0: Outre-mer. Direction La Réunion, où nous avons suivi Tirumal Pusari, c'est-à-dire un officiant hindou. Depuis le décès de son père, il perpétue la tradition du rite funéraire. Sa mission, guider les vivants et accompagner l'âme des défunts pendant une année de cérémonie. Dans le portrait, toujours à La Réunion, rencontre avec Danilo. Pusari est producteur d'œillets d'Inde. Ce fils et petit-fils d'agriculteurs nous racontent combien ces fleurs, essentielles aux cérémonies, symbolisent le lien entre vivants et morts. Dans la chronique cette semaine, avec Aurélie, nous parlons des rites funéraires chez les catholiques. Mourir, comme dans l'histoire du roi Harishchandra, un récit fondateur de l'hindouisme que nous raconte Luciano.
1: Mourir, comme dans l'histoire du roi Harishchandra. C'est la légende que je vais vous raconter. Alors tenez-vous prêts et embarquez avec moi dans ce récit de la mythologie hindoue. Un jour, en Inde, un roi, le voici, son nom est Harishchandra. Il s'en va chasser dans la forêt. Soudain, il entend le cri d'une femme. Il suit le son qui l'amène vers l'ashram du sage Vishvamitra. Il y entre avec fracas. Et là, plus de cris. Mais il rencontre le sage, rouge de colère. Qui me dérange en pleine méditation ? Se sentant coupable, le roi promet de réaliser tous ses désirs pour se racheter. Le sage dit « Donne-moi tout ce que tu possèdes ». Harishchandra répond « Voici mon royaume et tous mes biens ». Alors qu'il s'apprête à partir, le sage demande au roi un autre don. « Je n'ai plus rien », dit le roi. « Mais je reviendrai dans un mois. » Le temps venu, la mort dans l'âme, le roi donne au sage l'argent promis. En vérité, pour avoir ces quelques pièces, il a dû vendre sa femme et son fils. Mais le sage en veut plus. Harishchandra se vend alors comme esclave. On l'envoie travailler à la crémation des morts. Il doit percevoir les taxes et recevoir les familles endeuillées qui viennent là afin que leurs défunts atteignent par le feu sacré le salut, la moksha. Un jour, sa propre femme arrive avec dans ses bras leur fils, sans vie. Harishchandra est triste à en mourir, mais comme c'est un homme droit, il lui demande la taxe. Sa femme s'apprête à lui donner la seule chose qui lui reste, son sari qui couvre sa nudité. C'est alors que les dieux apparaissent et leur disent « Tout ce que vous avez traversé était un test que vous avez réussi. Vous êtes vrai, juste et droit. » Et aussitôt, les dieux redonnent vie à l'enfant. Ainsi, le roi est passé par différentes morts à lui-même. La perte de ses biens, de sa famille, de son rang, jusqu'à la mort de son fils. Mais à aucun moment, il n'a perdu sa droiture. C'est une chose si remarquable qu'on en parle encore aujourd'hui.
0: Et retrouvons tout de suite Aurélie. Bonjour Aurélie.
2: Bonjour Muriel.
0: Alors notre première halte nous emmène à l'île de La Réunion que vous connaissez bien, notamment à Saint-Denis, à la rencontre et à la découverte surtout des rites funéraires de la communauté hindoue.
2: Exactement Muriel. Alors ces rites, ils sont toujours pratiqués dans un seul but, purifier l'âme du défunt et la préparer à sa renaissance. Et nous avons rencontré, regardez, Tirumal. Alors Tirumal est Pusari, il est officiant hindou et il accompagne de nombreuses familles réunionnaises dans ces rites, un héritage qu'il tient de son père.
0: Et j'imagine qu'il y a beaucoup d'étapes à respecter.
2: Exactement, c'est très codifié. J'ai choisi une autre image, regardez comme c'est beau. Alors il y a les couleurs, il y a les matières, les symboles par exemple. Dans l'hindouisme, les enfants effectuent les rites funéraires pour leurs parents. C'est le fils aîné lorsque c'est le père qui meurt et le plus jeune fils pour le décès de la mère. Ces rites se répètent sur toute une année. On décide de la date et de l'heure avec le calendrier de la lune. Et c'est à l'un de ces rituels que nous avons assisté. Comment les rituels funéraires accompagnent les morts dans l'hindouisme ? Reportage d'Anna Bénissance.
3: À l'intérieur de cet abri de jardin, un objet rare et unique.
4: Ce char, donc on l'appelle Pardé. Pardé, c'est le nom en tamoul. Hein.
3: Ce Pardé, Tirumal l'a vu construire alors qu'il était adolescent.
4: dans le guide d'utilisation hein, que mon père établit, de toujours nettoyer à l'extérieur et non à l'intérieur. Donc, c'est ce que je fais. Hein. En 2011, quand il est décédé, on l'a installé au crématorium de Prima. Et comme il devait être incinéré sur place, on a quand même pris un petit quart d'heure pour le mettre à l'intérieur, faire une tournée sur le parking et revenir. Puisque c'était sa volonté, hein, son vœu, c'était avant d'être incinéré, qu'il soit installé là-dedans pour une courte distance. Donc là, on voit le Narmom de Vishnu. Hein, c'est le symbole du dieu Vishnu hein, qui se trouve sur son front. Donc les Vishnouistes, ils vont mettre les traits de manière verticale. Donc ce qu'on voit là, les trois traits.
3: Dans les rites funéraires hindous, les symboliques sont importantes, à commencer par les couleurs.
4: Il y a le blanc, qui est la couleur du deuil, et le jaune, parce que c'est une couleur aussi de joie. C'est une délivrance avant tout, hein. C'est le fait que l'âme puisse se délivrer de ce corps, cette enveloppe corporelle, et c'est aussi donner une renaissance à l'âme selon le karma. Donc la réincarnation, on y croit beaucoup, hein. Et c'est ça qui va prédire notre nouvelle destinée.
3: Tirumal officie en tant que Pusari lors des rites funéraires, tout comme son père avant lui.
5: Maman, il fait un gâteau.
4: Ça sent bon.
3: À l'étage de la maison construite par son père, cette salle de prière.
4: L'importance de la lampe à huile, c'est au moment du décès, on oriente toujours les lampes nord, est, ouest. On évite le sud, parce que le sud, c'est la direction de la mort. Donc, on va positionner le corps orientation sud. Tenez la lampe juste pas très loin pour que ça puisse guider le départ de l'âme du corps physique. Ça a été fait auprès de mon père. J'ai effectué les rites comme il m'avait demandé. La lampe est allumée en permanence dans la maison où le défunt habitait jusqu'au 16e jour. J'ai eu la chance à cette période-là d'avoir quelqu'un qui avait immortalisé, hein, parce que ça aurait pu être que des souvenirs dans ma mémoire.
3: Tirumal a 15 ans de moins sur ses photos. Lors du rituel du 16e jour après la mort de son père, sur les berges de la rivière des pluies à Saint-Denis.
4: Les cheveux. Donc, les cheveux sont enlevés, rasés directement dans l'eau. Le faire un cours d'eau permet à l'âme de recueillir et de payer son passage dans l'autre monde. Les cheveux sont complètement enlevés, tout comme la barbe, la moustache. Voilà, le bain dans l'eau. Alors, les dames à La Réunion font aussi le rasage des bras. Donc, ma sœur, ce jour-là, a souhaité que ses bras soient rasés. C'est joyeux, oui, parce que y a la famille, il y a les amis, il y a des moments aussi, c'est un peu triste. Hein. On n'est qu'au 16e jour. Hein. Une fois qu'on termine ce jour, on sent qu'il y a eu un poids qui est parti, hein, un soulagement. Et c'est autant pour nous que pour l'âme.
3: Pour aider l'âme du défunt à rejoindre le divin, sa famille continue à l'accompagner une année entière après son décès. La tante de Tirumal et Radhika est décédée il y a un an et un jour. Tirumal est de nouveau sollicité en tant que Pusari et membre de la famille dans une ultime journée de cérémonie. Aux côtés de son oncle Marius, il procède au rituel des 21 boules de riz, nommées Pindom. 21, pour le nombre de renaissances avant d'accéder à la libération de l'âme. Chacune de ces boules matérialise une génération d'ancêtres.
6: C'est l'occasion pour nous de se remémorer tous ces ancêtres qui ont travaillé pour nous. Et cette tradition aussi, c'est eux. Ça continue comme une rivière, ça continue à couler.
3: Du lait, du sésame, pour représenter les semences. Les boules sont ensuite rassemblées pour symboliser la fin du cycle des réincarnations.
6: Ce que nous, on va appeler accéder au moksha. Le moksha, c'est la libération. C'est la libération de l'âme. C'est de savoir qu'ainsi, l'âme reste auprès du Seigneur Shiva.
7: J'ai des larmes qui coulent parce que je revois tout ce qu'elle m'a apporté. J'ai ressenti que de là où elle est contente.
3: Des pétales de fleurs pour la remercier, du parfum. Sambrani signifie encens, du parfum, Sambrani signe

0: Pire, on est heureux de dire qu'on a pu arriver jusqu'à la dernière cérémonie.
1: De retour à la maison, une fois cette ultime mission accomplie, la journée s'achève dans le partage.
2: Merci. Ça a permis les retrouvailles, de ne plus rester dans la peine et le chagrin. Et on sait que la vie continue. Vous êtes tout à fait un bonbon ? Je prends un petit bonbon.
3: Là, je suis sûre que ma grande sœur, elle voulait absolument cette cérémonie pour qu'on soit toujours avec elle.
4: En fait, ça nous permet aussi aux vivants d'accepter et puis de repartir sur de bonnes bases.
1: Le tout premier Samblani pour Mirose met fin à cette année de rituel funéraire. Désormais, comme les autres ancêtres, Mirose sera honorée tous les ans. Un hommage souvent organisé lors de la première lune d'octobre pour remercier les défunts tout en rassemblant les vivants.
5: Et pour continuer à en parler, retrouvons tout de suite notre invité. On va pas loin puisqu'on reste à La Réunion avec notre invité en duplex, Nadesen Apavou. Bonjour et merci d'être avec nous. Vous êtes enseignant de philosophie indienne. Alors déjà, première question, dans l'hindouisme, on parle souvent de réincarnation. Est-ce que cela veut dire qu'après la mort, on revient toujours à la vie sous une autre forme?
6: Namasté à tous.
5: Namasté.
6: Alors effectivement, dans l'hindouisme, on a cette croyance en la réincarnation qui fait que tant que nous avons quelque chose à accomplir en tant que incarné dans la chair, eh bien nous revenons jusqu'à ce que nous soyons pleinement accomplis, que nous ayons pleinement compris l'omniprésence de Dieu, que nous soyons pleinement en communion avec le divin. Et à partir de là, donc c'est la fin du cycle des réincarnations, ce que l'on appelle précisément moksha, ce qui signifie la libération de cette nécessité de devoir se réincarner pour devoir à nouveau remourir et repasser par tous les affres d'une vie humaine, avec bien entendu ses joies, mais aussi ses peines.
7: Justement, expliquez-nous ce qui prépare notre mort. Qu'est-ce qui, dans notre vie, prépare cette mort-là? Parlez-nous évidemment de la notion du karma.
6: Alors, effectivement, donc la notion du karma, elle est centrale. C'est un concept qui est maintenant assez populaire, même en Occident, mais bien souvent mal compris, puisqu'on va traduire karma par destin. Or, le mot karma signifie action. Et la loi du karma, c'est tout simplement la loi de la cause et des effets. Donc, tout simplement, on récolte ce que l'on a semé. Et eh bien, pour notre prochaine naissance, s'il doit y en avoir une, eh bien, les bonnes actions vont donc nous entraîner vers des naissances plus exaltées. À savoir que dans l'hindouisme, nous avons aussi tout de même le concept de paradis, puisque nous avons ce que nous appelons swarga, mais est considéré que c'est un monde plus exalté auquel on accède pour une durée de temps déterminée. On consomme donc les mérites de nos bonnes actions passées, mais ce n'est pas le but vraiment donc de l'existence que de tout simplement accéder à des mondes paradisiaques pendant un laps de temps donc fini. Le but, c'est véritablement de se libérer de cette chaîne karmique, de ce devoir de faire des bonnes actions pour jouir des fruits, et donc de se libérer tout simplement de la mortalité, de la nécessité de devoir renaître pour remourir.
5: Vous disiez justement que l'objectif final, c'est la libération. Est-ce que ça veut dire donc qu'un jour, on ne renaît plus? Et qu'est-ce qu'on devient?
6: Alors, vous voyez, donc, je vous disais que l'âme atteint son plein accomplissement, sa plénitude, lorsqu'elle réalise pleinement l'omniprésence de Dieu. Eh bien, lorsque cela est pleinement réalisé, il n'y a plus nécessité de s'incarner. En tant qu'incarnation, nous sentons dans un corps différent des autres, avec une date de naissance et donc nécessairement une vie qui est finie, qui est limitée et qui devra donc se terminer avec la mort. Eh bien, lorsque l'âme est libérée, l'âme peut atteindre même la libération en étant vivant. Donc, c'est ce qu'on appelle l'état d'éveil. Donc, notamment, vous savez, le terme Bouddha du bouddhisme veut dire l'éveillé. C'est un terme sanscrit. Et un tel être qui a atteint ce niveau de conscience où il ne voit plus que Dieu partout, eh bien, qu'est-ce qui lui arrive après la mort si ce n'est qu'il se fond en l'omniprésence de Dieu?
7: La promesse est belle en tout cas. Hein. On va parler du rituel un peu à La Réunion. Il y a différents rituels. Est-ce qu'ils sont différents de ceux de l'Inde notamment ?

0: Je dirais que oui, à savoir que en Inde, vous avez un sous-continent où l'hindouisme du nord au sud a ses constantes, mais elle a aussi ses variantes. Donc, vous allez avoir différentes durées de deuil, différentes façons d'accomplir ces rituels. L'idée, quand même, c'est de se mettre dans une attitude de recueillement, de gratitude, de reconnaissance. Et on va dire que le principe, il est toujours effectivement d'être dans cette attitude vis-à-vis de la personne qui nous a quittés, de lui souhaiter donc d'évoluer, d'avancer vers sa propre libération. Après, les rites eux-mêmes vont souvent varier d'une zone géographique à une autre. Et même à La Réunion, donc on a différentes traditions qui parfois vont être suivies par différents officiants.
1: On dit que ces rituels, vous le disiez, aident les défunts, mais ils aident aussi les vivants. Vous pouvez nous expliquer?
0: Ben, oui, tout à fait, puisque, en fait, vous voyez, on a parlé donc de se raser la tête, d'observer donc une certaine ascèse, donc pendant déjà 16 jours après le décès du proche, donc qui est la période de deuil que nous on observe à La Réunion. C'est un temps qui peut fluctuer, donc en Inde notamment. Et ben, par exemple, on va être effectivement végétarien pendant ces 16 jours. Bien, être végétarien pendant 16 jours, ça signifie aussi minimiser la violence qu'on inflige au règne animal, donc voilà, pendant cette période-là. Et donc, c'est ce qu'on appelle aussi une bonne action, un punyam, donc un bon karma. Et bien, cela nous aide nous-mêmes. Et si surtout on a ce lien de parenté avec une personne qui est décédée, c'est-à-dire, mettons que nous soyons son enfant, nous sommes donc aussi le fruit de son action. Et dans la mesure où nous nous astreignons à la vertu, eh bien, son action est d'autant plus vertueuse. Et c'est en cela que cela l'aide lui aussi dans son évolution, mais bien entendu, cela nous aide nous aussi dans notre évolution. Vous voyez, il y a différentes interprétations de ce rituel de se raser la tête, mais se raser la tête, ça signifie aussi se libérer de tous nos attachements. Les cheveux représentant donc les multiples attachements que nous pouvons avoir avec la vie mondaine, le monde terrestre.
1: On a parlé de cette période de deuil en quelques mots. Pourquoi il est important aussi de mettre fin à cette période?
0: Eh bien, évidemment, donc, il est important donc d'être dans la reconnaissance, la gratitude vis-à-vis de la personne qui nous a quittés. Il est important de ne pas l'oublier, mais il est également important de ne pas oublier les vivants. Et donc, le deuil a un commencement qui est marqué par donc justement le trépas de la personne proche, mais il doit aussi avoir une fin, car nous avons aussi donc le devoir de prendre soin de nos proches immédiats qui sont toujours là.
1: D'un mot, si vous deviez donner un conseil pour bien mourir dans l'hindouisme, que diriez-vous?
0: Eh bien, d'un mot, dans nos écritures sacrées, on nous dit pour bien mourir, il faut rester constamment ancré dans le souvenir de Dieu, le souvenir de l'omniprésence de la bonté divine. C'est la meilleure protection pour entrer dans cette étape avec sérénité et véritablement se rapprocher du divin, même par cette ultime étape de la vie.
1: Merci beaucoup, Nadesan Apavou, de cet éclairage. Je rappelle que vous êtes
0: Merci.
1: enseignant de philosophie indienne. Aurélie, vous savez quoi?
2: Dites-moi.
1: On reste chez vous.
2: Évidemment, c'est très riche
1: Exactement.
2: comme
1: Nous
2: culture.
1: allons à l'île de la Réunion, donc cette fois du côté de Saint-Pierre, à la rencontre d'un amoureux de la terre, un Poussari.
2: Exactement, Muriel, regardez, cet homme, c'est Danilo. Alors Danilo, son grand-père était officiant hindou, son père président d'un temple. Il a même fait la marche sur le feu à 11 ans. Aujourd'hui, il est lui-même officiant hindou et il est aussi agriculteur. Il a choisi de lier son activité professionnelle à sa religion.
1: Et il y a une fleur en particulier qui cultive et qui a une place importante dans les rites funéraires hindous.
2: Oui, Muriel, vous l'apercevez là dans le seau, ce sont les œillets d'Inde, ces fleurs très colorées qui ne viendraient pas du tout d'Inde en réalité, mais des Antilles qu'on nommait au XVIIe et au XVIIIe siècle les Indes occidentales. Alors aujourd'hui, ces fleurs font partie de l'identité hindoue. Comment accompagner les familles dans la célébration de leurs défunts? Reportage de Anna Bellicence.
3: Je suis agriculteur depuis 2001, Donc c'est une reprise d'exploitation familiale, hein. Mon papa est parti à la retraite. Ma maman là, c'est Guylaine, elle a pris sa retraite et aujourd'hui elle continue à travailler dans les champs parce qu'elle aussi elle est originaire d'une famille d'agriculteurs. Avant je faisais que la canne, mon papa faisait que la canne et il y a une quinzaine d'années j'ai commencé à diversifier. Hein. Donc la première diversification que j'ai faite c'est justement la plantation de Guylaine. Au Mexique ou dans les villages en Inde, et ils mettaient ces fleurs-là beaucoup sur les monts pour justement repousser les mouches, les odeurs. Nos ancêtres utilisaient ces fleurs-là dans les cérémonies quand il y a des enterrements au niveau funérailles. Hein. J'ai commencé sur une petite parcelle de 200 mètres carrés et aujourd'hui je suis à peu près à 2000 caisses par an. Donc je fais sur à peu près un hectare l'année. On a besoin de ces fleurs. Ma grand-mère du côté de ma maman, c'est moi qui a fait la cérémonie, c'est moi qui a officié, donc le jour de la mort. Hein. Donc là, je recolle une caisse de fleurs. Là, s'il y avait une personne qui est décédée la semaine dernière, il y avait l'enterrement. Et demain, c'est la cérémonie 8 jours. Et après, 16 jours, ils vont faire une cérémonie la mère. Là, ils auront besoin de 2 ou 3 caisses. Je pense que c'est bon, là. Moi, j'ai repris ce que mes ancêtres faisaient. Aujourd'hui, c'est les enfants qui reprennent. Les rites funéraires continuent vraiment traditionnellement. C'est la confection des mallets, c'est la préparation de toutes ces fleurs-là pour faire la décoration du champ.
4: Les personnes, quand ils commandent les fleurs, si c'est des personnes proches, on confectionne le marlet. Parce que c'est vrai que lors d'un décès, on n'a pas la tête à ça. Du coup, on confectionne le marlet pour le défunt.
3: Et on sent l'émotion parce qu'on fait le marlet avec la foi, on fait le marlet avec nos mains. Et en plus, c'est des fleurs qu'on a plantées, c'est des fleurs qui sont sur l'exploitation que nos ancêtres ont travaillé. Et là, on veut leur offrir.
4: Ben, c'est des couleurs qui flashent et c'est des couleurs qui représentent certaines divinités aussi.
3: C'est vraiment accompagner cette personne de cette demeure, vraiment que son âme monte au ciel en paix. En fait, quoi. La personne est décédée, son âme va aller vers Shiva. C'est une fleur qui crée un lien à la mort et après la mort aussi. Tous les ans, sur les tombes, on voit les gens qui font des mallets, des Eden pour mettre sur les tombes pour les 1er novembre, bien sûr, à la date de l'anniversaire de la mort de la personne. Et on demande que cette année, on aura plus de production. C'est la continuité demain de faire mieux avec plus de fleurs. On met des fleurs fraîches, on laisse sécher, après on récupère les graines. Donc on peut appuyer vraiment cette tradition de planter les œillets d'Inde. C'est un peu comme justement la personne qui est décédée, qui renaît dans une autre vie. Donc c'est un peu faire renaître nos ancêtres à travers ces fleurs. En fait.
1: Et dans la chronique cette semaine, Aurélie, vous nous parlez des rites funéraires dans la religion catholique.
2: Tout à fait, Muriel. Alors d'abord, le rituel funéraire, il fait en sorte de respecter et d'honorer la dignité du corps. C'est la première étape. Le corps du défunt, il est au centre de l'assemblée et c'est fondamental car chez les catholiques, c'est ce corps qui est appelé à être transfiguré, c'est-à-dire transformé dans la gloire, dans la résurrection.
1: Y a-t-il un ordre précis dans la célébration ?
2: Oui, alors la première étape de la célébration, c'est le rite d'ouverture où le célébrant va accueillir le cercueil dans l'église. Et vous allez être surprise, Muriel, par l'image que j'ai choisie pour illustrer ce moment. Regardez.
1: Ah ben c'est le baptême !
2: C'est le baptême, parce que le jour des funérailles, en fait, la boucle est bouclée. En passant le seuil de la porte de l'église, le défunt revient à l'endroit où il est né en tant que chrétien lors du baptême.
1: Et justement, la symbolique du baptême, est-ce qu'elle est présente lors de la liturgie des funérailles ?
2: Oui, notamment à travers ce qu'on appelle le rite de la lumière. Alors le cierge pascal, vous savez ce que c'est, Muriel, il est inauguré chaque année à Pâques, il est le signe de la résurrection. Eh bien, avant la célébration des funérailles, on aura allumé le cierge pascal et avec sa flamme, on allume les cierges qui entoure le cercueil. Pour les catholiques, ça a une signification. Regardez, ça veut dire que le défunt, il est dans la lumière de Dieu. Alors, c'était déjà le cas sur terre à travers le baptême. Et il rejoint désormais celle de la vie éternelle.
1: Et quelle est la place de la parole dans la célébration ?
2: Eh bien, il y a une liturgie de la parole et où il peut y avoir trois lectures bibliques qu'on trouve notamment dans le lectionnaire pour la liturgie des défunts. C'est précis, on y trouve des textes qui expriment des thèmes très différents face à la mort. Ça peut être l'aspect dramatique de la mort, notamment avec le livre des Lamentations. Mais on peut également lire l'espérance. Dans chaque cas, si la lecture biblique honore le défunt, elle a aussi le rôle d'apaiser le cœur de ses proches. Car les funérailles ne sont pas faites que pour ceux qui sont morts. Elles servent de consolation pour ceux qui restent.
1: D'accord Aurélie, donc en fait, les proches peuvent être inspirés par la liturgie, mais est-ce que l'assistance et les proches aussi ont un rôle actif dans la célébration ?
2: Complètement. Alors, ils peuvent être actifs dès le début de la cérémonie, hein, en témoignant de la vie du défunt. Mais il y a un moment très émouvant en fin de cérémonie qu'on appelle le dernier adieu. Il se fait souvent en musique pour créer un climat de paix. Et on y fait deux gestes symboliques très forts. D'abord, l'encensement du corps. On montre ainsi le respect qu'on a pour le corps du chrétien, qui a été le temple de l'Esprit-Saint et qui est appelé à ressusciter. Et ensuite, il y aura l'aspersion d'eau bénite. Il s'agit encore une fois d'un rappel du baptême. En résumé, accompagner son proche dans la mort à travers les funérailles catholiques a pour but de guider le défunt, comme l'assemblée, vers l'espérance de la vie éternelle par la résurrection.
1: Merci Aurélie. Et comme je sais que vous allez nous parler du site internet de Tous Frères, vous savez quoi ? Eh bien, je vous invite à y aller. Pourquoi ? Parce que nous avons parlé aussi du verbe honorer les morts, donc des rites funéraires. C'est à voir et à revoir, évidemment, sur tousfrères.tv.
2: Et vous pourrez aussi aller voir notre site internet. On a tout plein de contenus inédits qui vous attendent, qui sont préparés par la rédaction avec amour. On vous y attend. Ainsi que sur le site internet tousfrères.tv.
1: C'est vrai que ça a été préparé avec amour.
2: Bah oui, toujours. Et vous, Muriel, alors ? Alors, le verbe mourir.
1: Alors moi, c'est vrai qu'ayant vécu en région parisienne, lorsque j'ai été pour la première fois confrontée à la mort, c'était en Martinique, c'était mon grand-père paternel, et j'ai été très étonnée de voir toutes les personnes qui rentraient dans la maison, de voir le corps exposé. Et alors même si ça m'a choquée au début, bah après on s'y habitue. Et j'ai trouvé ça beau justement qu'il y ait cette communion finalement entre les gens qu'il avait croisés et les gens qu'il avait bien connus, se retrouver ensemble à parler du défunt, mais aussi à rire, à prier aussi évidemment. Et vous ?
2: Moi, j'ai trouvé très beau ce qu'on a vu dans les rituels funéraires hindous, là, toutes ces couleurs, tous ces symboles, c'est vraiment significatif. J'ai l'impression de la manière dont on traite aussi nos défunts en Outre-mer. On a plus tendance à célébrer leur vie, finalement, que leur mort. Mais évidemment, ça prend beaucoup de formes et des formes très belles.
1: Très belles et très différentes. Donc, honorer les défunts, c'est aussi honorer leur vie. C'est ce que je retiendrai. En vous souhaitant une belle semaine à vous.
2: Et à bientôt.

0: Sur les ondes de Radio Arc-en-Ciel, nous espérons que vous avez passé une excellente nuit et que ce réveil en ce samedi matin se passe pour le mieux du monde. Merci à tous de votre fidélité. Nous vous proposons de retrouver nos confrères de Radio Vatican avec les informations internationales, l'édition de la nuit.
1: Laudetur Jesus Christus.
2: Frappe israélienne dans le sud du Liban, quelques minutes après l'annonce d'un nouveau cessez-le-feu entre Israël et le Hezbollah cet après-midi. Malgré l'accord conclu entre Washington et Téhéran, le Liban a connu une nouvelle escalade de la violence aujourd'hui. On y revient en début de ce journal. À Bruxelles, les 27 se penchent sur leur déficit commercial avec la Chine, mais aussi sur leur prochain budget européen. Correspondance à suivre. Cela fait 10 ans que l'ONG SOS Méditerranée vient en aide aux migrants qui traverse la route migratoire la plus meurtrière au monde. La directrice générale déplore à notre micro le désengagement des États européens, nous l'entendrons. Et puis la ville de Pavie se prépare à recevoir Léon XIV ce samedi. Le pape s'y rend pour se recueillir sur la tombe de son maître spirituel, Saint Augustin, 2 mois après son voyage en Algérie.
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2: Une trêve fragile qui ne fait pas pour autant taire les bombes. Peu de temps après l'annonce d'un accord d'un autre cessez-le-feu entre Israël et le Hezbollah, à 16h heure locale, une frappe israélienne a visé une localité dans le district de Nabatieh, au sud Liban. Le protocole d'accord signé entre Téhéran et Washington prévoit pourtant la cessation des hostilités dans le pays du Cèdre. Mais ce matin encore, l'armée israélienne a intensifié ses opérations. La journée a été sanglante avec au moins 47 personnes tuées, 97 blessées. Cet après-midi, le Premier ministre israélien aurait donné son accord pour la reprise effective du cessez-le-feu, selon un responsable américain. On fait le point à Beyrouth avec Paul Khalife.
4: Quelques minutes après l'annonce du cessez-le-feu entré en vigueur à 16h locale, une puissante frappe israélienne a visé une localité dans le district de Nabatieh, provoquant d'épaisses colonnes de fumée. Depuis cette attaque, le niveau de violence a sensiblement baissé sur tous les fronts. L'aviation et l'artillerie israélienne ont cessé leurs tirs, de même que le Hezbollah. Cette trêve précaire est intervenue après une journée sanglante, marquée par des centaines de frappes aériennes et à l'artillerie menées par Israël dans le sud du Liban et la plaine orientale de la Béka. Les bombardements étaient tellement intenses que des immeubles entiers ont été réduits en ruines dans la ville de Nabatieh. Certaines localités ont été visées plus d'une dizaine de fois. Des familles, des femmes et des enfants figurent parmi les victimes et un nouveau mouvement d'exode a été signalé 2 jours à peine après le retour des habitants. Le déchaînement de violence israélien est intervenu après l'échec de plusieurs tentatives d'avancée terrestre vers les hauteurs stratégiques de Ali Taher, un des principaux bastions du Hezbollah dans le sud du Liban. Lors de ces assauts lancés à l'aube, l'armée israélienne a perdu plusieurs chars et véhicules blindés et a eu au moins 4 morts et plusieurs blessés dans ses rangs. Paul Khalife, Beyrouth, RFI pour Radio Vatican.
2: L'arrêt des hostilités au Liban est pourtant prévu dans l'accord conclu entre l'Iran, allié du Hezbollah, et les États-Unis. Des discussions devaient se tenir ce vendredi en Suisse entre des responsables iraniens et américains. Elles ont finalement été reportées, mais des chefs de la diplomatie suisse et qatari se sont bien rencontrés aujourd'hui en Suisse. Ce qui se passe au Liban est profondément préoccupant, a déclaré la présidente de la Commission européenne à l'issue du Conseil européen à Bruxelles ce vendredi. Ursula von der Leyen appelle au désarmement du Hezbollah et au respect par Israël de l'intégrité territoriale du Liban. À Bruxelles, justement, les 27 chefs d'État et de gouvernement de l'Union européenne sont réunis en sommet depuis hier. Les discussions portent aujourd'hui sur le budget européen, mais la nuit dernière, les 27 se sont penchés sur leur déficit commercial avec la Chine, sans jamais expressément mentionner Pékin. Officiellement, les conclusions ont porté sur les déséquilibres macroéconomiques mondiaux, mais la préoccupation de l'UE est bel et bien de muscler sa défense face à la Chine, sans pour autant créer une guerre commerciale. À Bruxelles, les précisions de Pierre Benazé.
5: Pour les Européens, l'affrontement est inévitable. Il y a urgence. Le constat est alarmant. Chaque jour, l'UE encaisse un déficit commercial d'1 milliard d'euros. 31,9 milliards, rien que pour le mois d'avril, par exemple. L'économie européenne ne pourra pas supporter d'être le débouché de la Chine. Alors, pour qu'elle survive, les 27 ont appelé la Commission à compléter l'arsenal en matière de défense commerciale. Leur préoccupation immédiate est de réduire le risque de la destruction du tissu industriel européen. sans se couper du marché chinois. Et surtout, de le faire par, je cite, un dialogue constructif, c'est-à-dire de ne pas risquer de se voir à nouveau menacé d'une interdiction d'importation de terres rares, par exemple. Même l'Allemagne, jusqu'ici totalement hostile à toute mesure protectionniste, réalise désormais que son économie est très exposée. Certains, comme la France, existent que les outils existent déjà. Des mesures anti-dumping, contre les subventions, pour la protection des marchés publics et des mesures de sauvegarde. Mais leur utilisation doit être accélérée et il ne faut plus, selon elle, hésiter à utiliser l'instrument anti-coercition. Pierre Benazet, Bruxelles. RFI pour Radio Vatican.
2: Et ce vendredi, les 27 se sont penchés sur un autre sujet très épineux, le budget européen des 7 prochaines années. Un budget qui provoque de vives tensions entre les États, entre ceux qui veulent limiter les dépenses et ceux qui s'opposent à des coupes trop importantes. La Commission et le président du Conseil européen ne cachent pas leur envie de boucler le budget d'ici la fin de l'année, en raison de nombreux rendez-vous électoraux prévus l'année prochaine en Europe, notamment en France et en Espagne. L'Espagne, d'où est revenu le pape il y a exactement une semaine, depuis les îles Canaries, Léon XIV a appelé à reconnaître le Christ en ceux qui débarquent sur les côtes européennes, marquées par la peur, la faim, la violence, après des journées et des nuits passées en mer. Eux œuvrent justement pour le secours des migrants. L'ONG française SOS Méditerranée fête aujourd'hui ses 10 ans et a organisé à cette occasion une conférence de presse à Marseille. En l'espace d'une décennie, SOS Méditerranée est parvenue à sauver plus de 43 000 personnes. Mais les sauvetages ne sont pas prêts de s'arrêter tant les États européens se sont désengagés de cette problématique, explique Sophie Beau, cofondatrice et directrice générale de l'organisation.
1: C'est la route migratoire la plus meurtrière au monde. 35 000 victimes décomptées en Méditerranée par l'OIM entre 2014 et 2026. On ne peut pas dire que ces morts soient une fatalité. Depuis nos 10 ans en mer, des choix politiques de non-assistance délibérée à des personnes qui sont en danger de mort en mer ont conduit à cette situation. Le droit maritime international n'est absolument pas respecté en Méditerranée à de très nombreux égards. D'une part, les États européens se sont vraiment retirés de la coordination des sauvetages, mais c'est même le système qui a été mis en place depuis 2018 qui est défaillant, puisque confier la responsabilité des secours à un pays comme la Libye, qui lui-même ne peut pas être considéré comme un lieu sûr parce que dans ce pays ont lieu des exactions extrêmement violentes sur les migrants. Donc il est illégal au regard du droit international de renvoyer des personnes qui sont secourues en mer vers la Libye. Donc nous, on en appelle à la protection de l'espace humanitaire qui est vraiment menacé en mer. C'est triste de voir ce cimetière, cette fosse commune, parce qu'il n'y a pas de tombe malheureusement, on ne sait même pas combien il y a de victimes. Et donc remettre la question de la vie humaine au centre des préoccupations politiques. Bien évidemment, les États ont leurs propres préoccupations sur les politiques migratoires, les politiques d'accueil, mais ça ne peut pas se faire au détriment de la vie de milliers de personnes.
2: Des propos recueillis par Omblin Roux. Au nord de l'Italie, les villes de Pavie et de San Angelo Lodigiano se préparent à recevoir le pape Léon XIV pour une nouvelle visite pastorale du Saint-Père ce samedi. Parmi les temps forts de cette journée, la rencontre du pape avec le clergé local dans la basilique Saint-Pierre au ciel d'or à Pavie, où reposent les restes de Saint-Augustin transférés dans la ville lombarde en 723. Juste avant de se recueillir sur la tombe de son maître spirituel, Léon XIV rencontrera la communauté augustinienne. Le père Gianfranco Casagrande, prieur du couvent des religieux chargé de la pastorale de la basilique, nous a confié sa joie.
6: Nous nous préparons avant tout spirituellement par la prière que nous récitons chaque jour avec les fidèles. Il s'agit d'une prière particulière dédiée précisément à la visite pastorale du pape ici à Pavie. Mais nous, en tant que communauté augustinienne, nous sommes ravis de pouvoir l'accueillir dans notre couvent et de le conduire ensuite à la basilique. C'est pour nous un motif de grande joie, notamment parce que le pape va réaliser ce rêve qu'il souhaitait concrétiser depuis les débuts et qui se réalise un an après son élection. Cela revêt une grande importance car au fond, il revient ici dans sa maison, celle de Saint-Augustin, pour retrouver Augustin lui-même dans son tombeau à l'intérieur de l'arche. Et cela est très significatif car son message à toute l'Église concerne également la spiritualité d'Augustin, une spiritualité fondée sur l'unité, la communion, l'amitié et surtout le partage fraternel pour surmonter tout type de conflit, qu'il soit personnel, communautaire ou social.
7: Per il superamento di ogni tipo di conflitto, sia personale, comunitario, come anche sociale.
2: Cet événement qui sera bien sûr à suivre en direct, commenté en français sur nos ondes à partir de 16h ce samedi.

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1: Merci à nos confrères de Radio Vatican. C'était les informations internationales, l'édition de cette nuit. Et nous démarrons notre séquence avec le groupe Glorious Roi.

C'était l'ensemble vocal dédicace avec le psaume de ce jour, le psaume 88. On poursuit avec Alain et Amoutine, mon prosterne devant toi.

0: Retrouvons à nouveau cette semaine l'équipe du Rosaire Prier avec Marie. Ils nous accompagnent pour les partages des évangiles de chaque jour, suivis d'une méditation.
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3: Lecture de l'Évangile de Saint Matthieu, chapitre 6, versets 24-34. Aucun homme ne peut servir de maître, ou bien il détestera l'un et aimera l'autre, ou bien il s'attachera à l'un et méprisera l'autre. Vous ne pouvez pas servir à la fois Dieu et l'argent. C'est pourquoi je vous dis, ne vous faites pas tant de soucis pour votre vie au sujet de la nourriture, ni pour votre corps au sujet des vêtements. La vie ne vaut-elle pas plus que la nourriture et le corps plus que les vêtements? Regardez les oiseaux du ciel. Ils ne font ni semaille ni moisson. Ils ne font pas de réserve dans des greniers et votre Père céleste les nourrit. Ne valez-vous pas beaucoup plus qu'eux? D'ailleurs, qui d'entre eux, à force de soucis, peut prolonger tant soit peu son existence? Et au sujet des vêtements, pourquoi se faire tant de soucis? Observez comment poussent les lys des champs. Ils ne travaillent pas, ils ne filent pas. Or, je vous le dis, que Salomon lui-même, dans toute sa gloire, n'était pas habillé comme l'un d'eux. Si Dieu habille ainsi l'herbe des champs, qui est là aujourd'hui, et qui demain sera jetée au feu, ne fera-t-il pas bien davantage pour vous, hommes de peu de foi? Ne vous faites donc pas tant de soucis. Ne dites pas qu'allons-nous manger ou bien qu'allons-nous boire ou encore avec quoi nous habiller. Tout cela, les païens le recherchent. Mais votre Père céleste sait que vous en avez besoin. Cherchez d'abord le royaume et sa justice et tout cela vous sera donné par-dessus le marché. Ne vous faites pas tant de soucis pour demain. Demain se souciera de lui-même. À chaque jour suffit sa peine. »

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1: Aujourd'hui, l'Évangile parle clairement de vivre le moment présent. Ne pas ressasser le passé, mais s'abandonner à Dieu et à sa miséricorde. Ne pas se tourmenter pour le lendemain, mais le confier à la Providence. Sainte Thérèse de l'Enfant Jésus affirmait « La seule chose qui me guide, c'est l'abandon. Je n'ai pas d'autre boussole. » Le fait de se préoccuper n'a jamais résolu aucun problème. Ce qui résolut les problèmes, c'est la confiance, la foi. Jésus dit « Si Dieu revêt ainsi l'herbe des champs qui existe aujourd'hui et qui demain sera jetée au four, ne vous vêtira-t-il pas, à plus forte raison, gens de peu de foi ?» La vie en soi n'est pas si compliquée. C'est l'homme qui manque de foi. L'existence n'est pas toujours facile. Parfois, elle nous pèse. Souvent, nous nous sentons blessés et scandalisés par ce qui arrive dans nos vies ou celles des autres. Mais affrontons tout cela avec de la foi et essayons de vivre jour après jour dans la confiance que Dieu remplira ses promesses. La foi nous conduira au salut. Ne vous souciez pas du lendemain. Le lendemain prendra soin de lui-même. À chaque jour suffit sa peine. Qu'est-ce que cela signifie? Aujourd'hui, tâche de vivre de manière juste selon la logique du royaume, dans la confiance, la simplicité, la recherche de Dieu, l'abandon. Et Dieu s'occupera du reste. Jour après jour, c'est très important. Ce qui nous épuise souvent, ce sont tous ces retours sur le passé et la peur de l'avenir. Alors que lorsque nous vivons dans le moment présent, d'une manière mystérieuse, nous trouvons la force. Ce que je dois vivre aujourd'hui, je le vis avec la grâce. Si demain je dois faire face à des situations plus difficiles, Dieu m'accordera plus de grâce. La grâce de Dieu est donnée à l'instant, jour après jour. Vivre le moment présent suppose accepter la faiblesse, renoncer à faire le passé et à contrôler l'avenir, se contenter du présent.

Merci aux membres de l'équipe du Rosaire Prié avec Marie de nous avoir partagé tout au long de cette semaine les textes d'évangile de chaque jour et nous leur disons à très bientôt. On poursuit avec le groupe EXO, Choisis la vie.

0: En ce 20 juin, nous fêtons aujourd'hui Saint-Sylvère. Une très belle fête à tous ceux qui se prénomment ainsi. Allons découvrir l'histoire de Saint-Sylvère que nous propose Frédéric dans le témoin de la foi de ce jour.
1: Saint-Marc, Saint-Pierre, son nom était Jean. Sainte-Marie, figure de la foi, témoin de l'Évangile. Elle se nommait Marie.
2: Saint Matthieu,
1: il s'appelait Jacques.

En ce 20 juin, nous fêtons un pape et martyr, Saint Silver. Bonne fête donc à toutes les personnes qui se prénomment Silver. Silver succéda au pape Agapé en l'an 536, à une époque fort difficile où l'Église était troublée par les intrigues et les hérésies. À voir la manière dont s'était faite l'élection de Silver, favorisée, imposée même par Théodat, roi des Goths, on eut pu craindre que le nouvel élu ne répondît pas à la sainteté de la mission. Mais il en fut tout autrement. Dieu fit paraître en ce moment la puissance infinie de sa grâce et l'attention providentielle qu'il prête au choix des souverains pasteurs de son Église. Car Silver fit éclater tant de vertus, il montra une vigueur si grande pour les intérêts de la religion, que ni l'exil, ni la perte des biens, ni les tourments les plus cruels, ni la mort même ne furent capables d'abattre son courage et de lui arracher une décision contraire à son devoir. L'impératrice de Constantinople, Théodora, ayant voulu obtenir de lui le rétablissement sur le siège patriarcal de cette ville, d'un hérétique déposé par le pape son prédécesseur, Silver lui déclara qu'il ne le pouvait pas. Ce fut contre lui le signal de la persécution. Théodora le fit saisir, dépouiller de ses ornements pontificaux et revêtir d'un habit monastique, et un antipape nommé Vigile fut proclamé à sa place. Silver, envoyé en exil à Patard, en Asie, fut sans doute attristé de la grave situation de l'Église. Mais d'autre part, il eut une joie extrême de souffrir pour la défense de la foi, et il semblait personnellement aussi heureux dans les épreuves de l'exil que dans les gloires du pontificat. L'évêque de Patard le reçut d'une manière fort honorable et prit hardiment sa défense à la cour de Constantinople. L'évêque menaça le faible empereur Justinien des jugements de Dieu s'il ne réparait le scandale. « Il y a plusieurs rois dans le monde, lui dit-il, mais il n'y a qu'un pape dans l'univers. » Ces paroles dans la bouche d'un évêque d'Orient montrent bien que la suprématie du siège de Rome était reconnue partout. Justinien, trompé jusqu'alors, se rendit aux observations de l'évêque et peu après, malgré l'impératrice, Silver revient en Italie, mais bientôt de nouvelles intrigues le conduisirent dans l'île déserte de Pontia, où il subit un second exil, plus rigoureux que le premier. Au bout d'un an, ce bon pape meurt de faim et des autres misères de l'exil. Je vous propose, avant de nous quitter, cette oraison extraite du grand livre des saints. Silver, nous te prions pour tous les responsables, ecclésiaux, politiques, syndicaux, professionnels, qu'ils puissent, pour toute décision et en tout événement, faire passer les intérêts qui leur sont confiés avant leurs intérêts propres. Amen.

0: Bienvenue à tous ceux qui prennent l'antenne en ce moment. Il est 6h sur les ondes de Radio Arc-en-Ciel. Merci à tous de votre fidélité. Un excellent réveil en ce samedi matin et nous espérons que vous allez bien. Nous retrouvons nos confrères de Radio Vatican avec les informations internationales, l'édition de la nuit.
1: Laudetur Jesus Christus.
2: Frappe israélienne dans le sud du Liban, quelques minutes après l'annonce d'un nouveau cessez-le-feu entre Israël et le Hezbollah cet après-midi. Malgré l'accord conclu entre Washington et Téhéran, le Liban a connu une nouvelle escalade de la violence aujourd'hui. On y revient en début de ce journal. À Bruxelles, les 27 se penchent sur leur déficit commercial avec la Chine, mais aussi sur leur prochain budget européen. Correspondance à suivre. Cela fait 10 ans que l'ONG SOS Méditerranée vient en aide aux migrants qui traverse la route migratoire la plus meurtrière au monde. La directrice générale déplore à notre micro le désengagement des États européens, nous l'entendrons. Et puis la ville de Pavie se prépare à recevoir Léon XIV ce samedi. Le pape s'y rend pour se recueillir sur la tombe de son maître spirituel, Saint Augustin, 2 mois après son voyage en Algérie.
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2: Une trêve fragile qui ne fait pas pour autant taire les bombes. Peu de temps après l'annonce d'un accord d'un autre cessez-le-feu entre Israël et le Hezbollah à 16h heure locale, une frappe israélienne a visé une localité dans le district de Nabatieh au sud Liban. Le protocole d'accord signé entre Téhéran et Washington prévoit pourtant la cessation des hostilités dans le pays du Cèdre. Mais ce matin encore, l'armée israélienne a intensifié ses opérations. La journée a été sanglante avec au moins 47 personnes tuées, 97 blessées. Cet après-midi, le Premier ministre israélien aurait donné son accord pour la reprise effective du cessez-le-feu, selon un responsable américain. On fait le point à Beyrouth avec Paul Khalife.
4: Quelques minutes après l'annonce du cessez-le-feu entré en vigueur à 16h locale, une puissante frappe israélienne a visé une localité dans le district de Nabatieh, provoquant d'épaisses colonnes de fumée. Depuis cette attaque, le niveau de violence a sensiblement baissé sur tous les fronts. L'aviation et l'artillerie israéliennes ont cessé leurs tirs, de même que le Hezbollah. Cette trêve précaire est intervenue après une journée sanglante, marquée par des centaines de frappes aériennes et à l'artillerie menées par Israël dans le sud du Liban et la plaine orientale de la Béka. Les bombardements étaient tellement intenses que des immeubles entiers ont été réduits en ruines dans la ville de Nabatieh. Certaines localités ont été visées plus d'une dizaine de fois. Des familles, des femmes et des enfants figurent parmi les victimes et un nouveau mouvement d'exode a été signalé 2 jours à peine après le retour des habitants. Le déchaînement de violence israélien est intervenu après l'échec de plusieurs tentatives d'avancée terrestre vers les hauteurs stratégiques de Ali Taher, un des principaux bastions du Hezbollah dans le sud du Liban. Lors de ces assauts lancés à l'aube, l'armée israélienne a perdu plusieurs chars et véhicules blindés et a eu au moins 4 morts et plusieurs blessés dans ses rangs. Paul Khalife, Beyrouth, RFI pour Radio Vatican.
2: L'arrêt des hostilités au Liban est pourtant prévu dans l'accord conclu entre l'Iran, allié du Hezbollah, et les États-Unis. Des discussions devaient se tenir ce vendredi en Suisse entre des responsables iraniens et américains. Elles ont finalement été reportées, mais des chefs de la diplomatie suisse et qatari se sont bien rencontrés aujourd'hui en Suisse. Ce qui se passe au Liban est profondément préoccupant, a déclaré la présidente de la Commission européenne à l'issue du Conseil européen à Bruxelles ce vendredi. Ursula von der Leyen appelle au désarmement du Hezbollah et au respect par Israël de l'intégrité territoriale du Liban. À Bruxelles, justement, les 27 chefs d'État et de gouvernement de l'Union européenne sont réunis en sommet depuis hier. Les discussions portent aujourd'hui sur le budget européen, mais la nuit dernière, les 27 se sont penchés sur leur déficit commercial avec la Chine, sans jamais expressément mentionner Pékin. Officiellement, les conclusions ont porté sur les déséquilibres macroéconomiques mondiaux, mais la préoccupation de l'UE est bel et bien de muscler sa défense face à la Chine, sans pour autant créer une guerre commerciale. À Bruxelles, les précisions de Pierre Benazé.
5: Pour les Européens, l'affrontement est inévitable. Il y a urgence. Le constat est alarmant. Chaque jour, l'UE encaisse un déficit commercial d'1 milliard d'euros. 31,9 milliards, rien que pour le mois d'avril, par exemple. L'économie européenne ne pourra pas supporter d'être le débouché de la Chine. Alors, pour qu'elle survive, les 27 ont appelé la Commission à compléter l'arsenal en matière de défense commerciale. Leur préoccupation immédiate est de réduire le risque de la destruction du tissu industriel européen. sans se couper du marché chinois. Et surtout, de le faire par, je cite, un dialogue constructif, c'est-à-dire de ne pas risquer de se voir à nouveau menacé d'une interdiction d'importation de terres rares, par exemple. Même l'Allemagne, jusqu'ici totalement hostile à toute mesure protectionniste, réalise désormais que son économie est très exposée. Certains, comme la France, existent que les outils existent déjà. Des mesures anti-dumping, contre les subventions, pour la protection des marchés publics et des mesures de sauvegarde. Mais leur utilisation doit être accélérée et il ne faut plus, selon elle, hésiter à utiliser l'instrument anti-coercition. Pierre Benazet, Bruxelles. RFI pour Radio Vatican.
2: Et ce vendredi, les 27 se sont penchés sur un autre sujet très épineux, le budget européen des 7 prochaines années. Un budget qui provoque de vives tensions entre les États, entre ceux qui veulent limiter les dépenses et ceux qui s'opposent à des coupes trop importantes. La Commission et le président du Conseil européen ne cachent pas leur envie de boucler le budget d'ici la fin de l'année, en raison de nombreux rendez-vous électoraux prévus l'année prochaine en Europe, notamment en France et en Espagne. L'Espagne, d'où est revenu le pape il y a exactement une semaine, depuis les îles Canaries, Léon XIV a appelé à reconnaître le Christ en ceux qui débarquent sur les côtes européennes, marquées par la peur, la faim, la violence, après des journées et des nuits passées en mer. Eux œuvrent justement pour le secours des migrants. L'ONG française SOS Méditerranée fête aujourd'hui ses 10 ans et a organisé à cette occasion une conférence de presse à Marseille. En l'espace d'une décennie, SOS Méditerranée est parvenue à sauver plus de 43 000 personnes. Mais les sauvetages ne sont pas prêts de s'arrêter tant les États européens se sont désengagés de cette problématique, explique Sophie Beau, cofondatrice et directrice générale de l'organisation.
6: C'est la route migratoire la plus meurtrière au monde. 35 000 victimes décomptées en Méditerranée par l'OIM entre 2014 et 2026. On ne peut pas dire que ces morts soient une fatalité. Depuis nos 10 ans en mer, des choix politiques de non-assistance délibérée à des personnes qui sont en danger de mort en mer ont conduit à cette situation. Le droit maritime international n'est absolument pas respecté en Méditerranée à de très nombreux égards. D'une part, les États européens se sont vraiment retirés de la coordination des sauvetages, mais c'est même le système qui a été mis en place depuis 2018, qui est défaillant, puisque confier la responsabilité des secours à un pays comme la Libye, qui lui-même ne peut pas être considéré comme un lieu sûr, parce que dans ce pays ont lieu des exactions extrêmement violentes sur les migrants. Donc il est illégal, au regard du droit international, de renvoyer des personnes qui sont secourues en mer vers la Libye. Donc nous, on en appelle à la protection de l'espace humanitaire qui est vraiment menacé en mer. C'est triste de voir ce cimetière, cette fosse commune, parce qu'il n'y a pas de tombe, malheureusement, on ne sait même pas combien il y a de victimes. Et donc, remettre la question de la vie humaine au centre des préoccupations politiques. Bien évidemment, les États ont leurs propres préoccupations sur les politiques migratoires, les politiques d'accueil, mais ça ne peut pas se faire au détriment de la vie de milliers de personnes.
2: Des propos recueillis par Ombline Roux. Au nord de l'Italie, les villes de Pavie et de San Angelo Lodigiano se préparent à recevoir le pape Léon XIV pour une nouvelle visite pastorale du Saint-Père ce samedi. Parmi les temps forts de cette journée, la rencontre du pape avec le clergé local dans la basilique Saint-Pierre au ciel d'or à Pavie, où reposent les restes de Saint-Augustin transférés dans la ville lombarde en 723. Juste avant de se recueillir sur la tombe de son maître spirituel, Léon XIV rencontrera la communauté augustinienne. Le père Gianfranco Casagrande, prieur du couvent des religieux chargé de la pastorale de la basilique, nous a confié sa joie.
7: Nous nous préparons avant tout spirituellement par la prière que nous récitons chaque jour avec les fidèles. Il s'agit d'une prière particulière dédiée précisément à la visite pastorale du pape ici à Pavie. Mais nous, en tant que communauté augustinienne, nous sommes ravis de pouvoir l'accueillir dans notre couvent et de le conduire ensuite à la basilique. C'est pour nous un motif de grande joie, notamment parce que le pape va réaliser ce rêve qu'il souhaitait concrétiser depuis les débuts et qui se réalise un an après son élection. Cela revêt une grande importance car au fond il revient ici dans sa maison, celle de Saint-Augustin, pour retrouver Augustin lui-même dans son tombeau à l'intérieur de l'arche. Et cela est très significatif car son message à toute l'Église concerne également la spiritualité d'Augustin, une spiritualité fondée sur l'unité, la communion, l'amitié et surtout le partage fraternel pour surmonter tout type de conflit, qu'il soit personnel, communautaire ou social.
8: interna per il superamento di ogni tipo di conflitto, sia personale, comunitario, come anche sociale.
2: Cet événement qui sera bien sûr à suivre en direct, commenté en français sur nos ondes à partir de 16h ce samedi.

Merci à nos confrères de Radio Vatican. C'était les informations internationales, l'édition de cette nuit. Et nous démarrons notre séquence avec le collectif Cieux ouverts, Esprit de Dieu.

0: Et nous poursuivons avec le Timanger pour le cœur, l'évangile en créole. Et nous retrouvons Jean pour nous le partager. Nous sommes au chapitre 6 de l'évangile selon saint Matthieu, les versets 24 à 34, où il nous sera dit « Ne vous faites pas de soucis pour demain ».
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2: Dans l'évangile de Jésus-Christ, voilà que ça, saint Matthieu. Le jour-là, Jésus a dit ensemble son mandalon. Personne ne peut passer à 2 mètres. Ou bien, il va détacher un point de l'autre, sans quoi, ils seront attachés ensemble et il va mépriser l'autre. Les autres, ils ne peuvent pas, en même temps, servir bon Dieu, servir l'argent. Et à cause de ça, ils disent autres, tracasse pas autres. Pour votre vie, pour ce que vous allez manger, ni pour votre corps, connaître quel linge nous aura de 6 autres. Est-ce que la vie ne vaut pas plus qu'un boucher manger? Le corps ne vaut pas plus qu'un pièce linge? Regarde les autres oiseaux dans le ciel.

Les oiseaux dans le ciel, ils s'aiment pas, ils récoltent pas, ils ramassent pas d'une fafa. Mais quand même, ça te part pas dans le ciel, ils nourrit azote. Et c'est azote même. Si tu fais pas bien plus que les bons oiseaux, qui s'arrondent, azote, les aliros de tracas, les est capable d'ajouter un bout dans la longueur de son vie. Et quant à ça, pour bonne linge, pourquoi ça, ouah, tout ça tracas là? Voyez, azote. Comment il pousse ben lisse dans le carreau de bois? Lisse, il ne travaille pas. Lisse, il ne file pas. Mais par le fait, mes deux autres, Salomon, lui-même, dans tout son grandir, il n'est pas habillé comme un bon. Alors, si bon Dieu lui donne linge comme ça, bon zèbre d'invitation, les athéalas ont dit, ben, ça demain, il sera jeté dans le feu. Il fera bien plus pour autres. À autres de monde sans confiance dans le bon Dieu, casse pas sa tête comme ça. La part des autres se dit, que ça nous a mangé, sans quoi, ben, que ça n'a boire. Encore plus, ben, comment on a bien nous? Tout ça là, ça ne donne pas rien, autre ça. Seulement, les autres, notre papa dans le ciel, ben, ils connaissent les autres besoins. Rod pour commencer, royaume bon Dieu, avec son justice. Léa là, mais tout le reste sera dans les autres en plus. Casse pas la tête pour demain. Demain nous rattraque à lui-même. Chaque jour, son quantité tracas.

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1: Merci à Jean pour ce petit manger pour le cœur, l'évangile en créole. On ouvrira dans quelques instants avec l'émission Jésus est mon guide. Eh bien, le deuxième livre des chroniques qui nous sera partagé par Laetitia. Et on poursuit pour le moment avec Noël Colombier, choisi Jésus-Christ.

Bonjour, chers auditeurs et auditrices de la radio Arc-en-Ciel ainsi qu'à l'équipe de Jésus est mon guide, sans oublier toutes les personnes qui nous suivent sur les réseaux sociaux. C'est Sylvaine, Kelly et Laetitia avec vous. Nous sommes le samedi 20 juin 2026 et nous sommes dans la 11e semaine du temps ordinaire. Le saint mis à l'honneur ce jour est saint Silvère, 58e pape de l'Église de Rome, de 536 à 537. Nous souhaitons donc une bonne fête à toutes les personnes qui se prénomment Silvère, et nous souhaitons également un joyeux anniversaire à toutes les personnes qui sont nées aujourd'hui. La première lecture de ce jour est tirée du deuxième livre des Chroniques, chapitre 24, versets 17 à 25. Et il nous dit: Zacharie, que vous avez assassiné entre le sanctuaire et l'autel. Il sera lu par Sylvain. Le psaume de ce jour est le psaume 88, et il aura pour refrain: Sans fin, je lui garderai mon amour. Et il sera chanté par Kelly. Avant de commencer cette séquence, nous allons écouter le chant Écoute la voix de Dieu, de Meslie Niatias. Bonne écoute.

Lecture du deuxième livre des Chroniques. Après la mort de Joab, les princes de Juda vinrent se prosterner devant le roi Joas. Et alors le roi les écouta. Les gens abandonnèrent la maison du Seigneur, Dieu de leur père, pour servir les poteaux sacrés et les idoles. À cause de cette infidélité, la colère de Dieu s'abattit sur Juda et sur Jérusalem. Pour les ramener à lui, Dieu envoya chez eux des prophètes. Ceux-ci transmirent le message, mais personne ne les écouta. Dieu revêtit de son esprit Zacharie, le fils du prêtre Joab. Zacharie se présenta devant le peuple et lui dit, « Ainsi parle Dieu, pourquoi transgressez-vous le commandement du Seigneur? Cela fera votre malheur. Puisque vous avez abandonné le Seigneur vous abandonne. » Ils s'ameutèrent alors contre lui, et par commandement du roi, le lapidèrent sur le parvis de la maison du Seigneur. Le roi Joas, en faisant mourir Zacharie, fils de Joab, oubliait la fidélité que Joab lui avait témoignée. Zacharie s'était écrié en mourant, « Que le Seigneur le voie et qu'il fasse justice !» Or, à la fin de l'année, l'armée d'Aram monta contre le roi Joas et arriva en Juda et à Jérusalem. Ces hommes massacrèrent tous les princes du peuple et envoyèrent tout le butin au roi de Damas. L'armée d'Aram ne comptait qu'un petit nombre d'hommes, et pourtant le Seigneur leur livra une armée très importante, parce que les gens de Juda avaient abandonné le Seigneur, Dieu de leur père. Et Joas reçut le châtiment qu'il méritait. Lorsque les Araméens partirent, le laissant de grandes souffrances, ses serviteurs complotèrent contre lui, parce qu'il avait répandu le sang du fils du prêtre Joab, et ils le tuèrent sur son lit. Il mourut et on l'ensevelit dans la cité de David, mais non pas dans les tombeaux des rois. Parole du Seigneur, nous rendons grâce à Dieu.

Que pouvons-nous comprendre dans ce passage? Le roi Joas avait commencé sa vie en faisant confiance à Dieu. Tant que le prêtre Joad était là pour le guider, il faisait de bonnes choses. Mais après la mort de Joad, le roi Joas a écouté de mauvais conseils. Il a oublié Dieu et a laissé le peuple adorer de faux dieux. Dieu, qui aime son peuple, a envoyé des prophètes pour l'avertir. Parmi eux, il y avait Zacharie, le fils de Joad. Il a eu le courage de dire la vérité au roi. Mais au lieu d'écouter, Joas s'est mis en colère et a fait tuer Zacharie. Quelque temps plus tard, la petite armée d'Aram arriva contre Juda et Jérusalem. Malgré son faible nombre, elle remporta la victoire. Le roi Joas fut blessé et il fut tué par les siens et déshonoré. Cette histoire nous apprend qu'il est important d'écouter les personnes qui nous aident à choisir le bien, même lorsque ce qu'elles disent n'est pas facile à entendre. Elle nous rappelle aussi de ne pas oublier les bienfaits que nous avons reçus. Le roi Joas avait oublié tout ce que Joad et sa famille avaient fait pour lui. Il avait oublié tout ce que Dieu, notre Père, avait fait pour lui. Quand nous faisons une erreur, Dieu continue de nous appeler avec amour pour revenir vers lui. Il nous parle à travers nos pensées, nos parents, nos frères et sœurs en Christ, ou tout simplement à travers sa parole de vie, avec son Esprit Saint. Mais pour cela, il faut accepter de l'écouter avec un cœur ouvert. Enfin, ensemble, nous pouvons dire, Seigneur Jésus, apprends-nous à écouter ta voix et à garder un cœur reconnaissant. Merci pour toutes les personnes qui nous aident à grandir dans le bien. Donne-nous un cœur qui sait écouter tes conseils et reconnaître ce qui est juste. Aide-nous à ne jamais oublier tes bienfaits et à rester fidèles à ton amour. Apprends-nous à être courageux pour faire le bien comme Zacharie, pour défendre la vérité avec amour. Lorsque nous nous éloignons de toi, aide-nous à revenir vers toi de tout notre cœur. Amen. Cœur sacré de Jésus, nous avons confiance en toi.

Nous arrivons au terme de cette séquence et avant de nous séparer, nous allons écouter le chant Que ta parole de l'Emmanuel Musique. Nous vous souhaitons une très belle et sainte journée. À bientôt!

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1: Retrouvons à nouveau cette semaine l'équipe du Rosaire prier avec Marie. Il nous accompagne pour les partages des évangiles de chaque jour, suivi d'une méditation.
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4: Lecture de l'évangile de saint Matthieu, chapitre 6, versets 24-34. Aucun homme ne peut servir de maître. Ou bien il détestera l'un et aimera l'autre, ou bien il s'attachera à l'un et méprisera l'autre. Vous ne pouvez pas servir à la fois Dieu et l'argent. C'est pourquoi je vous dis, ne vous faites pas tant de soucis pour votre vie au sujet de la nourriture, ni pour votre corps au sujet des vêtements. La vie ne vaut-elle pas plus que la nourriture et le corps plus que les vêtements? Regardez les oiseaux du ciel. Ils ne font ni semaille ni moisson. Ils ne font pas de réserve dans des greniers et votre Père céleste les nourrit. Ne valez-vous pas beaucoup plus qu'eux? D'ailleurs, qui d'entre eux, à force de soucis, peut prolonger tant soit peu son existence? Et au sujet des vêtements, pourquoi se faire tant de soucis? Observez comment poussent les lys des champs. Ils ne travaillent pas, ils ne filent pas. Or, je vous le dis, que Salomon lui-même, dans toute sa gloire, n'était pas habillé comme l'un d'eux. Si Dieu habille ainsi l'herbe des champs, qui est là aujourd'hui, et qui demain sera jetée au feu, ne fera-t-il pas bien davantage pour vous, hommes de peu de foi? Ne vous faites donc pas tant de soucis. Ne dites pas qu'allons-nous manger ou bien qu'allons-nous boire ou encore avec quoi nous habiller. Tout cela, les païens le recherchent. Mais votre Père céleste sait que vous en avez besoin. Cherchez d'abord le royaume et sa justice et tout cela vous sera donné par-dessus le marché. Ne vous faites pas tant de soucis pour demain. Demain se souciera de lui-même. À chaque jour suffit sa peine. »

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1: Aujourd'hui, l'Évangile parle clairement de vivre le moment présent. Ne pas ressasser le passé, mais s'abandonner à Dieu et à sa miséricorde. Ne pas se tourmenter pour le lendemain, mais le confier à la Providence. Sainte Thérèse de l'Enfant Jésus affirmait « La seule chose qui me guide, c'est l'abandon. Je n'ai pas d'autre boussole. » Le fait de se préoccuper n'a jamais résolu aucun problème. Ce qui résolut les problèmes, c'est la confiance, la foi. Jésus dit « Si Dieu revêt ainsi l'herbe des champs qui existe aujourd'hui et qui demain sera jetée au four, ne vous vêtira-t-il pas, à plus forte raison, gens de peu de foi ?» La vie en soi n'est pas si compliquée. C'est l'homme qui manque de foi. L'existence n'est pas toujours facile. Parfois, elle nous pèse. Souvent, nous nous sentons blessés et scandalisés par ce qui arrive dans nos vies ou celles des autres. Mais affrontons tout cela avec de la foi et essayons de vivre jour après jour dans la confiance que Dieu remplira ses promesses. La foi nous conduira au salut. Ne vous souciez pas du lendemain. Le lendemain prendra soin de lui-même. À chaque jour suffit sa peine. Qu'est-ce que cela signifie? Aujourd'hui, tâche de vivre de manière juste selon la logique du royaume, dans la confiance, la simplicité, la recherche de Dieu, l'abandon. Et Dieu s'occupera du reste. Jour après jour, c'est très important. Ce qui nous épuise souvent, ce sont tous ces retours sur le passé et la peur de l'avenir. Alors que lorsque nous vivons dans le moment présent, d'une manière mystérieuse, nous trouvons la force. Ce que je dois vivre aujourd'hui, je le vis avec la grâce. Si demain je dois faire face à des situations plus difficiles, Dieu m'accordera plus de grâce. La grâce de Dieu est donnée à l'instant, jour après jour. Vivre le moment présent suppose accepter la faiblesse, renoncer à faire le passé et à contrôler l'avenir, se contenter du présent.

Merci aux équipes du Rosaire prié avec Marie de nous avoir accompagnés tout au long de cette semaine avec les textes d'évangile de chaque jour et nous leur disons à très bientôt. Nous poursuivons avec la communauté de l'Emmanuel, en toi, ma confiance.

0: En ce 20 juin, nous fêtons aujourd'hui Saint-Sylvère. Une très belle fête à tous ceux qui se prénomment ainsi. Allons découvrir l'histoire de Saint-Sylvère que nous propose Frédéric dans le témoin de la foi de ce jour.
1: Saint-Marc, Saint-Pierre, son nom était Jean. Sainte-Marie, figure de la foi, témoin de l'Évangile. Elle se nommait Marie.
2: Saint Matthieu,
1: il s'appelait Jacques.

En ce 20 juin, nous fêtons un pape et martyr, Saint Silvère. Bonne fête donc à toutes les personnes qui se prénomment Silvère. Silvère succéda au pape Agapé en l'an 536, à une époque fort difficile où l'Église était troublée par les intrigues et les hérésies. À voir la manière dont s'était faite l'élection de Silvère, favorisée, imposée même par Théodat, roi des Goths, on eût pu craindre que le nouvel élu ne répondît pas à la sainteté de la mission. Mais il en fut tout autrement. Dieu fit paraître en ce moment la puissance infinie de sa grâce et l'attention providentielle qu'il prête au choix des souverains pasteurs de son Église. Car Silvère fit éclater tant de vertus, il montra une vigueur si grande pour les intérêts de la religion, que ni l'exil, ni la perte des biens, ni les tourments les plus cruels, ni la mort même ne furent capables d'abattre son courage et de lui arracher une décision contraire à son devoir. L'impératrice de Constantinople, Théodora, ayant voulu obtenir de lui le rétablissement sur le siège patriarcal de cette ville, d'un hérétique déposé par le pape son prédécesseur, Silvère lui déclara qu'il ne le pouvait pas. Ce fut contre lui le signal de la persécution. Théodora le fit saisir, dépouiller de ses ornements pontificaux et revêtir d'un habit monastique, et un antipape nommé Vigile fut proclamé à sa place. Silvère, envoyé en exil à Patara, en Asie, fut sans doute attristé de la grave situation de l'Église. Mais d'autre part, il eut une joie extrême de souffrir pour la défense de la foi, et il semblait personnellement aussi heureux dans les épreuves de l'exil que dans les gloires du pontificat. L'évêque de Patara le reçut d'une manière fort honorable et prit hardiment sa défense à la cour de Constantinople. L'évêque menaça le faible empereur Justinien des jugements de Dieu s'il ne réparait le scandale. « Il y a plusieurs rois dans le monde, lui dit-il, mais il n'y a qu'un pape dans l'univers. » Ces paroles dans la bouche d'un évêque d'Orient montrent bien que la suprématie du siège de Rome était reconnue partout. Justinien, trompé jusqu'alors, se rendit aux observations de l'évêque et peu après, malgré l'impératrice, Silvère revint en Italie, mais bientôt de nouvelles intrigues le conduisirent dans l'île déserte de Pontia, où il subit un second exil plus rigoureux que le premier. Au bout d'un an, ce bon pape meurt de faim et des autres misères de l'exil. Je vous propose, avant de nous quitter, cette oraison extraite du grand livre des saints. Silvère, nous te prions pour tous les responsables, ecclésiaux, politiques, syndicaux, professionnels, qu'ils puissent, pour toute décision et en tout événement, faire passer les intérêts qui leur sont confiés avant leurs intérêts propres. Amen.

0: Laudetur Jesus Christus.
1: Frappe israélienne dans le sud du Liban, quelques minutes après l'annonce d'un nouveau cessez-le-feu entre Israël et le Hezbollah cet après-midi. Malgré l'accord conclu entre Washington et Téhéran, le Liban a connu une nouvelle escalade de la violence aujourd'hui. On y revient en début de ce journal. À Bruxelles, les 27 se penchent sur leur déficit commercial avec la Chine, mais aussi sur leur prochain budget européen. Correspondance à suivre. Cela fait 10 ans que l'ONG SOS Méditerranée vient en aide aux migrants qui traverse la route migratoire la plus meurtrière au monde. La directrice générale déplore à notre micro le désengagement des États européens, nous l'entendrons. Et puis la ville de Pavie se prépare à recevoir Léon XIV ce samedi. Le pape s'y rend pour se recueillir sur la tombe de son maître spirituel, Saint Augustin, 2 mois après son voyage en Algérie.
2: Radio Vatican, le journal, Alexandra Sirgan.
1: Une trêve fragile qui ne fait pas pour autant taire les bombes. Peu de temps après l'annonce d'un accord d'un autre cessez-le-feu entre Israël et le Hezbollah, à 16h heure locale, une frappe israélienne a visé une localité dans le district de Nabatieh, au sud Liban. Le protocole d'accord signé entre Téhéran et Washington prévoit pourtant la cessation des hostilités dans le pays du Cèdre. Mais ce matin encore, l'armée israélienne a intensifié ses opérations. La journée a été sanglante avec au moins 47 personnes tuées, 97 blessées. Cet après-midi, le Premier ministre israélien aurait donné son accord pour la reprise effective du cessez-le-feu, selon un responsable américain. On fait le point à Beyrouth avec Paul Khalife.
3: Quelques minutes après l'annonce du cessez-le-feu entré en vigueur à 16h locale, une puissante frappe israélienne a visé une localité dans le district de Nabatieh, provoquant d'épaisses colonnes de fumée. Depuis cette attaque, le niveau de violence a sensiblement baissé sur tous les fronts. L'aviation et l'artillerie israélienne ont cessé leurs tirs, de même que le Hezbollah. Cette trêve précaire est intervenue après une journée sanglante, marquée par des centaines de frappes aériennes et à l'artillerie menées par Israël dans le sud du Liban et la plaine orientale de la Béka. Les bombardements étaient tellement intenses que des immeubles entiers ont été réduits en ruines dans la ville de Nabatieh. Certaines localités ont été visées plus d'une dizaine de fois. Des familles, des femmes et des enfants figurent parmi les victimes et un nouveau mouvement d'exode a été signalé 2 jours à peine après le retour des habitants. Le déchaînement de violence israélien est intervenu après l'échec de plusieurs tentatives d'avancée terrestre vers les hauteurs stratégiques de Ali Taher, un des principaux bastions du Hezbollah dans le sud du Liban. Lors de ces assauts lancés à l'aube, l'armée israélienne a perdu plusieurs chars et véhicules blindés et a eu au moins 4 morts et plusieurs blessés dans ses rangs. Paul Khalife, Beyrouth, RFI pour Radio Vatican.
1: L'arrêt des hostilités au Liban est pourtant prévu dans l'accord conclu entre l'Iran, allié du Hezbollah, et les États-Unis. Les discussions devaient se tenir ce vendredi en Suisse entre des responsables iraniens et américains. Elles ont finalement été reportées, mais des chefs de la diplomatie suisse et qatari se sont bien rencontrés aujourd'hui en Suisse. Ce qui se passe au Liban est profondément préoccupant, a déclaré la présidente de la Commission européenne à l'issue du Conseil européen à Bruxelles ce vendredi. Ursula von der Leyen appelle au désarmement du Hezbollah et au respect par Israël de l'intégrité territoriale du Liban. À Bruxelles, justement, les 27 chefs d'État et de gouvernement de l'Union européenne sont réunis en sommet depuis hier. Les discussions portent aujourd'hui sur le budget européen, mais la nuit dernière, les 27 se sont penchés sur leur déficit commercial avec la Chine, sans jamais expressément mentionner Pékin. Officiellement, les conclusions ont porté sur les déséquilibres macroéconomiques mondiaux, mais la préoccupation de l'UE est bel et bien de muscler sa défense face à la Chine, sans pour autant créer une guerre commerciale. À Bruxelles, les précisions de Pierre Benazé.
4: Pour les Européens, l'affrontement est inévitable. Il y a urgence. Le constat est alarmant. Chaque jour, l'UE encaisse un déficit commercial d'1 milliard d'euros. 31,9 milliards, rien que pour le mois d'avril, par exemple. L'économie européenne ne pourra pas supporter d'être le débouché de la Chine. Alors, pour qu'elle survive, les 27 ont appelé la Commission à compléter l'arsenal en matière de défense commerciale. Leur préoccupation immédiate est de réduire le risque de la destruction du tissu industriel européen sans se couper du marché chinois. Et surtout, de le faire par, je cite, un dialogue constructif, c'est-à-dire de ne pas risquer de se voir à nouveau menacé d'une interdiction d'importation de terres rares, par exemple. Même l'Allemagne, jusqu'ici totalement hostile à toute mesure protectionniste, réalise désormais que son économie est très exposée. Certains, comme la France, existent que les outils existent déjà. Des mesures anti-dumping, contre les subventions, pour la protection des marchés publics et des mesures de sauvegarde. Mais leur utilisation doit être accélérée et il ne faut plus, selon elle, hésiter à utiliser l'instrument anti-coercition. Pierre Benazet, Bruxelles. RFI pour Radio Vatican.
1: Et ce vendredi, les 27 se sont penchés sur un autre sujet très épineux, le budget européen des 7 prochaines années. Un budget qui provoque de vives tensions entre les États, entre ceux qui veulent limiter les dépenses et ceux qui s'opposent à des coupes trop importantes. La Commission et le président du Conseil européen ne cachent pas leur envie de boucler le budget d'ici la fin de l'année, en raison de nombreux rendez-vous électoraux prévus l'année prochaine en Europe, notamment en France et en Espagne. L'Espagne, d'où est revenu le pape il y a exactement une semaine, depuis les îles Canaries, Léon XIV a appelé à reconnaître le Christ en ceux qui débarquent sur les côtes européennes, marquées par la peur, la faim, la violence, après des journées et des nuits passées en mer. Eux œuvrent justement pour le secours des migrants. L'ONG française SOS Méditerranée fête aujourd'hui ses 10 ans et a organisé à cette occasion une conférence de presse à Marseille. En l'espace d'une décennie, SOS Méditerranée est parvenue à sauver plus de 43 000 personnes. Mais les sauvetages ne sont pas prêts de s'arrêter tant les États européens se sont désengagés de cette problématique, explique Sophie Beau, cofondatrice et directrice générale de l'organisation.
5: C'est la route migratoire la plus meurtrière au monde. 35 000 victimes décomptées en Méditerranée par l'OIM entre 2014 et 2026. On ne peut pas dire que ces morts soient une fatalité. Depuis nos 10 ans en mer, des choix politiques de non-assistance délibérée à des personnes qui sont en danger de mort en mer ont conduit à cette situation. Le droit maritime international n'est absolument pas respecté en Méditerranée à de très nombreux égards. D'une part, les États européens se sont vraiment retirés de la coordination des sauvetages, mais c'est même le système qui a été mis en place depuis 2018 qui est défaillante, puisque confier la responsabilité des secours à un pays comme la Libye, qui lui-même ne peut pas être considéré comme un lieu sûr parce que dans ce pays ont lieu des exactions extrêmement violentes sur les migrants. Donc il est illégal au regard du droit international de renvoyer des personnes qui sont secourues en mer vers la Libye. Donc nous, on en appelle à la protection de l'espace humanitaire qui est vraiment menacé en mer. C'est triste de voir ce cimetière, cette fosse commune, parce qu'il n'y a pas de tombe malheureusement, on ne sait même pas combien il y a de victimes. Et donc remettre la question de la vie humaine au centre des préoccupations politiques. Bien évidemment, les États ont leurs propres préoccupations sur les politiques migratoires, les politiques d'accueil, mais ça ne peut pas se faire au détriment de la vie de milliers de personnes.
1: Des propos recueillis par Omblin Roux. Au nord de l'Italie, les villes de Pavie et de San Angelo Lodigiano se préparent à recevoir le pape Léon XIV pour une nouvelle visite pastorale du Saint-Père ce samedi. Parmi les temps forts de cette journée, la rencontre du pape avec le clergé local dans la basilique Saint-Pierre au ciel d'or à Pavie, où reposent les restes de Saint-Augustin transférés dans la ville lombarde en 723. Juste avant de se recueillir sur la tombe de son maître spirituel, Léon XIV rencontrera la communauté augustinienne. Le père Gianfranco Casagrande, prieur du couvent des religieux chargé de la pastorale de la basilique, nous a confié sa joie.
6: Nous nous préparons avant tout spirituellement par la prière que nous récitons chaque jour avec les fidèles. Il s'agit d'une prière particulière dédiée précisément à la visite pastorale du pape ici à Pavie. Mais nous, en tant que communauté augustinienne, nous sommes ravis de pouvoir l'accueillir dans notre couvent et de le conduire ensuite à la basilique. C'est pour nous un motif de grande joie, notamment parce que le pape va réaliser ce rêve qu'il souhaitait concrétiser depuis les débuts et qui se réalise un an après son élection. Cela revêt une grande importance car au fond, il revient ici dans sa maison, celle de Saint-Augustin, pour retrouver Augustin lui-même dans son tombeau à l'intérieur de l'arche. Et cela est très significatif car son message à toute l'Église concerne également la spiritualité d'Augustin, une spiritualité fondée sur l'unité, la communion, l'amitié et surtout le partage fraternel pour surmonter tout type de conflit, qu'il soit personnel, communautaire ou social.
7: Per il superamento di ogni tipo di conflitto, sia personale, comunitario come anche sociale.
1: Cet événement qui sera bien sûr à suivre en direct, commenté en français sur nos ondes à partir de 16h ce samedi.

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1: Et on poursuit avec Simon J.P. Le Caire, l'évangile en créole tout de suite.
2: Pour le Caire.
3: Dans l'évangile de Jésus-Christ, voilà quoi ça, Saint Matthieu. Le jour-là, Jésus a dit ensemble son mandalon. Personne ne peut passer à 2 mètres. Ou bien, il va détacher un point de l'autre, sans quoi, ils seront attachés ensemble même, et il va mépriser l'autre. Les autres, ils ne peuvent pas, en même temps, servir bon Dieu, servir l'argent. Et à cause de ça, mes des autres, tracasse pas les autres, pour votre vie, pour ce que vous allez manger, ni pour votre corps, connaître quel linge n'aura de six autres. Est-ce que la vie ne vaut pas plus qu'un boucher manger? Le corps ne vaut pas plus qu'un pièce linge? Regarde les autres oiseaux dans le ciel. Les oiseaux dans le ciel, ils ne s'aiment pas, ils ne récoltent pas, ils ne ramassent pas d'une faveur. Mais quand même ça, ce papa dans le ciel, il nourrit les autres. Et c'est les autres mêmes. Si tu ne fais pas bien plus que les bons oiseaux, qui s'arrange aux autres, les allers tracas, il est capable d'ajouter un bout de longueur à son vie. Et quant à ça, pour bon linge, pourquoi ça, ouah, tout ça tracas là? Voyez les autres, comment ils poussent bonne lisse dans le carreau de bois. Lisse, ils ne travaillent pas, lisse, ils ne filent pas. Mais par le fait, mais des autres, Salomon lui-même, dans toute son grandeur, il n'est pas habillé comme un bon. Alors, si bon Dieu lui donne linge comme ça, bonne zèbre d'invitation, les athéalas ont dit, ben, ça que demain, il sera jeté dans le feu. Il fera bien plus pour autres. Les autres de monde sans confiance dans le bon Dieu, casse pas sa tête comme ça. La part des autres se dit, que ça nous a à manger, sans quoi, ben, que ça n'a à boire, encore plus, ben, comment on a bien nous? Tout ça là, ça ne donne pas rien, autre ça. Seulement, les autres, les papas dans le ciel, ben, ils connaissent les autres besoins. Rode pour commencer, royaume bon Dieu, avec son justice. L'air là, ben, tout le reste sera dans les autres en plus. Casse pas la tête pour demain. Demain nous rattraque à lui-même. Chaque jour, son quantité tracas.

quand j'aurai le don de prophétie, que je connaîtrai tous les mystères et toute la science. Quand j'aurai la plénitude de la foi, une foi à transporter les montagnes, si je n'ai pas l'amour, je ne suis rien. Quand je distribuerai tous mes biens en aumône, quand je livrerai mon corps aux flammes, si je n'ai pas l'amour, cela ne me sert à rien. »

L'amour est patient, l'amour est bon. Il n'est pas envieux, il ne se vante pas, il n'est pas orgueilleux. L'amour ne fait rien de honteux, il n'est pas égoïste. Il ne s'irrite pas, il n'éprouve pas de rancune. L'amour ne se réjouit pas de l'injustice, mais il met sa joie dans la vérité. Il pardonne tout, il croit tout, il espère tout, il supporte tout.

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1: Et le témoin à foi de ce jour, Saint-Sylvère, présenté par Frédéric.
2: Saint-Marc, Saint-Pierre, son nom était Jean. Sainte-Marie, figure de la foi, témoin de l'Évangile. Elle se nommait Marie.
3: Saint-Matthieu,
2: il s'appelait Jacques.

En ce 20 juin, nous fêtons un pape et martyr, Saint Silvère. Bonne fête donc à toutes les personnes qui se prénomment Silvère. Silvère succéda au pape Agapé en l'an 536, à une époque fort difficile où l'Église était troublée par les intrigues et les hérésies. À voir la manière dont s'était faite l'élection de Silvère, favorisée, imposée même par Théodat, roi des Goths, on eut pu craindre que le nouvel élu ne répondît pas à la sainteté de la mission. Mais il en fut tout autrement. Dieu fit paraître en ce moment la puissance infinie de sa grâce et l'attention providentielle qu'il prête au choix des souverains pasteurs de son Église. Car Silvère fit éclater tant de vertus, il montra une vigueur si grande pour les intérêts de la religion, que ni l'exil, ni la perte des biens, ni les tourments les plus cruels, ni la mort même ne furent capables d'abattre son courage et de lui arracher une décision contraire à son devoir. L'impératrice de Constantinople, Théodora, ayant voulu obtenir de lui le rétablissement sur le siège patriarcal de cette ville, d'un hérétique déposé par le pape son prédécesseur, Silvère lui déclara qu'il ne le pouvait pas. Ce fut contre lui le signal de la persécution. Théodora le fit saisir, dépouiller de ses ornements pontificaux et revêtir d'un habit monastique, et un antipape nommé Vigile fut proclamé à sa place. Silvère, envoyé en exil à Patard, en Asie, fut sans doute attristé de la grave situation de l'Église. Mais d'autre part, il eut une joie extrême de souffrir pour la défense de la foi, et il semblait personnellement aussi heureux dans les épreuves de l'exil que dans les gloires du pontificat. L'évêque de Patard le reçut d'une manière fort honorable et prit hardiment sa défense à la cour de Constantinople. L'évêque menaça le faible empereur Justinien des jugements de Dieu s'il ne réparait le scandale. « Il y a plusieurs rois dans le monde, lui dit-il, mais il n'y a qu'un pape dans l'univers. » Ces paroles dans la bouche d'un évêque d'Orient montrent bien que la suprématie du siège de Rome était reconnue partout. Justinien, trompé jusqu'alors, se rendit aux observations de l'évêque et peu après, malgré l'impératrice, Silvère revint en Italie, mais bientôt de nouvelles intrigues le conduisirent dans l'île déserte de Pontia, où il subit un second exil, plus rigoureux que le premier. Au bout d'un an, ce bon pape meurt de faim et des autres misères de l'exil. Je vous propose, avant de nous quitter, cette oraison extraite du grand livre des saints. Silvère, nous te prions pour tous les responsables, ecclésiaux, politiques, syndicaux, professionnels, qu'ils puissent, pour toute décision et en tout événement, faire passer les intérêts qui leur sont confiés avant leurs intérêts propres. Amen.

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0: Et on retrouve l'évangile et le commentaire de ce jour avec l'équipe du Rosaire.
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3: Lecture de l'évangile de Saint Matthieu, chapitre 6, versets 24-34. Aucun homme ne peut servir de maître. Ou bien il détestera l'un et aimera l'autre, ou bien il s'attachera à l'un et méprisera l'autre. Vous ne pouvez pas servir à la fois Dieu et l'argent. C'est pourquoi je vous dis, ne vous faites pas tant de soucis pour votre vie au sujet de la nourriture, ni pour votre corps au sujet des vêtements. La vie ne vaut-elle pas plus que la nourriture et le corps plus que les vêtements? Regardez les oiseaux du ciel. Ils ne font ni semailles ni moissons. Ils ne font pas de réserves dans des greniers et votre Père céleste les nourrit. Ne valez-vous pas beaucoup plus qu'eux? D'ailleurs, qui d'entre eux, à force de soucis, peut prolonger tant soit peu son existence? Et au sujet des vêtements, pourquoi se faire tant de soucis? Observez comment poussent les lys des champs. Ils ne travaillent pas, ils ne filent pas. Or, je vous le dis, que Salomon lui-même, dans toute sa gloire, n'était pas habillé comme l'un d'eux. Si Dieu habille ainsi l'herbe des champs qui est là aujourd'hui et qui demain sera jetée au feu, ne fera-t-il pas bien davantage pour vous, hommes de peu de foi? Ne vous faites donc pas tant de soucis. Ne dites pas qu'allons-nous manger ou bien qu'allons-nous boire ou encore avec quoi nous habiller. Tout cela, les païens le recherchent. Mais votre Père céleste sait que vous en avez besoin. Cherchez d'abord le royaume et sa justice, et tout cela vous sera donné par-dessus le marché. Ne vous faites pas tant de soucis pour demain. Demain se souciera de lui-même. À chaque jour suffit sa peine. »

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1: Aujourd'hui, l'Évangile parle clairement de vivre le moment présent. Ne pas ressasser le passé, mais s'abandonner à Dieu et à sa miséricorde. Ne pas se tourmenter pour le lendemain, mais le confier à la Providence. Sainte Thérèse de l'Enfant Jésus affirmait « La seule chose qui me guide, c'est l'abandon. Je n'ai pas d'autre boussole. » Le fait de se préoccuper n'a jamais résolu aucun problème. Ce qui résolut les problèmes, c'est la confiance, la foi. Jésus dit « Si Dieu revêt ainsi l'herbe des champs qui existe aujourd'hui et qui demain sera jetée au four, ne vous vêtira-t-il pas, à plus forte raison, gens de peu de foi ?» La vie en soi n'est pas si compliquée. C'est l'homme qui manque de foi. L'existence n'est pas toujours facile. Parfois, elle nous pèse. Souvent, nous nous sentons blessés et scandalisés par ce qui arrive dans nos vies ou celles des autres. Mais affrontons tout cela avec de la foi et essayons de vivre jour après jour dans la confiance que Dieu remplira ses promesses. La foi nous conduira au salut. Ne vous souciez pas du lendemain. Le lendemain prendra soin de lui-même. À chaque jour suffit sa peine. Qu'est-ce que cela signifie? Aujourd'hui, tâche de vivre de manière juste selon la logique du royaume, dans la confiance, la simplicité, la recherche de Dieu, l'abandon. Et Dieu s'occupera du reste. Jour après jour, c'est très important. Ce qui nous épuise souvent, ce sont tous ces retours sur le passé et la peur de l'avenir. Alors que lorsque nous vivons dans le moment présent, d'une manière mystérieuse, nous trouvons la force. Ce que je dois vivre aujourd'hui, je le vis avec la grâce. Si demain je dois faire face à des situations plus difficiles, Dieu m'accordera plus de grâce. La grâce de Dieu est donnée à l'instant, jour après jour. Vivre le moment présent suppose accepter la faiblesse, renoncer à faire le passé et à contrôler l'avenir, se contenter du présent.

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1: Et on poursuit cette séquence avec Agnès Jans, Je te loue.

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1: Merci à tous de votre fidélité. Il est 8h sur les ondes de Radio Arc-en-Ciel. Un petit temps de spiritualité avant de retrouver nos confrères de Radio Vatican et nous démarrons avec le groupe Glorious Roa.

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1: Nous poursuivons en musique avec le groupe Glorious. Tu seras la louange.

Jeunesse de Luce Rose avec son ensemble vocal. Avant de retrouver nos confrères de Radio Vatican, on poursuit avec ce titre de miséricorde. Bienheureux ceux qui font miséricorde.

0: L'actualité, il est 8h passées de 30 minutes sur les ondes de Radio Arc-en-Ciel. Et nous retrouvons nos confrères de Radio Vatican avec les informations internationales, l'édition de la nuit.
1: Laudetur Jesus Christus.
2: Frappe israélienne dans le sud du Liban, quelques minutes après l'annonce d'un nouveau cessez-le-feu entre Israël et le Hezbollah cet après-midi. Malgré l'accord conclu entre Washington et Téhéran, le Liban a connu une nouvelle escalade de la violence aujourd'hui. On y revient en début de ce journal. À Bruxelles, les 27 se penchent sur leur déficit commercial avec la Chine, mais aussi sur leur prochain budget européen. Correspondance à suivre. Cela fait 10 ans que l'ONG SOS Méditerranée vient en aide aux migrants qui traverse la route migratoire la plus meurtrière au monde. La directrice générale déplore à notre micro le désengagement des États européens. Nous l'entendrons. Et puis la ville de Pavie se prépare à recevoir Léon XIV ce samedi. Le pape s'y rend pour se recueillir sur la tombe de son maître spirituel, Saint Augustin, 2 mois après son voyage en Algérie.
3: Radio Vatican, le journal, Alexandra Sirgan.
2: Une trêve fragile qui ne fait pas pour autant taire les bombes. Peu de temps après l'annonce d'un accord d'un autre cessez-le-feu entre Israël et le Hezbollah, à 16h heure locale, une frappe israélienne a visé une localité dans le district de Nabatieh au sud Liban. Le protocole d'accord signé entre Téhéran et Washington prévoit pourtant la cessation des hostilités dans le pays du Cèdre. Mais ce matin encore, l'armée israélienne a intensifié ses opérations. La journée a été sanglante avec au moins 47 personnes tuées, 97 blessées. Cet après-midi, le Premier ministre israélien aurait donné son accord pour la reprise effective du cessez-le-feu, selon un responsable américain. On fait le point à Beyrouth avec Paul Khalife.
4: Quelques minutes après l'annonce du cessez-le-feu entré en vigueur à 16h locale, une puissante frappe israélienne a visé une localité dans le district de Nabatieh, provoquant d'épaisses colonnes de fumée. Depuis cette attaque, le niveau de violence a sensiblement baissé sur tous les fronts. L'aviation et l'artillerie israéliennes ont cessé leurs tirs, de même que le Hezbollah. Cette trêve précaire est intervenue après une journée sanglante, marquée par des centaines de frappes aériennes et à l'artillerie menées par Israël dans le sud du Liban et la plaine orientale de la Béka. Les bombardements étaient tellement intenses que des immeubles entiers ont été réduits en ruines dans la ville de Nabatieh. Certaines localités ont été visées plus d'une dizaine de fois. Des familles, des femmes et des enfants figurent parmi les victimes et un nouveau mouvement d'exode a été signalé 2 jours à peine après le retour des habitants. Le déchaînement de violence israélien est intervenu après l'échec de plusieurs tentatives d'avancée terrestre vers les hauteurs stratégiques de Ali Taher, un des principaux bastions du Hezbollah dans le sud du Liban. Lors de ces assauts lancés à l'aube, l'armée israélienne a perdu plusieurs chars et véhicules blindés et a eu au moins 4 morts et plusieurs blessés dans ses rangs. Paul Khalife, Beyrouth, RFI pour Radio Vatican.
2: L'arrêt des hostilités au Liban est pourtant prévu dans l'accord conclu entre l'Iran, allié du Hezbollah, et les États-Unis. Des discussions devaient se tenir ce vendredi en Suisse entre des responsables iraniens et américains. Elles ont finalement été reportées, mais des chefs de la diplomatie suisse et qatari se sont bien rencontrés aujourd'hui en Suisse. Ce qui se passe au Liban est profondément préoccupant, a déclaré la présidente de la Commission européenne à l'issue du Conseil européen à Bruxelles ce vendredi. Ursula von der Leyen appelle au désarmement du Hezbollah et au respect par Israël de l'intégrité territoriale du Liban. À Bruxelles, justement, les 27 chefs d'État et de gouvernement de l'Union européenne sont réunis en sommet depuis hier. Les discussions portent aujourd'hui sur le budget européen, mais la nuit dernière, les 27 se sont penchés sur leur déficit commercial avec la Chine, sans jamais expressément mentionner Pékin. Officiellement, les conclusions ont porté sur les déséquilibres macroéconomiques mondiaux, mais la préoccupation de l'UE est bel et bien de muscler sa défense face à la Chine, sans pour autant créer une guerre commerciale. À Bruxelles, les précisions de Pierre Benazé.
5: Pour les Européens, l'affrontement est inévitable. Il y a urgence. Le constat est alarmant. Chaque jour, l'UE encaisse un déficit commercial d'1 milliard d'euros. 31,9 milliards, rien que pour le mois d'avril, par exemple. L'économie européenne ne pourra pas supporter d'être le débouché de la Chine. Alors, pour qu'elle survive, les 27 ont appelé la Commission à compléter l'arsenal en matière de défense commerciale. Leur préoccupation immédiate est de réduire le risque de la destruction du tissu industriel européen sans se couper du marché chinois. Et surtout, de le faire par, je cite, un dialogue constructif, c'est-à-dire de ne pas risquer de se voir à nouveau menacé d'une interdiction d'importation de terres rares, par exemple. Même l'Allemagne, jusqu'ici si totalement hostile à toute mesure protectionniste, réalise désormais que son économie est très exposée. Certains, comme la France, existent que les outils existent déjà. Des mesures anti-dumping, contre les subventions, pour la protection des marchés publics et des mesures de sauvegarde. Mais leur utilisation doit être accélérée et il ne faut plus, selon elle, hésiter à utiliser l'instrument anti-coercition. Pierre Benazet, Bruxelles. RFI pour Radio Vatican.
2: Et ce vendredi, les 27 se sont penchés sur un autre sujet très épineux, le budget européen des 7 prochaines années. Un budget qui provoque de vives tensions entre les États, entre ceux qui veulent limiter les dépenses et ceux qui s'opposent à des coupes trop importantes. La Commission et le président du Conseil européen ne cachent pas leur envie de boucler le budget d'ici la fin de l'année, en raison de nombreux rendez-vous électoraux prévus l'année prochaine en Europe, notamment en France et en Espagne. L'Espagne, d'où est revenu le pape il y a exactement une semaine, depuis les îles Canaries, Léon XIV a appelé à reconnaître le Christ en ceux qui débarquent sur les côtes européennes, marquées par la peur, la faim, la violence, après des journées et des nuits passées en mer. Eux œuvrent justement pour le secours des migrants. L'ONG française SOS Méditerranée fête aujourd'hui ses 10 ans et a organisé à cette occasion une conférence de presse à Marseille. En l'espace d'une décennie, SOS Méditerranée est parvenue à sauver plus de 43 000 personnes. Mais les sauvetages ne sont pas prêts de s'arrêter tant les États européens se sont désengagés de cette problématique, explique Sophie Beau, cofondatrice et directrice générale de l'organisation.
6: C'est la route migratoire la plus meurtrière au monde. 35 000 victimes décomptées en Méditerranée par l'OIM entre 2014 et 2026. On ne peut pas dire que ces morts soient une fatalité. Depuis nos 10 ans en mer, des choix politiques de non-assistance délibérée à des personnes qui sont en danger de mort en mer ont conduit à cette situation. Le droit maritime international n'est absolument pas respecté en Méditerranée à de très nombreux égards. D'une part, les États européens se sont vraiment retirés de la coordination des sauvetages, mais c'est même le système qui a été mis en place depuis 2018, qui est défaillant, puisque confier la responsabilité des secours à un pays comme la Libye, qui lui-même ne peut pas être considéré comme un lieu sûr, parce que dans ce pays ont lieu des exactions extrêmement violentes sur les migrants. Donc il est illégal, au regard du droit international, de renvoyer des personnes qui sont secourues en mer vers la Libye. Donc nous, on en appelle à la protection de l'espace humanitaire qui est vraiment menacé en mer. C'est triste de voir ce cimetière, cette fosse commune, parce qu'il n'y a pas de tombe, malheureusement, on ne sait même pas combien il y a de victimes. Et donc, remettre la question de la vie humaine au centre des préoccupations politiques. Bien évidemment, les États ont leurs propres préoccupations sur les politiques migratoires, les politiques d'accueil, mais ça ne peut pas se faire au détriment de la vie de milliers de personnes.
2: Des propos recueillis par Ombline Roux. Au nord de l'Italie, les villes de Pavie et de San Angelo Lodigiano se préparent à recevoir le pape Léon XIV pour une nouvelle visite pastorale du Saint-Père ce samedi. Parmi les temps forts de cette journée, la rencontre du pape avec le clergé local dans la basilique Saint-Pierre au ciel d'or à Pavie, où reposent les restes de Saint-Augustin transférés dans la ville lombarde en 723. Juste avant de se recueillir sur la tombe de son maître spirituel, Léon XIV rencontrera la communauté augustinienne. Le père Gianfranco Casagrande, prieur du couvent des religieux chargé de la pastorale de la basilique, nous a confié sa joie.
7: Nous nous préparons avant tout spirituellement par la prière que nous récitons chaque jour avec les fidèles. Il s'agit d'une prière particulière dédiée précisément à la visite pastorale du pape ici à Pavie. Mais nous, en tant que communauté augustinienne, nous sommes ravis de pouvoir l'accueillir dans notre couvent et de le conduire ensuite à la basilique. C'est pour nous un motif de grande joie, notamment parce que le pape va réaliser ce rêve qu'il souhaitait concrétiser depuis les débuts et qui se réalise un an après son élection. Cela revêt une grande importance car au fond il revient ici dans sa maison, celle de Saint-Augustin, pour retrouver Augustin lui-même dans son tombeau à l'intérieur de l'arche. Et cela est très significatif car son message à toute l'Église concerne également la spiritualité d'Augustin, une spiritualité fondée sur l'unité, la communion, l'amitié et surtout le partage fraternel pour surmonter tout type de conflit, qu'il soit personnel, communautaire ou social.
8: Per il superamento di ogni tipo di conflitto, sia personale, comunitario come anche sociale.
2: Cet événement qui sera bien sûr à suivre en direct, commenté en français sur nos ondes à partir de 16h ce samedi.

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1: Merci à nos confrères de Radio Vatican. C'était les informations internationales, l'édition de la nuit. Et nous retrouvons Jean avec le Timanger pour le cœur, l'évangile en créole.
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3: Dans l'évangile de Jésus-Christ, voilà que ça, Saint Matthieu. Le jour-là, Jésus a dit ensemble son mandalon. Personne ne peut passer à 2 mètres. Ou bien, il va détacher un point de l'autre, sans quoi, ils seront attachés ensemble, et il va mépriser l'autre. Les autres, ils ne peuvent pas, en même temps, servir bon Dieu, servir l'argent. Et à cause de ça, ils disent, tracasse pas les autres, pour votre vie, pour ce que vous allez manger, ni pour votre corps, connaître quel linge n'aura de ces autres. Est-ce que la vie ne vaut pas plus qu'un boucher manger? Le corps ne vaut pas plus qu'un pièce linge? Regarde les autres oiseaux dans le ciel. Les oiseaux dans le ciel, ils ne s'aiment pas, ils ne récoltent pas, ils ne ramassent pas d'un favor. Mais quand même ça, ce papa dans le ciel, il nourrit les autres. Et c'est les autres mêmes. Si tu ne fais pas bien plus que les bons oiseaux, qui s'arrange aux autres? Il y a de tracas. Il est capable d'ajouter un bout de longueur à son vie. Et quant à ça, pour mon linge, pourquoi ça, ouah, tout ça tracas-là? Voyez, comment ils poussent une lisse dans le carreau de bois. Lisse, il ne travaille pas. Lisse, il ne file pas. Mais par le fait, me dis, Salomon, lui-même, dans toute son grandeur, il n'est pas habillé comme un bon nain. Alors, si mon Dieu lui donne linge comme ça, bonne zèbre d'invitation, les athéalas ont dit, ben, sac demain, ils sont rajoutés dans le feu. Il fera bien plus pour autres. Les autres de monde sans confiance dans le bon Dieu, casse pas sa tête comme ça. La part des autres se dit, que ça nous a à manger, sans quoi, ben, que ça n'a à boire, encore plus, mais. Comment on a bien nous? Tout ça là, ça ne bonne pas rien, Rodsa. Seulement, les autres, les papas dans le ciel, ben, ils connaissent les autres besoins. Rod, pour commencer, royaume bon Dieu, avec son justice. L'air là, ben, tout le reste sera dans les autres en plus. Casse pas la tête pour demain. Demain, nous rattraquons lui-même. Chaque jour, son quantité tracas.

0: En ce 20 juin, nous fêtons aujourd'hui Saint-Sylvère. Une très belle fête à tous ceux qui se prénomment ainsi. Allons découvrir l'histoire de Saint-Sylvère que nous propose Frédéric dans le témoin de la foi de ce jour.
1: Saint-Marc, Saint-Pierre, son nom était Jean. Sainte-Marie, figure de la foi, témoin de l'Évangile. Elle se nommait Marie.
2: Saint Matthieu,
1: il s'appelait Jacques,

En ce 20 juin, nous fêtons un pape et martyr, Saint Silver. Bonne fête donc à toutes les personnes qui se prénomment Silver. Silver succéda au pape Agapé en l'an 536, à une époque fort difficile où l'Église était troublée par les intrigues et les hérésies. À voir la manière dont s'était faite l'élection de Silver, favorisée, imposée même par Théodat, roi des Goths, on eut pu craindre que le nouvel élu ne répondît pas à la sainteté de la mission. Mais il en fut tout autrement. Dieu fit paraître en ce moment la puissance infinie de sa grâce et l'attention providentielle qu'il prête au choix des souverains pasteurs de son Église. Car Silver fit éclater tant de vertus, il montra une vigueur si grande pour les intérêts de la religion, que ni l'exil, ni la perte des biens, ni les tourments les plus cruels, ni la mort même ne furent capables d'abattre son courage et de lui arracher une décision contraire à son devoir. L'impératrice de Constantinople, Théodora, ayant voulu obtenir de lui le rétablissement sur le siège patriarcal de cette ville, d'un hérétique déposé par le pape son prédécesseur, Silver lui déclara qu'il ne le pouvait pas. Ce fut contre lui le signal de la persécution. Théodora le fit saisir, dépouiller de ses ornements pontificaux et revêtir d'un habit monastique, et un antipape nommé Vigile fut proclamé à sa place. Silver, envoyé en exil à Patara, en Asie, fut sans doute attristé de la grave situation de l'Église. Mais d'autre part, il eut une joie extrême de souffrir pour la défense de la foi, et il semblait personnellement aussi heureux dans les épreuves de l'exil que dans les gloires du pontificat. L'évêque de Patara le reçut d'une manière fort honorable et prit hardiment sa défense à la cour de Constantinople. L'évêque menaça le faible empereur Justinien des jugements de Dieu s'il ne réparait le scandale. « Il y a plusieurs rois dans le monde, lui dit-il, mais il n'y a qu'un pape dans l'univers. » Ces paroles dans la bouche d'un évêque d'Orient montrent bien que la suprématie du siège de Rome était reconnue partout. Justinien, trompé jusqu'alors, se rendit aux observations de l'évêque et peu après, malgré l'impératrice, Silver revient en Italie, mais bientôt de nouvelles intrigues le conduisirent dans l'île déserte de Pontia, où il subit un second exil, plus rigoureux que le premier. Au bout d'un an, ce bon pape meurt de faim et des autres misères de l'exil. Je vous propose, avant de nous quitter, cette oraison extraite du grand livre des saints. Silver, nous te prions pour tous les responsables, ecclésiaux, politiques, syndicaux, professionnels, qu'ils puissent, pour toute décision et en tout événement, faire passer les intérêts qui leur sont confiés avant leurs intérêts propres. Amen.

en toi ma confiance avec la communauté de l'Emmanuel. Et on poursuit avec ce titre « Je vous salue Marie ».

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1: Bonne matinée et écoute de Radio Arc-en-Ciel. En ce samedi, on poursuit avec Parole Semée tout de suite avec Marc Thomas.
2: Parole semée, parole partagée, une émission de Marc Thomas. Bonjour chers amis auditrices et auditeurs, j'intitule cette émission et les deux suivantes « Sentiments d'insécurité ». Nous vivons dans un monde inquiétant et parfois angoissant, marqué de violence et d'incertitude sur l'avenir. Comment ne pas se laisser envahir par l'insécurité ambiante qui vient réveiller nos propres peurs et nos fragilités? Trois émissions, donc, pour les trois semaines qui viennent. Pour y répondre, d'abord aujourd'hui, un monde tourmenté. La prochaine émission, des relations déstabilisantes. Et la troisième émission, des fragilités personnelles. La chronique de Marc. Un monde tourmenté, des guerres parfois à nos portes, un contexte géopolitique incertain, le spectre de pénurie de pétrole, les difficultés économiques de pays endettés, d'entreprises en difficulté, de fin de mois difficiles dans nos familles. Qu'allons-nous devenir? Les cyclones et leurs conséquences désastreuses sur nos maisons et nos cultures, l'eau qui se fait rare, le climat qui change, les tremblements de terre et les tsunamis et toutes ces catastrophes imprévisibles, où pourrions-nous être en sécurité? Une société d'exclusion et de violence, le racisme, le chacun pour soi, le chômage, la maladie, les accidents de la route. Comment vivre sans la peur au ventre? Nous avons parfois l'impression d'avoir perdu la paix et la sécurité des années passées. Et pourtant, le sentiment d'insécurité est présent à toute l'histoire de l'humanité. Les dégâts de l'alcool et de la violence intrafamiliale dans nos familles ne datent pas d'hier. Mes parents ont connu l'angoisse de la séparation. Mariés en 1938, quelques mois avant le déclenchement de la guerre, ils ont été séparés sans nouvelles l'un de l'autre quand mon père soldat a été fait prisonnier de guerre en Allemagne pendant 5 ans. Que d'inquiétude, que d'insécurité, que d'angoisse. Toutes les époques ont été marquées par des catastrophes naturelles. Le temps de l'esclavage et de la colonisation n'est pas si loin. La plupart des pays du monde ne bénéficient pas, comme nous Français, d'une sécurité sociale protectrice, même si celle-ci n'est pas parfaite. Et si, dans cette période tourmentée, nous cherchions ce qui peut nous rassurer? Une famille aimante, des parents qui font tout ce qui est possible pour le bien de leurs enfants, des voisins attentifs et prêts à nous dépanner, des amis sincères et fiables, des solidarités qui soutiennent et aident à sortir des difficultés, des réussites personnelles et professionnelles réjouissantes, des progrès scientifiques importants pour notre santé, pour notre bien-être et notre confort, des maisons souvent plus solides et protectrices que nos cases en tôle de jadis, des moyens de se déplacer et de parcourir le monde, de prendre des loisirs que ceux qui n'avaient pas encore inventé les congés payés n'ont pas connus. Les médias et les réseaux sociaux nous abreuvent en boucle de tous les drames, de la violence, de l'insensé et alimentent de façon démesurée notre sentiment d'insécurité. Mais ces mêmes médias ne parlent pas autant des milliers de personnes qui s'aiment, qui protègent leurs voisins, qui se décarcassent pour une vie plus juste et plus fraternelle, des associations qui accueillent les personnes en difficulté, des chercheurs qui améliorent nos vies, des progrès de la médecine et du dévouement des soignants. Tout cela est peu présent dans nos médias. Quand vient en nous ce sentiment d'insécurité, il nous reste encore le choix de l'alimenter jusqu'à ce qu'il nous submerge ou de nous en protéger en nous rappelant qu'il y a toujours un soleil au-dessus des nuages. Nous alimentons et augmentons notre sentiment d'insécurité quand nous le nourrissons par des médias qui amplifient nos motifs de crainte. Nous nous laissons parfois entraîner dans les lamentations, dans l'aigreur, dans la dénonciation. Nous entrons dans la danse macabre de celles et ceux qui disent que tout fout le camp, que le monde n'est plus ce qu'il était, que tout ça c'est la faute des autres. Nous nous laissons contaminer par des récriminations toxiques qui finissent par nous recroqueviller et nous enfermer dans une atmosphère délétère que nous rendons nous-mêmes irrespirable. Une autre attitude est possible. Elle n'ignore pas les difficultés, les drames et les violences. Mais au lieu de se contenter de les dénoncer et d'en rendre les autres responsables, elle puise dans ces drames et dans ces épreuves l'énergie de réagir. Il s'agit d'un réflexe de survie qui habite tout être vivant. Il s'agit aussi de se serrer les coudes pour en sortir ensemble, de chercher des stratégies pour donner du sens à la vie au cœur même des difficultés. Mon père, prisonnier en Allemagne, que j'évoquais tout à l'heure, m'a toujours raconté que leurs conditions de vie étaient invivables, mais que c'est la solidarité avec les copains de captivité qui les a sauvés. Les associations qui cherchent à défendre les femmes et les enfants maltraités et tous les rejetés de la société savent elles aussi la force du non à la violence et de l'entraide pour sortir du trou. Alors toi qui m'écoutes ce matin, tu choisis quoi ? La récrimination auto-intoxicante ou l'énergie de vivre solidaire dans l'adversité ? Des chants qui nous parlent. Je vous invite à écouter maintenant ce chant intitulé « Où va notre terre ?» par Didier Rimaud et Joachim Simas. Écoutez bien, où va notre terre et comment y habitons-nous ?

l'abécédaire du bien vivre dans le monde tel qu'il est. La posture de la semaine que je vous propose aujourd'hui pour bien vivre au milieu d'un monde tourmenté, c'est sortir de la peur. Souvent envahi de peur, parfois de panique, jusqu'à l'insécurité et la méfiance qui verrouillent. Et si la peur pouvait nous sauver ? Car la peur me révèle la fragilité de ce à quoi je tiens. Je panique tétanisé par l'insécurité, ou bien j'apprends à protéger ce qui est précieux pour moi. J'ai peur de ce que les autres vont penser. Je me fais tout petit cherchant à disparaître. Ou bien, je m'appuie sur mes valeurs pour développer la confiance en moi. J'ai peur de déplaire et d'être jugé. Je prends tout sur moi et j'intègre le toxique. Ou bien, je rends à l'autre ce qui ne parle que de lui. J'ai peur de ne pas savoir, de ne pas pouvoir. J'abandonne, je renonce, je culpabilise. Ou bien, j'ose, j'essaye, je m'entraîne, j'apprends. J'ai peur de la solitude et d'être incompris. Je me morfonds et je subis en silence. Ou bien, je cherche le respect et des relations saines. J'ai peur du lendemain dans un monde incertain. Je me lamente, je me méfie, j'agresse. Ou bien, je prends soin.

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1: Et on poursuit tout de suite avec le message des évêques pour cette neuvaine autour de la loi de la fin de vie.
2: Merci d'être avec nous sur les ondes de Radio Arc-en-Ciel. Pour ce dimanche 21 juin et pour toute cette semaine qui va suivre, la conférence des évêques de France nous sensibilise sur la proposition de la loi fin de vie qui sera présentée pour la troisième lecture devant l'Assemblée nationale. À cette occasion, les évêques de France nous proposent de vivre, de célébrer, de prier une neuvaine du 21 au 29 juin 2026. Voici donc leur message pour ce dimanche 21 juin. Chers amis, chers frères et sœurs, ce lundi 22 juin, la proposition de loi sur la fin de vie revient pour la troisième lecture à l'Assemblée nationale. Cette loi envisage de légaliser l'euthanasie et le suicide assisté en France. Depuis les premiers débats,

bas, nous, évêques de France, nous avons tenu à rappeler avec force qu'on ne prend pas soin de la vie en y mettant un terme, mais en l'accompagnant avec attention et jusqu'au bout. La semaine dernière, le pape Léon a interpellé les parlementaires espagnols en ces termes. Et je le cite, « La défense de la vie humaine n'est ni une question partielle, ni un intérêt confessionnel. C'est un objectif de civilisation. Toute vie humaine doit être reconnue et protégée depuis sa conception jusqu'à son déclin naturel, dans toutes les circonstances de son existence. La grandeur morale d'une nation se manifeste avant tout dans sa capacité à accompagner, protéger et aimer les vies qui traversent la plus grande fragilité. » Du 22 au 30 juin, jour de vote à l'Assemblée nationale, nous invitons, nous disent les évêques de France, nous invitons les catholiques qui le souhaitent à s'associer à une neuvaine de prières pour la vie. L'intention lue à ce sujet lors de la prière universelle de ce dimanche 21 juin, la démarre, puis 8 autres intentions particulières ont été préparées pour les jours à venir. Nous pouvons les intégrer dans notre prière quotidienne avec un Notre Père, un Je vous salue Marie et un Gloire au Père, qu'à l'aube de nouveaux débats, l'Esprit Saint éclaire les consciences et nous renouvelle dans l'espérance pour que soit reconnue, protégée et respectée la dignité de toute la vie humaine. C'était donc le message des évêques de France et nous vous proposerons les intentions de chaque jour sur les ondes de Radio Arc-en-Ciel.

Intention de prière pour le dimanche 21 juin. Seigneur, nous te prions pour nos élus qui vont reprendre cette semaine leur débat à propos de la fin de vie. Nous te demandons d'éclairer les consciences pour qu'ils orientent notre pays sur le chemin de la vie et que soit toujours reconnue, protégée et respectée la dignité de toute personne humaine.

0: Et on poursuit tout de suite avec Église Hebdo consacrée, une rencontre qu'a fait pour nous le Père Jean-Denis avec Sœur Chantal et Sœur Marie-Jasmine autour des 70 ans de l'IRSAM.
1: Bonjour et merci d'être avec nous sur les ondes de Radio Arc-en-Ciel. Aujourd'hui, nous avons la joie pour et à l'occasion de la célébration du 70e anniversaire de l'IRSAM, autrement dit cette fondation qui s'occupe des sourds, malentendants, des aveugles et malvoyants, donc qui célèbre son 70e anniversaire à partir de ce dimanche 21 juin. Nous avons eu la joie d'avoir le témoignage de trois anciens élèves dernièrement sur nos ondes. Et aujourd'hui, nous avons la joie d'accueillir aussi deux religieuses, deux sœurs engagées dans cette congrégation, dans cette mission. Avec nous, Sœur Chantal, qui est la supérieure générale de cette congrégation. Bonjour, ma sœur.
2: Bonjour.
1: Et aussi, Sœur Marie-Jasmine, qui est membre de cette congrégation, qui était enseignante et qui l'est toujours un peu, sans doute. Bonjour, Sœur Marie-Jasmine.
3: Bonjour.
1: Donc, tout d'abord, redire un petit mot sur la congrégation, parce qu'aujourd'hui, on connaît cette œuvre avec le nom de l'IRSAM, qui signifie
2: Institut Régional des Sourds et Aveugles de Marseille.
1: Voilà, mais c'est une fondation d'une communauté religieuse.
2: Oui, c'est ça, donc, exactement.
1: Qui s'appelle
2: Donc la Congrégation des Sœurs de Marie Immaculée. Et nous avons été fondés à Marseille en 1858 par un oblat de Marie Immaculée qui s'appelait Louis Toussaint d'Assy. Et qui a eu une intuition, qui a été touchée au fond de son cœur par la rencontre d'enfants aveugles, d'abord à Bordeaux et ensuite à Marseille. Et ça l'a tellement touché, travaillé, qu'il en a parlé avec son supérieur, qui était Saint Eugène de Masneau, fondateur des Oblats de Marie Immaculée à Aix-en-Provence, en disant qu'il avait trouvé plus pauvre encore que les pauvres, avec ses enfants qui mendiaient, qui n'avaient pas les moyens d'aller à l'école. La seule école qui existait à cette époque était à Paris. Et avec l'autorisation de Saint Eugène de Masneau, il a commencé à accueillir des enfants aveugles sur Marseille. Très vite, il s'est rendu compte que tout seul, c'était difficile. Et comme il disait toujours, il faut un cœur de maman pour s'occuper de ses enfants. Et donc, il a mis autour de lui des demoiselles, dont Marie Bouffier, qui a été cofondatrice avec lui. Et dès 1858, donc, il s'est bien rendu compte aussi que ces demoiselles avaient dans le cœur aussi davantage un désir plus grand. Et toujours avec l'accord de Saint-Eugène de Masneau, qui était évêque de Marseille aussi, il a fondé la Congrégation des Sœurs de Marie Immaculée.
1: Donc vraiment avec une mission, comme on aime dire, de charité au sens chrétien, autrement dit, se mettre au service des plus petits et
2: c'est
1: pour
2: ça.
1: Les aider à grandir. Et
2: c'est ça.
1: Là, des aveugles.
2: D'abord, avec les enfants aveugles. Et un peu plus tard, il a été appelé aussi pour les enfants sourds. Et il s'est formé, il a formé aussi les premières sœurs. Et ils ont aussi donc ouvert une école pour les enfants déficients auditifs.
1: Et aussi les enfants muets, plus tard ?
2: Alors, en fait, on va un peu rétablir peut-être la différence entre sourd-muet. Un sourd, il est muet parce que le son vient de ce qu'on entend. Comme on n'entend pas, on ne peut pas reproduire le son. Donc en fait, s'ils entendaient bien, ils ne seraient pas muets. Donc on dit plutôt un sourd qu'un sourd muet. Voilà, parce qu'avec la rééducation, etc., ils peuvent arriver à parler. On peut démutiser. Donc on a plus l'habitude de dire des malentendants, des sourds. Mais avant, on disait sourd muet. Aujourd'hui, on parle plus de malentendants et de sourds. Et en plus, avec tout ce qui se fait aujourd'hui, la rééducation se fait très forte. On travaille beaucoup sur la rééducation des sourds.
1: Alors, pour donner la parole. Et en échangeant avec nos amis, les anciens élèves de la ressource, comme on appelait ça, on parlait de l'école de la ressource, donc spécialisée pour ces enfants déficients visuels ou auditifs. Ils ont dit, en fait, c'est 70 ans de cette école, de cette fondation ici à La Réunion. Et ils ont dit 70 ans du braille. Et vous nous avez bien précisé l'arrivée du braille à La Réunion. Donc, c'est avec votre fondation que le braille arrive à La Réunion, Sainte-Marie-Jasmine.
3: Puisque les autorités de La Réunion ont fait appel en 1956 à la congrégation dont le siège était à Marseille pour venir s'occuper ici des aveugles et des sourds. Donc, en fait, l'apprentissage du braille a donc dû démarrer avec l'arrivée des sœurs en 1956 à l'île de la Réunion.
1: Sinon, il fallait peut-être.
3: Les enfants aveugles et sourds à la Réunion n'avaient pas forcément d'éducation et je pense qu'ils allaient vers la métropole. Et en 1956, donc d'abord à Bois d'Olive, on a commencé tout doucement à Bois d'Olive et le nombre augmentant. Les jésuites ont proposé à la congrégation de s'installer avec l'accord de l'État, donc au centre de la ressource, dans un ancien séminaire qui appartenait aux jésuites. Et c'est là que l'œuvre de la ressource a démarré et puis évolué grandement. Voilà.
1: Ah, nous avons eu la joie de rencontrer une des premières élèves, sinon la première élève, qui nous a raconté justement comment on lui a proposé, c'était d'ailleurs une chose pas facile pour elle de quitter sa famille et de venir à cette école. Elle racontait que justement les sœurs étaient venues dans sa famille pour dire aux parents, eh bien, nous pouvons prendre en charge, en tout cas accompagner votre enfant dans cet institut. Donc pour les premiers pas, vous-même vous y étiez.
3: Alors moi je ne suis pas rentrée dès cet instant-là puisque je suis née en 1957, donc juste à la naissance de la ressource, mais dès 1966. Donc comme vous disiez, en effet, les sœurs allaient dans les familles, presque faisaient le tour de l'île pour aller à la rencontre de ceux qui avait besoin de cette éducation-là, puisqu'il n'y avait pas les services sociaux comme on a de la chance aujourd'hui. Donc pour ma part, c'est un prêtre qui connaissait le centre de la ressource, qui a proposé à mes parents, puisque nous sommes 4 déficients visuels dans la famille, un de mes frères qui était en 6e, ma grande sœur qui était en 2e, commençait déjà un peu à peiner en inclusion. Et du coup, ce prêtre-là a fait les démarches pour que nous diriger vers le centre de la ressource. À l'époque, il n'y avait pas de collège au centre de la ressource. Donc mon frère aîné et ma sœur aînée ont été dirigés en métropole. Et mon petit frère et moi, on nous a donc dirigés au centre de la ressource. Donc moi, je suis arrivée à la ressource en 1966. J'étais au primaire, j'étais
1: donc,
3: en CE2
1: en tant qu'élève.
3: Et à partir de la 6e, toujours la même chose, pas de collège. Et puis, on propose à Jasmine d'aller à Marseille. Et en fait, Jasmine, elle a un caractère bien, bien trempé. Et elle refuse d'aller à Marseille. Donc, à ce moment-là, les sœurs de la ressource, avec beaucoup de générosité, beaucoup d'intuition, m'ont dirigée vers les sœurs de Cluny, à l'école de Cluny, l'école de l'Immaculée à Saint-Denis. Donc, ainsi a démarré l'inclusion scolaire à la ressource, et très vite derrière, une malentendante qui a pris le pas aussi, et l'inclusion s'est développée à partir de ces années-là.
1: Donc c'était pas un monde à part qui devait rester à part, mais c'était au contraire un lieu pour apprendre les bribes pour pouvoir.
3: Voilà, donc après inclusion. Au centre de la ressource, ceux qui avaient besoin du braille, apprenaient le braille. Même moi, en tant que malvoyante, on m'a proposé d'apprendre le braille. Je voyais pas trop à quoi ça me servait. Mais finalement, dans mon métier d'enseignante, après, en fait, mes collègues apprenaient le braille. Puis moi, j'avais déjà un peu une largeur d'avance sur eux puisque je connaissais déjà le braille. C'est pour ça qu'on dit que le braille est arrivé il y a 70 ans. Non, mais le braille est arrivé avec l'ouverture de l'école.
1: De l'école. Voilà. Donc, et là, Est-ce qu'à votre époque, il y avait déjà beaucoup d'élèves qui entraient au centre de la ressource?
3: Oui, l'internat était plein déjà de garçons, de filles. Combien, je ne pourrais plus vous dire, puisque ça fait déjà un certain nombre d'années. Mais c'était, oui, il y avait déjà on était déjà assez nombreux. Et puis, c'était organisé de façon à ce qu'on soit le plus heureux possible avec... il y a les sœurs qui étaient à la direction, et puis il y avait des éducateurs, des enseignants. Voilà, on avait une belle vie fraternelle ensemble, quoi.
1: Donc, sœur Marie-Jasmine, vous étiez d'abord élève, et vous avez fait le choix ensuite de devenir religieuse dans cette congrégation. Alors, comment ça s'est passé ?
3: Alors, après mon bac, en fait, moi, je n'étais pas du tout destinée à être enseignante. D'ailleurs, je ne savais pas trop à quoi j'allais être destinée. Je voulais faire des études d'économie. C'est ce que mes professeurs m'encourageaient. Et à ce moment-là, les sœurs de la ressource me disent, ben, on va faire une promotion pour former des enseignants spécialisés. Et comme c'était à une époque où je voulais prendre un peu mon indépendance, parce que j'allais avoir mes 18 ans, on avait envie de vivre un peu sa vie. Donc j'ai accepté de rentrer dans cette formation d'enseignant spécialisé. Et puis peu à peu, un désir qui était en moi dans mon enfance de donner ma vie au Seigneur est revenu à la surface. Et ainsi, les choses sont allées. Voilà, donc enseignante, j'ai travaillé 9 ans au centre de la ressource comme enseignante. Et en 1984, je suis partie à Marseille pour ma formation religieuse. Et je suis toujours à Marseille aujourd'hui.
1: Vous avez peu exercé en tant que religieuse à La Réunion même.
3: J'étais pas religieuse parce qu'en fait, le noviciat a lieu à Marseille.
1: D'accord.
3: Donc j'étais enseignante de 1975 à 1984. Et en 1984, quand on veut devenir religieuse, on va à Marseille puisque la maison de formation est à Marseille. Et j'ai continué ainsi mon chemin à Marseille comme cadre, comme directeur d'établissement à Marseille. Et voilà.
1: On a parlé d'un fameux centre, l'Arc-en-Ciel.
3: Voilà, le centre Arc-en-Ciel. Donc, c'est là qu'ensuite j'ai travaillé à Marseille. J'ai commencé à travailler à Marseille en 1984. C'est là que, petit à petit, j'ai pris aussi des fonctions en responsabilité au sein du centre Arc-en-Ciel. Et j'ai moi-même dirigé pendant 16 ans ce centre Arc-en-Ciel. Donc, il y a des anciens élèves de la ressource que moi, j'ai retrouvés à Marseille tout au long de l'histoire. Comme jeunes que j'avais connus, voilà, qui venaient de La Réunion et qui du coup venaient faire leur formation à l'Arc-en-Ciel suivant le parcours qu'ils suivaient. Par exemple, à Marseille, il y avait des formations de standardistes. Donc il y a des jeunes de La Réunion qui sont venus se former à Marseille et qui sont revenus ensuite travailler à l'île de La Réunion.
1: Donc c'était plus un centre professionnel,
3: à la fois d'enseignement général et à la fois d'enseignement professionnel, mais en lien aussi avec des structures de droit commun. On travaillait avec les lycées professionnels de la ville, les écoles de la ville, suivant les capacités des jeunes.
1: Sœur Chantal, et pour vous, le choix de devenir religieuse dans cette congrégation, ça s'est fait comment ? Parce qu'on imagine aussi, pour une personne qui est ni malvoyante ni sourde, il faudra apprendre à devenir, en tout cas, à porter ce handicap, oui, si on peut dire, pour mieux être en communication avec les élèves qui vous seront confiés. Alors, qu'est-ce qui a fait ce déclic ?
2: Alors, moi, je suis plutôt originaire, enfin, pas plutôt, je suis originaire de l'Est de la France, de la Lorraine. Et dans mon cœur, c'était toujours de travailler avec des enfants. Et pareil, après mon bac, j'ai cherché du travail. Et je dis, pour moi, ma vocation est née dans une annonce du journal, puisque je faisais les petites annonces et j'ai vu, cherche une monitrice éducatrice à l'Institut des jeunes aveugles de Nancy. Et j'ai répondu. Je me suis présentée, j'ai répondu et j'étais embauchée. Donc, c'était la découverte du monde des aveugles et des malvoyants.
1: Parce qu'à ce moment-là, vous n'aviez pas de formation, ni en braille, ni
2: rien
1: en
2: du
1: langue
2: tout.
1: Des signes.
2: Oui. Rien du tout, mais mon désir, c'était les enfants. Ça, c'était vraiment mon désir le plus profond. Et j'ai travaillé comme monitrice en internat. Et j'ai découvert cette joie des enfants qui m'a redonné un sens nouveau à ma vie. Je peux dire aussi que j'ai retrouvé le sens de la foi, puisque c'était un peu quelque chose qui était de côté, grâce à un groupe on a vécu quelque chose de trop fort en amitié aussi, parce qu'à ce moment-là, on était embauché à 7 personnes nouvelles, jeunes, qui démarraient aussi dans la vie professionnelle. Et ce qui est beau, c'est qu'on est resté encore en lien. Plus de 40 ans après, on est toujours en lien. Et avec ce groupe-là, j'ai redécouvert aussi le sens de la prière. Ces enfants qui m'ouvraient le cœur à quelque chose de nouveau dans ma vie et qui vraiment été pour moi un appel. J'ai découvert ce que c'était, ce que signifiait l'appel de Dieu. Et donc, quand même, j'ai pris le temps de réfléchir aussi, parce que c'était quand même quelque chose de grand et important pour moi d'orienter ma vie dans ce sens-là. Et finalement, tout chemin faisant. Donc, je suis de la même promotion que Sœur Marie-Jasmine. On s'est retrouvés pour le noviciat à Marseille. Donc, moi, j'ai fait un moins grand saut que Sœur Marie-Jasmine, parce qu'il fallait descendre de l'Est de la France sur Marseille. Mais c'était quand même déjà un grand départ aussi pour moi. Et puis, voilà, en 83, 84, je suis arrivée à Marseille pour le postulat, le noviciat. Et ensuite, différentes missions. J'étais appelée à l'Institut des jeunes aveugles à Lyon. Et de Lyon, après mes vœux perpétuels, en 93, j'ai eu mon obédience, comme on dit, dans la vie religieuse. J'étais envoyée à l'île de la Réunion, où j'ai travaillé ici de 93 à 2001, au centre de la ressource, avec aussi un peu une particularité, puisque c'était au moment aussi où on ouvrait le centre avec l'inclusion et les services éducatifs à domicile. Et donc, je suis allée plus dans le sud, à Saint-Pierre, pour aider les familles qui avaient des enfants sourds et qui ne savaient pas très bien comment communiquer avec eux. Et puis la catéchèse aussi, de ces enfants qui, quand ils étaient au centre de la ressource, la catéchèse était organisée. Quand ils sont arrivés dans les écoles en inclusion dans le sud, surtout pour les enfants sourds, c'était un peu compliqué. Donc j'allais 2 jours, 3 jours par semaine à Saint-Pierre pour la catéchèse des enfants. Et on était accueillis... comment elle s'appelait cette dame? Je ne sais pas si elle vient encore d'ailleurs.
3: Marcel Morel, Allo-Vive.
1: Voilà. Allo-Vive.
2: Allo-Vive, voilà.
3: Avec son vélo.
2: Voilà. Et puis, se poser aussi beaucoup de questions. La congrégation a été interpellée aussi à partir de l'île de la Réunion pour les besoins à Madagascar. Et nous avons pris du temps pour réfléchir. Nous avons été faire plusieurs missions pour vérifier les besoins, etc. Et en 2001, donc de la Réunion, je suis partie à Madagascar pour la ville de Fianarantsoa, dans le sud, entre Tananarive et Tuléar, pour fonder avec une école pour les enfants aveugles.

0: avec nos sœurs de la congrégation de Marie Immaculée, sœur Chantal et sœur Marie Jasmine, nous faisons hommage, nous faisons aussi le, en quelque sorte le jubilé de l'IRSAM à La Réunion, ce qu'on appelait autrefois le Centre de la Ressource, qui célèbre son 70e anniversaire. Et bien sûr, nous rendons hommage à toutes les sœurs qui étaient ici, et aussi tous les élèves qui sont passés par ce centre. Voilà, nous souhaitons bien sûr une grande joie à toutes les personnes impliquées dans cette œuvre. Alors justement, en échangeant avec les élèves, les anciens élèves qui étaient de ce centre, eh bien ils nous disaient justement ils ont finalement appris à lire, à s'exprimer, à parler. Comment on prend cette passion, comme vous l'exprimez là, de réaliser non pas ce métier, mais vraiment cet accompagnement, parce que il y a pas seulement lire ou s'exprimer, mais aussi découvrir le monde, parce qu'ils nous disaient ils ont appris aussi à percevoir les choses autour d'eux, que ce soit les personnes, la vie, même les paysages. Vous étiez devenu à la fois les yeux de ces jeunes enfants pour leur apprendre à percevoir le monde. Comment vous avez vécu ça?
1: J'allais dire, c'est tout naturel. Certes, c'est une vocation, une passion, comme vous venez de le dire. Mais lorsqu'on vit ensemble, finalement, on devient facilement attentif à ce qui se passe autour de nous. Déjà, nous, puisque moi, je suis moi-même malvoyante, on est tout naturellement porté à raconter à celui qui vit à côté de soi ce qu'on voit, ce qu'on entend. Et ensuite, quand on rentre dans ce métier, pour moi-même, quand on devient forcément enseignante avec des enfants malvoyants, on a une formation qui nous donne quelques petites techniques, on va dire, pour dire comment on explique, etc. Mais en fait, je crois que c'est plus une intuition du cœur, parce que les diplômes ne font pas tout. J'allais dire, aujourd'hui, moi, ce dont je voudrais témoigner, c'est que ce soit de mon temps, où moi j'étais en situation d'élève, ou que ce soit après que je sois en situation de responsable, et encore aujourd'hui, je peux dire que l'ensemble des personnes qui se mettent au service ou des malentendants, des sourds ou des personnes en situation de malvision, je crois qu'il y a une intuition profonde qui fait que c'est naturel, c'est intuitif.
0: C'est dans la relation.
1: C'est dans la relation. Contact. Il y a quelque chose. Et j'ai toujours rencontré une très grande bienveillance, une très grande mise à service de ces personnes. Donc en fait, au fil du temps, même si la formation vient aider ces professionnels à comprendre intellectuellement certains mécanismes, certains processus d'apprentissage,
0: la pédagogie,
1: mais c'est tout, voilà, forcément on apprend, il y a des choses qu'on apprend, mais il y a des choses qui sont intuitives. Il faut apprendre, parce qu'on ne conduit pas un malvoyant n'importe comment. Il y a des techniques pour conduire un aveugle. Il vaut mieux apprendre. Mais s'il n'y a pas le cœur derrière, voilà. Donc moi, j'ai envie de témoigner de cette bienveillance qu'il y a chez l'ensemble des professionnels.
0: Donc il y a eu beaucoup de professionnels aussi qui sont sortis de... Enfin, qui ont été sensibilisés par ce centre à La Réunion. Des jeunes qui, au contact du centre, ont ce souhait de s'occuper des aveugles, des sourds, et apprendre le braille, apprendre le langage des signes. L'Institut faisait aussi cette formation, proposait aussi cette formation pour que les personnes puissent devenir professionnelles dans ce cadre-là.
1: En fait, il y a des vocations naturelles qui sont sorties d'anciens élèves. Moi, je connais des anciens. J'ai dit, deux sont devenus profs de musique. C'est des anciens élèves. Vous avez rencontré Suzelle Ferrer, je crois. Je voudrais parler de Marie-France Moutama aussi, qui est en métropole aujourd'hui, qui est devenue aussi prof de musique, musicothérapeute. Un autre qui est devenu moniteur d'atelier. Je pense à des anciens. Ça, c'est l'intuition du cœur. Puis après, tous les centres, que ce soit ceux de La Réunion ou ceux de Marseille, laisse aussi à chacun des jeunes d'avoir son propre développement. Je veux dire, il y a des anciens élèves qui n'ont pas du tout suivi dans cette branche de se mettre au service de leur père, mais qui sont par d'autres moyens ou dans le milieu associatif. Vous voyez, voilà. Après, c'est l'intuition du cœur de chacun de rester dans ce milieu ou au contraire d'en sortir. Voilà. Je ne sais pas si je réponds
0: oui,
1: à votre
0: bien
1: question.
0: Sûr, mais aussi d'autres personnes, justement, des voyants et des...
1: Après, oui, je laisse Soeur Chantal... Oui,
0: qui ont pris ce métier pour être au service de ces enfants.
2: C'est vraiment, oui. Et je crois qu'il y a toujours, surtout vis-à-vis de la déficience visuelle, il y a toujours une grande appréhension. Est-ce que je saurais faire ou, c'est un handicap qui est à l'approche... inquiète ou fait peur, peut-être parce que on se fait ces projections personnelles. Pourvu que ça m'arrive pas, perdre la vue, ça semble. Enfin, c'est un handicap difficile. Je ne veux pas dire le contraire, évidemment. Et donc, c'est toujours. On y va à petits pas. Mais je crois que quand on est vraiment au contact de ces enfants, on oublie le handicap. On se donne. Il y a quelque chose qui est vraiment au contact de ces enfants qui est touchant, impressionnant, qui est touchant. Et donc, effectivement, ça touche le cœur. Et puis après, eh bien, les formations sont aussi nécessaires. Donc, l'IRSAM et proposer les formations, parce qu'il y a quand même une spécialisation à avoir. Le braille, ça ne s'apprend pas tout seul. La langue des signes, ça ne s'apprend pas comme ça non plus. Donc, il y a des spécialisations qui sont nécessaires. Donc, effectivement, il y a... au départ, la congrégation et aujourd'hui l'IRSAM, ça représente, enfin en tout cas ici, je vais peut-être me tromper, mais il y a près de 1000, non ?
1: Au total, dans l'association aujourd'hui, il y a plus de 1000 personnes qui sont accompagnées par l'IRSAM. Tout handicap confondu oui, et au niveau personnel, je pense qu'on approche des 900, mais 900 ETP, quoi. Hein. Mmh. Donc c'est un grand monde de l'IRSAM.
2: C'est ça. Mmh. Et puis avec l'inclusion, les lois d'inclusion, etc., qui étaient de rapprocher, de laisser les enfants proches de leur famille, ça a multiplié les structures, j'ai envie de dire. Voilà, dans le sud, ici, à Saint-Louis, le pôle sensoriel de Saint-Louis. Lundi, au Cascavel, à la Plaine des Palmistes, parce que aussi l'IRSAM a ouvert le handicap au-delà du handicap sensoriel, avec tout ce qui touche les troubles de l'autisme, avec tous les handicaps rares. Donc, ils se sont vraiment tournés à chaque fois vers les plus pauvres. Ils ont maintenu l'intuition du père d'Assis. Et c'est vraiment quelque chose de très beau et de très grand de voir. Et donc, dès qu'on ouvre et dès qu'on multiplie, il faut du personnel et des échanges de compétences. Et il y a aussi une vie profonde d'entraide, de solidarité qui touche, qui se sent fort entre les personnes.
0: Justement, il y a aussi cette loi qui a fait en sorte que les élèves puissent aller dans des écoles comme tous les autres enfants de leur âge, et souvent accompagnés. Donc, ce qui fait que justement, ça a multiplié cet accompagnement.
2: Oui.
0: Ça, c'était quelque chose de positif pour justement ces enfants qui sont porteurs de handicap.
2: Je pense que
0: c'était un peu une aventure au départ, mais
2: et pas facile parce que évidemment c'est une grande organisation et puis ça amène un grand travail de préparation en amont, un suivi, donc c'est quand même quelque chose qui est positif pour l'enfant, qui est positif pour la famille, mais qui est Je pense aussi que parfois, certains enfants se sentent quand même... Il y a quand même la recherche de se retrouver entre eux, parce qu'il y a quand même des choses... Enfin, je pense que Sœur Marie-Jasmine en parlerait mieux que moi, de ce côté surprise, d'acceptation. Parce que l'inclusion demande de faire de chaque côté des démarches, des pas pour se rencontrer. Il y a ce besoin de vouloir se rencontrer. Ce qui est tout à fait naturel quand c'est dans nos écoles, ce qu'on appelait nos institutions, puisqu'on est là pour eux. Et moi, je voudrais, tout à l'heure, vous parliez de ce côté bienveillance. Mais c'est vrai que c'est un peu une caractéristique de notre congrégation aussi, dans notre formation. Je le disais tout à l'heure, un cœur de maman. Donc, il y avait tout de suite ce côté famille. On était au milieu d'eux. On faisait les fêtes avec eux. Enfin, c'était aussi... on remplaçait... Plus
0: c'est
2: ou moins,
0: aussi de l'inclusion remplacer. Pour ceux qui travaillaient avec eux.
2: C'est ça. C'était, au début, ici, à La Ressource, ils rentraient chez eux tous les ans, peut-être.
1: Oui, voilà. J'allais dire que moi, quand j'étais en internat au centre de La Ressource, en fait, ma famille, c'était les sœurs, c'était les éducateurs. Nous rentrions à la maison, j'allais dire, pour les grandes vacances de Pâques, les vacances de Noël et les grandes vacances. Le reste du temps, nous étions chez nous, à La Ressource. C'était notre maison. Et vraiment, on y était... Il y avait vraiment, comme je disais tout à l'heure, cette bienveillance. Et je voudrais rebondir là sur ce que disait Sœur Chantal concernant l'inclusion. La grande chance que moi j'ai eue, puisque moi j'ai connu l'inclusion scolaire, comme je le disais tout à l'heure, depuis la sixième, j'allais dire j'étais en inclusion, entre guillemets, un peu sauvage. Je n'avais pas de soutien technique comme il y avait aujourd'hui, je n'avais pas d'aide technique. Mais le fait de rentrer à La Ressource, du coup en inclusion, c'était juste compliqué. J'étais avec des voyants, j'étais avec des professeurs qui parfois ne comprenaient pas la malvoyance, avec des jeunes qui pouvaient être... Attention, hein, dans la vie, les choses sont bien faites. J'avais toujours un ou l'autre camarade qui était très compréhensif, quelques professeurs compréhensifs. Mais quand je rentrais à La Ressource le soir... Ouf, je pouvais lâcher les tensions que j'avais eues dans la journée et de retrouver, moi, ce qu'on appelle nos pères, ceux qui étaient comme nous. Et aujourd'hui, avec ces politiques publiques qui veulent à tout prix l'intégration, il ne faut pas oublier que la vie, avec ceux qui nous ressemblent, avec ceux qui ont quelque chose à voir avec nous, est importante. Parce qu'en fait, dans la journée, ces enfants-là, ils sont toujours un peu en surdose, je dirais même en overdose, pour se dépasser, en tension permanente. Quand ils arrivent en famille, cette tension, peut-être qu'elle s'abaisse un peu, mais quand même, c'est pas simple, un enfant en situation de handicap, dans une famille, avec la fratrie. Et en fait, d'avoir des temps... J'allais dire avec les nôtres, avec les siens, avec ceux qui nous ressemblent, ouf, on s'autorise à vivre tel qu'on est. Et je crois qu'aujourd'hui, cette dimension, parfois, elle peut manquer.
0: C'est au nom de l'inclusion.
1: On est tout en inclusion, on dit comme les autres, c'est pas vrai, t'es pas comme moi, je suis pas comme toi, personne n'est comme l'autre. Donc il faut permettre à ces enfants... Ouf, de lâcher les basques et de vivre un petit peu comme les autres, avec ceux qui, comme les autres du coup, puisque celui qui est comme moi et qui est malvoyant, voilà, c'est important quoi.
0: C'est un lieu de ressourcement et de renforcement même.
1: Et oui, c'est un lieu où on s'autorise à être vraiment.
2: On est reconnu.
1: Reconnu, connu. Une journée pour un enfant en situation de handicap à l'extérieur, c'est pas simple. Voilà.
0: Et en entendant, justement, pour faire un clin d'œil au témoignage qu'on a eu des anciens élèves, il y en a même un qui, donc Nicolas, qui a témoigné que lui-même, il a rencontré sa future épouse, avec qui il a fondé sa famille, au centre, et ils ont même fait tout un parcours pour apprendre une profession. Ils sont partis vers la France, dans le sud de la France, et c'est vrai que peut-être sans ce lien, peut-être ça aurait été difficile pour lui et même pour les autres camarades. Si c'était pas à plusieurs à faire ce pas ensemble, ça aurait été peut-être beaucoup plus compliqué.
1: Voilà.
0: Donc, c'est la joie de célébrer ce 70e anniversaire d'IASAM. On a beaucoup parlé des malvoyants, des aveugles. Peut-être un petit mot sur ceux qui pratiquent la langue des signes, parce qu'ils sont sourds et ils ont dû apprendre à comprendre aussi l'autre, ceux qui parlent, à lire sur les lèvres par exemple, et aussi à s'exprimer dans le langage des signes. Ça, c'était quelque chose qui était arrivé aussi dès le début de la fondation.
2: Oui, dans les... une vingtaine d'années, 1871 je crois. Oui, ça fait 15-20 ans après. Et donc, c'était aussi une particularité de notre fondateur qui voulait que les sœurs soient bien formées et continuent à se former et à être au service avec toutes les compétences qu'il fallait. Et donc, dans notre congrégation, effectivement, alors il y en a qui sont plus attirés et qui ont plus de facilité avec les sourds, et d'autres ont peut-être davantage fait approfondi avec les malvoyants ou les aveugles. Mais dans notre congrégation, on avait la base des deux formations. Oui. Et après, alors aujourd'hui, dans le monde des déficients auditifs, beaucoup de laïcs se sont engagés aussi dans l'apprentissage de la langue des signes. On voit bien aujourd'hui, quand on regarde les informations, etc., les discours politiques, il y a toujours un traducteur,
0: un interprète. Aussi aux interprètes ici, et aussi à la pastorale.
2: La pastorale des sourds, oui, c'est ça. C'était... oui, on commençait ça aussi. Enfin, je pense que ça se poursuit, la pastorale, en faisant le tour de l'île une fois par mois pour interpréter les messes en langue des signes, parce que ça, c'est toujours compliqué. Quand même, la solitude ou le sentiment d'exclusion du sourd est quand même un sentiment profond dès qu'il n'y a pas de communication pour lui. Donc. Je me rappelle bien quand je faisais la catéchèse qu'il y avait une petite fille sourde qui m'avait dit mais est-ce que Jésus, il connaît la langue des signes, lui? Je lui parle, mais comment je vais lui parler? Est-ce qu'il connaît la langue des signes? Oui, Jésus, il connaît toutes les langues, donc tu peux lui parler. Mais la foi reste quelque chose tellement intérieur que pour un sourd, c'était vraiment... Il fallait du temps, il y a un grand chemin. Et donc, de venir à la messe et d'être là, assis, à regarder et ne rien comprendre, ça les décourageait. Et on se rend bien compte encore aujourd'hui, quand la messe est interprétée, ils se sentent concernés. Et donc, ils sont heureux et ils peuvent venir et pratiquer. C'est ça. Mais ça veut dire que ça demande des efforts et ça demande des organisations et une persévérance aussi des deux côtés, évidemment.
0: Oui, c'est Marie.
1: Oui, peut-être que sans rentrer dans un débat, parce que la langue des signes, le monde des sourds, c'est un monde à lui-même. Il y a la langue des signes qui a pris toute sa force par un militantisme, toute sa place. Mais pour les sourds, on va dire, il y a différents modes de communication. Mmh. Il ne faut pas oublier non plus tout à l'heure, au début de notre interview, on a parlé des sourds muets. D'accord. Donc autrefois, avant que la langue des signes arrive, j'allais dire, on faisait de la démutisation, on apprenait aux sourds à parler. Donc moi, j'ai eu la joie de vivre avec des sourds en tant qu'enfant. Et en fait, moi, je pratique pas du tout la langue des signes, mais avec les sourds de mon époque, je communique avec eux autrement par la lecture labiale, par des gestes. Et aujourd'hui, il faut vraiment continuer à penser qu'il faut permettre à un sourd non seulement de communiquer avec un autre sourd par la langue des signes, mais continuer à penser qu'il puisse communiquer avec n'importe quel entendant. Donc en fait, il faut aujourd'hui, on met en place les différents modes de communication pour que le sourd soit le mieux intégré possible dans la société. Voilà, je pense qu'il y a une histoire de la langue des signes, c'est pas le sujet ici, mais c'est juste pour faire un petit complément d'information sur cette langue des signes.
0: Peut-être une dernière question, messieurs. Ce sens de la ressource, finalement, a été un lien fort avec les familles, mais aussi avec la société. Cette œuvre que vous portiez, cet enseignement que vous donniez, ces formations que vous donniez, ont interpellé aussi les familles, toute la société, les politiques. Est-ce que c'est quelque chose que vous avez ressenti, ça? Que, voilà, il y avait un défi à surmonter. Est-ce que ça, c'était quelque chose qui avait été facilité dans votre démarche, parce qu'il faut beaucoup de moyens? Est-ce que votre mission a été comprise? Est-ce que les moyens ont suivi pour réaliser ça?
1: Je dirais déjà historiquement, dans d'autres diocèses, c'est l'Église qui nous appelle. Ici, c'est l'État qui nous a appelés. Donc, c'est déjà très significatif.
0: C'est un besoin.
1: Et je crois
0: pour la
1: que c'est un besoin. Et l'insularité fait que. Là, c'est la directrice, l'ancienne directrice arc-en-ciel qui va parler. Les établissements de La Réunion n'ont jamais eu de soucis pour avoir des moyens financiers. C'est l'insularité le faisant, ou peut-être... voilà, donc en fait, l'État est très... Quand je dis l'État, département, État, l'ensemble des structures...
0: Les institutions.
1: Voilà, l'ensemble des institutions. Vraiment, j'allais dire, un beau dialogue de gestion entre les institutionnels et les établissements pour qu'il y ait les moyens, pour que... Voilà. Après, ce que vous disiez, le lien avec la société, qui ne connaît pas le centre de la ressource ou les sœurs de la ressource? À Marseille, pareil, qui connaît pas les sœurs des aveugles? Je crois qu'après, c'est une histoire d'amour entre le peuple et j'ai l'impression, moi, en tout cas, qu'il y a quelque chose qui s'est tissé, que ce soit à Marseille ou ici, à La Réunion, entre les sœurs des aveugles, les sœurs de la ressource et le peuple marseillais et le peuple réunionnais. Voilà, parce que je crois que Sœur Chantal le disait tout à l'heure, on a l'impression que on sait que ce sont les pauvres sans les nommer comme pauvres, et du coup, il y a quelque chose qui se tisse.
0: Et même par l'Église, comment vous avez perçu cet accueil, par exemple, lorsque vous, des personnes allaient pour la pastorale des malentendants ou des sourds, pour le langage des signes, est-ce que c'était bien perçu, bien accueilli, et accueilli comme il faut, j'ai envie de dire?
2: Il y a toujours une part de curiosité. Mais je crois aussi qu'il ne faut pas oublier, et que dans notre rôle aussi, dans notre mission, il y a quand même une part de sensibilisation. Il y a besoin d'accompagner, autant accompagner d'expliquer les personnes que ceux qui les reçoivent. Et c'est vrai que au début, quand on interprète la langue des signes, les gens regardent plus l'interprète que le prêtre, parce que ça reste quelque chose qui surprend. Et donc, il y a besoin de faire ce chemin-là d'accompagnement avec, que ce soit avec les familles, que ce soit avec les autorités aussi, parce que c'est vrai, ici, alors peut-être moins parce que maintenant on est plus habitué et puis qu'on parle plus du handicap, il y a quand même cette nécessité d'approche de l'un vers l'autre. Et quand on parlait d'insertion professionnelle, au moment de leur trouver des stages ou des choses comme ça, il y a un recul. Ah oui, mais comment on va faire? Qu'est-ce qu'on va faire? Mais il va falloir lui montrer les toilettes, il va falloir l'accompagner partout. Enfin, des tas de questions. Mais il faut lui donner à manger. Enfin, des choses, alors peut-être un peu moins ici aujourd'hui. Et encore, ça fait pas si longtemps que ça peut être. Et puis après, ça dépend du handicap aussi. Il y a parfois associé avec d'autres, d'autres accompagnements. Mais pour une personne qui peut être autonome, même en étant porteur de handicap, c'est nécessaire de passer par une sensibilisation et de rassurer. Je crois que la société, je crois que les personnes qui ont à vivre au quotidien avec une personne handicapée, en situation de handicap, a besoin d'être rassurée et d'être accompagnée pendant un certain temps. On le fait des fois aussi avec les familles, la prise en charge de la famille à la naissance de l'enfant handicapé, c'est quand même, c'est pas ce qu'on attendait. Mmh. Et donc ça demande, et ça aussi.
0: Même au tout début, pas attendre seulement l'âge de scolarité, mais même au tout début, il y a cette présence importante.
2: Et je pense que c'est ça aussi qui, et jusqu'à la fin de vie. Aujourd'hui, ça a été... par exemple, les grands internats se sont vidés avec l'inclusion. Et dans certains internats, il y a eu des grandes réflexions faites pour l'accompagnement de la personne vieillissante. Et donc, dans nos établissements, dans les établissements de l'IRSAM, l'internat, dans beaucoup d'internats, on a transformé ça en foyer de vie, en foyer médicalisé. Les parents vieillissants avaient le souci, mais comment on va s'occuper de mon enfant vieillissant aussi? Et donc, ça a été jusque, on peut dire aujourd'hui que la prise en charge se fait à l'annonce du handicap jusqu'à la fin de vie, dignement, avec le droit de vie jusqu'au bout.
0: Alors peut-être un dernier petit mot sur la fondation en Madagascar, donc depuis 2001. Comment ça se développe? Quelle place l'institution a prise?
2: Alors, donc sur le diocèse de Fianarantsoa, on a eu aussi un très bon accueil de la part de l'évêque. Ça a été au départ aussi une grande surprise aussi de dire « Mais c'est quoi? C'est comment ?» Beaucoup disaient « Vous faites des miracles ?» Non, on ne fait pas des miracles, on apprend le braille, parce que c'est une école pour les enfants aveugles. Mmh. Et donc, on fête cette année le 25e anniversaire de notre arrivée à Madagascar. Et en 2027, de l'école qui s'appelle EFATA, Centre EFATA. Donc... là, c'est un établissement où il n'y a aucune Madagascar. Tout le monde connaît la vie à Madagascar. Il n'y a rien de l'État. Donc, c'est encore une école qui fonctionne que sur des dons, les parrainages et les recherches de financement. Mais aujourd'hui, on a aujourd'hui donc des enfants de 5 ans jusque 20 ans, 22 ans. Et à chaque fois, on répond à des besoins à nouveau. Et ça, ce grand travail de sensibilisation au niveau de la société pour leur permettre de vivre, d'être accueillis, d'avoir le droit de travailler. C'est un internat aussi où les enfants, donc c'est un peu ce qui se passait ici.
0: Il y a 70 ans.
2: Et voilà, ils rentrent à Noël, à Pâques et aux grandes vacances. Voilà. Parce que.
0: Plus, il y a des plus longues distances.
2: Plus grandes distances. Ceux qui connaissent Madagascar connaissent l'état des routes. Donc les enfants viennent de 9 régions différentes, donc éloignées. À des âges différents aussi, puisque c'est le handicap là-bas aussi, parfois c'est perçu comme une malédiction, donc les enfants... Mais c'est vrai que quand on peut faire des rapprochements à 70 ans en arrière, quoi, c'est... ça se dit de bouche à oreille aujourd'hui par les congrégations religieuses et les prêtres qui nous connaissent, et quand ils sont en mission dans d'autres villages un peu isolés aussi, donc nous envoient les enfants.
0: Actuellement, combien d'enfants ?
2: Alors aujourd'hui, il y en a 50, entre 55 et 60. Donc ils arrivent à tous les âges aussi, et les formations aujourd'hui c'est aussi ça quoi. C'est comment leur donner aussi le droit de vivre dignement, donc on essaie par les parrainages de leur donner une

0: Donc c'est multiples et variés. C'est une belle mission aussi, avec des employés laïcs aussi qu'on a formés, et des personnes laïques de la ressource sont venues nous aider au départ pour former au braille nos enseignants, la pédagogie. Et donc il y a déjà eu des liens qui se sont tissés très tôt, donc il y a déjà 25 ans. Et c'est une grande mission aussi qui, voilà, qui pourrait se développer aussi dans d'autres villes, parce qu'il y a peu d'écoles pour les enfants aveugles.
1: C'est l'occasion de sensibiliser les auditeurs venir en aide, parce que tout ça, ça demande des moyens, ça demande de l'argent, simplement.
0: Exactement, exactement.
1: Ils peuvent faire comment si on,
2: il suffit qu'ils s'adressent aux Sœurs de Marie Immaculée pour les réunionnais à la ressource, qui feront le lien. Les aides passent par Marseille, pour notre école qui est à Madagascar. Elle est entièrement gérée par les Sœurs de Marie Immaculée. Donc à Marseille, moi je suis l'économe de la congrégation. Donc il suffit de joindre les Sœurs de la ressource et elles sauront comment faire un chèque au nom des Sœurs de Marie Immaculée, et ça sera mis sur le compte pour l'école de Madagascar. Voilà le lien, donc par la ressource, par nos sœurs qui sont là-bas. Merci d'avance pour l'aide que vous apporterez à nos petits de Madagascar.
1: Oui, c'est ça. Voilà, donc une sensibilisation de nos auditeurs. Peut-être on va terminer sur ce dernier mot que vous avez dit, Ephphata.
0: Ephphata.
1: Ouvre-toi, disait Jésus en ouvrant les yeux.
0: C'était plutôt les oreilles. Dans l'Évangile, c'est les oreilles.
1: C'est les oreilles. Mais en tout cas, c'est ouvre-toi autant ceux qui ont le handicap que ceux qui viennent l'accompagner, qui les rencontrent tous les jours,
0: parce que ceux qui nous aident.
1: On peut les rencontrer. Merci beaucoup, mes sœurs,
0: et
1: aussi bon jubilé.
2: Merci à vous.
1: Et aussi belle aventure, belle mission avec ces jeunes de Madagascar. Et la mission continue aussi avec l'IRSAM à La Réunion. Merci à vous d'être venus.
0: Merci beaucoup. Merci pour l'invitation.
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0: Et on poursuit sur nos ondes de rasoir conseil avec le petit manger, l'évangile en créole.
1: Un petit manger pour le cœur.
2: Dans l'évangile de Jésus-Christ, voilà que ça, Saint Matthieu. Le jour-là, Jésus a dit ensemble son mandalon. 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Seulement, les autres, notre papa dans le ciel, ben, ils connaissent les autres besoins. Rod, pour commencer, royaume bon Dieu, que son justice. 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Casse pas la tête pour demain. Demain nous rattraque à lui-même. Chaque jour, son quantité tracas.

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4: Et le témoin de la foi de ce jour, Saint-Sylvère.
5: Saint-Pierre, son nom était Jean. Sainte-Marie, figure de la foi, témoin de l'Évangile. Elle se nommait Marie.
6: Saint-Matthieu,
5: il s'appelait Jacques.

En ce 20 juin, nous fêtons un pape et martyr, Saint Silvère. Bonne fête donc à toutes les personnes qui se prénomment Silvère. Silvère succéda au pape Agapé en l'an 536, à une époque fort difficile où l'Église était troublée par les intrigues et les hérésies. À voir la manière dont s'était faite l'élection de Silvère, favorisée, imposée même par Théodat, roi des Goths, on eut pu craindre que le nouvel élu ne répondît pas à la sainteté de la mission. Mais il en fut tout autrement. Dieu fit paraître en ce moment la puissance infinie de sa grâce et l'attention providentielle qu'il prête au choix des souverains pasteurs de son Église. Car Silvère fit éclater tant de vertus, il montra une vigueur si grande pour les intérêts de la religion, que ni l'exil, ni la perte des biens, ni les tourments les plus cruels, ni la mort même ne furent capables d'abattre son courage et de lui arracher une décision contraire à son devoir. L'impératrice de Constantinople, Théodora, ayant voulu obtenir de lui le rétablissement sur le siège patriarcal de cette ville, d'un hérétique déposé par le pape son prédécesseur, Silvère lui déclara qu'il ne le pouvait pas. Ce fut contre lui le signal de la persécution. Théodora le fit saisir, dépouiller de ses ornements pontificaux et revêtir d'un habit monastique, et un antipape nommé Vigile fut proclamé à sa place. Silvère, envoyé en exil à Patard, en Asie, fut sans doute attristé de la grave situation de l'Église. Mais d'autre part, il eut une joie extrême de souffrir pour la défense de la foi, et il semblait personnellement aussi heureux dans les épreuves de l'exil que dans les gloires du pontificat. L'évêque de Patard le reçut d'une manière fort honorable et prit hardiment sa défense à la cour de Constantinople. L'évêque menaça le faible empereur Justinien des jugements de Dieu s'il ne réparait le scandale. « Il y a plusieurs rois dans le monde, lui dit-il, mais il n'y a qu'un pape dans l'univers. » Ces paroles dans la bouche d'un évêque d'Orient montrent bien que la suprématie du siège de Rome était reconnue partout. Justinien, trompé jusqu'alors, se rendit aux observations de l'évêque et peu après, malgré l'impératrice, Silvère revint en Italie, mais bientôt de nouvelles intrigues le conduisirent dans l'île déserte de Pontia, où il subit un second exil, plus rigoureux que le premier. Au bout d'un an, ce bon pape meurt de faim et des autres misères de l'exil. Je vous propose, avant de nous quitter, cette oraison extraite du grand livre des saints. Silvère, nous te prions pour tous les responsables, ecclésiaux, politiques, syndicaux, professionnels, qu'ils puissent, pour toute décision et en tout événement, faire passer les intérêts qui leur sont confiés avant leurs intérêts propres. Amen.

0: fidélité, il est 11h sur les ondes de Radio Arc-en-Ciel et nous retrouvons nos confrères de RCF et de Radio Notre-Dame avec le magazine La Bible nous parle. Comment prier avec la Bible ?
1: Dans cette émission, nous nous approchons chaque semaine des livres qui constituent la Bible et plus précisément l'Ancien Testament. Avec des théologiens, des biblistes, des exégètes, nous cherchons à mieux comprendre les textes qui ont annoncé le Christ. Eh bien aujourd'hui, ce n'est pas une approche purement intellectuelle que nous allons vivre, mais c'est plutôt une façon d'ouvrir la Bible pour apprendre à prier avec elle. Et pour le faire, nous sommes avec un prêtre qui s'est passionné pour cette approche. C'est vous, frère Nicolas Sintobin. Bonjour.
2: Bonjour, madame.
1: Vous êtes jésuite, auteur de plusieurs ouvrages, dont un petit manuel qui s'appelle « Apprendre à discerner ». C'est aux éditions Fidélité. Vous faites une pause à Paris. On vous remercie. On entendra votre accent que vous arrivez d'Amsterdam où vous êtes installé. Mais aujourd'hui, on va s'intéresser à cet ouvrage intitulé « Prier avec la Bible ». C'est aux éditions Jésuite. Nicolas Sintobin, la spiritualité ignatienne, elle invite à trouver Dieu dans toutes les dimensions de notre vie. Et est-ce que vous diriez que paradoxalement, on a presque oublié qu'on pouvait le trouver dans la Bible ?
2: Ce n'est pas évident, effectivement, de prier avec la Bible. Certains d'entre nous, catholiques, les protestants, ils lisent la Bible du matin au soir, pour ainsi dire. Nous autres catholiques, dans le meilleur des cas, on la lit de temps à autre, on l'écoute pendant la messe. Mais si, on peut prier aussi avec la Bible. Et le grand apport que nous fait Saint Ignace, c'est de nous proposer une méthode de fait très simple pour écouter au plus profond de soi la parole de Dieu et, je dirais, entrer dans un dialogue intime de personne à personne avec Dieu, avec le Seigneur, Jésus en particulier, moyennant la parole de Dieu.
1: Mais vous-même, Père Nicolas Sintobin, vous vivez en communauté, vous sentez que vous avez à redécouvrir, vous aussi, que prier avec la Bible, c'est une dimension encore supplémentaire.
2: Je travaille beaucoup avec la Bible, mais prier avec la Bible, c'est autre chose. C'est autre chose. Je suis moi-même responsable pour la production en néerlandais d'un podcast de prière avec la Bible. En français, c'est l'équivalent de « Prie en chemin ». Tous les matins, je commence ma journée en priant de cette façon-là avec la Bible. Et je ne vais pas dire toujours, mais presque toujours, il y a quelque chose qui en ressort. Et quel bonheur de pouvoir sur son âme, sa conscience, mon esprit encore tout vierge de n'importe quelle impression, au petit matin, d'écouter la parole de Dieu et d'entrer en rapport, en relation, la mâcher, l'écouter surtout, plutôt que d'écouter les nouvelles avec les meurtres, avec les guerres, avec les je sais pas quoi, et de commencer ainsi sa journée. Quelle merveille, quel privilège.
1: Un privilège qui est accessible à tout le monde. Vous diriez, mais pourtant il y a ce frein, parce que par exemple l'Ancien Testament, ce sont des textes qui parfois effraient, qui ne semblent pas accessibles. Ça peut faire peur, on s'arrête à l'image ou au souvenir qu'on a de ces textes. Est-ce que c'est juste ou cette approche de la Bible, d'entrer dans les textes, elle est aussi possible avec l'Ancien Testament ?
2: Écoutez, il y a des textes de l'Apocalypse, de Saint Paul, Nouveau Testament, qui sont absolument indigestes pour la prière. Et il y a même tel ou tel extrait ou passage évangélique qui sont tellement arides ou compliqués ou incompréhensibles qu'ils se prêtent difficilement à la prière. La même chose vaut pour l'Ancien Testament. Il y a effectivement, des textes juridiques à n'en pas finir, qui sont... Enfin, en tout cas, moi, j'arrive pas à prier avec ces textes-là.
1: Oui, le Lévitique, ce serait un peu compliqué.
2: Par exemple. Mais il y a d'autres textes qui s'y prêtent à merveille. Il y a les psaumes, par exemple. Il y a plein de passages d'Isaïe dans la Genèse. Moi, par exemple, j'aime beaucoup, et je l'ai fait encore récemment lors de ma retraite, prier avec la Genèse, la vocation, l'appel d'Abraham. Mais c'est un texte que je trouve, hein, moi je pourrais prier facilement une semaine de suite avec ce seul texte, parce qu'il évoque tant de choses sur le rapport entre la personne humaine et Dieu, que je peux, dans le bon sens du terme, m'y perdre à longueur de journée.
1: Nicolas Sintobin, vous donnez 50 conseils pour se mettre en présence de Dieu à travers les textes de l'Ancien et du Nouveau Testament. Pourquoi tant de conseils alors qu'on aurait envie de dire, et si on se mettait simplement à genoux en toute humilité avec Dieu ?
2: Madeleine, si ça marche pour vous, je vous en prie, faites-le. Faites-le. Donc, là, dans ce livre, je propose une méthode. Il y en a d'autres. Et puis, de toute façon, c'est vrai, 50 conseils, ça peut paraître un peu énorme. C'est pas à prendre ou à laisser. C'est pas tout ou rien. Ce sont des suggestions. Et moi, je dirais, et c'est comme ça que je l'ai vécu moi-même, jeune homme étudiant, quand j'ai découvert ça, quel bonheur, quelle chance qu'il y a des maîtres à prier, des maîtres qui nous apprennent, qui nous partagent l'expérience un peu extraordinaire, comme Ignace de Loyola, qu'ils ont eue. Et il n'est pas nécessaire, comment est-ce qu'on dit, d'inventer l'eau tiède. Elle existe déjà. Enfin, je veux dire, l'eau chaude. Il y a des méthodes pour prier avec la Bible, tant qu'à faire, et en profiter. Et la méthode d'Ignace est quand même une méthode qui a fait ses preuves.
1: Alors, Ignace de Loyola, il vous a inspiré, c'est vraiment votre maître spirituel, on pourrait dire, en tout cas c'est celui qui vous inspire. Est-ce qu'il a lui-même proposé cette méthode, ou c'est vous, par l'observation de ses remarques, de ses analyses, de ses exercices spirituels, qui en avez écrit une méthode pour prier avec la Bible ?
2: Je pense que j'ai très peu inventé, moi-même. Le génie d'Ignace de Loyola a été d'avoir réussi à extraire de son expérience personnelle de prière avec la Bible, d'en extraire des dynamiques, des structures, des éléments dont il avait l'intuition qu'il pouvait aider d'autres personnes à prier à leur tour. Oui. Ignace est un pédagogue né. Et il a réussi à partager cette expérience. Et le livre par excellence dans lequel il a couché cette expérience, ce sont les exercices spirituels de Saint Ignace.

0: porte. Alors, on entre dans ce que vous appelez l'école de Saint-Ignace de Loyola pour prier avec la Bible. On va avoir un petit côté très pratique. Y a des conditions dans lesquelles on est mieux pour prier.
1: Mais absolument. Pour la simple raison que nous ne sommes pas des esprits purs. Nous avons un corps. Nous sommes dans la matière. Nous sommes dans le temps. Et donc, il est important de respecter cette corporéité. Ça veut dire, par exemple, que le lieu de la prière est important. Si je vais essayer d'entrer, de faire une contemplation d'un texte, la vocation d'Abraham, de la Genèse, par exemple, si je le ferais dans une rame de métro, bon, peut-être que je vais y réussir, mais il y a plus de chances que je vais être distrait pour toutes sortes de raisons. Le lieu est important. Les sons environnants, bon, ça va de pair. Mon corps, l'attitude de mon corps, il est important d'adopter une position et si besoin en est de la changer, une position dans laquelle votre corps est bien. Sans que vous vous endormiez, mais sans que vous soyez trop tendu non plus, parce que c'est trop compliqué d'être dans cette attitude-là.
0: Donc on s'installe bien. Est-ce qu'il y a une durée qui...
1: Là
0: par
1: encore,
0: exemple, votre application, elle propose 12-13 minutes. Au début, ça peut paraître très long. Finalement, après, on se dit, oh, je pourrais peut-être continuer sur un chapelet. La question de la durée, elle est importante?
1: Elle est très importante, je crois. Et le critère le plus important que Don Ignace peut étonner, il ne dit pas, il faut prier 10 minutes, 20 minutes, une demi-heure. Il dit, c'est vous qui allez fixer la durée de votre prière et surtout, vous allez respecter cette durée de la prière. Et si jamais il vous arrive, et je peux vous assurer que ça arrive, que la prière est aride, que vous n'avez pas l'impression que rien n'en ressort, vous vous ennuyez, aucun problème, dit-il. Au lieu de raccourcir votre prière, vous allez rajouter 5 minutes. Mais autrement dit, donc il dit, vous fixez vous-même et vous respectez la durée, parce que sinon, il est trop évident qu'il y aura plein de distractions et de tentations pour arrêter la prière.
0: Il peut se passer quelque chose sur ces minutes qui sont sèches, où on a le sentiment que rien, absolument rien ne se joue, ni dans notre cœur, ni dans nos textes. Et pourtant, c'est bon de rester.
1: C'est bon de rester parce que vous ne pouvez pas savoir ce que dans une minute, ce qui va se passer dans une minute ou dans deux minutes ou dans cinq minutes. La prière n'est pas d'abord quelque chose que l'on produit soi-même, on accueille. C'est l'esprit, c'est en langage théologique, mais c'est l'esprit qui prie en nous. La seule chose que nous pouvons faire, c'est essayer de nous concentrer et de nous ouvrir à la présence de Dieu et écouter. Et puis on peut collaborer pour accueillir, on peut faire de son mieux, mais en dernier ressort, ça ne dépend pas de nous. Et pour cette raison-là aussi, il vaut mieux ne pas évaluer sa prière. 5 sur 10, 7 sur 10, 9 sur 10. La prière, c'est tout d'abord passer du temps avec Dieu. Qu'est-ce qui se passe dans la prière? J'en sais rien. Il y a des choses dont on se rend compte, il y a d'autres choses dont on ne se rend pas compte. Comme dans une relation avec une autre, nous croyons que Dieu est une personne. Comme avec des personnes humaines, le temps, enfin, il est souhaitable qu'avec des amis, avec la personne aimée, on passe du temps. La même chose vaut pour la prière et donc pour cette relation avec Dieu, avec le Seigneur.
0: Alors, vous parliez des conditions extérieures, pas trop de bruit. Bon, on comprend assez facilement. En revanche, qu'est-ce qu'on fait des distractions qui viennent, qui s'imposent à nous, des pensées, de choses et d'autres, parfois futiles, parfois importantes? Qu'est-ce qu'on fait de cela quand on avait résolument décidé d'ouvrir la Bible et de se plonger dans le texte?
1: Bon, déjà, il est souhaitable de préparer la prière et de préparer le texte, pour que vous ne soyez pas distrait par le texte, qu'il n'y ait pas de mots, d'expressions que vous ne comprenez pas.
0: Ça veut dire qu'on fait une préparation
1: si possible
0: avant la prière.
1: Ça, c'est pas mal, oui. Si possible, s'il y a le temps. S'il n'y a pas le temps, tant pis. Deuxième chose, prier, c'est pas appuyer sur un bouton. C'est pas appuyer sur le bouton prière. Quand je prie, quand on prie, il faut prendre le temps pour entrer dans la prière, pour que le silence s'installe en vous, pour que vous soyez présent dans la prière, non pas seulement avec votre corps, mais aussi avec votre esprit, et pour que vous essayiez de vous ouvrir à la présence de Dieu. Et il se peut que tout votre temps de prière passe par là. Aucun problème. Parce que ça n'a aucun intérêt de commencer à prier un texte si vous n'êtes pas là.
0: On se met trop de pression, il y a trop de pression sur le résultat quand on prie. Vous êtes en train de nous dire que c'est résolument gratuit.
1: C'est résolument gratuit et bien sûr nous vivons dans une culture, dans une société qui veut des résultats immédiats, palpables.
0: Mais parce qu'on veut consacrer du temps avec l'idée que ce temps ne sera pas perdu. Or vous nous dites qu'on ne sait pas avec Dieu ce qui est perdu et ce qui ne l'est pas.

0: idées. Ça, c'est des distractions qu'on peut évacuer, on peut s'organiser. Mais si, par exemple, vous êtes en train de prier un texte sur le pardon, et vous avez quand même une distraction, il y a votre sœur là avec laquelle vous vivez en mauvais... avec laquelle vous vous êtes disputé depuis je ne sais pas combien de temps, et tout le temps elle vous regarde pendant ce temps de prière. Oh, c'est pénible, mec, le soleil, j'en veux pas. C'est peut-être pas une distraction. C'est peut-être une invitation pour que vous intégriez cette relation perturbée que vous avez avec votre sœur dans votre prière et que vous essayez de la... et ainsi de suite, voilà, de donner ça. Donc, il y a des idées, des choses qui peuvent vous venir. Certaines, très clairement, nous empêchent d'entrer dans le silence, enfin, dans le silence, d'entrer dans une écoute, dans un rapport de vérité avec la parole de Dieu, avec Dieu lui-même. D'autres, justement, on peut parfaitement bien les intégrer dans la prière et elles vont au contraire rendre notre prière plus authentique.
1: Père Nicolas Sindoubine, qu'est-ce que vous faites du réfrigérateur ?
0: Je parle effectivement du principe du réfrigérateur. Bon, je reprends la sœur, là, avec laquelle je me suis embrouillé, et c'est une situation impossible, il n'y a pas de solution. Enfin, en tout cas, je ne la vois pas. Mais c'est devenu une obsession. Et du matin au soir, dès que j'ai un moment de silence, ça me tombe dessus, je réfléchis, je cherche et je ne trouve pas. Bon, c'est pénible, c'est pénible. Bon. Mais à tel point que je ne peux plus penser qu'à ça. Bon, et ça arrive pas forcément avec ma sœur, mais avec... Bon. Imaginez que vous allez prendre un jour de retraite ou une semaine de retraite. Bien sûr, vous allez prendre ce dossier avec vous. Et peut-être que vous vous dites, ah mais là, franchement, là, je pourrais y aller, hein, je pourrais toute la semaine. Eh ben non, vous pourriez aussi bien mettre ce dossier pénible au réfrigérateur et bien fermer le réfrigérateur, c'est-à-dire vous permettre, vous donner l'espace, l'occasion de laisser reposer un peu ce dossier pour que vous puissiez de nouveau écouter. Non pas seulement ce truc pénible ou difficile, mais la parole de Dieu et la vie et les autres gens et la parole de Dieu. Et vous allez probablement découvrir qu'il y a plein d'autres choses, en dehors, évidemment, de ce dossier. Et quand, à la fin de cette journée ou à la fin de cette semaine, vous rouvrez le frigidaire, il est tout à fait possible parce que vous avez pu remettre des choses un peu à leur place et à leur véritable dimension que vous découvriez. Mais ce dossier qui était grand comme ça, tiens, mais il a diminué. Il n'a peut-être pas disparu. Ou je peux l'aborder d'une autre façon. Donc ça peut être une façon pour retrouver une certaine liberté par rapport...

0: Père Nicolas Sintobin, on parlait de méditation, de méditer un texte. Quelle différence vous faites entre une méditation auprès de la croix et une méditation, peut-être même d'un poème, peut-être d'un texte littéraire? Quelle différence, en fin de compte, entre vraiment se pencher sur la Bible et la méditation peut-être plus philosophique?
1: Je vais l'aborder non pas par la méditation, mais par la contemplation, qui est une autre forme ignatienne de prier avec la Bible, et qui est beaucoup plus passive, qui est plus typiquement ignatienne. Méditation, il y a davantage l'intelligence qui travaille, qui analyse, et c'est bien, c'est bien. Mais on peut aussi, parce que vous parlez de la croix, au pied de la croix,

0: tout simplement regarder, être là, et écouter, se laisser toucher et voir ce qui se passe.
1: C'est-à-dire qu'on lit le texte.
0: On lit le texte et puis on regarde.
1: On regarde la scène.
0: On regarde la scène, on écoute. Qu'est-ce qui se passe? Que fait Marie? Que fait Jésus? Quelle est l'expression du visage? Tiens, Jésus touche. Ben, et s'il me touchait, qu'est-ce que ça me... Voilà. Donc vous allez entrer comme dans une scène de théâtre, dans ce qui est présenté. Mais vous allez faire ça, non pas tout seul, mais en présence. En présence de Jésus, avec Dieu. Tandis que quand je fais ça avec un texte philosophique, je peux aussi prier avec un texte philosophique, je peux aussi prier avec un poème. Mais si c'est simplement une analyse que je fais, c'est moi qui travaille un texte. Tandis que dans la prière biblique, comme dans toute prière, il y a un élément structurant qui est la relation. Je le fais en présence de et avec Dieu. Et ça change. C'est pas moi tout seul. C'est d'ailleurs pas moi qui fais. J'accueille. Je laisse, ou je collabore, je m'offre, je me propose, je laisse, je m'ouvre pour que quelque chose se passe en moi, dont, en dernier ressort, moi, je ne suis pas l'acteur.
1: Donc c'est vivant.
0: Ça peut être extrêmement vivant et ça peut être hyper passif et rasoir. Ça dépend, on ne sait pas. On ne sait pas. Mais effectivement, notamment, bon, ça dépend des récits, du type de texte que l'on va prier. Mais quand c'est, pour ainsi dire, un texte d'action et qu'on va entrer dans cette action, il est probable que l'on va être, dans une certaine mesure, entraîné par cette action, et que l'on va vivre des choses qui peuvent être des choses fortes. Si, par contre, je me laisse bercer, et c'est très bien, par un texte, certes, parce qu'il y en a beaucoup de différents, mais par un psaume qui parle du désir de Dieu et d'une tendresse, et ainsi de suite, ça peut être très, très, très, très calme. Et il se peut que, pendant une demi-heure, je reste avec un mot, avec une image. Il n'y a pas de parole, que presque rien ne se passe, mais que je sens, c'est bien. Je suis bien là. Je n'ai pas besoin d'aller plus loin. Non, je suis en présence de Dieu à travers ce verset, cette image, je ne sais pas quoi. Et c'est bien.
1: Alors, ça veut dire qu'une prière réussie, c'est une prière où on se sent bien.
0: Déjà, le mot
1: réussi, ça ne vous plaît pas.
0: Ça ne me plaît pas trop. Et il se peut que la prière soit rude, soit violente. Si elle vous conduit à travers des expériences douloureuses à revisiter avec Dieu, on a parlé de réconciliation, de pardon. Bon.
1: Il y a des prières qui sont des véritables tiraillements.
0: Ça peut être dur. Ça peut être dur. Et on peut se battre. Et c'est bien. Parce que ça fait pas... Quand on lit les psaumes, ce qui est écrit comme cheminement, comme changement d'état d'esprit dans les psaumes, mais c'est effrayant. C'est effrayant. Mmh. Mais c'est l'expérience humaine. Et c'est bien pourquoi on prie autant avec les psaumes. Parce que tout... les sentiments, toutes les expériences humaines, les plus belles comme les plus violentes, sont exprimées. Et là, le cadeau, je dirais presque, des psaumes, c'est qu'elles nous permettent d'évoquer, de laisser évoquer, interpeller l'ensemble de notre expérience. Parce que prier... avec la Bible, prier tout court, mais aussi prier avec la Bible, c'est pas produire des pensées pieuses. Il se peut qu'il y ait l'une ou l'autre fois des idées pieuses. Mais c'est d'abord ma vie dans sa réalité, dans ses aspects tendres, mais aussi bien les aspects crus et douloureux et beaux que je peux offrir, mettre en rapport avec la parole de Dieu. Tout, tout, tout.
1: Il n'y a pas de tabou.
0: Il n'y a pas de tabou. Il n'y a pas de tabou. Rien de l'expérience humaine n'est indigne pour être prié.
1: Est-ce qu'il faut l'exprimer ou est-ce que Dieu sait tout, Dieu voit tout?
0: Dieu sait tout, mais moi je ne sais pas tout. Alors en l'exprimant, dans cette confiance et dans cette intimité de la relation d'amour avec Dieu, je peux probablement exprimer, voir et accueillir des choses que tout seul et dans le silence, je ne pourrais jamais concevoir, accueillir, vivre.
1: Vous évoquez tous ces moments par lesquels on peut passer au cours d'une prière. Est-ce qu'il est important après de les noter ou de marquer ces différents moments qu'on a traversés?
0: La prière est tout d'abord gratuite. On prie pour prier, pour être avec Dieu. Or, Ignace nous apprend, bon, il n'a pas inventé, hein, nous montre à quel point la relecture de la prière peut être précieuse, parce qu'elle peut nous apprendre plein de choses sur la façon dont la parole de Dieu, Dieu lui-même, nous invite à la vie. Et quand on prend l'habitude de relire avec une certaine régularité sa prière, avec la Bible et l'autre prière aussi, il est tout à fait probable que l'on va trouver des fils rouges, des choses qui reviennent et qui sont des indicateurs. Tiens, si tu vas plutôt dans ce sens-là, si tu focalises davantage là-dessus, la vie s'ouvre. Ou au contraire, ou là, ce que ce type d'expérience dans les psaumes, par exemple, ce qu'ils font avec vous dans la prière, ça suggère probablement qu'il faut davantage aller dans ce sens, ou au contraire, justement, l'éviter. Et la relecture permet de le faire plus en profondeur, et puis de le fixer, le fixer. Parce que une heure, deux heures, un jour après, en général, vous avez oublié. Et si vous ne l'écrivez pas, souvent il s'agit de petites choses. Si on attend des événements spectaculaires dans sa prière, il faudra en général attendre longtemps. Mais c'est ces petites choses que la relecture permet de relever. Et c'est dans souvent cette banalité que Dieu parle.
1: Merci beaucoup, frère Nicolas Zintobin. Merci d'avoir été avec nous pour cette émission un peu différente de celle de d'habitude. Prier avec la Bible à l'école de Saint-Ignace de Loyola, c'est le titre de votre ouvrage publié aux éditions Jésuites. Vous y proposez d'ailleurs un accompagnement pour y lire certains textes que vous avez choisis dans la Bible. C'est une excellente et une très belle expérience à vivre pour nos auditeurs. Merci à vous.

0: Merci à nos confrères du magazine La Bible nous parle et nous retrouvons le chapelet dans quelques secondes.
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0: Il est 11h passé de 30 minutes sur les ondes de Radio Arc-en-Ciel et nous retrouvons nos légionnaires de Marie, Notre-Dame du Silence, pour la méditation du chapelet de ce jour.

0: Bonjour. Aujourd'hui, les légionnaires de Marie, de Notre-Dame du Silence, vous invitent à prier et méditer avec eux le chapelet du mystère joyeux.
1: Au nom du Père, et du Fils, et du Saint-Esprit.
0: Amen. Premier mystère joyeux, l'Annonciation. À la voix bénie de l'ange du ciel, la Vierge Marie conçoit l'Éternel. Demandons une grande humilité. Père éternel, Dieu tout-puissant, prends pitié de toutes les âmes du purgatoire, surtout les plus délaissées, les âmes de notre famille, que ta lumière éternelle brille sur eux et les libère, qu'elles reposent en paix et qu'elles aient la vie éternelle.
2: Notre Père qui es aux cieux, que ton nom soit sanctifié, que ton règne vienne, que ta volonté soit faite sur la terre comme au ciel.
3: Donne-nous aujourd'hui notre pain de ce jour. Pardonne-nous nos offenses, comme nous pardonnons aussi à ceux qui nous ont offensés. Et ne nous laisse pas entrer en tentation, mais délivre-nous du mal.
4: Amen.
2: Je vous salue Marie, pleine de grâce. Le Seigneur est avec vous. Vous êtes bénie entre toutes les femmes. Et Jésus, le fruit de vos entrailles, est béni.
3: Sainte Marie, Mère de Dieu, priez pour nous pauvres pécheurs, maintenant et à l'heure de notre mort. Amen.
2: Je vous salue Marie, pleine de grâce. Le Seigneur est avec vous. Vous êtes bénie entre toutes les femmes. Et Jésus, le fruit de vos entrailles, est béni.
3: Sainte Marie, Mère de Dieu, priez pour nous pauvres pécheurs, maintenant et à l'heure de notre mort. Amen.
2: Je vous salue Marie, pleine de grâce. Le Seigneur est avec vous. Vous êtes bénie entre toutes les femmes. Et Jésus, le fruit de vos entrailles, est béni.
3: Sainte Marie, Mère de Dieu, priez pour nous pauvres pécheurs, maintenant et à l'heure de notre mort. Amen.
2: Je vous salue Marie, pleine de grâce. Le Seigneur est avec vous. Vous êtes bénie entre toutes les femmes. Et Jésus, le fruit de vos entrailles, est béni.
3: Sainte Marie, Mère de Dieu, priez pour nous pauvres pécheurs, maintenant et à l'heure de notre mort. Amen.
2: Je vous salue Marie, pleine de grâce. Le Seigneur est avec vous. Vous êtes bénie entre toutes les femmes, et Jésus, le fruit de vos entrailles, est béni.
3: Sainte Marie, Mère de Dieu, priez pour nous pauvres pécheurs, maintenant et à l'heure de notre mort. Amen.
2: Je vous salue Marie, pleine de grâce. Le Seigneur est avec vous. Vous êtes bénie entre toutes les femmes, et Jésus, le fruit de vos entrailles, est béni.

0: Je vous salue Marie, pleine de grâce. Le Seigneur est avec vous. Vous êtes bénie entre toutes les femmes. Et Jésus, le fruit de vos entrailles, est béni.
1: Sainte Marie, Mère de Dieu, priez pour nous pauvres pécheurs, maintenant et à l'heure de notre mort. Amen.
0: Je vous salue Marie, pleine de grâce. Le Seigneur est avec vous. Vous êtes bénie entre toutes les femmes, et Jésus, le fruit de vos entrailles, est béni.
1: Sainte Marie, Mère de Dieu, priez pour nous pauvres pécheurs, maintenant et à l'heure de notre mort. Amen.
0: Je vous salue Marie, pleine de grâce. Le Seigneur est avec vous. Vous êtes bénie entre toutes les femmes, et Jésus, le fruit de vos entrailles, est béni.
1: Sainte

0: Salut Marie, pleine de grâce, le Seigneur est avec vous. Vous êtes bénie entre toutes les femmes, et Jésus, le fruit de vos entrailles, est béni.
1: Sainte Marie, Mère de Dieu, priez pour nous pauvres pécheurs, maintenant et à l'heure de notre mort. Amen.
0: Je vous salue Marie, pleine de grâce, le Seigneur est avec vous. Vous êtes bénie entre toutes les femmes, et Jésus, le fruit de vos entrailles, est béni.
1: Sainte Marie, Mère de Dieu, priez pour nous pauvres pécheurs, maintenant et à l'heure de notre mort. Amen.
0: Gloire au Père, au Fils et au Saint-Esprit,
1: comme il était au commencement, maintenant et toujours, et dans les siècles des siècles. Amen.

0: Deuxième mystère joyeux, la visitation de Marie à sa cousine Élisabeth. Franchissez l'espace, Mère du Sauveur, apportez la grâce au Saint Précurseur. Pour tous les prêtres, les consacrés, les laïcs engagés en Église, qu'ils soient accompagnés par l'Esprit Saint afin de garder un cœur humble, courageux et joyeux dans leur mission. Prions le Seigneur.
1: Notre Père qui es aux cieux, que ton nom soit sanctifié, que ton règne vienne, que ta volonté soit faite sur la terre comme au ciel.
2: Donne-nous aujourd'hui notre pain de ce jour. Pardonne-nous nos offenses, comme nous pardonnons aussi à ceux qui nous ont offensés. Et ne nous laisse pas entrer en tentation, mais délivre-nous du mal. Amen.
1: Je vous salue, Marie, pleine de grâce. Le Seigneur est avec vous. Vous êtes bénie entre toutes les femmes, et Jésus, le fruit de vos entrailles, est béni.
2: Sainte Marie, Mère de Dieu, priez pour nous pauvres pécheurs, maintenant et à l'heure de notre mort. Amen.
1: Je vous salue, Marie, pleine de grâce. Le Seigneur est avec vous. Vous êtes bénie entre toutes les femmes, et Jésus, le fruit de vos entrailles, est béni.
2: Sainte Marie, Mère de Dieu, priez pour nous pauvres pécheurs, maintenant et à l'heure de notre mort. Amen.
1: Je vous salue, Marie, pleine de grâce. Le Seigneur est avec vous. Vous êtes bénie entre toutes les femmes, et Jésus, le fruit de vos entrailles, est béni.
2: Sainte Marie, Mère de Dieu, priez pour nous pauvres pécheurs, maintenant et à l'heure de notre mort. Amen.
1: Je vous salue, Marie, pleine de grâce. Le Seigneur est avec vous. Vous êtes bénie entre toutes les femmes, et Jésus, le fruit de vos entrailles, est béni.
2: Sainte Marie, Mère de Dieu, priez pour nous pauvres pécheurs, maintenant et à l'heure de notre mort. Amen.
1: Je vous salue, Marie, pleine de grâce. Le Seigneur est avec vous. Vous êtes bénie entre toutes les femmes, et Jésus, le fruit de vos entrailles, est béni.
2: Sainte Marie, Mère de Dieu, priez pour nous pauvres pécheurs, maintenant et à l'heure de notre mort. Amen.
1: Je vous salue, Marie, pleine de grâce. Le Seigneur est avec vous. Vous êtes bénie entre toutes les femmes, et Jésus, le fruit de vos entrailles, est béni.

Je vous salue, Marie pleine de grâce. Le Seigneur est avec vous. Vous êtes bénie entre toutes les femmes, et Jésus, le fruit de vos entrailles, est béni.

0: salue, Marie pleine de grâce. Le Seigneur est avec vous. Vous êtes bénie entre toutes les femmes, et Jésus, le fruit de vos entrailles, est béni.
1: Sainte Marie, Mère de Dieu, priez pour nous pauvres pécheurs, maintenant et à l'heure de notre mort. Amen.
0: Je vous salue, Marie pleine de grâce. Le Seigneur est avec vous. Vous êtes bénie entre toutes les femmes, et Jésus, le fruit de vos entrailles, est béni.

0: Salut Marie, pleine de grâce, le Seigneur est avec vous. Vous êtes bénie entre toutes les femmes, et Jésus, le fruit de vos entrailles, est béni.
1: Sainte Marie, Mère de Dieu, priez pour nous pauvres pécheurs, maintenant et à l'heure de notre mort. Amen.
0: Gloire au Père, au Fils et au Saint-Esprit.
1: Comme il était au commencement, maintenant et toujours, et dans les siècles des siècles. Amen.
2: Troisième mystère joyeux, la naissance de Jésus. Dans une humble étable, pauvre, abandonnée, pour l'homme coupable, un sauveur est né. Pour les familles qui se déchirent, qui connaissent les souffrances d'une séparation, qu'elles puissent trouver le chemin du dialogue, de l'apaisement, qui peut mener au pardon. Dieu de miséricorde, nous te prions.
3: Notre Père qui es aux cieux, que ton nom soit sanctifié, que ton règne vienne, que ta volonté soit faite sur la terre comme au ciel.
1: Donne-nous aujourd'hui notre pain de ce jour. Pardonne-nous nos offenses, comme nous pardonnons aussi à ceux qui nous ont offensés. Et ne nous laisse pas entrer en tentation, mais délivre-nous du mal. Amen.
3: Je vous salue, Marie, pleine de grâce. Le Seigneur est avec vous. Vous êtes bénie entre toutes les femmes, et Jésus, le fruit de vos entrailles, est béni.
1: Sainte Marie, Mère de Dieu, priez pour nous pauvres pécheurs, maintenant et à l'heure de notre mort. Amen.
3: Je vous salue, Marie pleine de grâce. Le Seigneur est avec vous. Vous êtes bénie entre toutes les femmes, et Jésus, le fruit de vos entrailles, est béni.
1: Sainte Marie, Mère de Dieu, priez pour nous pauvres pécheurs, maintenant et à l'heure de notre mort. Amen.
3: Je vous salue, Marie pleine de grâce. Le Seigneur est avec vous. Vous êtes bénie entre toutes les femmes, et Jésus, le fruit de vos entrailles, est béni.
1: Sainte Marie, Mère de Dieu, priez pour nous pauvres pécheurs, maintenant et à l'heure de notre mort. Amen.
3: Je vous salue, Marie pleine de grâce. Le Seigneur est avec vous. Vous êtes bénie entre toutes les femmes, et Jésus, le fruit de vos entrailles, est béni.
1: Sainte Marie, Mère de Dieu, priez pour nous pauvres pécheurs, maintenant et à l'heure de notre mort. Amen.
3: Je vous salue, Marie pleine de grâce. Le Seigneur est avec vous. Vous êtes bénie entre toutes les femmes, et Jésus, le fruit de vos entrailles, est béni.
1: Sainte Marie, Mère de Dieu, priez pour nous pauvres pécheurs, maintenant et à l'heure de notre mort. Amen.
3: Je vous salue, Marie pleine de grâce. Le Seigneur est avec vous. Vous êtes bénie entre toutes les femmes, et Jésus, le fruit de vos entrailles, est béni.
1: Sainte Marie, Mère de Dieu, priez pour nous pauvres pécheurs, maintenant et à l'heure de notre mort. Amen.
3: Je vous salue, Marie, pleine de grâce. Le Seigneur est avec vous. Vous êtes bénie entre toutes les femmes, et Jésus, le fruit de vos entrailles, est béni.
1: Sainte Marie, Mère de Dieu, priez pour nous pauvres pécheurs, maintenant et à l'heure de notre mort. Amen.
3: Je vous salue, Marie pleine de grâce. Le Seigneur est avec vous. Vous êtes bénie entre toutes les femmes, et Jésus, le fruit de vos entrailles, est béni.
1: Sainte Marie, Mère de Dieu, priez pour nous pauvres pécheurs, maintenant et à l'heure de notre mort. Amen.
3: Je vous salue, Marie pleine de grâce. Le Seigneur est avec vous. Vous êtes bénie entre toutes les femmes, et Jésus, le fruit de vos entrailles, est béni.
1: Sainte Marie, Mère de Dieu, priez pour nous pauvres pécheurs, maintenant et à l'heure de notre mort. Amen.
3: Je vous salue, Marie pleine de grâce. Le Seigneur est avec vous. Vous êtes bénie entre toutes les femmes, et Jésus, le fruit de vos entrailles, est béni.
1: Sainte Marie, Mère de Dieu, priez pour nous pauvres pécheurs, maintenant et à l'heure de notre mort. Amen.
3: Gloire au Père et au Fils et au Saint-Esprit.
1: Comme il a

0: Quatrième mystère joyeux, la présentation de Jésus au Temple, docile servante du Dieu Tout-Puissant. La Vierge présente au Temple l'enfant, demandant une grande pureté. Pour les hommes et les femmes qui traversent l'épreuve de la maladie, donne-leur, Seigneur, de garder force et patience, de combattre, mais aussi espoir et foi, pour continuer à accueillir les joies de ta vie.
1: Notre Père qui es aux cieux, que ton nom soit sanctifié, que ton règne vienne, que ta volonté soit faite sur la terre comme au ciel.
2: Donne-nous

0: Délivre-nous du mal.
1: Amen.
2: Je vous salue, Marie, pleine de grâce. Le Seigneur est avec vous. Vous êtes bénie entre toutes les femmes. Et Jésus, le fruit de vos entrailles, est béni.
3: Sainte Marie, Mère de Dieu, priez pour nous pauvres pécheurs, maintenant et à l'heure de notre mort. Amen.
2: Je vous salue, Marie, pleine de grâce. Le Seigneur est avec vous. Vous êtes bénie entre toutes les femmes. Et Jésus, le fruit de vos entrailles, est béni.

0: Marie, pleine de grâce, le Seigneur est avec vous. Vous êtes bénie entre toutes les femmes, et Jésus, le fruit de vos entrailles, est béni.
1: Sainte Marie, Mère de Dieu, priez pour nous pauvres pécheurs, maintenant et à l'heure de notre mort. Amen.
0: Je vous salue, Marie, pleine de grâce. Le Seigneur est avec vous. Vous êtes bénie entre toutes les femmes, et Jésus, le fruit de vos entrailles, est béni.
1: Sainte Marie, Mère de Dieu, priez pour nous pauvres pécheurs, maintenant et à l'heure de notre mort. Amen.
0: Je vous salue, Marie, pleine de grâce. Le Seigneur est avec vous. Vous êtes bénie entre toutes les femmes, et Jésus, le fruit de vos entrailles, est béni.
1: Sainte Marie, Mère de Dieu, priez pour nous pauvres pécheurs, maintenant et à l'heure de notre mort. Amen.
0: Je vous salue, Marie, pleine de grâce. Le Seigneur est avec vous. Vous êtes bénie entre toutes les femmes, et Jésus, le fruit de vos entrailles, est béni.
1: Sainte Marie, Mère de Dieu, priez pour nous pauvres pécheurs, maintenant et à l'heure de notre mort. Amen.
0: Je vous salue, Marie, pleine de grâce. Le Seigneur est avec vous. Vous êtes bénie entre toutes les femmes, et Jésus, le fruit de vos entrailles, est béni.
1: Sainte Marie, Mère de Dieu, priez pour nous pauvres pécheurs, maintenant et à l'heure de notre mort. Amen.
0: Je vous salue, Marie, pleine de grâce. Le Seigneur est avec vous. Vous êtes bénie entre toutes les femmes, et Jésus, le fruit de vos entrailles, est béni.

0: Marie, pleine de grâce, le Seigneur est avec vous. Vous êtes bénie entre toutes les femmes, et Jésus, le fruit de vos entrailles, est béni.
1: Sainte Marie, Mère de Dieu, priez pour nous pauvres pécheurs, maintenant et à l'heure de notre mort. Amen.
0: Je vous salue, Marie, pleine de grâce. Le Seigneur est avec vous. Vous êtes bénie entre toutes les femmes, et Jésus, le fruit de vos entrailles, est béni.
1: Sainte Marie, Mère de Dieu, priez pour nous pauvres pécheurs, maintenant et à l'heure de notre mort. Amen.
0: Gloire au Père, au Fils et au Saint-Esprit,
1: comme il était au commencement, maintenant et toujours, et dans les siècles des siècles. Amen.
2: Cinquième mystère joyeux, le recouvrement de Jésus au Temple. Cherchez, tendre mère, votre fils perdu dans le sanctuaire, il vous est rendu. Pour tous les présidiaires en difficulté et pour tous les légionnaires qui doutent et se découragent dans leur mission, qu'ils gardent espoir en Marie, notre mère, comme au premier jour de leur promesse.
3: Notre Père, qui es aux cieux, que ton nom soit sanctifié, que ton règne vienne. Que ta volonté soit faite sur la terre comme au ciel.
1: Donne-nous

0: notre pensée, et ne nous laisse pas entrer en tentation, mais délivre-nous du mal.
1: Je vous salue, Marie, pleine de grâce. Le Seigneur est avec vous. Vous êtes bénie entre toutes les femmes. Et Jésus, le fruit de vos entrailles, est béni.
0: Sainte Marie, Mère de Dieu, priez pour nous pauvres pécheurs, maintenant et à l'heure de notre mort. Amen.
1: Je vous salue, Marie, pleine de grâce. Le Seigneur est avec vous. Vous êtes bénie entre toutes les femmes. Et Jésus, le fruit de vos entrailles, est béni.
0: Sainte Marie, Mère de Dieu, priez pour nous pauvres pécheurs, maintenant et à l'heure de notre mort. Amen.
1: Je vous salue, Marie, pleine de grâce. Le Seigneur est avec vous. Vous êtes bénie entre toutes les femmes. Et Jésus, le fruit de vos entrailles, est béni.
0: Sainte Marie, Mère de Dieu, priez pour nous pauvres pécheurs, maintenant et à l'heure de notre mort. Amen.
1: Je vous salue, Marie, pleine de grâce. Le Seigneur est avec vous. Vous êtes bénie entre toutes les femmes. Et Jésus, le fruit de vos entrailles, est béni.
0: Sainte Marie, Mère de Dieu, priez pour nous pauvres pécheurs, maintenant et à l'heure de notre mort. Amen.
1: Je vous salue, Marie, pleine de grâce. Le Seigneur est avec vous. Vous êtes bénie entre toutes les femmes, et Jésus, le fruit de vos entrailles, est béni.
0: Sainte Marie, Mère de Dieu, priez pour nous pauvres pécheurs, maintenant et à l'heure de notre mort. Amen.
1: Je vous salue, Marie, pleine de grâce. Le Seigneur est avec vous. Vous êtes bénie entre toutes les femmes, et Jésus, le fruit de vos entrailles, est béni.
0: Sainte Marie, Mère de Dieu, priez pour nous pauvres pécheurs, maintenant et à l'heure de notre mort. Amen.
1: Je vous salue, Marie, pleine de grâce. Le Seigneur est avec vous. Vous êtes bénie entre toutes les femmes. Et Jésus, le fruit de vos entrailles, est béni.
0: Sainte Marie, Mère de Dieu, priez pour nous pauvres pécheurs, maintenant et à l'heure de notre mort. Amen.
1: Je vous salue, Marie, pleine de grâce. Le Seigneur est avec vous. Vous êtes bénie entre toutes les femmes, et Jésus, le fruit de vos entrailles, est béni.
0: Sainte Marie, Mère de Dieu, priez pour nous pauvres pécheurs, maintenant et à l'heure de notre mort. Amen.
1: Je vous salue, Marie, pleine de grâce. Le Seigneur est avec vous. Vous êtes bénie entre toutes les femmes, et Jésus, le fruit de vos entrailles, est béni.
0: Sainte Marie, Mère de Dieu, priez pour nous pauvres pécheurs, maintenant et à l'heure de notre mort. Amen.
1: Je vous salue, Marie, pleine de grâce. Le Seigneur est avec vous. Vous êtes bénie entre toutes les femmes, et Jésus, le fruit de vos entrailles, est béni.
0: Sainte Marie, Mère de Dieu, priez pour nous pauvres pécheurs, maintenant et à l'heure de notre mort. Amen.
1: Gloire au Père, au Fils et au Saint-Esprit.
0: Comme il était au commencement, maintenant et toujours, et dans les siècles des siècles. Amen.
1: Salut.
0: Ô Reine, Mère de miséricorde.

0: notre avocat. Tournez vers nous vos regards miséricordieux. Et après cet exil, montre-nous Jésus, le fruit béni de vos entrailles. Ô clémente, ô miséricordieuse, ô douce Vierge Marie.
1: Au nom du Père, et du Fils, et du Saint-Esprit. Amen.
2: Nous remercions l'équipe Radio Arc-en-Ciel et tous les auditeurs qui ont bien voulu prier avec nous. Bonne et sainte semaine.

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ou si vous allez vous y mettre, il est 12h sur les ondes de Radio Arc-en-Ciel. Merci à tous de votre fidélité. Et nous vous proposons de démarrer un petit temps de musique. On retrouvera dans quelques instants Jean avec le Timanger pour le cœur, l'évangile en créole. Et on retrouve à 12h30 le magazine Témoin. On poursuit avec Jean-Jacques Goldman quand la musique est bonne.

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0: Et nous retrouvons Jean avec le petit manger pour le cœur, l'évangile en créole.
1: Un petit manger pour le cœur.
2: Dans l'évangile de Jésus-Christ, voilà que ça, c'est mature. Le jour-là, Jésus a dit ensemble son mandalon. Personne ne peut passer à 2 mètres. Ou bien, il va détacher un point de l'autre, sans quoi ils seront attachés ensemble même et il va mépriser l'autre. 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Est-ce que la vie ne vaut pas plus qu'un boucher manger? Le corps ne vaut pas plus un pièce linge? Regarde les autres oiseaux dans le ciel. Les oiseaux dans le ciel, ils ne s'aiment pas, ils ne récoltent pas, ils ne ramassent pas d'un fava. Mais quand même ça, ce papa dans le ciel, il nourrit les autres. 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Voyez les autres, comment ils poussent bonne lisse dans le carreau de bois. Lisse, ils ne travaillent pas, lisse, ils ne filent pas. Mais par le fait, mais des autres, Salomon, lui-même, dans toute son grandeur, il n'est pas habillé comme un bon. 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Il fera bien plus pour autres. Les autres de monde sans confiance dans le bon Dieu, casse pas sa tête comme ça. La part des autres se dit, que ça nous a à manger, sans quoi, ben, que ça n'a à boire, encore plus, mais comment on a bien nous? Tout ça là, ça ne donne pas rien, autre ça. Seulement, les autres, notre papa dans le ciel, ben, ils connaissent notre besoin. Rod, pour commencer, royaume bon Dieu, que son justice, l'air là, ben, tout le reste sera donné aux autres en plus. Casse pas la tête pour demain. Demain nous rattraque à lui-même. Chaque jour, son quantité tracas.

0: donne à nous la vie à cause de tout.
1: Merci à Jean pour ce petit manger pour le cœur, l'évangile en créole. Et on poursuit en musique avec Bob Marley. Dès 12h30, nous retrouverons nos confrères du magazine Témoins.

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Il est 12h passées de 30 minutes sur les ondes de Radio Arc-en-Ciel. Nous retrouvons nos confrères du magazine Témoin avec RCF et Radio Notre-Dame. L'invité Étienne de Rocchini, Magnifica Humanitas, la dignité humaine à l'ère de l'IA.

0: C'est l'événement de la semaine. Léon XIV vient de présenter sa première encyclique, Magnifica Humanitas, un texte magnifique qui aborde la place de la personne humaine face au déploiement vertigineux de l'intelligence artificielle. Le pape américain, qui a choisi de se mettre dans les pas de Léon XIII, a signé cette encyclique le 15 mai, le jour anniversaire de Rerum Novarum, grand texte fondateur de la doctrine sociale de l'Église pour Léon XIV. Il ne s'agit pas de condamner la technologie. L'intelligence artificielle doit servir l'homme et non la servir. Il faut la désarmer, la soustraire à la logique de domination, de compétition et de contrôle pour la remettre au service de la personne, du travail, de la vérité et de la paix. Alors pour en parler, pour décrypter ce texte, je reçois Étienne de Rocchini, mathématicien, entrepreneur, à l'origine de Rerum Novarum, la première initiative mondiale d'entrepreneurs chrétiens sur l'intelligence artificielle. Et vous lancez aussi désormais un parcours en ligne, un programme de discernement sur l'IA.
1: Témoin, Pauline de Torsiac.
0: Étienne de Rocchini, bonjour.
2: Bonjour Pauline.
0: Alors on va entrer dans le cœur de cette encyclique. Léon XIV part d'entrée de jeu, il s'appuie sur deux grandes images bibliques qui ne sont pas pour vous déplaire d'ailleurs, je crois, avec la tour de Babel, la fascination de la puissance, la tentation de construire sans limite, jusqu'à en oublier finalement l'humain. Et puis il parle aussi de la Jérusalem reconstruite par Néhémie, pierre après pierre, une œuvre patiente, collective, enracinée dans la justice, la responsabilité, le bien commun. Ces deux magnifiques images qui finalement donnent un peu le ton, l'esprit de ce texte.
2: Tout à fait. Je pense que Léon XIV est tout à fait visionnaire et charismatique. Ces figures bibliques, je les ai moi-même utilisées depuis longtemps, y compris dans des audiences très au-delà du monde croyant. Et c'est vrai que le mythe de la tour de Babel, qu'on retrouve d'ailleurs dans d'autres textes que la Bible, est une puissante évocation qui a un lien direct avec un peu la promesse « sky is the limit », comme on dit dans les startups de la Silicon Valley, hein, une espèce de promesse de néo-messianisme technocratique qui va sauver le monde. Eh bien, d'emblée, le pape va poser le sujet de l'IA d'abord sous l'angle de la protection de la personne humaine, puisque l'encyclique n'est pas sur l'IA, elle est sur la protection de la personne humaine dans un monde d'IA, et va d'emblée poser, selon moi, dans un contexte de combat spirituel, puisque passer de la tour de Babel, cette construction orgueilleuse de la technique pour aller jusqu'au ciel de manière totalement autonome, doit faire place à la construction patiente et non sans difficulté de la Jérusalem de Néhémie, hein, puisque dans le texte de Néhémie, c'est quand même un peu compliqué. Il faut mobiliser du monde, tout le monde n'est pas d'accord. Bref, c'est la vraie humanité.
0: Et avant de se lancer dans le projet, il commence par prier. Léon XIV le rappelle d'ailleurs. C'est Dieu qui finalement est à l'origine de ce projet de reconstruction des murs de Jérusalem.
2: Tout à fait. Néhémie va commencer par prier, il va contempler. Et ensuite, il va faire appel de manière modeste et, on pourrait dire, subsidiaire, c'est-à-dire en allant chercher tout le monde, y compris les commerçants des rues de Jérusalem, les familles, et tout le monde doit mettre la main à la pâte. Et ça ne se fait pas sans difficulté. Il y a un vrai combat spirituel, y compris sur le terrain économique. On a besoin de ressources pour construire ces murs. Et le texte va, bien sûr, le texte de Léon XIV, va ouvrir vers la Jérusalem céleste, le texte de l'Apocalypse, qui est un peu notre espérance. Et donc, voilà, nous devons aller en chemin de la tour de Babel vers la Jérusalem céleste. Et ça passe par la Jérusalem concrète de Néhémie, qui est blessée, qui est en ruine, et sur laquelle on a besoin que tout le monde mette la main à la pâte sans dénier les difficultés économiques. Et je pense que ça, c'est tout à fait lucide et en même temps visionnaire sur ce monde d'aujourd'hui, qui est un monde blessé, où on a besoin de tout le monde et où il va falloir reconstruire effectivement en sortant de l'illusion technocratique qui va sauver le monde.
0: Et c'est vrai que vous avez raison, vous dites, et Léon XIV le rappelle, on a besoin de tout le monde. Et d'ailleurs, beaucoup plus loin dans ce texte, il appelle à la responsabilité de tous les hommes de bonne volonté pour justement faire un usage qui respecte la dignité humaine de ces nouvelles technologies.
2: Tout à fait. Et je pense que là encore, il y a un clin d'œil avec Rerum Novarum de Léon XIII, où Léon XIII reconnaissait la misère ouvrière et refuser la tentation communiste qui serait une sorte d'assistanat généralisé, mais refuser aussi l'exploitation mercenaire par un capitalisme sans foi ni loi, eh bien là, de la même manière, d'une certaine manière, Léon XIV va à la fois alerter sur les risques d'oligopole tout puissant qui serait sous une forme de néocolonisation numérique allant jusqu'à l'esclavage, mais refuse tout autant la volonté finalement de se résigner à la fin du travail avec une forme d'assistanat généralisé dont certains rêvent avec le revenu universel. Et Léon XIV dit clairement que le travail n'est pas d'abord ou pas uniquement un moyen de subsistance, c'est aussi et avant tout le moyen de devenir une personne humaine, et donc on a besoin de tout le monde pour travailler. Donc l'IA ne doit certainement pas être la fin du travail avec le revenu universel financé par les néocolons numériques, mais doit être une reconstruction où chacun a sa place avec la subsidiarité et en luttant contre les formes d'esclavage moderne.
0: On va revenir notamment justement sur ce colonialisme numérique dont parle Léon XIV dans Magnificat Humanitas. Un mot sur ce que vous disiez quand même au début, parce que c'est important, c'est quand même l'esprit de ce texte aussi. C'est pour vous, et c'est au fil de ce texte, la doctrine sociale de l'Église appliquée à l'ère de l'intelligence artificielle. On peut dire que c'est vraiment ça, un texte sur la dignité humaine à l'ère numérique. Et d'ailleurs, il reprend toutes les briques de la doctrine sociale de l'Église.
2: Tout à fait, tout à fait. Et il ne faut pas se méprendre, ça n'est pas une encyclique sur l'IA, c'est une encyclique qui est sur la personne humaine qui est le fondement de la doctrine sociale de l'Église. La doctrine sociale de l'Église est centrée sur la personne humaine créée à l'image de la personne divine, trois personnes. Et très concrètement, dans les cinq chapitres de l'encyclique qu'on vient de découvrir, il y en a, on peut dire, deux qui sont explicitement sur l'IA, mais la majorité est beaucoup plus généralement sur ce cheminement dont d'ailleurs Léon XIV rappelle, comme le disait Paul VI, que on a affaire à des vérités éternelles, mais qui doivent toujours être réinventées. Donc la doctrine sociale de l'Église, c'est à la fois un corpus dont il rappelle d'ailleurs les principes fondamentaux, le bien commun, la subsidiarité, la solidarité, la participation, etc., etc. Mais en même temps, Léon XIV dit qu'on ne peut pas se contenter de simplement faire mémoire de Rerum Novarum ou de ces textes. On doit vraiment travailler aujourd'hui avec les nouveaux enjeux. Ces enjeux sont très importants. Il y a des enjeux aussi sur la question de la vérité. Il insiste beaucoup là-dessus, sur le fait que ces IA sont un empire de la simulation efficace dont même les concepteurs ne maîtrisent pas en fait la façon dont ça fonctionne. Il dit que ce sont des techniques qui sont cultivées plus que construites, et il appelle, comme il l'a fait d'ailleurs dans son discours il y a quelques semaines au Cameroun, à l'éducation, aux universités, à cultiver en fait la quête de la vérité comme un élément fondamental de la dignité humaine. D'ailleurs, il prend une forme d'humilité, puisqu'il rappelle aussi que l'Église, à certains moments de son histoire, a pu considérer que la vérité était son domaine exclusif. Et il rappelle au contraire que c'est un bien à partager, à poursuivre, à rechercher. Et donc, il place finalement face, bien sûr, aux deepfakes, aux tentations de contrôle social, qui sont très forts, de néo-totalitarisme aujourd'hui, la quête humble, subsidiaire de la vérité comme un horizon fondamental pour la dignité humaine.
0: Et il refuse d'assimiler, il le dit d'ailleurs d'entrée de jeu, d'assimiler intelligence humaine et intelligence artificielle. L'IA peut calculer, prédire, imiter, mais elle ne connaît ni la joie, ni la souffrance, ni l'amour, ni la conscience morale. Et c'est peut-être là aussi le cœur du texte, rappeler que la dignité humaine ne peut jamais être réduite, et ça, vous en êtes convaincu aussi Étienne de Rocquigny, à une donnée, à une performance ou à un algorithme.
2: Tout à fait. À nouveau, et c'était déjà quelque chose qui était très fort dans Antiqua et Nova, et même d'une certaine manière dans Laude aussi, c'est le refus du, on pourrait dire, reductio ad numerum. C'est le fait de considérer qu'une personne humaine va être réduite finalement à un certain nombre de données numériques ou à une forme de déterminisme. Je sais tout sur toi et donc je vais, à l'insu de ton plein gré, t'amener le bonheur, un peu comme dans Le meilleur des mondes d'Aldous Huxley. Au contraire, l'encyclique rappelle qu'il y a un mystère de la personne humaine, un mystère de l'intelligence. La personne n'est pas qu'intelligence, d'ailleurs, elle est corps, cœur, esprit, émotion, présence, sa dignité ontologique. Il y a tout un chapitre là-dessus qui redit que la dignité de la personne humaine, ça n'est pas ses capacités, ça n'est pas son intelligence. C'est quelque chose de beaucoup plus profond qui dépasse infiniment et qui d'ailleurs aussi est encore là, y compris chez les personnes mourantes ou chez les personnes avant de naître. Et donc, il rappelle d'ailleurs que voilà, l'euthanasie, l'avortement, etc. sont des choses qui sont tout à fait contraires à la vision de cette dignité ontologique de la personne humaine. Et c'est vrai que ça, c'est quand même très important dans un contexte d'intelligence artificielle, car chaque jour, les prouesses de l'IA nous laissent croire que la machine serait toujours plus que nous, mieux que nous, qu'on pourrait même en devenir amoureux et qu'on pourrait rentrer dans une forme d'addiction avec finalement une surhumanité. Et le texte rappelle que non, la divinisation de la personne humaine, ça n'est pas par la technique, c'est dans le suivi du Seigneur qui est mort sur la croix. Ça, c'est un message effectivement renouvelé très fort contre une forme de gnose qui réduirait la personne, effectivement, à un déterminisme technocratique.
0: On a plus, mais on n'est pas plus, d'ailleurs, dit le pape en faisant référence à l'IA.
2: Tout à fait. Et d'ailleurs, le texte rappelle aussi, et ça, c'était quelque chose qui était important dans Quo Vadis Humanitas, qui est sorti il y a quelques mois, qu'il y a cette tentation, finalement, derrière l'IA, du transhumanisme ou du posthumanisme. Alors, ce n'est pas le cas de tout le monde dans l'IA, mais c'est un courant qui est très fort et qui considérerait que finalement les fragilités de la personne humaine, les vulnérabilités, sont finalement une erreur qu'il faut corriger. Et le texte redit clairement que non, les fragilités ne sont pas une erreur à corriger. Hein, Saint Paul dit « c'est quand je suis faible que je suis fort ». Et voilà, et la puissance s'exprime dans la faiblesse. Et qu'au contraire, c'est quelque chose qui est à accueillir dans le mystère de la personne humaine et certainement pas quelque chose qu'il va falloir corriger. Alors, ça ne veut pas dire, évidemment, que l'IA ne doit pas nous servir, par exemple, dans les déserts médicaux de l'Afrique, par exemple. Nous avons fait une enquête qu'on a remise au pape pour Rerum Novarum il y a quelques mois. L'IA a des promesses considérables pour rendre la santé plus abordable et pour permettre à beaucoup de gens, y compris des personnes handicapées, de prendre part au travail. Par exemple, sur les sujets de l'autisme, enfin, il y a beaucoup d'espoir pour réinclure beaucoup de gens. Mais profondément, il ne faut pas voir les fragilités comme une limite que la technique va corriger, ce qui est un peu la vision transhumaniste ou posthumanisme, mais au contraire, comme une partie intégrante de la personne humaine qu'il faut servir et en étant évidemment confiant et humble sur les outils qui sont mis à notre disposition.
1: Témoin, Pauline de Torsiac.
0: Et dans Témoins cette semaine, on décrypte la première encyclique de Léon XIV, Magnifica Humanitas, Magnifique Humanité, un texte magnifique qui aborde la place de la personne humaine face au déploiement vertigineux de l'intelligence artificielle. Sur RCF Notre-Dame, je reçois Étienne de Rocchini, mathématicien entrepreneur. Vous êtes à l'origine de Rerum Novarum, la première initiative mondiale d'entrepreneurs chrétiens sur l'IA. Et vous apprêtez à lancer un parcours en ligne, justement un programme de discernement sur l'IA, une application, j'allais dire presque concrète, des recommandations de Léon XIV dans cette encyclique. On va en parler dans un instant, mais avant cela, je voudrais revenir sur un passage assez fort de cette encyclique que vient de publier Léon XIV, le pape appelle à désarmer l'intelligence artificielle. Il dit « Désarmer l'IA, c'est la soustraire à la logique de la compétition armée qui n'est plus aujourd'hui seulement militaire, mais aussi économique et cognitive. C'est la course à l'algorithme le plus performant et à la banque de données la plus vaste dans le but de consolider un avantage géopolitique ou commercial sur tous les autres. Désarmer, c'est rompre cette équivalence entre la puissance technique et le droit de gouverner. Désarmer ne signifie pas renoncer à la technologie, mais l'empêcher de dominer l'humain. Cela signifie la soustraire au monopole, la rendre discutable, contestable et donc habitable en la restituant à la pluralité des cultures humaines et des formes de vie. La tâche n'est pas seulement éthique ou technique, elle est écologique au sens le plus radical car elle met en jeu une nouvelle dimension de notre maison commune. C'est assez fort comme paragraphe, celui-là, désarmer l'intelligence artificielle, Étienne de Rocchini.
2: C'est fort, je dirais, à la fois au plan spirituel, parce que c'est la grande tentation de Babel, hein, qui est la tentation de toute puissance, qui est d'ailleurs déjà dans le livre de la Genèse avec le serpent « vous serez comme des dieux »,« godlike », qui est un terme qui est repris d'ailleurs par certaines personnes de la Silicon Valley, hein, la volonté de toute puissance. Mais c'est fort aussi dans le contexte géopolitique. Évidemment, il y a un clin d'œil appuyé de ce pape américain du Nord et du Sud dans un contexte géopolitique qui est particulièrement tendu, dans une course aux armements qui est extrêmement forte, dans une course presque mimétique, de désir mimétique, de vouloir dominer en étant plus fort. Et c'est vrai qu'à cette course à l'armement, le pape appelle à la civilisation de l'amour, hein, c'est le dernier chapitre de cette encyclique.
0: Vers une civilisation de l'amour à l'ère numérique, exactement.
2: Voilà, et dans cette civilisation du mot, il cite d'ailleurs Tolkien, il cite pas mal de gens, Arendt, Tolkien, etc. Et dedans, bien sûr, il y a aussi cet objet très important qui est la destination universelle des biens, objet fondamental de la doctrine sociale de l'Église, qui est un principe très intéressant dans le domaine algorithmique, qui est, on peut dire d'une certaine manière, le principe open source, qui est de dire, plutôt que de rentrer à une course mimétique où les plus puissants vont vouloir s'armer et priver les autres des moyens, je suis appelé à partager au plus grand nombre pour que chacun puisse bénéficier, développer lui-même et contribuer à l'œuvre commune. Et je pense que la destination universelle des biens, c'est un principe très fort qui pourrait aller d'ailleurs jusqu'à, le pape n'en parle pas, mais qui pourrait aller jusqu'à des mesures d'antitrust auxquelles je suis personnellement très favorable, parce que je pense que pour lutter contre la tentation de puissance, il faut à tout prix qu'il y ait une bonne et saine concurrence qui fasse que chacun puisse contribuer et non pas se retrouver sous la menace de choc entre quelques puissants. Il y a évidemment aussi la question très difficile, hein, des armes autonomes qui avait déjà été mentionnée par Antiqua et Nova, qui est une question très compliquée puisque dès la guerre en Ukraine, on sait qu'on a maintenant des IA dans les drones et qui prennent des décisions finalement de vie ou de mort. Le texte dit qu'à partir du moment où il y a une distance entre le fait de donner la mort en passant par un algorithme, il y a la perte du sens moral, une forme de pitié et quelque chose qui finalement réfrène l'engrenage de la guerre. Et donc ça, c'est effectivement quelque chose de très dangereux. Et d'une certaine manière, l'appel du pape à désarmer rejoint d'autres voix comme celle de Joshua Bengio, hein, l'un des prix Turing, qui depuis quelques années milite pour qu'il y ait, à l'instar des accords internationaux contre la prolifération du nucléaire militaire, qui propose qu'il y ait des régulations internationales pour d'une certaine manière désarmer les puissances de destruction massive que seraient des IA totalitaires. Et donc, de ce point de vue-là, je pense qu'il y a un écho qui est fort. Après, ce n'est pas l'objet d'une encyclique que de dicter un règlement mondial. Mais je pense qu'il y a un appel à être intelligent au plan géopolitique pour effectivement désarmer et plutôt servir la civilisation de l'amour.
0: À discerner autour de ces questions-là. Évidemment, les questions du travail, de l'impact, justement, de ces nouvelles technologies sur le travail, elle peut l'aider, mais il ne faut pas que les travailleurs soient adaptés à la machine, que ça s'inverse, qu'ils deviennent finalement l'objet de la machine.
2: Tout à fait. Là encore, écho à Reo Novarum, hein, et à pas mal de gens qui avaient été cités d'ailleurs par le pape François, par Bernanos, Simone Veil, etc., et qui pointe le risque de déshumanisation du travail au sens où la personne humaine devient finalement l'esclave de la machine. C'est la machine qui dicte les horaires, la façon de travailler, etc. Et il faut reconcevoir comme entrepreneur, c'est le sens d'ailleurs de Rerum Novarum, il faut reconcevoir des expériences de transformation du travail dans lesquelles les personnes sont empouvoirées, pour prendre un terme canadien, pour elles-mêmes faire usage de la machine et non pas subir la cadence imposée par la machine. Et ça, c'est tout un travail de transformation qu'il faut discerner. Le pape, d'ailleurs, dit que la vocation des entrepreneurs est une belle vocation à condition qu'ils prennent en compte la façon dont les emplois dignes sont créés et en étant lucides aussi sur le risque d'esclavage finalement invisible, hein, des travailleurs du clic, dont on ne se rend pas compte parce qu'ils sont enfouis dans les chaînes de valeur. Voilà, tout ça, c'est des éléments qu'on met d'ailleurs dans notre programme de discernement bottom-up subsidiaire qui sera proposé à tout le monde, y compris d'ailleurs en mode Creative Commons, hein, destination univers des biens, pour que chacun, à son niveau, dans sa profession, essaie de trouver les bons moyens pour, ben voilà, mettre les travailleurs en contrôle et non pas finalement asservir les travailleurs à des machines qui dicteraient la façon dont ils travaillent.
0: Et on va revenir sur ce parcours plus en détail dans un instant. Un mot sur encore deux thématiques importantes de cette encyclique, à la fois l'éducation que vous avez évoquée tout à l'heure, mais avec cet appel à jeûner de l'IA, à protéger les enfants. On se souvient que Léon XIV avait parlé d'alphabétisation de l'IA, mais voilà, il appelle vraiment à une éducation au discernement numérique. C'est aussi un champ fondamental, Étienne de Rocchini.
2: Oui, alors le jeûne, c'est un thème qui est très intéressant, qui est hyper biblique, bien sûr, hein, puisqu'il y a, voilà, le jubilé, le shabbat, le jeûne, tout ça, c'est des thèmes que nos grands frères juifs nous ont appris et qu'ils continuent à appliquer, d'ailleurs parfois plus rigoureusement que nous, avec le shabbat, y compris le shabbat algorithmique. Donc on appelle à un jeûne qui est finalement une façon de dire... Si je ne mets pas de limite à l'usage que je fais des machines et en particulier des algorithmes et des IA, alors j'en deviens esclave. C'est aussi quelque chose que Jacques Ellul, hein, philosophe protestant, a beaucoup, beaucoup proposé. Et donc ça, c'est un appel qui est très intéressant, qu'il va falloir maintenant dire concrètement, hein, parce que qu'est-ce que ça veut dire jeûner des IA dans la vie de famille, dans la vie d'entreprise? À quel moment je décide de dire je déconnecte, là je n'utilise pas l'IA, là je l'utilise, là je n'utilise pas? Un appel à chacun à le faire dans des temps, dans des domaines particuliers de la vie. Ça c'est un point aussi encore à discerner pour là encore que la machine nous serve sans qu'on en devienne des esclaves.
0: Des esclaves. Je reviens un instant sur ce colonialisme numérique qui revêt un visage inédit. Selon Léon XIV, il ne domine pas seulement les corps, mais s'approprie les données, transformant les vies personnelles en informations exploitables. C'est une forme de colonialisme invisible, en fait. Personne n'en a forcément conscience. Enfin, une grande partie n'en a pas conscience.
2: Bien sûr, avec ce modèle économique assez sournois, qui d'ailleurs n'a rien d'inéluctable, hein, qui est le modèle de l'économie de l'attention, où on s'est habitué d'abord par Internet, puis les réseaux sociaux, et maintenant en bonne partie par l'IA, finalement, à ne pas payer le vrai prix, voire à ne rien payer du tout pour bénéficier de services, sans se rendre compte qu'en réalité, on était en train d'abdicter nos données, et donc on rentrait sous une forme de néocolonisation, qui peut prendre d'ailleurs des formes assez extrêmes, avec les données génétiques, hein, dont parle démographique, génétique, dont parle le pape. Et là encore, ce modèle économique fondamental de l'économie de l'attention, il n'est pas irréversible. Il y a d'ailleurs des personnes de la Silicon Valley depuis des années qui militent pour qu'on revienne à un Internet payant, qu'on aille dans des réseaux sociaux payants et que l'usage des IA soit payé au vrai prix et que, du coup, finalement, on ne soit pas obligé de rentrer dans, finalement, une forme d'abdication sur nos données. Le colonialisme numérique est déjà là depuis longtemps. Donc il y a beaucoup de nouveaux modèles à réinventer pour qu'effectivement on reprenne possession et que ces données précieuses soient plutôt le bien commun partagé pour que chacun en fasse bon usage, plutôt qu'effectivement la colonie au profit de quelques oligopoles très puissants.
1: Témoin, Pauline de Torsiac.
0: Je reçois cette semaine sur RCF Notre-Dame Étienne de Rocchini, mathématicien, entrepreneur, à l'origine de Rerum Novae Rerum, la première initiative mondiale d'entrepreneurs chrétiens sur l'intelligence artificielle. On décrypte Magnifica Humanitas, l'encyclique de Léon XIV. Et vous avez déjà avancé sur le sujet. Chacun doit prendre sa part de responsabilité. Vous la prenez puisque vous lancez un parcours. Vous allez nous expliquer tout ça. Un parcours de discernement sur l'IA. Alors à destination plutôt des chefs d'entreprise ou finalement Ça peut s'adresser à tout le monde aujourd'hui. C'est quoi son objectif?
2: Alors, son objectif, c'est en fait d'armer tous les professionnels, et effectivement, à commencer par les dirigeants entrepreneurs, parce que c'est ceux qui ont la responsabilité la plus grande sur l'avenir du travail, mais en fait, ça s'adresse à tout professionnel qui se dit, bah, finalement, qu'est-ce que je peux prendre comme cap personnel pour effectivement travailler et préparer le futur de mon travail, de mon employabilité, tout en restant fidèle à aux principes fondamentaux de l'anthropologie biblique et en particulier pour les catholiques de la doctrine sociale de l'Église, mais le parcours est tout à fait œcuménique. Comment est-ce que je peux avoir très concrètement des idées où l'IA va permettre d'élever, d'épanouir, de me rendre plus heureux au travail, de mieux servir la finalité profonde, la raison d'être de mon travail, de mon entreprise, et où est-ce qu'il y a des lignes rouges qui sont très importantes pour que je ne devienne pas lobotomisé par la machine, que je ne détruise pas rapidement mes compétences, mon libre arbitre, ou que je ne mette pas finalement sous influence délétère mon savoir-faire, mon entreprise, au profit de choses que je ne maîtrise pas. Donc c'est ça le programme, le pari, c'est d'associer à la fois des éléments qui sont téléchargeables en ligne, des vidéos, des podcasts, etc. Des IA socratiques, donc un dialogue avec des IA, non pas pour qu'elles vous donnent la réponse, mais pour qu'elles vous aident à réfléchir vous-même, et un partage fraternel. Hein. Donc c'est un parcours qui est construit. Vous formez un chapitre avec des pairs, une dizaine de personnes autour de vous, et ensemble, chacun va travailler lui-même sur l'appli et va partager pendant 2, 3, 4, 5 réunions entre pairs, discerner ensemble finalement, moi dans mon métier, comment est-ce que je vois une meilleure façon de servir la dignité de mon travail et de mieux travailler. Et donc voilà, c'est vraiment le pari qu'il y a à la fois un discernement personnel avec des ressources et en particulier bien sûr les textes de l'encyclique, mais aussi un travail de discernement fraternel avec des pairs. Personne ne sait ce que sera le travail dans 5 ou 10 ans, pas même Sam Altman ou Dario Amodei, les fondateurs d'Anthropic. Personne ne sait, tellement les choses vont vite. Notre pari, c'est que si nous cheminons ensemble entre pairs et si nous travaillons dans le discernement fraternel, eh bien, petit à petit, nous allons découvrir de manière subsidiaire les bonnes façons d'apporter chacun notre pierre à la reconstruction de Jérusalem, un peu comme le pape le propose en lisant Néhémie.
0: Et c'est une manière d'atteindre cette civilisation de l'amour à l'ère numérique dont parle Léon XIV dans ce dernier chapitre, dans le dernier chapitre de Magnifica Humanitas, et évidemment que nous vous invitons à lire, à découvrir. Merci beaucoup Étienne de Rocchini d'être venu nous décrypter Magnifica Humanitas. Où est-ce qu'on peut retrouver ce parcours?
2: Alors, c'est très simple. Vous tapez rerum-novaerum.org, voilà, qui est la plateforme de l'initiative. Vous trouverez d'ailleurs à la fois le livre blanc qu'on a publié et remis au pape, et surtout le lien pour commencer le parcours, constituer un chapitre autour de vous. Vous pouvez le faire comme ça, de manière totalement subsidiaire, ou vous pouvez aller chercher des experts qui vont vous accompagner, comme on le fait avec toutes les associations partenaires, hein, je le précise, Rerum Novarum, c'est une coalition. Il y a les entrepreneurs et dirigeants chrétiens en France. Il y a UNIAPAC, Fédération mondiale, qui rassemble dans 45 pays des associations de dirigeants. Acton Institute aux États-Unis, des fédérations d'universités, NHNAI. Et plein de façons de faire le parcours. Allez-y, au travail, pour construire tous ensemble le futur du travail dans l'esprit de cette magnifique humanité dont parle cette belle encyclique.
0: Eh bien, ce sera le magnifique mot de la fin. Merci beaucoup, Étienne de Rocchini. Vous pouvez évidemment retrouver cette émission sur RCF Notre-Dame et sur toutes les plateformes. À bientôt.
2: À bientôt.

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1: Merci à tous de votre fidélité. Il est 13h sur les ondes de Radio Arc-en-Ciel et nous démarrons un petit temps de spiritualité avant de retrouver dès 13h45 toute l'équipe de Vavengué. Bien, nous démarrons avec le groupe NDML. Viens, Esprit du Seigneur.

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C'était l'ensemble vocal dédicace avec le psaume de ce jour, le psaume 70. On poursuit avec ce chant de l'Emmanuel, que ma bouche chante ta louange.

Nos prières avec le groupe Sentier de Joie. Et on poursuit avec ce titre de Jean Volsan, mais veut aller plus loin, sous un flamboyant.

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1: Retrouvons à nouveau cette semaine l'équipe du Rosaire prier avec Marie. Ils nous accompagnent pour les partages des évangiles de chaque jour suivis d'une méditation.
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4: Lecture de l'évangile de saint Matthieu, chapitre 6, versets 24-34. Aucun homme ne peut servir de maître, ou bien il détestera l'un et aimera l'autre, ou bien il s'attachera à l'un et méprisera l'autre. Vous ne pouvez pas servir à la fois Dieu et l'argent. C'est pourquoi je vous dis, ne vous faites pas tant de soucis pour votre vie au sujet de la nourriture, ni pour votre corps au sujet des vêtements. La vie ne vaut-elle pas plus que la nourriture et le corps plus que les vêtements? Regardez les oiseaux du ciel. Ils ne font ni semaille ni moisson. Ils ne font pas de réserve dans des greniers et votre Père céleste les nourrit. Ne valez-vous pas beaucoup plus qu'eux? D'ailleurs, qui d'entre eux, à force de soucis, peut prolonger tant soit peu son existence? Et au sujet des vêtements, pourquoi se faire tant de soucis? Observez comment poussent les lys des champs. Ils ne travaillent pas, ils ne filent pas. Or, je vous le dis, que Salomon lui-même, dans toute sa gloire, n'était pas habillé comme l'un d'eux. Si Dieu habille ainsi l'herbe des champs, qui est là aujourd'hui, et qui demain sera jetée au feu, ne fera-t-il pas bien davantage pour vous, hommes de peu de foi? Ne vous faites donc pas tant de soucis. Ne dites pas qu'allons-nous manger ou bien qu'allons-nous boire ou encore avec quoi nous habiller. Tout cela, les païens le recherchent. Mais votre Père céleste sait que vous en avez besoin. Cherchez d'abord le royaume et sa justice et tout cela vous sera donné par-dessus le marché. Ne vous faites pas tant de soucis pour demain. Demain se souciera de lui-même. À chaque jour suffit sa peine. »

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1: Aujourd'hui, l'Évangile parle clairement de vivre le moment présent. Ne pas ressasser le passé, mais s'abandonner à Dieu et à sa miséricorde. Ne pas se tourmenter pour le lendemain, mais le confier à la Providence. Sainte Thérèse de l'Enfant Jésus affirmait « La seule chose qui me guide, c'est l'abandon. Je n'ai pas d'autre boussole. » Le fait de se préoccuper n'a jamais résolu aucun problème. Ce qui résolut les problèmes, c'est la confiance, la foi. Jésus dit « Si Dieu revêt ainsi l'herbe des champs qui existe aujourd'hui et qui demain sera jetée au four, ne vous vêtira-t-il pas à plus forte raison, gens de peu de foi ?» La vie en soi n'est pas si compliquée. C'est l'homme qui manque de foi. L'existence n'est pas toujours facile. Parfois, elle nous pèse. Souvent, nous nous sentons blessés et scandalisés par ce qui arrive dans nos vies ou celles des autres. Mais affrontons tout cela avec de la foi et essayons de vivre jour après jour dans la confiance que Dieu remplira ses promesses. La foi nous conduira au salut. Ne vous souciez pas du lendemain. Le lendemain prendra soin de lui-même. À chaque jour suffit sa peine. Qu'est-ce que cela signifie? Aujourd'hui, tâche de vivre de manière juste selon la logique du royaume, dans la confiance, la simplicité, la recherche de Dieu, l'abandon. Et Dieu s'occupera du reste. Jour après jour, c'est très important. Ce qui nous épuise souvent, ce sont tous ces retours sur le passé et la peur de l'avenir. Alors que lorsque nous vivons dans le moment présent, d'une manière mystérieuse, nous trouvons la force. Ce que je dois vivre aujourd'hui, je le vis avec la grâce. Si demain je dois faire face à des situations plus difficiles, Dieu m'accordera plus de grâce. La grâce de Dieu est donnée à l'instant, jour après jour. Vivre le moment présent suppose accepter la faiblesse, renoncer à faire le passé et à contrôler l'avenir, se contenter du présent.

Merci aux membres de l'équipe du Rosaire. Priez avec Marie de nous avoir partagé tout au long de cette semaine les textes d'évangile de chaque jour et nous leur disons à très bientôt. On poursuit avec le groupe EXO, Choisis la vie.

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0: En ce 20 juin, nous fêtons aujourd'hui Saint-Sylvère. Une très belle fête à tous ceux qui se prénomment ainsi. Allons découvrir l'histoire de Saint-Sylvère que nous propose Frédéric dans le témoin de la foi de ce jour.
1: Saint-Marc,
2: Saint-Pierre,
1: son nom était Jean.
2: Sainte-Marie,
1: figure de la foi, témoin de l'Évangile. Elle se nommait Marie.
2: Saint Matthieu,
1: il s'appelait Jacques,

0: En ce 20 juin, nous fêtons un pape et martyr, Saint Silvère. Bonne fête donc à toutes les personnes qui se prénomment Silvère. Silvère succéda au pape Agapé en l'an 536, à une époque fort difficile où l'Église était troublée par les intrigues et les hérésies. À voir la manière dont s'était faite l'élection de Silvère, favorisée, imposée même par Théodat, roi des Goths, on eût pu craindre que le nouvel élu ne répondît pas à la sainteté de la mission. Mais il en fut tout autrement. Dieu fit paraître en ce moment la puissance infinie de sa grâce et l'attention providentielle qu'il prête au choix des souverains pasteurs de son Église. Car Silvère fit éclater tant de vertus, il montra une vigueur si grande pour les intérêts de la religion, que ni l'exil, ni la perte des biens, ni les tourments les plus cruels, ni la mort même ne furent capables d'abattre son courage et de lui arracher une décision contraire à son devoir. L'impératrice de Constantinople, Théodora, ayant voulu obtenir de lui le rétablissement sur le siège patriarcal de cette ville, d'un hérétique déposé par le pape son prédécesseur, Silvère lui déclara qu'il ne le pouvait pas. Ce fut contre lui le signal de la persécution. Théodora le fit saisir, dépouiller de ses ornements pontificaux et revêtir d'un habit monastique, et un antipape nommé Vigile fut proclamé à sa place. Silvère, envoyé en exil à Patar, en Asie, fut sans doute attristé de la grave situation de l'Église. Mais d'autre part, il eut une joie extrême de souffrir pour la défense de la foi, et il semblait personnellement aussi heureux dans les épreuves de l'exil que dans les gloires du pontificat. L'évêque de Patar le reçut d'une manière fort honorable et prit hardiment sa défense à la cour de Constantinople. L'évêque menaça le faible empereur Justinien des jugements de Dieu s'il ne réparait le scandale. « Il y a plusieurs rois dans le monde, lui dit-il, mais il n'y a qu'un pape dans l'univers. » Ces paroles dans la bouche d'un évêque d'Orient montrent bien que la suprématie du siège de Rome était reconnue partout. Justinien.
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0: Le son aussi.
1: Oui, de toute façon, c'est toute ta carrière avec tout le monde.
0: Ok. Nicolas, mais reste ici, moi.
1: Ah, pour venir causer là. Ah, bon, pour venir causer.
0: Oui. Il joue avant et il chante avant. Il cause avant.
1: Ouais, pas du tout. Cause avant.
0: Ok, ben voilà.
2: Alors bonjour tout le monde sur le plateau, ben, c'est Marie-Bonne avec Zot, là aussi Nicolas, Alexin, Jean-Yves, et puis là aussi un tas d'imponites artistes, et là, ben, Nicolas va présenter un petit peu.
1: Adieu toutes bonnes à côté, et bien content, on dit, ben, nous partage, surtout Gaïa Brossette, la musique, avec ben, ma tante, tonton, et là, ben, tantine aussi, il a dit, là aussi tantine, parce que ben, tantine est encore plus jeune que ben, ma tante. Andalonnage avec toute bonne radio, donc Marie-Bonne Diane.
2: Alors, bon, Andalonnage, na Radio Arc-en-Ciel, na Kayam FM, Contact FM, Salaz, Radio Vie, Mix 9, Sud Plus, na aussi Canal Sud de Toulouse.
1: Voilà, pour sauter un peu la mer, voilà. Et bonnes artistes, nous ravetons, Natacha. Natacha, comment il est?
3: Bonjour. Natacha, elle est là. Merci en tout cas d'avoir invité à Matéa là, elle est trop gaillard.
1: Merci d'avoir surtout prendre un petit peu le temps parce qu'après ça, on ne peut pas à tout. Nous aurons aussi Henri-Claude, tonton Henri-Claude avec ma tantine, tantine Marie-Armand Moutou, sera là. Michou avec Célo Albac. Et le frère aussi sera là, Christian. On a aussi, qui ça m'a pas oublié, on a encore des...
2: Michel
1: Nico sera là. Hein? Avant d'aller la messe, il vient faire un petit tour à nous. Et encore deux, non, pour arriver, mais je pense qu'il était en route, Guillaume Legras avec Cassandra. Voilà un petit peu les affaires que nous essayons.
4: Nadia Lee,
1: voilà, Alain, tu peux. Ben, nous commençons tout de suite avec Natacha. Je connais que Aoul, les arboutants que l'accompagne bon peu, l'était Fred Espel.
3: C'est la vie, ça. C'est l'accompagnement.
1: Oui, les deux, dans les deux, disons.
3: Il était accompagné par lui, plutôt.
1: Disons, vous étiez comme les enfants, vous étiez les enfants de la musique, les enfants de quai, un peu tout ça. Hein?
3: Ben, on connaît pour définir Fred. Vraiment, Fred, c'était mon ami, en fait. C'était mon ami, parce que c'était quelqu'un d'âgé, mais avec une âme tellement jeune. Et il nous t'appelle à nous tellement souvent, et nous t'a dit à nous tellement un paquet d'affaires. Et au final, m'a définie comme mon ami, c'était vraiment un ami.
1: Comment ça rencontre tout ça, comment ça se passe ça?
3: Écoute, Fred, t'es dans le même quartier que moi, au Camélia. Donc, m'a grandi Camélia, et à deux l'immeuble à côté, en fait. Il fallait une route qui était séparée à nous, la pente Camélia, exactement. Et ben voilà, donc en gros, il y avait m'agrandir, parce que Céline était plus âgée. Mais le jour où la connexion l'a fait, mais qui pas, me devait avoir 18 ans, 19 ans à peu près. Et là, il commence à prendre un jeu piano, mais c'était tellement compliqué avec son mode partition classique là, du coup, m'a vite couru. C'était pas ça le truc. Et la deuxième connexion, c'est quand Lila râle la main avec lui pour aller chanter en fait. Et là, ben, à partir de là, c'est l'amitié que la commence à créer et l'a pu arrêter en fait.
1: Violon, la musique là donne le cœur.
3: Ah oui.
1: Que ça partage avec nous, Natacha. Ne laissons le temps placer là-bas. Et accompagné avec bon tonton, ça même. Bon tonton, guitariste, plus que ça. On aura qui s'est accompagné. Henri-Claude, Christian, c'est lui, ils mettent ensemble aussi. Mais qu'il n'y a pas trop, nous allons voir.

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1: Jusqu'à dernier zikla note même il donne même. Bravo Natacha, ça en plus nous pense aussi à Michel Adelaide, écoute à nous là-haut, hein. Il vient d'envoyer moi un texto et dit fais pète la colle, le sentier de charme. Et en parmi au niveau le bon monte aussi le côté pour écrire un peu bon texte conseil ou un peu pour texte aussi.
2: Non pas vraiment, non, mais du coup mais plutôt au niveau qualité musicale m'y pense. Fred c'était quand même quelqu'un de très mélodique, de très harmonieux, il était très très à cran sur la qualité musicale en fait, ou ouais. Et à force écoute Ali, bah, après on peut que suivre le chemin où ça pas on peut faire ses gars deux accords, mais il est vrai que l'été aime bien mettre son bon petit harmonie par-ci par-là et il était joli, il rend agréable, ou ouais.
1: Le morceau La Santé là, ça c'est le meilleur que vous aimez plus.
2: Non, même toutes. Ah moi même toutes, moi. Nena Tikas Rampai, bon ben ça c'est un morceau les irrévocables parce que c'est un morceau ben quand il y a parti, nous chante ça, quand il était malade, nous chante ça et puis ben c'est un morceau là toujours tourné et il est fort aussi donc ouais, mais Nena Ata, toute le bonne chanson a son histoire et toutes les aussi valables.
1: Sinon nous quand c'est peut voir un petit peu Natacha.
2: Ah moi m'étrange prépare mon prochain album. Donc, bientôt, j'espère avant la fin de l'année. Et sinon, bah, après, cette année, m'a beaucoup œuvré dans les hôpitaux, dans...
1: partout comme d'habitude.
2: Oui, voilà. Beaucoup d'interventions avec les scolaires, surtout les personnes empêchées où ça n'a point la musique. Pour eux, bah, mais ça va emmener. Et puis là, nous mettre la joie. Nous...
1: pour
2: nous, le médicament, c'est... non, le médicament. La musique, c'est... elle est devenue un vrai médicament. Et ça, c'est l'humain qui fait ça. Donc, nous, ça apporte ça ou ça de ben, a besoin.
1: Natacha, nous laisse à vous un dernier morceau. Après-midi, je connais les ordi. Après-midi, samedi, là, où ça va à côté Sainte-Marie, la Radio Crochet.
2: C'est ça, on a un petit Radio Crochet.
1: Tout le monde peut aussi.
2: Tout le monde peut venir. Ouais. En tout cas, moi.
1: Quel endroit
2: Devant la mairie. Devant la mairie de Sainte-Marie. Ouais. En tout cas, je remercie à vous pour l'invitation et le plaisir de retrouver ce bon monde-là. Vraiment Gaillard, Micheline, Marie-Armande, Michou, Christian. Henri-Claude, Célo, tout ça. Franchement, quel bonheur. C'est merci.
1: Tout bonne ma tante, tonton, tantine, en cœur pour pouvoir faire imagination pour toutes bonnes arboutons.
2: Ah oui.
1: Mais laissez au centre quand même morceau. Que ça le choisit. Nous va voir.
2: Nous va voir. Tout de suite.
1: Oui, elle vient de sortir ça. Alors nous sommes tout de suite avec Natacha, je ne connais pas que ça donne pour nous. Ça fait plaisir avec tonton Fred, Espel. Nous sommes avec ça, Natacha?
2: Tikas Rampai.
1: Ça même. Et nous venons tous y sentir un peu, hein?

0: Merci Natacha. Merci Fred Espel. Merci Michel Adélaïde. Et en hommage d'allons avec Christian Jicap aussi, qui la reprend aussi. Guillaume Legras qui est arrivé aussi. Cassandra aussi est là?
1: Oui, il est là.
0: Ah, t'es Gaïa Plateau, bonjour. Oh, Claude, bien où? Merci. Un chef d'orchestre a dit comme là, il déplace pied avec un bon peu matériel.
2: Oui, il est vite reporté.
0: Mais le Ken en a même.
2: Oui, bonjour à tous. Après-midi, nous sommes bien contents pour ce fête de la musique, c'est 44.
0: Mais connais-tu combien 44
2: carré-carapate. 44 carré-carapate. Mais c'est un plaisir, bien sûr, d'être invité par les autres ici, Radio Arc-en-Ciel. Et retransmis encore sur Kayambe FM et puis les autres radios, même jusqu'à Salazie. Alors, et Toulouse l'a dit, hein? Alors, mais comment il fait, gars? Mais comment il fait? Mais c'est bien.
0: Henri Claude, chef d'orchestre, arrangé, il joue bon, il bat jazz, il joue guitare, tout un gars à cité. Ça l'apprend tout ça dans l'école, bon, Zaboutan même.
2: Mais l'obligé.
0: Dans le Kier Zaboutan.
2: Ah oui, c'est un passage obligé. Et nous ne regrettons pas, justement, parce que ben, ça qui était plus ancien, la donne à nous, la monte à nous le chemin. Ah, ben c'est ça, les gaillards, parce que nous reprenons le chemin, bonnes anciennes, la monte à nous, pour aller plus loin. Là, les gaillards. Ouais. Et après, nous amène chacun, nous amène un peu son touche personnelle, si vous voulez, mais ça que les anciens, là, prennent à nous, ben nous, sommes bien contents, parce que nous sommes contents d'apprendre, mais tu ne connais pas grand-chose, tu ne connais pas rien. Et ben là, la donne à nous un bon coup de main. Après, nous la prenons, les outils, nous la partons avec, nous la faisons autre chose, si vous voulez, mais c'est toujours regarder ce qui se passe derrière. Et ce que nous regrettons aujourd'hui avec la jeune, les jeunes talents d'aujourd'hui, là, j'ai l'impression de dire, regarde pas trop d'hier, ça que n'est pas. Ça va devant, c'est une très bonne affaire, ça va devant. Mais d'hier, il y a encore un sous-bassement. Regarde un peu bon sous-bassement, là, intéressant, pour pouvoir prendre ça que bon sous-bassement l'a fait, mettre avec ça que j'y connais et aller plus devant. Et là, c'est le reproche que m'y fait en règle générale par rapport à la nouvelle musique réunionnaise. Il dit nouvelle musique, je ne sais pas comment il appelle, mais m'y voit pas trop. Le travail de bons anciens dans sa voix aujourd'hui. C'est mon opinion.
0: Donne-le, en fin de compte, où tu sais, Marie-Amon, la Ralaou dans le tour avec côté Donna là-bas, avec Roland Réalisson. Là, c'est passé un peu comme ça, cette affaire-là, non?
2: Comme ça, même, là, c'est un morceau de l'histoire. Quand Luc Donald avait retourné ici vers les années 70, 12, 13, 14, dans ces parages-là, il y avait une chanson qui s'appelle Blanche et Noire. Et la femme africaine qui avait chanté la chanson à Paris, elle n'a pas venu ici, donc il la trouve. Et Marie-Amon, nous t'y chante déjà, elle. Nous t'y chante déjà avec l'équipe Jules Arlanda, que tu appelles Beaumont Icos, Beaumont chante avec Maxime, la hop, Benoît Boulard, elle avait Pierrette Payette, ne pas oublier Pierrette.
0: Oui, qu'elle n'a pas gagné.
2: Et voilà, un petit bonjour pour Pierrette, bien sûr. Et donc Luc Donat l'a dit avec ma maman, puisque ma maman, tu connais bien Luc Donat, elle a dit, Marie-Amon, viens chanter. Et donc, elle a fait comme ça, te l'a fait hier, etc., etc. Ouais. Après, elle a parti comme ça. Et on est content de jouer à côté de Luc Donat. Pour nous, c'était un grand personnage. Hein? Il était plus vieux que nous, bien sûr. Mais le voir bande musicien jouer, le bande lacaille jouer, l'orchestre Léa Doc à l'époque, était avec Manna. Tout ce bande musicien-là était intéressant pour nous suivre. Il avait un bon chanteur, Marche Écli, dans l'orchestre Léa Doc, c'était Hervé Imar.
0: Ah oui, petit forme là, ça.
2: On connaît
0: ça même. Joséphine, voilà. Jamais pour essayer.
2: Exactement. Mais, tout ça, c'est.
0: On en a tellement pour raconter, tu vas nous tout dire. Là, nous, ça fait. Ben oui, ça même. Alors, nous laissons à la place à vous pour partager. Hein. Je ne connais pas que cela soit
2: choisi. Si c'est vraiment. Je ne pas dans Marie-Marie au grand de nous. Ben, ah, viens assis dans le salon.
0: Viens aussi tout de suite, Marie. Marie-Amon.
2: Ben, on est assis dans le salon. De tu regardes à nous, de nous, spectacle.
0: Ben, ça m'a Marie-Amon.
2: Marie-Amon m'a dit des mots.
0: Ben, le temps au place à eux toujours. Aussi. Tantine, ma. Ben, ah, vous l'avez dit, il appelle pas ma tante. Ben. Marie-Amon Moutou, bonjour.
3: Oui, me dit bonjour, vous l'êtes bien.
0: Mais nous l'êtes bien, t'es content, Waouh, prend le temps. Donc. À force de te chanter ensemble, tu crois que tu es Marie, madame?
3: Ben, après souvent, tu dis Pierre et Marie Curie. Ben, c'est vrai. Quand tu me l'amènes, tout Pierre et Marie Curie.
0: Ou la fait voyager, ou de voir quand il y a un coup comme ça, il veut dire que ça l'a fait voyager bon peu, côté, tu crois, jusqu'à comment, Martinique, la Réunion, un peu tout.
3: Oui. International. maintenant.
0: Ah, aussi, la connu bon peu bonnes arts boutons.
3: Modestement. Oui. Il me dit ça, on peut plaisanter. On se croit, mais pour avoir la tête, mais dit monnaie internationale. Oui, ben nous l'avons commencé grâce aux arts boutons, justement, que nous l'avons démarré, parce que c'était avec.
0: Plus avec Gilo.
3: Jules Arlanda. Nous l'avons commencé avec les chansons de Louis Jessus. Van Gogh, il n'y avait pas peint, tout ça, c'était des paroles de Louis Jessus, musique Jules Arlanda. Ben, nous commençons par ça. Si ce n'était pas Jules Arlanda, Louis Jessus, nous n'aurions pas été là, mais pense.
0: Ben oui. Vous n'avez pas répoussé en thème ensemble? Je ne
3: connais pas que c'est lui qui a choisi.
0: Ben.
3: Ah, d'accord.
0: Allez, frère, c'est ensemble.
3: Non, Pierre et Marie Curie.
1: Roland Ryerson.
0: Ah là, nous, ça va tout de suite. Avec Henri Claude et... Maria Monmoutou. Toujours accompagné avec Bonne Tonton.
3: Mère aussi.
0: Tous ensemble. C'est parti.
3: Mère aussi. Attentine, hein.

Passe B. Mais quand il passe en 78, en 45, hein. Ça va.

0: Maria Montmoutou ensemble son frère Henri Claude. Reviens si coup par ici pour voir un petit peu en fin de compte.
1: Qui ça?
0: Ben je débute fait.
1: De la dix. Ben.
2: Oui, attends.
0: Il a entendu à part. Alors, je ne connais pas si les m'a déjà imaginé, fait un livre justement pour raconter un peu toutes ces histoires-là, ces bonnes arboutants que je la connais.
1: Mais je crois qu'il y en a déjà le livre.
0: Il y en a déjà un peu.
1: Il a déjà fait oui. Le Coco Blanc, c'est ça là? Dans le livre, il raconte un peu l'histoire de tous les artistes d'avant.
2: C'est Christian Battisto
0: qu'elle a fait aussi.
2: Oui, oui, Christian, il fait un gros travail de
0: c'est la recherche.
2: Des recherches, aussi bien Maloya, Sega, tout le monde des musiciens. Et surtout, mon musicien qui n'a pas joué devant la scène. Mon musicien était toujours derrière et sans autre, il ne marche pas. Ouais, on a deux qualités. Ça fait devant le vedette, bien sûr, la photo, il tient photo, tout ça. Mais il y a des musiciens derrière. Et pendant les sérieux derrière. Parce que c'est eux qui conduisent le bateau derrière. Et si on a fait quatre volumes sur les.
1: Quatre ou cinq même.
2: Les anciens, les Coco Blancs. Aux anciens.
1: Les anciens.
2: Coco Blanc, c'était avec Bernadette
1: Ladon. Notre nom, le
2: honneur aux anciens.
1: Voilà.
2: Le bon bouquin, il est dans la librairie. Hein.
0: Oui, il fallait roder.
1: Oui. Et il parle aussi des. L'orchestre en cuivre.
2: Oui.
1: L'orchestre cuivre du Sud, pratiquement dans toute l'île. Mais moi-même, j'ai découvert des tas de gens qui jouaient à l'époque, que je ne connaissais pas. Donc, il y en a déjà un travail de fait.
0: Un travail déjà. Merci encore aux autres deux. Bravo. On se retrouve tout à l'heure.
1: Ok.
0: Ça a été même le témoin, ça.
1: Ma tante, chérie, oui.
0: Ma tante, alors, ma tante.
1: Voilà.
0: Nous accueillons Michou avec Christian.
3: Les deux même
0: temps. Les autres deux. Ben. Et c'est l'eau, il prend de l'autre côté. Mais que pas comment tu organises les autres. Ah, elle a dit comme ça, musicien, nous devons. Ben. Comment il est, Michou?
4: Il est là.
0: Hein, Christian.
4: Il est là même.
0: Ah.
4: Christian, viens où?
0: Viens par là.
3: Viens par là aussi.
0: Viens où?
5: Voilà.
0: Frère Asséa. Et là, Iron, le Dela Michou, fiancé la Réunion. Hein?
5: Ah oui.
0: Quand il dit fiancé, il veut dire ça, la marque, tout un grand l'époque.
4: Ah oui. Ben, elle est contente. Toujours là.
0: Depuis 11 ans, elle a commencé, disons, 11 ans même, elle a commencé. Le premier, t'es comment on appelle ça?
5: Catherine.
0: Et que où?
4: Viens voir la Réunion.
0: Et tout le monde, à côté de elle, t'es écrit Catherine,
4: c'est ensemble. Ah ouais, ouais. Et Catherine, Catherine, Catherine, oui, je me suis planté à la Réunion, vive tes remontements!
0: Ça même. Alors, Michou et Christian, Naamine, grand guitariste, T'es sa rode, le son partout. Que ça, la marque, elle plus vraiment dans son carrière. Que ça, était vraiment pour ça. Guitare, même, comme c'est lui-même apprendre à ouais, un peu, ou bien c'est d'autres camarades
5: apprendre. Non, du Seigneur, c'est lui-même.
4: Pas moi. Hein.
5: Ma vie, 10 ans.
4: Garçons, ouais.
5: Non, les autres ne peuvent pas, ils étaient trop le coup.
0: Non. Dis-nous un peu qui ça était vraiment ces arboutants-là.
5: Non, Michou, qui causait?
4: C'est-à-dire, moi, je commence à chanter avec papa depuis l'âge de 11 ans. Et puis,

0: Vous faites du da-da-da.
1: Avant, là, là, tout le temps, il dit ça, il y a le point de cassette, bon, juste tout ça, elle m'a été fait à l'oreille. L'été chante devant moi, elle m'a été retient. Et après, tiens, rappelle-moi comment ça m'avait joué là-bas. L'été fait la guitare, elle m'a chante, mais nous t'enregistre pas sur cassette, là, le point encore. Donc, elle m'a été retient dans mon oreille, comme ça, à l'oreille.
0: De son oreille à l'oreille.
1: Voilà, dans l'oreille, elle m'a été retient les affaires, et puis voilà.
2: Et où, Christian,
0: oui.
2: Là commence, en 45, toi aussi la connais.
0: Ben, en fait, c'est pas Narmine, là, de la mettre en main en premier, c'est son frère, Nono. Ben, t'es le parrain de Michou, justement. Et Ali a fait, à ses belles-mères, en 79. Ben, après ça, ben, là, après papa, la prend le relais, ben, là, la partie est nette.
2: Et arrivé à aller, en fin de compte, la même morceau, t'es pour une pour l'autre, t'es choisi un petit peu ou bien...
0: Ah, papa, t'es regardé où t'es fait le morceau pour lui. L'idée qu'on ait, comment il fallait, morceau, t'es, il va avec un tel, l'idée qu'on ait ça. Pour Michou, il t'est fait une manière, s'il t'est fait pour quelqu'un d'autre, il t'est fait ça une autre manière. Lui.
1: Il peut dire quelque chose.
0: Oui.
2: Ah, il faut dire.
1: Par contre, Mathé encore petit. Ouais. Il t'a fait des morceaux pour moi et t'es convient pas moi trop.
0: Ah ben non.
2: Ah ben.
0: Non, quand.
3: Viens dans le monde.
0: Non.
1: Fatigue à
0: moi, voilà.
1: Mais...
0: Non, ça c'était donc, au début. Oui, au début, il était me fait chanter Michou absolument. Là, t'es pas pareil.
1: Voilà.
0: Non, mais après, quand arrive un moment, il était fait morceau pour Michou. Oui, Michou, quand il chante, on dirait ça, t'es fait pour les gens. Comme ça.
2: Ah oui,
0: vous
2: avez
0: chacun son manière. Son style. Ben, son style, ben.
2: Et comme là, on est là à montrer dans le conservatoire, tout ça là. Christian,
0: l'école musique.
2: L'école
0: ouais.
2: musique, on l'a ouais. connu aussi, le conservatoire un peu. Bon,
0: en France, voilà, pas ici.
2: Tout ça, c'est grâce aussi le coup de patte qu'il
0: y a. Ah ben, un coup de claque aussi. Non, mais il me dit ça tout le temps. Il me dit, si mon bon frère n'a pas trop mettre les autres tout de suite dans la musique, c'est à cause de ça aussi. Parce que papa, t'es très dur, hein, oui, franchement, il était dur. Ou t'es connais pas, ou t'es pas fait une affaire tout de suite, il était ont un claque pour bien comprendre qu'il fallait faire comme ça. Voilà. Donc, mais ça là, c'est vraiment parce que maman elle m'a pas là du tout le corps depuis l'âge de 10 ans jusqu'à à peu près 16 ans comme ça. Elle m'était à côté de lui, m'était tout ce qu'elle y avait vous donné à moi, m'a appris. Nous avait joué avec Ronald Allison. Ouais. Et ça, la forge à moi vraiment, Harry Payette, Roland Rallison, ouais. Élie Ducap, Darty,
1: Patrick
0: Rallison, Ao, Louise Rico et moi.
1: Ça, c'était un peu plus tard.
0: Ça, l'était, oui, mais là, maintenant, ouais. commence aussi, oui, là, mais oui. la forge à moi vraiment dans. Le... Et peut-être finir jouer dans l'orchestre, hein, mais là, avec Zotta, là.
1: Nicolas, il y a un truc que Christian a dit, il a été tapalé, tout ça, là, pour apprendre les vrais, ça, hein. Il dit, bah non. Mais moi, j'ai pas besoin de ta maman parce que tout ce que tu dis à moi, tu chantes.
0: Oui.
2: Ben oui, d'autres cocos, tu ramasses. Bon
1: ah non, non, et puis pas ça. Les TP disent à moi, chante ça. Moi, tu dis pas non, jamais. Non, mais pas de claque, moi, pour l'instant.
0: Non, mais tu dis pas non, mais tu n'es pas fait.
1: Oui.
2: Le temps l'écoute, à nos partages de la musique ensemble parce que c'est n'a pas causé.
1: Non.
2: Je ne connais pas que ça soit des choses de. Alors, nous redis un petit peu, vraiment.
4: Tout...
2: Allez, ben.
1: Monsieur
2: ben. Le bon artiste qui est là, ben, nous avons encore tout à l'heure Guillaume Legras, Cassandra, Micheline Picot, tout ça là, pour partage. Ce gars-là, brossette la musique. Pareil?

0: Cassandra, comment elle est?
1: Ça va, merci, et où ça va?
0: La même, et aussi Guillaume.
2: Et la même. Hein?
0: Ah, la relève, les là, Gaillard. Alors, qu'est-ce qu'il y a avec internet, d'ailleurs? Face B?
3: Moi, je veux juste un petit bout d'une affaire.
0: Oui.
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0: Les coudes, mais cause-moi les forts. Merci, Christian. Vous êtes utilisé pour faire de la musique, la ZD? Je connais pas.
1: Moi-même, ça va dans les halls, elle boit là-bas, moi.
0: Demain?
1: Ben.
0: D'accord. Bon, de toute façon, on est les fans et partout. Merci encore, Michou et Christian. Faut applaudir encore. Comment il est, Guillaume?
2: Ah, ben, il est la même.
0: Écoutez, depuis le temps qu'il faut essayer de trapper, t'as qu'il trappe un coup, t'as dit.
2: L'attraper.
0: Avec Cassandra, elle est bien?
3: Ça va, ça va.
0: Ah. Guillaume, oui. Raoul, depuis longtemps, j'étais vraiment un musicien bien complet aussi. Hein? Dans un gaillacité guitare, d'arranger, le côté dirige aussi, bonne dirigée avec la musique,
2: oui,
0: là,
2: oui,
0: tout
2: oui.
0: Ça là.
2: Oui, bah. En fait, m'a fait la main beaucoup avec Bernadette Ladoge. C'est elle qui m'a mis à moi sur le chemin et direct, elle a donné à moi la direction de l'orchestre groupe folklorique de La Réunion. Donc, m'a eu la chance de jouer avec beaucoup d'anciens aussi.
0: Et la compagnie Bonfait, Loulou, puis tout ça.
2: Voilà, oui, elle a commencé, était avec Loulou Pito, avec Julien Landa, on avait Luc Donat aussi de temps en temps, on avait Narmin Tévien, on avait Bon Lacaille, on avait Maxime. M'a eu la chance de jouer avec tout cela. On avait aussi de temps en temps Henri Claude, Peters. On m'a eu la chance de jouer avec tous ces gens-là très très tôt. Moi, j'étais très jeune, mais.
0: Très jeune rocker.
2: Ah, rocker aussi, oui. Bah, après, ça, c'était mon coup de cœur personnel, connais.
0: Ouais. Mais en fin de compte, peut-être, il entend quand même un peu le côté, le quand son coup de guitare, c'est un guitare ou c'est un guitare. Peut-être qu'il vient dans le côté rock.
2: Ben oui, le côté rock, oui.
0: Ils sortent.
2: Un peu percutant, oui. Ben d'ailleurs, une petite anecdote, quand voilà, beaucoup joué aussi avec Narmin, à un moment, il avait donné à moi un morceau pour jouer. Mm-hmm. Et il m'a joué le morceau devant lui, comme ça, il m'était fait. Il a dit à moi, oui, non, il est bien, tout ça. Il dit, mais une manière de jouer, il est trop violent. Dit. Essaye de jouer à lui plus. Tout de suite, la change mon façon de jouer un petit peu dans ces gars.
0: Oui.
2: T'es un peu plus coulé.
0: Que ça, Cassandra, la relève, elle est là, avec papa.
3: Toujours.
0: Ah, aussi, non seulement, ou danse, ou fait tout ça là aussi, on reprend un peu la relève.
3: Voilà, exactement, la danse traditionnelle et la musique, toujours. Mm-hmm.
0: Que ça se dit, ça partage pour nous.
2: Calimatsu Moulia.
3: Allez, Julien Landa.
2: Un petit morceau de Julien Landa, avec qui aussi, nous l'a. On a fait un petit bout de chemin, on a eu la chance aussi de réaliser son dernier CD, faire les arrangements, un petit peu tout ça. Et là, on nous a fait Quand l'Imat son moulure, qu'elle était à l'époque chantée par Pierrette Payette.
0: Pierrette Payette. Ouais.

0: Guillaume Legras. Donner un quai en complicité pour rendre l'hommage, mais Gilo.
1: Oui, Gilo, ah ben oui, Gilo.
0: Vous vous souvenez la marque à ce que vous avez, mon grand monde?
1: Ben, avec Gilo, oui, avec Gilo, un petit anecdote, là, vers nous, une fois, nous partis jouer en Allemagne, là-bas, et il était content, parce qu'il aime bien beaucoup bonne musique, musette, bonne valse, tout ça, et en Allemagne, là-bas, c'était... C'était l'endroit vraiment où ça bon, t'es joué bonne musique comme ça. Donc, ouais. Je dis, Guillaume, tu vas voir là-bas, les musiciens sont formidables, tu vas voir les polkas, les valses, tout ça, c'est extraordinaire. Ça. Donc, il était à temps de ce moment-là. Donc, nous prend l'avion, tout. Dans l'avion, tout, il rebassine à moi encore. Tu vas voir là-bas, les musiciens, c'est bien, les valses. Nous arrive là-bas, la neige partout, verglas. Il sort de l'avion, il marche un plaque verglas, il tombe à terre, il casse son bas. Dans le fauteuil roulant, toutes les affaires, ben, il n'y a même pas pu trop apprécier le vals, le tout ça. Il était dans son fauteuil, le pauvre Gilo. Mais bon, après, nous l'a bien fait la musique quand même, avec tous les musiciens qu'il avait là-bas.
0: Gilo, alors, un autre morceau que Miles qui a choisi pour partager avec nous.
1: Oui, bon, ben là maintenant c'est moi qui vais chanter. C'est une petite chanson de Narmine qui était chantée par Michou d'ailleurs à l'époque, qui s'appelle Ménage malgré.
0: Allez, non.

0: William Legras. Ensemble, Cassandra. Et ça, l'orchestre seul pas qui donne tout seul le gré, pas tout.
1: Toujours, oui, ne toujours à droite, à gauche, tu accompagnes ça qui veut, tu accompagnes, tu accompagnes ça.
0: Alors, on a un site pour Trapazote
1: Ben, sur Facebook même, sur Facebook, ou sinon, contacte à moi ou à Alain Téchère.
0: Baptême, mariage, divorce, vous êtes toujours là.
1: Ou plus spectacle, concert, on va faire comme ça, plutôt comme ça. Divorce aussi, oui.
0: L'enterrement aussi. Merci encore de dire.
1: Merci.
2: Merci. Merci.
0: Là, nous, ça fait un tour avec Michel Picot. Ils sont de côté de ma femme, tu viens par ici. Micheline, comment il est? Merci d'avoir pris un petit peu le temps.
3: Mais c'est un plaisir d'être avec vous là en comité. Dans l'ambiance, ben, à nous mettre l'ambiance de l'autre côté, tu vois pas nous, mais... Ben,
0: l'ambiance, le cœur partage ensemble.
3: Voilà.
0: Micheline, alors, ça la commence, ou la commence dans l'orchestre Le Frère.
3: Oui, Zorge. Ah oui. Était, vous connaissez, c'était, c'est un moment que m'a beaucoup apprécié. Je suis dans l'orchestre avec mon frère, avec tout le monde musicien, t'étais gaillard, nous tous, ça va jouer ballon ensemble, t'es dans le même combi, t'es partage les mêmes causements, tout ça. Et ça, c'était super. M'a beaucoup aimé, moi, cette période-là où j'étais dans l'orchestre avec mon frère.
0: Alors, après, vous la rencontre. Nous l'appelons Bruno Noël plutôt.
3: Oui, oui, t'es connu sur Bruno Noël.
0: Madame, hein. Comment, madame, monsieur Créole, c'est les hommes, bonsoir.
3: Bah, là, les mêmes.
0: Comme t'es avec FR3, tout ça.
3: Oui.
0: Il la partage mon prétexte pour.
3: Beaucoup, beaucoup.
0: Et qui ça a été encore pour vous
3: Après, c'était un ami avant tout. Mm-hmm. Parce que, en fait, quand on m'a la rencontré à Lille, il était dans le studio Issa et moi, m'étais fait les chœurs pour plusieurs artistes. Et deux, trois petites percussions en même temps pour gagner une petite monnaie. Et donc, ma rencontre Noël Caro dans le studio d'enregistrement. Et du coup, après, il y a fait tellement de chansons pour moi qu'il a eu une grande amitié entre nous. Et même, m'était demandé à lui, par exemple, il a une chanson que m'a demandé à lui de faire exprès pour moi, c'est « Tu es un chrétien ». Et donc, il a écrit ça spécialement pour moi. Voilà, parce que c'est moi qui avais demandé à lui. Et donc, voilà, il a eu beaucoup de complicité ensemble.
0: Quand même. Après, Christian Battisto là...
3: A pris la relève.
0: Ensemble, la relève. Hein. Le morceau qu'elle a vraiment fait péter aussi, jusqu'à aujourd'hui.
3: Ses enfants Léo.
0: Il rafraîchit, il fait voyage de monde bon pays, les enfants Léo.
3: Oui. Hein,
0: qu'elle a gagné le prix du Nilolot.
3: Du Nilolot, effectivement. Oui. Ben, et en face B, il était comment, le slow de l'été.
0: Ah alors, oui.
3: Comme ça, Nanamoun a marié là-dessus, mais tu ne connais pas moi.
0: Oui,
3: ils ont trouvé un tueur de bal mariage, était le slow d'été, mais c'était bien, il fait plaisir.
0: Parce qu'ils ont dit qu'on raconte, il vieillit pas sur le morceau là.
3: Non, il est vrai, il vieillit pas.
0: Comment ça? Pourquoi se priver?

0: les vieilles femmes, même les lames. Alors que ça, c'est partage pour nous, on dit.
1: Mais écoute, m'y connaît tout le monde, va attendre le petit morceau que tu aimes le plus, c'est les enfants Léo.
0: Oui.
1: Mais nous, va faire les enfants Léo.
0: Mais les bons, hein? Ça va.
1: Avec le maestro avec... Henri-Claude Moutou.
0: Oui.
1: Et Guillaume, bien sûr. Ah, ah. Ah, nous, ça va. Mais chante là, mais ça là-bas. Mais ça là-bas. Reste là même. Là-bas. Comme vous voulez.
0: Vous savez quoi, plus joli. Allez, Micheline, ensemble, Guillaume Legras. Et Henri-Claude Moutou.

0: Bravo, merci. Merci les musiciens. Mais d'ailleurs, fait plaisir, tu me l'as trois guitaristes.
1: Oui, ça.
0: Quel bonheur.
2: Le quai à la Réunion, dans le quai à ma fac partout.
0: Exactement.
2: Après, oui. Qu'est-ce que ça partage pour nous?
0: Ben, alors, tu crois trop le son, par contre?
2: Ben, non.
0: Oui, tu crois trop le son, Ricole, hein, nous, ben, t'as dit, voilà.
2: Ben oui. Ça, c'est Jackie Le Chat, la
0: c'est
2: fait,
0: oui,
2: ça même.
0: Voilà, c'est une composition de Jackie Le Chat. Et franchement, elle a pris plaisir à interpréter ses chansons parce qu'il a de très, très,
2: oui,
0: très beaux textes.
2: Ah, oui. Ah, oui.
0: Et ça, moi, j'aime bien quand on a un joli texte, il raconte bonnes affaires. Voilà.
2: Et c'est ça, nous, on a besoin de bon un peu comme ça.
0: Exactement.
2: Ça va trop vite et,
0: oui,
2: et il ne prend pas le temps de,
0: voilà,
2: nourrir un texte.
0: Nourrir un texte. Une
2: caisse à l'île fait 100
0: ans. Et je pense que c'est important, il faut, de temps en temps, pencher un petit peu plus dessus.
2: Ouais. Ça va, Titi. Il règle un peu le ralenti guitare. Nous sommes toujours en direct ici, toujours dans le quai pour partager, pour faire une grande imagination. Toutes bonnes arbres boutons qui la marque, notre patrimoine musical.
0: Oui.
2: C'est parti.

0: tout ça là, il peut pas faire, reste ton mari, ni même son bouc la quitte à l'île.
1: Ah là là.
0: Non, mais,
1: donne la maillade bon, à faire Gaïa à l'entourage.
0: Exactement. Alors, bon, cela en a plusieurs versions. Oui. Donc, nous l'avons fait un la maillage version ancienne.
1: Ouais, même à mettre le premier version
0: tout, tout ensemble. Alors,
1: on
0: peut pas la remonter. Voilà, nous avons fait une autre version. Car Riz en Brocal était Gaïa, super.
1: Mais ça m'a mis en l'air le son.
0: Exactement.
1: On nous laisse, nous fait une petite virgule et après nous laisse les autres, en fin de compte, prépare un bon bœuf, un bon carré, c'est gare, mais c'est pas que ça, tout ensemble. Le bon, les pareils, mettre un petit peu la musique, le temps, de petit calque, des siens gaillards à faire, et puis retrace nous laisse les autres préparer. Le bon, retrace l'imagination pour ça que nous n'avons pas gagné le temps santé, tout ça là.
2: Faut regarder que ça, c'est le chant.

Ouais,

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1: 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À l'approche des examens et du bec, trucs et astuces nous propose Joyce dans son émission Palabre.
2: Chers amis auditeurs de Radio Arc-en-Ciel, c'est avec un grand bonheur que je vous retrouve aujourd'hui pour une émission un peu spéciale, une émission dédiée particulièrement aujourd'hui aux néo-bacheliers. Oui, en effet, l'année passe vite et dans 15 jours, le 15 juin exactement, se déroulera l'épreuve reine du baccalauréat, l'épreuve de philosophie. Alors aujourd'hui, avec Radio Arc-en-Ciel, nous vous proposons une émission spéciale « Trucs et astuces pour le bac de philo ». Alors, quand, je viens de vous le dire, le lundi 15 juin prochain. Coefficient, pendant 4 heures, coefficient, série générale, coefficient 8, série technologique, coefficient 4. Modalité de l'épreuve, choix, vous avez le choix entre 3 sujets, 2 dissertations et une explication de texte philosophique. Quel est le programme ? Globalement, je vous donne le titre des notions en jeu. La conscience, l'inconscient, la liberté, le bonheur, la justice, le devoir, la vérité, la technique, l'art, la religion, la science, le travail, le temps, l'état, le langage, la nature et autrui. Voilà un peu les notions qui sont en jeu, mais vous comprenez bien que toute épreuve de philosophie permet de relier certaines notions par couple de deux, même par trois. Par exemple, vous pouvez avoir un sujet sur liberté, justice et état, science et vérité, travail et technique, bonheur et désir, etc. Quelles sont les attentes du jury ? Pour la dissertation, une problématique claire, une réflexion organisée, bien construite et surtout qui progresse. Avec quoi ? Avec des arguments illustrés par des citations, par des références pertinentes à des auteurs ou à des courants philosophiques. S'agissant du texte maintenant, vous devez mener une analyse précise du texte. Éviter le saupoudrage, expliquer les concepts, dégager la thèse de l'auteur, montrer la progression du texte en dégageant sa structure. Enfin, vous devez aussi montrer les enjeux philosophiques du texte proposé. Ce que vous devez éviter absolument, vous devez éviter la récitation de cours ou la récitation de la biographie de l'auteur. Inutile puisque on a vu qu'on peut parfaitement réussir son épreuve de philosophie, de l'explication philosophique, sans même connaître l'auteur. Vous devez surtout ne jamais oublier la problématique. Faire un plan manichéen est à rejeter. Quand je dis un plan manichéen, c'est un plan oui dans la première partie, non dans la deuxième partie, car non seulement vous contredisez, mais cela n'a aucun sens. Vous devez aussi éviter de faire un catalogue d'exemples ou de citations sans les expliciter. J'entends des élèves dire « j'ai appris beaucoup de citations ». Les citations ne peuvent venir que pour étayer un argument et surtout ne jamais donner une citation sans l'expliciter. Ne négligez pas l'introduction qui est véritablement la vitrine de votre devoir, la porte d'entrée de votre devoir. Et vous savez très bien que lorsque la vitrine n'est pas alléchante, on n'a pas envie d'entrer. Enfin, ne négligez pas non plus la conclusion. Après ces notions, ces remarques préalables, nous entrons maintenant de plein pied dans la méthode de la dissertation. Vous arrivez, on vous distribue vos feuilles. Lisez surtout les trois sujets avant de choisir. Ne sautez pas sur un mot. Par exemple, la liberté dans une des dissertations, et dire « Ah, je connais beaucoup de choses sur la liberté, je prends la liberté ». Non, lisez les trois sujets. Consacrez pour cela au moins, à minima, 15 minutes à cette lecture des trois sujets. N'oubliez surtout pas que c'est vous qui êtes en position de philosophe ce jour-là et que vous devez élaborer et défendre une thèse. Encore une fois, ni un exposé, ni la récitation d'un cours, ni un état des lieux des opinions de philosophes. Il vous est demandé de prendre position, c'est-à-dire de construire un cheminement pour aboutir à la réponse paraissant la plus rationnelle. Pour cela, vous devez dégager le sens de la question posée, mais dans sa totalité et dans toute sa complexité. Vous devez avancer plusieurs hypothèses au bouillon, bien sûr, confronter ces hypothèses les unes aux autres et ensuite faire émerger une réponse à la question posée. Cela exige de respecter la méthodologie. Par exemple, une question que beaucoup d'élèves se posent. Et si le correcteur n'est pas d'accord avec moi? Eh bien, peu importe. Généralement, les idées sont accueillies avec bienveillance et le correcteur n'a pas à tenir compte de son opinion personnel, hein, il accepte les opinions de l'élève, surtout si cette opinion paraît rationnelle. Si on vous pose cette question, hein, la question du sujet, c'est que plusieurs pensées sont acceptables. Il n'y a donc pas, a priori, de bonnes ou de mauvaises réponses. Il n'y a surtout pas de solution toute faite. Autre question que vous vous posez, faut-il citer les philosophes? Bien sûr, oui, car philosopher, c'est penser par soi-même, mais ce n'est pas penser tout seul. Pour autant, éviter le pédantisme, le psittacisme, juste pour montrer l'étendue de vos connaissances. Autre question que vous vous posez, dois-je donner mon opinion personnelle? Alors, cette question est complexe. Il convient de bien réfléchir, d'élaborer une thèse et de la défendre. Ainsi, la réponse ne sera pas strictement personnelle, puisqu'elle sera fondée sur des arguments objectifs. La dissertation philosophique vise à montrer que la pensée n'est pas une affaire privée et qu'au contraire, elle se partage. Philosopher, encore une fois, c'est penser par soi-même, mais c'est surtout penser contre soi-même, c'est-à-dire être capable de se remettre en question. Maintenant, l'analyse du sujet. Il s'agit de composer tous ces éléments, de les analyser comme même les éléments les plus anodins, afin de comprendre ce qui est réellement demandé et de traiter le sujet dans sa totalité. Ce travail préparatoire s'effectue au brouillon. Exemple, vous avez le sujet « Que devons-nous à l'État ?» D'emblée, nous constatons que le sujet comporte un présupposé, c'est-à-dire que nous sommes redevables de quelque chose à l'État, que nous avons une dette envers l'État. Mais attention, ici, nous voyons que la notion en jeu est l'État, la politique, mais il arrive que la notion ne soit même pas citée dans le sujet de manière explicite. Vous avez un sujet comme « Pourquoi nous trompons-nous ?» Le sujet semble nous inviter à réfléchir sur les causes, mais aussi sur les buts de nos erreurs. La notion en jeu est la vérité, mais aussi l'erreur, la morale. Ici, la réflexion va s'élaborer essentiellement à partir du mot « pourquoi », « à cause de quoi » et ensuite « dans quel but ». Il ne faut pas négliger les autres notions. Exemple, faut-il désobéir pour montrer sa liberté ? Bien sûr, la notion phare est « liberté », mais il convient de s'attarder aussi sur l'idée de désobéissance. Et bien sûr, tout de suite, on pense à David Thoreau et son idée de désobéissance civile. Autre exemple, le sujet étant « Ne désirons-nous que ce dont nous avons besoin ?» Eh bien, ici, il s'agit d'articuler deux notions, « désir » et « besoin », sans privilégier aucun de ces concepts. Dans vos révisions d'ailleurs, apprenez à décoder les différentes formulations. Je vous donne quelques exemples. Si le sujet commence par « qu'est-ce que… » voilà, c'est un sujet de définition. Il s'agit de savoir parfaitement définir les notions. Exemple, qu'est-ce qu'une expérience ? Désirer, est-ce nécessairement souffrir ? Donc, ce sont des sujets de définition. Si le sujet commence par « peut-on ?»,« peut-il ?», etc. La question interroge la possibilité pratique, hein, c'est-à-dire « dispose-t-on des moyens pour telle chose ?», mais aussi la possibilité morale ou le droit. A-t-on légitimement le droit de, etc. Exemple, l'État peut-il nous protéger du chaos ? Réfléchir peut-il nous rendre heureux ? Si le sujet commence par « faut-il ? » « doit-on ? » La question interroge la nécessité physique ou matérielle, le besoin. Sommes-nous contraints de faire telle chose ? Par exemple, vous avez un sujet « Faut-il en toute chose raison garder ?» Eh bien, nécessité et besoin. Mais aussi l'obligation morale, hein, le devoir, hein, qu'on peut reformuler ainsi « Notre dignité exige-t-elle de nous telle chose ?» Si le sujet commence par « pourquoi » ou bien « à quoi sert ?», il s'agit de mettre en évidence les raisons ou les causes de telle chose, ses buts et ou son utilité. Il convient aussi de se poser la question de son inutilité. Exemple, pourquoi chercher à se connaître soi-même ? Autre exemple, que vaut une preuve contre un préjugé ? Certains sujets dans leur formulation présupposent déjà certaines thèses. Par exemple, la découverte de la vérité passe-t-elle nécessairement par le dialogue ? D'emblée, on comprend que l'adverbe « nécessairement » ou encore « si on a toujours tout » nous invite à faire la distinction entre ce qui se passe généralement, donc l'opinion de la doxa, et certains cas particuliers. Exemple, l'évidence est-elle un critère suffisant de vérité ? On verra que certes, c'est un critère de vérité, mais pas que. Hein ? Donc, la négation partielle, ne que, ou bien suffit-il de, demande d'élargir la perspective proposée par la question. Ici, l'évidence est-elle un critère suffisant de vérité ? L'évidence est effectivement un critère de vérité, mais d'autres critères sont utiles et nécessaires. Alors, la grande question est de savoir comment éviter le hors-sujet. Le hors-sujet est absolument rédhibitoire. Donc, la vigilance est de mise. Ne prenez pas le sujet comme prétexte à réciter tout ce que vous avez appris. Il convient de choisir vos références et ne les mobiliser que si elles sont utiles au traitement du sujet. Exemple, faut-il faire confiance à nos perceptions ? Le sujet qui détaillerait le fonctionnement de la perception en général est ipso facto hors sujet. Il s'agit plutôt de s'interroger sur la fiabilité de nos perceptions. Hein, on peut par exemple s'appuyer sur l'analyse de Descartes qui montre que la perception fait intervenir un jugement. Ensuite, pour éviter le hors-sujet, ne pas oublier de chercher le ou les présupposés du sujet. Et il est important, dans les 10 premières minutes de l'épreuve, de ne rien écrire et de réfléchir. Attention à ne pas reconnaître sous un intitulé donné un sujet que vous avez déjà traité, un sujet qui vous semble familier, et à ne pas substituer

cadre réflexif et la dynamique du sujet, il convient de passer à la recherche de la problématique. La notion de problématique est une question qui est à la racine même du questionnement. Elle est présentée de manière à cerner la difficulté du sujet en conférant à sa formulation ultime une manière de montrer que vous avez compris de quoi il sera question. Ce questionnement cible la nature du problème et surtout, il faut savoir qu'une problématique n'est absolument pas une reformulation du sujet. C'est la grande erreur de beaucoup de candidats. Ce serait une redite, une reformulation stérile. La problématique n'est pas non plus un résumé du questionnement que vous avez mené au bouillon. Il faut également éviter les questions rhétoriques du style « Quelles sont les conséquences ? Pourquoi cela ?» Cela n'est pas une bonne démarche, une démarche réflexive en tout cas. Alors, dégager une problématique, c'est rassembler de manière synthétique et unitaire les différentes questions soulevées par la lecture du sujet, questions que vous avez notées au bouillon. Exemple. L'historien peut-il faire l'économie d'une philosophie de l'histoire? Il faut comprendre. Y a-t-il une histoire totalisante pouvant guider l'historien ou des histoires simples pouvant faire fonction de cadre régulateur à l'historien? Vous avez vu le « ou ». La problématique se présente très souvent sous la forme d'une alternative. Autre sujet, en exemple, la politique est-elle une science ou un art? La politique, on pourrait faire la problématique ainsi, la politique peut-elle se réduire à un simple moyen de parvenir à des fins intéressées ou doit-elle également tenir compte d'une certaine droiture dans les décisions ayant pour fin la recherche de la vérité et de la meilleure forme de gouvernement possible? Alors, il y a quelques petites formules, quelques petites astuces pour bien problématiser. Exemple, faut-il affirmer que, ou bien faut-il considérer que, autre possibilité, dès lors, comment considérer que, alors que, ou encore, à partir de là, comment pouvons-nous dire à la fois que telle chose et que telle autre chose? Ou encore, ainsi, dans quelle mesure pouvons-nous affirmer que X étant donné que Y? Un exemple. La violence peut-elle résoudre les problèmes humains? Problématique très simple. Comment la violence peut-être une solution alors que la plupart des problèmes humains sont dus à la violence? À ce stade, nous avons analysé le sujet, nous avons problématisé, eh bien, il faut bâtir un plan. J'ai coutume de dire que toute problématique bien faite suggère déjà le plan. Le plan est le schéma directeur de la dissertation. Construire un plan permet de montrer l'évolution de cette réflexion et le plan organise aussi le matériau utilisé pendant le travail de préparation. Il ne peut être élaboré qu'après avoir dégagé la problématique. Le plan est d'ailleurs un des critères majeurs d'évaluation du devoir. Exemple.

Vivra-t-on un jour sans religion ? Eh bien, dans une première partie, il convient de montrer que le progrès des sciences et des techniques apporte des réponses qui se substituent progressivement à celles de la religion. Mais dans une deuxième partie, il faudra montrer qu'il existe aujourd'hui un besoin spirituel qui est inscrit dans l'essence même de l'homme. Et enfin, en troisième partie, on fait progresser et évoluer ce qu'on a déjà dit, mais ce besoin spirituel n'est pas nécessairement de nature religieuse. L'annonce du plan doit présenter le cheminement choisi par l'élève ou tout au moins la stratégie retenue. Exemple de sujet. Qu'est-ce que je perds quand je perds mon temps? On pourrait retenir le plan suivant. Grand 1, qu'est-ce que le temps pour moi? Une simple forme opératoire? Une durée concrète enveloppant mon existence? Et après avoir donc défini le temps pour moi en première partie, dans une deuxième partie, je vais me demander qu'est-ce qui m'échappe quand je gaspille mon temps, cette forme dans laquelle se déroule mon existence et qui, finalement, ne m'appartient pas. Enfin, en troisième partie, tout n'est pas joué d'avance. Tout vaut la peine d'être tenté. Donc, ici, il faut aussi utiliser des références philosophiques précises et rigoureuses ciblées sur la question posée. Ce qui signifie qu'il faut absolument éviter de dire tout ce que l'on sait. Les références doivent être précises et bien annoncées. Par exemple, Aristote précise dans Éthique à Nicomaque que, etc. Un exemple ne sert pas à expliquer un argument, mais à l'illustrer. Il convient de bien intégrer la référence à la pensée de l'auteur, faire correspondre ce qu'un auteur dit et ce que vous voulez dire. L'usage d'une citation doit-elle éclairer le raisonnement? Faut-il apprendre des citations par cœur? Autre question que vous vous posez. Eh bien, une référence n'est pas nécessairement une citation. C'est l'analyse de la thèse d'un auteur qui est exigée. Si vous ne connaissez pas la citation par cœur, vous la formulez avec vos propres mots, tels que vous l'avez comprise. La citation est donc bienvenue, à condition qu'elle soit commentée. Sinon, ça ne sert à rien. Ce n'est pas le fait que vous ayez mentionné une citation qui fera impression sur le correcteur, mais le fait que vous l'ayez comprise et la manière dont vous en faites usage. Toute citation est à mettre entre guillemets et donc échapper au piège du préfabriqué, c'est-à-dire toutes ces citations que vous allez apprendre par cœur et que vous voudrez refourguer, replacer absolument. Alors, il faut aussi utiliser à l'intérieur de chaque grande partie du plan, utiliser des paragraphes argumentatifs.

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Nous vous proposons de retrouver la rediffusion de l'émission Conseil et Démaillage avec Annick de ce jeudi.

Auditrice, auditeur de Radio Arc-en-Ciel, bonjour. Me voilà avec vous dans ce train de conseils et d'émaillage, le droit pour tous, avec toute l'équipe de Radio Arc-en-Ciel, comme chaque jeudi, et Didier à la technique pour nous accompagner pendant ces quelques instants, cette heure de droit hein, qui vous est consacrée et qui a été mise en place par Radio Arc-en-Ciel avec une adresse email conseil@radioarc-en-ciel.re. un téléphone fixe 02 62 41 66 16 et un numéro de portable que je vous donne à la fin puisque je suis en direct. L'adresse postale, c'est 18 bis rue Montreuil, 97 400 Saint-Denis. Voilà, je vous fais un grand coucou, hein, tous ceux qui sont ici à La Réunion et tous ceux qui nous écoutent dans l'Hexagone. Hein, je sais qu'il y en a pas mal. Hein, et puis, je vais faire une petite pause pour vous présenter tous les points qu'on va parler aujourd'hui, les points que nous allons aborder.

Alors voilà, aujourd'hui nous allons parler une mesure de bon sens, entre guillemets. Les retraités de nouveau ciblés par le futur budget pour 2027. Ah là, on regarde les retraités, là, pour, vous savez bien, les budgets tous les ans, donc Conseil d'émaillage, vous apporte ce qu'il y a de nouveau dans les projets de futur budget. Nous allons parler de l'aide à domicile, les modalités d'utilisation du fonds de soutien à la mobilité évoluent. Nous allons parler du handicap, la hausse de certains tarifs et montants de la PCH. Exonération de la taxe foncière, êtes-vous concerné? Nous allons parler de testament, quelles sont les règles à respecter? Il y a un jeudi de ça, je vais vous parler de testament, puisqu'il y a des mamans ou des parents qui voulaient donner leur bien, et donc j'en ai parlé, et je reviens sur ce sujet. Un train annulé ou retardé, faites valoir vos droits. Nous allons parler, si nous avons le temps, de succession. Que faire si un héritier refuse de vendre un bien en indivision? Vous savez bien, quand il y en a un bien, que il y a plusieurs héritiers, il y en a un qui ne veut pas vendre. Donc, que faire alors s'il y en a un qui ne veut pas? Voilà pour les points que nous allons aborder.

Alors, voilà pour ce qui concerne les retraités de nouveau ciblés par le futur budget pour 2027. Le futur projet de loi de finances devrait mettre les retraités à contribution en vue de réaliser des économies. Ben, voici les changements auxquels s'attendent. Depuis maintenant 2 années, établir un budget annuel est devenu véritable chemin de croix pour les différents gouvernements qui se sont prêtés à l'exercice. D'une part, en raison de l'absence de la majorité de l'Assemblée nationale depuis les dernières législatives, ce qui implique le vote d'un texte sans passer par le fameux 49.3 que vous le savez. À noter que le gouvernement souhaitait déjà faire voter cette mesure fiscale l'an dernier avant de faire marche arrière. Reste à savoir si ces experts mandatés par le gouvernement iront au bout de leurs idées. Même si le projet de budget 2027 n'en est qu'à ses premiers balbutiements, eh bien dans les couloirs de Bercy, le sujet des retraites devrait une nouvelle fois revenir sur la table, avec en ligne de mire les hausses annuelles des pensions actuellement indexées sur l'inflation et les avantages fiscaux dont les retraités bénéficient. Sur ces sujets, le statu quo de ces dernières années ne pourrait donc être qu'un simple répit pour 18 millions de Français, de retraités français. De toute façon, conseil et démaillage est toujours derrière les textes et dès qu'il y a des nouveautés, on vous tient au courant. Voilà pour ce qui est normalement du projet de budget 2027, ce qui se profile. Et bien sûr, il y en a d'autres, hein, d'autres points hein, qui vous intéressent, mais aujourd'hui, je vous donne cette information-là concernant le projet de budget pour 2027. Les retraités seront remis encore à contribution. Alors, ce n'est pas encore voté, bien sûr, hein, mais je vous le dirai, je suivrai ça pour vous. Conseil et démaillage, je suis ça pour vous.

Alors, nous parlons de l'aide à domicile. Les modalités d'utilisation du fonds de soutien à la mobilité évoluent. Les fonds de soutien à la mobilité des professionnels de l'aide à domicile, dotés de 75 millions d'euros, est reconduit pour 2026 et les années suivantes. C'est un décret du 12 juin 2026 qui modifie celui du 13 août 2025 relatif à l'aide financière de soutien à la mobilité et au temps de dialogue et de partage de bonnes pratiques versées aux départements et aux collectivités territoriales uniques par la Caisse nationale de solidarité pour l'autonomie et fixant son montant pour 2025. Le décret pérennise, ça veut dire ça fait perdurer, l'aide aux départements de 75 millions d'euros par an versée pour la première fois en 2025. Les objectifs, donc, c'est contribuer à la mobilité des professionnels de l'aide à domicile et à l'organisation de temps d'échange. Les formalités à respecter pour en bénéficier sont modifiées. Comme l'an dernier, une enveloppe de 75 millions d'euros est prévue pour aider les départements à soutenir la mobilité des professionnels de l'aide à domicile ainsi que l'organisation de temps de dialogue et de partage de bonnes pratiques entre ces derniers. Eh bien, le décret du 2026 modifie la procédure à suivre pour bénéficier d'une subvention de ce fonds, initialement fixée par un décret du 13 août 2025. En effet, les modalités de mise en place pour 2025 n'ont pas permis à l'ensemble des départements de consommer l'enveloppe à temps. C'est ce que souligne le Conseil national d'évaluation des normes, le CNEN, qui a examiné le texte en avril. Eh bien, l'an dernier, 88 départements ont rempli les conditions prévues par le décret pour un montant total prévisionnel de 66,6 millions d'euros sur 75 millions d'euros disponibles. Eh bien, indiquait en décembre la Caisse nationale de solidarité pour l'autonomie, le CNSA. Alors donc, je donne d'une manière générale les sources. Ces informations émanent d'un document de la DGCS, c'est-à-dire la Direction générale de la cohésion sociale. Voilà pour ce qui est cette question d'aide à domicile.

Alors là, nous touchons un point qui intéresse pas mal de personnes, hein, l'exonération de la taxe foncière. Êtes-vous concerné? Eh bien, si vous êtes propriétaire ou usufruitier d'un appartement ou d'une maison en règle générale, vous devez payer la taxe foncière sur les propriétés bâties. Il existe différents cas d'exonération de cette taxe. D'exonération, ça veut dire pour ne pas payer. Vous ne payez pas. L'exonérer, ça veut dire ne pas payer de taxes de cette taxe qui dépendent notamment de vos revenus et de votre âge au 1er janvier. En tant que propriétaire ou usufruitier d'un logement, la taxe foncière représente votre participation au financement des services publics de votre commune, c'est-à-dire pour l'école, les parcs, les voiries, etc. Eh bien, cette taxe est due même si votre logement est loué. La taxe foncière sur les propriétés bâties est établie pour l'année entière, d'après votre situation au 1er janvier de l'année d'imposition. Si, en cours d'année, des travaux sont effectués au sein de votre logement, cela peut augmenter la valeur de votre bien. L'augmentation de la valeur locative ne sera pas prise en compte qu'au 1er janvier de l'année suivante lors du calcul de la taxe foncière. Il existe plusieurs cas d'exonération totale ou partielle de cette taxe, c'est-à-dire l'exonération, on ne paye pas du tout, ou alors une partie. Eh bien, vous êtes totalement exonéré de la taxe foncière en 2026 dans les situations suivantes. Vous êtes titulaire de l'allocation de solidarité aux personnes âgées ou de l'allocation supplémentaire d'invalidité, c'est-à-dire l'allocation de solidarité aux personnes âgées, vous savez bien, c'est l'ASPA ou les anciennes aides, aides sociales. Hein. Et après, c'est devenu l'allocation de solidarité aux personnes âgées, c'est-à-dire l'ASPA. Vous étiez...

C'est pour ça, souvent les gens me disent, moi je ne paye pas d'impôts, donc ce n'est pas la peine que je déduise certains frais. Alors je répète à chaque émission où j'ai l'occasion de le dire, eh bien le revenu fiscal de référence est très important. Par exemple, là, pour les impôts, eh bien, on demande le plafond de ressources. D'accord ? Eh bien, il y a ces conditions-là. Donc, je l'ai dit, vous êtes titulaire de l'allocation de solidarité de personnes âgées ou l'allocation supplémentaire d'invalidité, ou bien vous étiez âgé de plus de 75 ans au 1er janvier 2026 et votre revenu fiscal de référence 2025 n'excède pas un certain plafond, eh bien, les plafonds pour l'année 2026, je vous les donnerai plus tard. Et puis, si vous êtes aussi titulaire de l'allocation aux adultes handicapés, d'accord ? Vous êtes titulaire de l'allocation aux adultes handicapés et votre revenu fiscal de référence 2025 n'excède pas un certain plafond établi en fonction de la composition de votre foyer. Vous voyez, les plafonds pour 2026 n'ont pas encore été fixés, mais je vous les donnerai. Donc, vous voyez, il y a plusieurs conditions pour ne pas payer, exonérer. Être exonéré, c'est-à-dire ne pas payer. Un, si vous êtes titulaire de l'allocation de solidarité des personnes âgées ou allocation supplémentaire d'invalidité. Vous étiez âgé de plus de 75 ans au 1er janvier 2026 et votre revenu fiscal de référence de 2025 n'excède pas un certain plafond. D'accord ? Et enfin, si vous êtes titulaire de l'allocation aux adultes handicapés et votre revenu fiscal de référence 2025 n'excède pas toujours un plafond. D'accord ? Alors, voyez les conditions pour ne pas payer d'impôts. Il est à noter que vous n'avez aucune démarche à effectuer pour bénéficier de l'exonération de taxes foncières. Elle est appliquée automatiquement. Néanmoins, si ça ne l'est pas, vous avez votre site impots.gouv.fr. Moi, il m'est arrivé de le faire pour une auditrice. Eh bien, parce que sa fille était handicapée et elle-même âgée depuis 75 ans, eh bien, j'ai fait à partir de son site, et j'ai envoyé un courrier, bien sûr, à sa place, hein, avec elle. Et les impôts ont tenu compte. Elle ne paye plus désormais que les ordures ménagères, d'accord ? La taxe des ordures ménagères, donc qui est moindre, hein ? Alors, une réduction également de 100 euros de la taxe foncière dans certains cas. Si vous n'êtes pas exonéré, c'est-à-dire totalement, vous payez vos impôts, la taxe foncière, et vous avez aussi la possibilité d'avoir une réduction de 100 euros de la taxe foncière dans certains cas. C'est-à-dire, si vous bénéficiez d'une réduction de 100 euros de votre taxe foncière, si vous remplissez deux conditions, vous aviez plus de 65 ans et moins de 75 ans au 1er janvier 2026, d'accord ? Votre revenu fiscal de référence 2025 est inférieur à un plafond, un certain plafond, donc je vous le donnerai puisque ce n'est pas encore déterminé. Cette réduction est mise en œuvre directement par l'administration fiscale. Vous n'avez pas de démarche à effectuer pour en bénéficier. Mais bien sûr, vous le vérifiez pour voir si ça a été fait. Les exonérations et réductions de la taxe foncière ne s'étendent pas à la taxe d'enlèvement des ordures ménagères, je vous l'ai dit tout à l'heure, donc qui reste à la charge des propriétaires et est indiquée sur l'avis de taxe foncière. D'accord ? Donc, vous avez juste la taxe d'enlèvement des ordures ménagères si vous êtes exonéré d'impôts. La date de mise à disposition des avis de taxes foncières pour l'année 2026 n'est pas encore connue. En 2025, les avis avaient été transmis à partir du 28 août aux personnes qui n'étaient pas mensualisées et à partir du 20 septembre aux personnes mensualisées. Alors, ce qu'il faut noter aussi, c'est que vous pouvez retrouver les différents cas d'exonération totale ou partielle ainsi que les réductions possibles sur votre fiche pratique consacrée à la taxe foncière sur les propriétés bâties. Vous pouvez y aller, tout le monde peut aller chercher sur Internet les informations. Conseil et démaillage est là pour vous apporter un éclairage sur les textes, c'est-à-dire quand vous y allez, des fois vous n'avez pas toutes les explications qu'il faut, hein, quand vous allez carrément sur Internet. Par contre, Conseil et démaillage de Radio Arc-en-Ciel qui a mis cette émission pour vous, hein, à votre disposition, eh bien, on vous apporte des nouveautés, comme par exemple les nouveaux décrets qui sont sortis, les nouveautés concernant les points à l'ordre du jour que je vous ai donné aujourd'hui. Voilà pour ce qui est de cette affaire de taxes foncières, comment être exonéré. J'ai eu la question il n'y a pas trop longtemps, là, peut-être un week-end dernier, hein, avec une auditrice, une nouvelle auditrice.

D'ailleurs, en Loire-Atlantique, donc pour ne pas la citer, et donc un couple, hein, un couple, c'est une dame et un monsieur. Donc voilà, j'ai donné les explications concernant la taxe foncière, mais bien sûr, je reste à leur disposition pour donner plus d'informations. Alors voilà pour ce qui est de cette taxe foncière qu'on peut être exonéré ou non.

Alors, les testaments, quelles sont les règles à respecter? Dans le cadre de la préparation de votre succession, vous pouvez rédiger un testament pour transmettre une partie de votre patrimoine et faire respecter vos dernières volontés. Comment rédiger un testament? Quelles sont les règles en matière de legs? La présence d'un notaire est-elle obligatoire? On fait le point. Le testament, qu'est-ce que c'est? Le testament est un document écrit dans lequel vous exprimez vos dernières volontés. Plus précisément, le testament peut avoir pour objet de transmettre vos biens, qu'on appelle legs, après votre décès et décider de leur répartition entre bénéficiaires, c'est-à-dire les légataires. Parce que souvent, on a des problèmes avec des recompositions familiales, on a des biens, et après, bon, ben, puisque le couple, le nouveau couple, il a mis beaucoup plus d'argent, il a mis beaucoup plus, etc., ou alors, sinon, on voit les enfants disparaître, ils ne viennent plus, et puis, bon, ben, il y a des héritages derrière, et bien, dans ce cas-là, il y a la possibilité de beaucoup de possibilités de régler le problème, c'est-à-dire lorsque le nouveau couple a mis beaucoup plus d'argent dans les enfants qui sont nés du couple, et bien sûr, il y a beaucoup de solutions pour pouvoir remettre ça en place. Alors donc, plus précisément, le testament peut avoir pour objet de transmettre vos biens, qu'on appelle legs, après votre décès, et décider de leur répartition entre bénéficiaires, c'est-à-dire les légataires. Et peut aussi avoir l'objet de désigner une personne chargée d'exécuter vos dernières volontés, appelée exécuteur testamentaire. C'est-à-dire, lorsque vous faites vos testaments, vous dites, si vous arrivez quoi que ce soit, c'est un tel que vous écrivez dedans qui sera exécuteur testamentaire. C'est lui qui va décider qu'est-ce que vous avez voulu faire. Il a pour objet aussi d'indiquer vos souhaits concernant votre corps. Accord pour faire un don d'organes, organisation des funérailles, crémation, etc. Ça aussi. Il y a pour objet aussi de désigner un tuteur pour vos enfants. Si vous avez des enfants qui ont des difficultés, par exemple, de santé ou autre, et que vous souhaiteriez, lorsque, si jamais, vous, comme dit Créole, vous fermez les yeux, eh bien, vous désignez un tuteur pour vos enfants. D'accord? Et aussi, le testament a pour objet de reconnaître aussi un enfant. Alors, quelles sont les obligations à respecter dans le testament? Les règles de transmission de testament doivent respecter la loi. La succession en présence d'un testament. Alors, on parle de succession en présence d'un testament. Même en présence d'un testament, vous ne pouvez pas exclure certains héritiers. En effet, si vous disposez d'héritiers réservataires, c'est-à-dire d'enfants ou en l'absence d'enfants, d'époux, il est obligatoire de leur réserver la part dite de réserve héréditaire au moment de la rédaction de votre testament. Cette réserve héréditaire concerne la fraction du patrimoine du défunt qui doit obligatoirement leur revenir. En revanche, vous pouvez léguer librement à toute autre personne ou entité la part restante appelée quotité disponible. Il est également possible de léguer une partie de vos biens à des associations lorsque celles-ci sont habilitées. D'accord? Alors, la succession en l'absence de testament, donc lorsque le défunt n'a pas rédigé de testament, c'est la loi qui désigne les héritiers des droits de succession. Il s'agit alors d'une dévolution légale. Les héritiers sont désignés dans l'ordre, suivant et en fonction de leur degré de parenté avec le défunt. Les enfants et leurs descendants, aucune distinction ne doit être faite entre les enfants, que leurs parents soient mariés ou non. Les parents, les frères et sœurs et les descendants de ces derniers. Les ascendants autres que les parents. Les collatéraux autres que les frères et sœurs et les descendants de ces derniers. Alors, qui peut rédiger le testament? Le testament est un document individuel qui ne peut être rédigé que sous les conditions suivantes. Être sain d'esprit, avoir la capacité juridique à gérer ses biens, être majeur ou mineur de plus de 16 ans. Un mineur entre 16 ans et 18 ans ne pourra léguer que la moitié de ses biens, sauf s'il est mineur anticipé. À savoir, si vous êtes majeur ou sous tutelle, vous pouvez faire un testament uniquement
sur autorisation du juge, des tutelles ou du conseil de famille. Si vous êtes majeur sous habilitation familiale, sous sauvegarde de justice ou sous curatelle, vous pouvez le faire seul. Le testament doit être rédigé devant un notaire. Est-ce qu'il doit être absolument être rédigé devant un notaire? Eh bien, il est conseillé de faire appel à un notaire pour rédiger et conserver un testament, mais cela n'est pas obligatoire. Alors, vous pouvez rédiger votre testament seul, sans faire appel au notaire, s'il s'agit alors d'un testament holographe. Dans ce cas, le testament doit être entièrement rédigé à la main, daté précisément et signé. Ça s'appelle un testament holographe. Et là, vous avez la possibilité aussi de le faire valider par le notaire, mais c'est beaucoup moins cher hein, de faire valider votre testament holographe. Concernant la conservation de ce testament, vous pouvez le conserver sous vous-même, mais il est conseillé d'informer des personnes de confiance de sa rédaction ainsi que ce dont lieu de conservation. C'est-à-dire, il est conseillé d'informer des personnes de confiance de sa rédaction ainsi que de son lieu de conservation. En effet, si son existence et sa localisation sont ignorées, eh bien, le testament ne pourra pas être respecté. Il faudra dire à quelqu'un de confiance, j'ai fait un testament, il est chez le notaire ou bien il est à tel endroit. Et voilà, par ailleurs, même si vous avez rédigé vous-même le testament, vous pouvez le confier à un notaire lorsqu'il ne conserve. C'est-à-dire, vous pouvez le garder ou alors vous le rédigez vous-même, le testament, et vous pouvez le confier au notaire pour qu'il le conserve. Dans ce cas, le notaire l'enregistre au fichier central des dispositions des dernières volontés dès qu'il sera en sa possession. Notez que vous pouvez aussi choisir de le faire enregistrer vous-même auprès de l'administration fiscale, dans le service chargé de l'enregistrement de votre choix. Cet enregistrement vous coûtera alors 125 euros, d'accord? Alors que si vous faites tout ça chez le notaire avec des biens et tout ça, bon, il y a un pourcentage sur la valeur des biens, c'est assez coûteux. Ce qu'il faut savoir, c'est la reconnaissance d'un enfant dans un testament doit être faite devant notaire obligatoirement, d'accord? Le testament rédigé devant notaire, lorsque un testament est établi par un notaire, on parle de testament authentique. Le déroulé est le suivant. Vous dictez votre testament à un notaire devant deux témoins ou un deuxième notaire. Une fois la rédaction achevée, le notaire vous fait la lecture de votre testament. Le document doit être ensuite signé par le testateur et les témoins ou le deuxième notaire. Vous choisissez de conserver vous-même le testament ou de confier à l'autre notaire pour qu'il le conserve ou au notaire pour qu'il le conserve et l'enregistre au fichier des contrats des dispositions des dernières volontés dès qu'il en a possession. Alors donc, il y a le testament mystique. Alors le testament mystique, il existe un dernier cas, le testament mystique. Celui-ci est clos, cacheté et scellé et remis à un notaire en présence de deux témoins. Le testament mystique a pour particularité d'être tenu secret jusqu'au décès de la personne l'ayant rédigé. Alors, combien coûte la rédaction d'un testament devant notaire? La rédaction d'un testament holographe est gratuite, mais si vous faites appel à un notaire pour le conserver ou pour le rédiger, vous devez payer les frais, d'accord? Et depuis 2021, les frais testament holographe, les frais de rédaction, il n'y a pas de frais, mais les frais d'ouverture d'inscription, c'est 31,69 euros, TTC, etc. Alors, je vous donne pas quel type, quel, comment, etc., puisque ça change à tous les coups, donc ça va dépendre quand est-ce que vous allez le faire. Alors, un testament peut-il être modifié ou annulé? Parce que parfois, vous pouvez faire un testament et après, je dis, ben finalement, ben, je ne veux plus. Alors, vous pouvez modifier ou annuler un testament jusqu'au décès, en fonction de l'importance des modifications. Vous pouvez faire un acte de déclaration de changement de volonté devant notaire, faire un nouveau testament annulant le précédent, ou bien détruire votre testament holographe. Hein, le testament holographe, vous pouvez le détruire. Par ailleurs,
vos héritiers peuvent demander l'annulation du testament auprès de la justice. Cette action ne peut se réaliser que sous certaines conditions. Je vous l'ai dit jeudi dernier qu'il y en a, il y a un enfant qui voulait faire annuler un testament parce que il estimait que sa maman avait Alzheimer, etc., etc. Et puis, bon, quelle a été la décision qui était prise par la justice? Je vous l'ai dit jeudi dernier, vous pouvez les écouter, toutes les émissions par podcast. Mais là, si c'est demandé pour annuler dans ce cas-là, eh bien, à ce moment-là, si la personne, au moment de la rédaction de l'acte, il n'était pas encore atteint de maladie d'Alzheimer, donc il n'était pas pris en compte, c'était le cas de l'affaire qui a été jugée. Voilà pour ce qui est... comment savoir alors si un testament existe? Eh bien, si vous disposez de l'acte de décès, il est possible d'interroger le fichier central des dispositions des dernières volontés pour savoir si un testament existe et connaître les coordonnées de l'office notarial qui a assuré la conservation. Alors donc, voilà, vous pouvez vous envoyer toute, faire votre démarche en ligne pour ce qui concerne cette ce testament ou de dernière volonté. Si vous avez des renseignements complémentaires, conseil@radioarc-en-ciel.re. Je parle du sujet parce que j'ai eu des interrogations de certains auditeurs qui ont des difficultés concernant des biens qu'ils ont acquis ensemble ou séparément ou avant le mariage ou après, etc. Donc souvent, on est un petit peu coincé dans cette affaire-là. Donc c'est un moyen de passer outre de ce qui est de droit. Voilà, il y a des manières, non pas de tricher, mais de trouver une solution. Voilà pour ce qui est de cette affaire de testament holographe ou les autres sortes de testaments.

Alors, train annulé ou retardé, hein, faites valoir vos droits. Puisque vous savez bien, là, nous sommes en pleine chaleur. Quand il y a la neige, eh bien, il y a les trains qui dérapent. Et après, là, maintenant, c'est la chaleur, il n'y a pas de clim, donc il y a beaucoup de trains annulés. Donc voilà, train annulé ou retardé, il faut faire valoir vos droits. Votre train est annulé. L'entreprise ferroviaire a un devoir d'information et d'assistance auprès des voyageurs. Par ailleurs, si votre train est retardé, vous pouvez certainement être indemnisé. Eh bien, comment faire pour faire valoir vos droits? Retard ou annulation de train, quelles sont les obligations des transporteurs? Alors, dans les 27 États membres de l'Union européenne, les droits des voyageurs sont encadrés par le règlement 2021-782 sur les droits et obligations des voyageurs ferroviaires. Ce règlement est applicable dans son intégralité aux trajets internationaux de transport ferroviaire de voyageurs, par exemple, pour un trajet Paris-Bruxelles, et aux services extérieurs de transport ferroviaire de voyageurs, les lignes TGV ou Intercités. Ce règlement est applicable partiellement aux services de transport ferroviaire urbain et suburbain, ainsi qu'aux services de transport régionaux, le TER. C'est ce règlement qui impose aux entreprises ferroviaires des obligations minimales, notamment en termes d'indemnisation, d'information et d'assistance auprès des voyageurs. Informez les voyageurs, votre train a du retard, que ce soit au départ ou à l'arrivée. Sachez que l'entreprise ferroviaire doit vous tenir informé de la situation ainsi que des heures de départ et d'arrivée prévues, dès que celles-ci sont disponibles. En cas d'annulation ou de report de plus d'une heure au départ de votre train, vous devez être correctement informé de l'incident pendant l'attente et vous avez le choix entre deux solutions. Poursuivre votre voyage ou être acheminé vers la destination finale avec un autre train sans frais supplémentaires, dans les conditions comparables et dans les meilleurs délais, ou à une date ultérieure à votre convenance. Vous pouvez aussi annuler votre voyage. Votre billet est alors intégralement remboursé, y compris le billet retour en cas de billet aller-retour. Le remboursement est dû dans le mois qui suit la demande. Si vous avez été remboursé, notez que vous ne pouvez pas prétendre en plus à une indemnisation si vous avez été remboursé. D'accord? Alors, par ailleurs, si le retard est supérieur à 60 minutes ou en cas d'annulation de train, vous avez droit à une assistance gratuite dans la mesure du possible. Elle concerne des repas et des rafraîchissements en quantité raisonnable. Un hébergement ainsi que le transport entre la gare et le lieu d'hébergement, si un séjour d'une ou de plusieurs nuits devient nécessaire lorsque c'est matériellement possible. Cette obligation est limitée à 3 nuits maximum. Et puis, cela concerne aussi le moyen d'informer vos proches si le retard ou annulation empêche la poursuite du voyage le même jour. Si votre train est bloqué sur la voie, l'entreprise ferroviaire doit organiser le transport entre le lieu où se trouve le train et la gare, un autre point de départ ou de destination prévue lorsque c'est matériellement possible. Quelle indemnisation alors pour un retard de train? Suite à un retard de train, TGV, intercité ou trajet national effectué dans le cadre d'un service international de transport, eh bien, l'indemnisation minimale est la suivante. 25% du prix du billet pour un retard d'une heure ou 2 heures à l'arrivée, 50% du prix du billet pour un retard de plus de 2 heures à l'arrivée. Depuis le 1er janvier 2025, ces dispositions s'appliquent également aux billets de train comportant une correspondance avec un service régional de transport ferroviaire, TER. Au-delà de cette garantie minimale pour les voyageurs, eh bien, les entreprises ferroviaires sont libres de fixer les règles plus avantageuses. C'est le cas, par exemple, avec la garantie 30 minutes de la SNCF. Alors donc, ce qu'il faut savoir aussi, c'est qu'une indemnisation est également prévue pour les voyageurs qui détiennent une carte de transport ou un abonnement et sont confrontés à des annulations ou à des retards récurrents, ça veut dire plusieurs, pendant sa durée de validité.
L'indemnisation relative au prix du billet doit être payée par l'entreprise ferroviaire dans le mois qui suit le dépôt de la demande d'indemnisation. L'indemnisation peut être payée en espèces à la demande du voyageur. Un seul minimal en dessous duquel aucune indemnisation n'est payée peut être fixé par l'entreprise ferroviaire sans qu'il ne dépasse 4 euros. Alors, donc, dans quel cas n'avez-vous pas droit à l'indemnisation et comment faire la demande d'indemnisation? Eh bien, chaque catégorie de train ou transporteur propose des modalités spécifiques de remboursement. Alors, pour connaître l'ensemble de ces modalités, eh bien, vous allez sur le site Internet où il y a le site de rendez-vous sur les entreprises ferroviaires concernées. Et en même temps, si vous avez besoin de plus de renseignements, conseil@radioarc-en-ciel.re.

Voilà, on va parler maintenant de succession. Que faire si un héritier refuse de vendre un bien en indivision? C'est la question qui était posée. Eh bien, dans le cadre d'un héritage, la situation peut vite s'avérer complexe lorsqu'une des parties refuse de vendre un bien en indivision. Il existe cependant des solutions judiciaires pour résoudre le litige. Les affaires de succession peuvent malheureusement être source de conflits entre les héritiers. C'est notamment le cas lors d'un refus de vendre un bien immobilier en indivision. En indivision, vous savez ce que c'est? C'est un bien qui appartient à plusieurs héritiers, et donc ça s'appelle un bien en indivision, que ce soit pour des raisons financières ou affectives. Comme le rappelle le site sur Internet, vous pouvez aller voir qu'un bien en indivision est la propriété de plusieurs personnes, par exemple, à la suite d'un divorce ou d'un héritage. Les co-indivisaires, il n'y a pas seulement quand il y a un décès, il y a aussi quand on divorce. Les co-indivisaires possèdent tous une part du logement, qui n'est pas forcément de valeur égale. Les motifs de refus variés. Alors, les choses se compliquent lorsque certains des héritiers souhaitent vendre le bien, mais que l'un d'entre eux s'y oppose. Le cas le plus fréquent sont le défaut d'option successorale. Un héritier ne répond pas aux sollicitations du notaire. Eh bien, un désaccord sur la valeur financière du bien, ou bien un conflit sur le choix du notaire, ou encore un recel successoral, c'est-à-dire que c'est un héritier qui dissimule des biens ou mobilise le testa ou modifie le testament. Alors, à tout moment, l'une des parties peut manifester sa volonté de sortir de l'indivision en vendant sa part. Il s'agit du rachat de soulte, d'accord? Donc, il vend sa part. Comment sortir de l'impasse? Eh bien, c'est l'article 6 de la loi du 12 mai 2009. La solution s'avère plus simple. Dès lors que deux tiers des indivisaires veulent vendre, ils sont en droit de faire valoir leur décision. En cas d'absence de réponse ou de refus d'un des indivisés, des héritiers, dans les trois cas, enfin non, dans les 3 mois, c'est au tribunal de grande instance de trancher afin d'établir si le bien peut être vendu malgré tout. Si l'intérêt commun est menacé, eh bien, ce dernier, le tribunal, statuera généralement en faveur de la transaction. Cependant, comme le signalent les services dédiés, hein, eh bien, il y a un inconvénient. Ce type de procédure peut aboutir à une vente aux enchères et non à la vente de l'acheteur initialement trouvé. Alors, par exemple, si la vente est un bien, enfin, le bien est en vente, est mis en vente, et il y a un héritier qui ne veut pas. Alors, soit il y a une possibilité d'avoir une transaction normale, correcte, et vendre le bien, ou alors ça peut être mis aux enchères. Donc, celui qui a fait la tête, entre guillemets, qui ne voulait pas signer, eh bien, si ça se trouve, il se trouvera lésé, c'est-à-dire il aura moins. Puisque si on met aux enchères, parfois, ce n'est pas forcément la meilleure solution. Alors donc, il ne faut pas trop. Je ne conseille pas, enfin, conseil d'émaillage, je ne conseille pas trop aux héritiers de se borner à ne pas vouloir liquider des biens en indivision. Hein, parce que quand on est dans l'indivision, on n'est pas chef de l'héritage. D'accord? L'héritier à l'origine du conflit peut être condamné à verser des indemnités aux autres parties ou à leur rembourser les frais d'usage du bien. Entretien, impôts, etc. Parce que si lui, il ne veut pas vendre et que le bien, il faut l'entretenir, il faut payer les impôts et tout ça, eh bien, c'est lui, celui qui n'a pas voulu, eh bien, c'est lui qui va payer tous les frais. D'accord? Parce que son influence au sein de la succession peut également être revue à la baisse par un juge et un notaire. D'accord? Donc, il faut faire attention quand on a un bien, on veut bloquer les autres frères et sœurs, on ne veut pas, on fait la tête, on s'en fiche, on ne veut pas, eh bien, n'oubliez pas que ça risque de vous retomber dessus. Voilà pour ce qui est de des motifs de refus variés. Voilà, conseil d'émaillage se termine. Si vous avez des renseignements complémentaires, conseil@radioarc-en-ciel.re, notre adresse email conseil@radioarc-en-ciel.re. Je voulais dire à une auditrice, une fidèle auditrice, je veux dire de la possession, hein, la possession c'est grand de toute façon, je ne donne pas son nom, ben, elle m'a renvoyé un message pour me dire si c'est bien le bel qu'elle a envoyé son message, oui, mais je n'ai pas pu ouvrir les pièces. Il ne faut pas m'envoyer des pièces sous un autre format. C'est Word ou Excel ou je ne sais quoi, mais Word d'une manière générale, ou alors je ne sais pas comment elle fait, mais c'est un contrat que je vais regarder, relire pour apporter des conseils. Eh bien, je vais dire tout de suite que j'ai bien reçu le mail, mais je ne peux pas ouvrir les pièces.
Alors donc, essayez de me renvoyer les pièces sous une autre forme, sous un autre format. D'accord? Merci à toute l'équipe de Radio Arc-en-Ciel, merci à vous. Notre numéro de portable, 06 92 67 73 35. 06 92 67 73 35. Et c'est sur ce portable que j'ai reçu le message de notre auditrice pour me demander si j'ai bien reçu le mail. Alors voilà, donc ça marche bien, hein, le portable, ou alors l'adresse email conseil@radioarc-en-ciel.re. Notre adresse postale, 18 bis rue Montreuil, 97 400 Saint-Denis. Merci Didier, merci à toute l'équipe de Radio Arc-en-Ciel, et puis bien sûr à tous nos auditeurs, ceux que je connais, ceux que je connais pas. De toute façon, au niveau virtuel, je vous vois déjà. Merci, au revoir, à jeudi prochain. Au revoir.

Merci à Annick pour son émission Conseil et Démaillage et nous la retrouvons bien sûr dès ce jeudi à partir de 10h. On poursuit en musique et c'est avec Pat John, un joli 10 étoiles.

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0: Merci à tous de votre fidélité. Avant de retrouver en direct de Lourdes la méditation du chapelet de ce jour, nous vous proposons avec nos confrères de RCF et de Radio Notre-Dame, le magazine La Bible nous parle. Vivre dans la violence dans la Bible. Nahum calme sa foi en Dieu.
1: La violence est-elle le prix à payer pour goûter au bonheur? Cette étrange question, c'est l'une de celles que pose le livre de Nahum avec d'un côté le grand empire assyrien et sa capitale Ninive, les oppresseurs, et puis de l'autre le peuple d'Israël et plus précisément le royaume de Juda qui attend d'être libéré de la terreur. Mais vous verrez, ce n'est pas si simple que cela. Au milieu d'eux, un prophète qui vient redire que la fidélité à Dieu est la seule qui libère. Et cette histoire, nous allons la lire en profondeur avec vous, sœur Christine Conrad, bonjour.
2: Bonjour.
1: Vous êtes bénédictine à l'abbaye de Jouarre, en région parisienne, depuis 43 ans. Vous êtes ici bibliothécaire, entre autres, parmi vos missions. Vous êtes secrétaire de l'Alliance Intermonastère, c'est ce qui vous pousse à voyager beaucoup. On en reparlera peut-être un peu au cours de cette émission. Et aujourd'hui, vous nous emmenez au cœur d'un récit de libération. Avant d'entrer dans le livre de Nahum, sœur Christine, je voudrais vous poser une question plus en lien avec votre ordre, puisque vous suivez la règle de Saint-Benoît. Elle vous aide à écouter la parole de Dieu, les événements. Est-ce que vous feriez un lien entre Nahum, ce prophète, ce qu'il vient nous dire, et puis la règle de Saint-Benoît que vous connaissez bien?
2: Pour moi, le mot-clé, c'est conversion. Je suis rentrée au monastère appelée par le Seigneur et j'ai découvert que là, il faut se convertir, il faut changer son cœur, changer son regard sur l'autre. Et il me semble que le prophète Nahum, justement, dans son grand dans sa prière, on va dire, dans l'intimité de sa prière, se confie à Dieu en disant « Seigneur, donne-moi la clé, est-ce que tu peux m'aider à lire les événements et à changer mon regard sur les événements, sur l'autre, sur moi-même, et le charger d'espérance ?» Après tout, c'est bien le travail d'une bénédictine.
1: Est-ce que vous diriez que Nahum illustre bien ce qu'est un prophète? Est-ce qu'il a, dans sa mission, dans sa façon de l'exercer, vraiment des caractéristiques de ce qu'on imagine être un prophète?
2: Oh, très certainement. C'est un homme qui fait l'expérience que le Seigneur est auprès de lui, fait l'expérience de la confiance jusqu'au bout, par-delà ce qu'on voit. Donc arriver à discerner les signes de l'espérance dans l'aujourd'hui, n'est-ce pas être prophétique aujourd'hui comme au 7e siècle avant Jésus-Christ?
1: De quelle manière votre communauté aujourd'hui, elle annonce le salut, elle annonce la justice, la nécessité de la justice, comme le fait Nahum dans ce récit?
2: Bien, une vie bénédictine, c'est la vie d'une communauté, donc ce sont des pauvres gens, des pauvres types qui ont été appelés à faire communauté ensemble. Et tout mon travail, ça va justement être d'accepter de construire une communauté par-delà les tensions, de s'aimer, de travailler cette non-violence qui fait que, enfin à mon avis, c'est la seule chose qui permette de vivre, arriver à se désarmer avant de dire « Seigneur, désarme-les ». Donc ce grand combat, presque eschatologique, enfin, c'est un combat cosmique, et je pense que il faut voir la communauté de l'abbaye de Jouarre à cette dimension-là. J'ai envie de dire, avec nos emplois du temps, etc., entre guillemets, tout fonctionne, ça marche très bien, mais en même temps, tant qu'on en est à je me lève, je vais à la prière, je prends mon petit déjeuner, je fais ma lectio divina, etc., on n'a encore rien dit et rien fait. Le vrai enjeu, c'est Seigneur, que je te fasse confiance et que j'aime l'autre, quel qu'il soit, pour construire la paix aujourd'hui et demain dans un monde qui est vraiment traversé par des violences presque insurmontables, semble-t-il.
1: Vous restez choqué, heurté par la violence?
2: Très franchement, j'aurais jamais imaginé, donc aujourd'hui j'ai 70 ans, je n'aurais jamais imaginé que dans notre continent d'Europe, je verrai encore la guerre. Et donc ça fait maintenant plus d'un an que ça dure dans notre continent. Et sinon, avec l'Alliance Intermonastère, je voyage aussi beaucoup. Et j'ai rencontré des pays où la persécution contre les chrétiens, même si elle est très pernicieuse, et effective. Donc cette violence, elle est partout. Elle est partout aussi en France. Enfin, je veux dire, dans le métro, il n'y a pas de secret. Notre responsabilité est vraiment, nous, chrétiens, de suivre le Christ en disciple, là où il nous a mis, et vraiment de combattre cette violence par un désarmement intime très, très difficile. Mais je crois que la vie, je peux pas, on ne peut pas éviter, c'est incontournable.
1: Cette violence, elle est extrêmement présente dans le texte que vous avez choisi, ce texte du prophète Nahum. Alors, c'est le livre de Nahum, c'est le nom qu'il porte dans la Bible. Vous pourrez le trouver entre le livre de Michée et puis le livre d'Habacuc. On parlait de violence. On a ici un degré de violence qui est quand même destructrice, jamais égalée quasiment, je trouve, dans les récits. Elle est quand même incroyable. C'est celui du roi d'Assyrie. Quelle est pour vous la plus grande violence dans ce texte? Par quoi elle se caractérise? Est-ce que ce sont juste les mots? Est-ce que c'est la capacité du roi d'Assyrie? Enfin, est-ce que c'est l'action du roi d'Assyrie?
2: Alors, très certainement, l'Assyrie a été l'empire qui a développé en premier dans l'histoire, semble-t-il, une telle capacité de violence. Après, oh là là, il va y avoir Babylone, et puis il va y avoir la Grèce, et puis il va y avoir la Perse avant, et puis il va y avoir Rome, etc. Ce qui me frappe dans le texte de Nahum, qui est dans la Bible, donc qui est un texte canonique, c'est ce bruit de guerre, ce bruit des armes, et cette description, donc cette image aussi. C'est comme un film d'horreur. Enfin, on a tous les détails des soldats, des hurlements, enfin. Donc, pourquoi est-ce que c'est dans la Bible? Et peut-être que justement, le Seigneur tient beaucoup à ce que ce soit dans la Bible. Après tout, le cri des gens qui sont écrasés à Ninive, personne ne va la pleurer. Je pense qu'il faut la pleurer, et il faut surtout pleurer les gens qui sont écrasés aujourd'hui. On pourrait parler de la Birmanie, par exemple. J'ai vu des novices birmanes en Inde. Elles ont quitté leur pays et qui sait quand est-ce qu'elles vont pouvoir revenir pour fonder là-bas. Il y a tant et tant de pays où les gens hurlent de souffrance. Donc évidemment, ça secoue un peu quand on est dans une France très paisible, mais il y a du travail à faire.
1: Et le chrétien est interpellé pour cela aussi. Je vous propose qu'on écoute ce premier chapitre de Nahum. Il est lu par le comédien Frédéric Folcher.
3: Proclamation sur Ninive. Livre de la vision de Nahum du village d'Elkosh. Un Dieu jaloux et vengeur, tel est le Seigneur. Il se venge, le Seigneur. Il est empli de fureur. Le Seigneur se venge de ses adversaires. Lui, il garde rancune à ses ennemis. Le Seigneur est lent à la colère, et sa puissance est grande. Mais il ne laisse absolument rien d'impuni, lui, le Seigneur. Dans l'ouragan et la tempête, son chemin. La nuée est la poussière que soulèvent ses pas. Il menace la mer et la dessèche. Il fait tarir tous les fleuves. Le Bachané et le Carmel sont flétris. Flétrit la fleur du Liban. Les montagnes tremblent devant lui, les collines chancellent, la terre se soulève devant sa face, le monde et tous ses habitants. Devant son indignation, qui peut tenir? Qui peut se dresser devant l'ardeur de sa colère? Sa fureur se répand comme le feu, et les rochers se brisent devant lui. Le Seigneur est bon. C'est une forteresse au jour de la détresse. Il protège ceux qui se réfugient en lui. Quand déborde le flot impétueux, il réduit à néant ceux qui se dressent contre lui. Il poursuit ses ennemis jusqu'aux ténèbres. Quelle idée vous faites-vous du Seigneur? C'est lui qui réduit à néant Ninive. Vous ne connaîtrez pas une nouvelle détresse.
1: Voilà, on vient d'entendre les tout premiers versets du chapitre 1 du livre de Nahum. On peut être étonné de voir ce Dieu jaloux et vengeur. On a le sentiment qu'aujourd'hui, on essaye de nous dire que ce Dieu-là n'est pas celui de notre quotidien. Ici, on lit qu'il est empli de fureur, on lit qu'il se venge de ses adversaires et qu'il garde rancune à ses ennemis. Comment est-ce qu'on peut lire ce texte? Pourquoi Nahum nous dit tout cela?
2: Alors, juste avant ça, le verset 1, proclamation, déclaration sur Ninive, donc Ninive, la capitale de l'Empire assyrien, livre de la vision de Nahum du village d'Elkosh. Alors, c'est déjà important parce que Nahum, on ne sait pas qui c'est. On sait simplement, en hébreu, on cherche la racine, il y a trois lettres, Nun, Het et Me, et même. Donc, bien NHM si vous préférez, en fait ça veut dire le consoler, le réconforter. Donc ce consoler, il va après parler comme ça. Donc comment est-ce qu'on peut comprendre? Et il est originaire du village d'Elkosh. Alors c'est pareil, Elkosh, on ne sait pas bien où c'est. C'est peut-être une ville du côté de Ninive. En tout cas, ce qu'on sait, c'est que ça veut dire, aussi avec les trois consonnes hébraïques, cet endroit dont on n'attend plus de fruits. Il n'y a plus d'espoir. Alors comment est-ce qu'on va mettre se réconforter d'un lieu où il n'y a plus rien à attendre, qui tout d'un coup déclame ce Dieu est jaloux, vengeur, il va ne rien laisser d'impuni. Alors c'est un poème alphabétique.
1: Si c'est un qu'est-ce poème... que ça veut dire un poème alphabétique?
2: Alors l'hébreu a 22 lettres et ce poème, chaque verset commence par une lettre de l'alphabet, ça commence par Aleph, et ça va être simplement les 11 premières lettres de l'alphabet, donc Aleph, Bet, Gimel, Dalet, He, Vav, Tzain, Het, Tzet, Yod et Kaf. C'est le signe, en fait, semble-t-il, que ce poème soit un peu comme un psaume, lu dans la liturgie. Donc c'est à mettre à part, ce n'est pas... une prophétie comme les autres. Ça va être plutôt un chant. Et curieusement, ça ne va pas être un chant d'accusation, mais plutôt un chant d'espérance. Puisque on commence en effet au verset 2, un Dieu jaloux et vengeur,

0: qui me paraît très important.
1: Le contraste, en fait.
0: Le contraste.
1: Entre les deux.
0: Oui. En fait, il reprend la carte de visite du Seigneur. Hein. C'est le Seigneur qui s'était présenté comme ça à Moïse. Je suis un oui. Dieu lent à la pitié qui punit les fautes jusqu'à 5 générations et garde rancune. Oui, oui, d'accord. Mais en même temps, c'est le Dieu fidèle, le Dieu puissant en amour, le Dieu qui te garde, toi, Israël, le Dieu qui écoute ta prière.

0: Qu'est-ce que ça veut dire quand on parle de Dieu comme un refuge? Qu'est-ce que ça peut bien vouloir dire? Une forteresse, ici, les mêmes questions.
1: Oui, eh ben, si on est devant Ninive, Ninive c'est une forteresse avec des remparts, des murs et des avant-murs, comme on dit dans la Bible, eh bien ça veut dire que le mal est présent et que je ne pense pas que la position du chrétien, ça doit être de se mettre en position d'être écrabouillé par le mal. Non. Mais par contre, de se mettre en position de disciple, le Seigneur Jésus n'a pas été vaincu par le mal, il a été vainqueur du mal par le bien. Donc cette forteresse, c'est la puissance que le Seigneur nous donne de rester désarmé devant la violence. C'est comme ça que je le comprends, en tout cas.
0: La puissance de Dieu, elle s'exerce à quelle fin, finalement?
1: Alors, le Dieu, c'est d'abord le Dieu créateur qui nous a fait une planète absolument splendide. Et le rêve de Dieu, c'est vraiment de vivre avec ses enfants. C'est vraiment qu'on soit heureux. Donc, ce poème, cette violence, c'est peut-être le désespoir d'un père qui dit « Mais enfin, combien de temps devrais-je encore attendre pour que tu comprennes à quel point je t'aime ?» C'est le père de l'enfant prodigue. Imaginez des parents devant des adolescents ne sachant plus comment rejoindre leurs enfants. Parce que les enfants, l'adolescent, il a besoin de s'opposer. Et c'est très dur pour les parents. Mais heureusement que ça existe, ce moment-là, pour qu'ils grandissent. Eh bien, peut-être que le peuple de la Bible est en crise d'adolescence, ou peut-être que chacun de nous, ça nous arrive, d'être en crise d'adolescence et d'avoir un Dieu qui dit « Oh !» qui se prend la tête en disant « Mais combien de fois est-ce que je dois te répéter ? Est-ce que tu vas croire enfin à quel point je t'aime ?»
0: Est-ce que c'est un peu le sens aussi du verset 6 « Devant son indignation, qui peut tenir ?» Au fond, combien de temps est-ce qu'on va tenir cette résistance ? Parce que finalement, il y a souvent un moment où on finit par craquer, ce Dieu, on finit par l'entendre.
1: C'est exactement le cœur du message de ce poème. Là, vous avez pris juste le milieu. Dieu est maître de la création, Dieu est créateur, Dieu est rédempteur. Et donc, cette colère, c'est ridicule, c'est rien. La force de Dieu, c'est la force de son amour. Donc, ça fait du bruit, mais en fait, on a l'impression que c'est un coup de vent, quoi.
0: C'est un coup de vent qui fait quand même déborder les flots et qui fait trembler les montagnes et qui fait chanceler les collines. On comprend.
1: Vous vous rappelez, Élie sur la montagne, il a eu son coup de cafard là.
0: Oui.
1: Il est bon. Et alors le Seigneur lui dit, écoute, sors devant ton trou là, sors de ta grotte, je vais passer. Et alors on nous dit qu'il y a un tremblement de terre, il y a une éruption volcanique, etc., etc. Pendant ce temps-là, il se passe rien. Et il y a eu le souffle ténu de Seigneur, quelque chose qui passe. À ce moment-là, il sort et se voile le visage parce qu'on ne peut pas regarder Dieu en face. Le Seigneur passe dans ce petit souffle. Donc c'est exactement ça. Le Seigneur est le Créateur, mais en fait, il veut se révéler dans ce qu'il est, cette douceur inouïe.

0: cet amour. Oui, il est indigné devant notre obscurantisme parce qu'on est sourd, c'est évident.
1: Alors j'aime bien ce que vous dites parce que c'est tout à fait la question qui est posée au verset 9 et qui moi m'a vraiment interpellée. Quelle idée vous faites-vous du Seigneur ? Ça rejoint ça. Est-ce qu'on se fait comme idée du Seigneur, cette petite brise dont vous parlez ? Est-ce qu'on saisit parfois que oui, là le Seigneur est en train de nous parler, simplement ça ne ressemble pas du tout à ce qu'on aurait pu imaginer ? Quelle idée vous faites-vous du Seigneur ? C'est intéressant aussi.
0: Pour moi c'est une question clé, d'ailleurs elle va revenir dans l'Évangile. Au moment où Jésus a un coup de cafard, là, parce qu'il dit « il faut manger mon corps », donc tout le monde s'en va. Et alors, du coup, il était devant une foule et il est en plein désert. Et alors, il y a les 12 qui sont autour de lui. Il les regarde, puis il dit « ben, et vous ? Vous voulez partir, vous aussi ?» Et Pierre dit « mais à qui irions-nous ? » Et justement, Jésus va dire « pour vous, qui suis-je ? » Et finalement, à mon avis, c'est la question qui va nous être posée à la fin de notre séjour sur la terre. Quand on va arriver au ciel, la vraie question, c'est ça. Pour toi, qui suis-je ? Quelle vision tu as du Seigneur ? Alors chacun répond pour lui-même, hein. Mais moi je réponds en disant, je vois dans le Nouveau Testament, Saint Pierre nous dit, il nous a laissé un modèle pour que nous suivions cette race. Donc il suffit de regarder le modèle. Et tout notre travail, ça va être de nous ajuster à ce modèle. C'est pas simple, hein ?
1: Alors, ça veut dire de lire les Écritures ?
0: Ça, c'est certain. Les Écritures nous ont été données, c'est un immense cadeau. C'est quand même dommage qu'elles traînent sur les étagères.

0: Alors, dans cette réponse au verset 9, il y a deux parties. Quelle idée vous faites-vous du Seigneur ? C'est lui qui réduit à néant Ninive, donc là, on retrouve toute la puissance qu'on a évoquée avant. Et puis, la deuxième partie, vous ne connaîtrez pas une nouvelle détresse, et on retrouve le Dieu consolateur qu'on évoquait juste avant. Est-ce que c'est ça la bonne nouvelle de la chute de Ninive ?
1: Alors, c'est le Seigneur qui réduit à néant Ninive, oui. Mais Ninive, c'est l'archétype du mal. Mm. Donc Ninive, c'est aussi Babylone. Ninive, c'est moi quand je suis en colère. Donc je veux dire, ça serait tellement plus simple de dire c'est Ninive, point final.
0: Parce que qu'est-ce qu'on reproche à Ninive de manière 100% littérale, Ninive, qu'est-ce qui lui est reproché en fin de compte ?
1: Ninive a écrasé tous les royaumes alentour. Et il y a déjà plus de royaumes du nord au royaume de Salomon, donc il y avait une grande Israël qui a été divisée en deux, et ensuite très très vite la Syrie a écrasé le royaume du nord, écrasé Samarie, et il y a plus, tout le monde a été déporté, il n'y a plus rien, il reste plus que le petit Juda, donc autour de Jérusalem, c'est un micro pays. Et Nahum se dit, ben, est-ce que nous aussi on va passer à la casserole en fait? Et puis le Seigneur lui dit, ben non. Enfin, dans la prière, il entend le Seigneur réduit à néant Ninive. Et en fait, il va utiliser curieusement les mots de l'écrasement de Babylone, donc beaucoup, beaucoup plus tard, au chapitre 2. Voici qu'ils sont beaux, les pieds sur la montagne, les pieds du messager qui annonce la paix. Donc on voit bien que ce livre, au niveau historique, on se promène entre 612, 630, voire plus tard.
0: Avant Jésus-Christ.
1: Avant Jésus-Christ, bien sûr, oui. Ce qui est sûr, c'est que le Seigneur est capable de dire, non, non, ces royaumes, ces empires qui écrasent autour d'eux, il y aura une fin, il y a une fin. En définitive, c'est le Seigneur le maître de l'histoire.
0: Donc ça veut dire que nous, on a aussi notre petit Ninive intérieur qui voudrait parfois bien écraser ceux qui se présentent sur son chemin, qui sont un peu gênants.
1: Exactement. Donc à la fois, le Seigneur dit « souffrir, c'est fini, Ninive est écrasée », et en même temps, je crois qu'il faut entendre « mais Ninive, ben c'est toi quand tu fais Ninive ». On a eu ça dans l'Exode aussi, au moment du passage de la mer Rouge, là.
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1: Oui, bonjour, je souhaitais confier à la prière du chapelet de Nîmes pour notre fille qui retrouve la paix de l'esprit au sommeil. Merci.
2: Je voudrais demander à Marie d'intercéder auprès de son fils pour que mon mari, qui vient de passer une semaine d'hospitalisation, retrouve sa force et sa santé. Merci, Marie.
3: Je voudrais une intention de prière pour une guérison pour mon petit garçon qui est atteint d'un cancer. Sainte Vierge Marie, Notre-Dame de Lourdes, guérissez-les. Et prenez soin de sa maman qui est bien fatiguée et qui a beaucoup de peine. Merci, Sainte Vierge Marie.
4: Au nom du Père et du Fils et du Saint-Esprit.
5: Amen.
4: Chers frères et sœurs, chers pèlerins, soyez les bienvenus ici même à Lourdes, à la grotte de Massabielle, où la Vierge Marie est apparue à 18 reprises à Bernadette. Et avec elle, en ce samedi, nous méditerons les mystères joyeux du rosaire. Nous prions avec tous les pèlerins présents ici à Lourdes et en particulier celles et ceux du diocèse de Lille. Nous prions également avec tous ceux qui de par le monde nous sont unis, que ce soit par l'écoute à la radio, à la télévision KTO, par connexion avec le site internet du sanctuaire. Je crois en Dieu, le Père Tout-Puissant, Créateur du ciel et de la terre, et en Jésus-Christ, son Fils unique, notre Seigneur, qui a été conçu du Saint-Esprit, est né de la Vierge Marie, a souffert sous Ponce Pilate, a été crucifié, est mort et a été enseveli, est descendu aux enfers, le troisième jour est ressuscité des morts, est monté aux cieux, est assis à la droite de Dieu le Père Tout-Puissant, d'où il viendra juger les vivants et les morts. Je crois en l'Esprit Saint, à la Sainte Église catholique, à la communion des saints, à la rémission des péchés, à la résurrection de la chair, à la vie éternelle. Amen. Prions, frères et sœurs, pour le pape Léon, pour ses intentions, pour son prochain voyage apostolique en France, ici même à Lourdes, mais également à Paris et à Metz. Prions pour toutes les intentions de l'Église. Notre Père qui es aux cieux, que ton nom soit sanctifié, que ton règne vienne, que ta volonté soit faite sur la terre comme au ciel.
6: Donne-nous aujourd'hui notre pain de ce jour. Pardonne-nous nos offenses, comme nous pardonnons aussi à ceux qui nous ont offensés. Et ne nous laisse pas entrer en tentation, mais délivre-nous du mal.
4: Je vous salue Marie, pleine de grâce, le Seigneur est avec vous. Vous êtes bénie entre toutes les femmes, et Jésus, le fruit de vos entrailles, est béni.
6: Sainte Marie, Mère de Dieu, priez pour nous pauvres pécheurs, maintenant et à l'heure de notre mort. Amen.
4: Je vous salue Marie, pleine de grâce, le Seigneur est avec vous. Vous êtes bénie entre toutes les femmes, et Jésus, le fruit de vos entrailles, est béni.
6: Sainte Marie, Mère de Dieu, priez pour nous pauvres pécheurs, maintenant et à l'heure de notre mort. Amen.
4: Je vous salue Marie, pleine de grâce, le Seigneur est avec vous. Vous êtes bénie entre toutes les femmes, et Jésus, le fruit de vos entrailles, est béni.
6: Sainte Marie, Mère de Dieu, priez pour nous pauvres pécheurs, maintenant et à l'heure de notre mort. Amen.

0: Marie conçue sans péché.
1: Priez pour nous qui avons recours à vous.
0: Premier mystère joyeux, l'Annonciation. Dans l'Évangile selon saint Luc, réjouis-toi, comblé de grâce, le Seigneur est avec toi. Prions, frères et sœurs, pour chacun d'entre nous, que nous sachions accueillir la parole de Dieu d'un cœur toujours plus ouvert et lui laisser porter son fruit en nos vies.
2: Notre Père, qui es aux cieux, que ton nom soit sanctifié, que ton règne vienne, que ta volonté soit faite sur la terre comme au ciel.
1: Donne-nous aujourd'hui notre pain de ce jour. Pardonne-nous nos offenses, comme nous pardonnons aussi à ceux qui nous ont offensés. Et ne nous laisse pas entrer en tentation, mais délivre-nous du mal.
2: Je vous salue, Marie, pleine de grâce. Le Seigneur est avec vous. Vous êtes bénie entre toutes les femmes, et Jésus, le fruit de vos entrailles, est béni.
1: Sainte Marie, Mère de Dieu, priez pour nous, pauvres pécheurs, maintenant et à l'heure de notre mort. Amen.
2: Je vous salue, Marie, pleine de grâce. Le Seigneur est avec vous. Vous êtes bénie entre toutes les femmes, et Jésus, le fruit de vos entrailles, est béni.
1: Sainte Marie, Mère de Dieu, priez pour nous, pauvres pécheurs, maintenant et à l'heure de notre mort. Amen.
2: Je vous salue, Marie, pleine de grâce. Le Seigneur est avec vous. Vous êtes bénie entre toutes les femmes, et Jésus, le fruit de vos entrailles, est béni.
1: Sainte Marie, Mère de Dieu, priez pour nous, pauvres pécheurs, maintenant et à l'heure de notre mort. Amen.
2: Je vous salue, Marie, pleine de grâce. Le Seigneur est avec vous. Vous êtes bénie entre toutes les femmes, et Jésus, le fruit de vos entrailles, est béni.
1: Sainte Marie, Mère de Dieu, priez pour nous, pauvres pécheurs, maintenant et à l'heure de notre mort. Amen.
2: Je vous salue, Marie, pleine de grâce. Le Seigneur est avec vous. Vous êtes bénie entre toutes les femmes, et Jésus, le fruit de vos entrailles, est béni.
1: Sainte Marie, Mère de Dieu, priez pour nous, pauvres pécheurs, maintenant et à l'heure de notre mort. Amen.
2: Je vous salue, Marie, pleine de grâce. Le Seigneur est avec vous. Vous êtes bénie entre toutes les femmes, et Jésus, le fruit de vos entrailles, est béni.
1: Sainte Marie, Mère de Dieu, priez pour nous pauvres pécheurs, maintenant et à l'heure de notre mort. Amen.
2: Je vous salue, Marie, pleine de grâce. Le Seigneur est avec vous. Vous êtes bénie entre toutes les femmes, et Jésus, le fruit de vos entrailles, est béni.
1: Sainte Marie, Mère de Dieu, priez pour nous pauvres pécheurs, maintenant et à l'heure de notre mort. Amen.
2: Je vous salue, Marie, pleine de grâce. Le Seigneur est avec vous. Vous êtes bénie entre toutes les femmes, et Jésus, le fruit de vos entrailles, est béni.
1: Sainte Marie, Mère de Dieu, priez pour nous pauvres pécheurs, maintenant et à l'heure de notre mort. Amen.
2: Je vous salue, Marie, pleine de grâce. Le Seigneur est avec vous. Vous êtes bénie entre toutes les femmes, et Jésus, le fruit de vos entrailles, est béni.
1: Sainte Marie, Mère de Dieu, priez pour nous pauvres pécheurs, maintenant et à l'heure de notre mort. Amen.
2: Je vous salue, Marie, pleine de grâce. Le Seigneur est avec vous. Vous êtes bénie entre toutes les femmes, et Jésus, le fruit de vos entrailles, est béni.
1: Sainte Marie, Mère de Dieu, priez pour nous pauvres pécheurs, maintenant et à l'heure de notre mort. Amen.

0: Ô Marie, conçue sans péché,
1: priez pour nous qui avons recours à vous.
2: Deuxième mystère joyeux, la visitation. Dans l'évangile, selon saint Luc, dès qu'Élisabeth eut entendu la salutation de Marie, l'enfant tressaillit dans son sein et Élisabeth fut remplie de l'Esprit Saint. Frères et sœurs, prions pour toutes celles et ceux qui vont au-devant de leurs frères et sœurs malades pour les visiter.
3: Notre Père qui es aux cieux, que ton nom soit sanctifié, que ton règne vienne, que ta volonté soit faite sur la terre comme au ciel.
1: Donne-nous aujourd'hui notre pain de ce jour. Pardonne-nous nos offenses, comme nous pardonnons aussi à ceux qui nous ont offensés. Et ne nous laisse pas entrer en tentation, mais délivre-nous du mal.
3: Je vous salue, Marie, pleine de grâce. Le Seigneur est avec vous. Vous êtes bénie entre toutes les femmes, et Jésus, le fruit de vos entrailles, est béni.
1: Sainte Marie, Mère de Dieu, priez pour nous pauvres pécheurs, maintenant et à l'heure de notre mort. Amen.
3: Je vous salue, Marie, pleine de grâce. Le Seigneur est avec vous. Vous êtes bénie entre toutes les femmes, et Jésus, le fruit de vos entrailles, est béni.
1: Sainte Marie, Mère de Dieu, priez pour nous pauvres pécheurs, maintenant et à l'heure de notre mort. Amen.
3: Je vous salue, Marie, pleine de grâce. Le Seigneur est avec vous. Vous êtes bénie entre toutes les femmes, et Jésus, le fruit de vos entrailles, est béni.
1: Sainte Marie, Mère de Dieu, priez pour nous pauvres pécheurs, maintenant et à l'heure de notre mort. Amen.
3: Je vous salue, Marie, pleine de grâce. Le Seigneur est avec vous. Vous êtes bénie entre toutes les femmes, et Jésus, le fruit de vos entrailles, est béni.
1: Sainte Marie, Mère de Dieu, priez pour nous pauvres pécheurs, maintenant et à l'heure de notre mort. Amen.
3: Je vous salue, Marie, pleine de grâce. Le Seigneur est avec vous. Vous êtes bénie entre toutes les femmes, et Jésus, le fruit de vos entrailles, est béni.
1: Sainte Marie, Mère de Dieu, priez pour nous pauvres pécheurs, maintenant et à l'heure de notre mort. Amen.
3: Je vous salue, Marie, pleine de grâce. Le Seigneur est avec vous. Vous êtes bénie entre toutes les femmes, et Jésus, le fruit de vos entrailles, est béni.
1: Sainte Marie, Mère de Dieu, priez pour nous pauvres pécheurs, maintenant et à l'heure de notre mort. Amen.
3: Je vous salue, Marie, pleine de grâce. Le Seigneur est avec vous. Vous êtes bénie entre toutes les femmes, et Jésus, le fruit de vos entrailles, est béni.
1: Sainte Marie, Mère de Dieu, priez pour nous pauvres pécheurs, maintenant et à l'heure de notre mort. Amen.
3: Je vous salue, Marie, pleine de grâce. Le Seigneur est avec vous. Vous êtes bénie entre toutes les femmes, et Jésus, le fruit de vos entrailles, est béni.
1: Sainte Marie, Mère de Dieu, priez pour nous pauvres pécheurs, maintenant et à l'heure de notre mort. Amen.
3: Je vous salue, Marie, pleine de grâce. Le Seigneur est avec vous. Vous êtes bénie entre toutes les femmes, et Jésus, le fruit de vos entrailles, est béni.
1: Sainte Marie, Mère de Dieu, priez pour nous pauvres pécheurs, maintenant et à l'heure de notre mort. Amen.
3: Je vous salue, Marie, pleine de grâce. Le Seigneur est avec vous. Vous êtes bénie entre toutes les femmes, et Jésus, le fruit de vos entrailles, est béni.
1: Sainte Marie, Mère de Dieu, priez pour nous pauvres pécheurs, maintenant et à l'heure de notre mort. Amen.

0: Marie, conçue sans péché, priez pour nous qui avons recours à vous.
1: Troisième mystère joyeux, la nativité. Dans l'évangile selon saint Luc, gloire à Dieu au plus haut des cieux et paix sur la terre aux hommes qui l'aiment. Prions, frères et sœurs, pour la paix dans le monde, la paix dans toutes les zones de conflit, en particulier en Ukraine, au Liban. Prions pour que tous les hommes de bonne volonté soient artisans de paix sur la terre.
2: Notre Père, qui es aux cieux, que ton nom soit sanctifié, que ton règne vienne, que ta volonté soit faite sur la terre comme au ciel.
3: Donne-nous aujourd'hui notre pain de ce jour. Pardonne-nous nos offenses, comme nous pardonnons aussi à ceux qui nous ont offensés. Et ne nous laisse pas entrer en tentation, mais délivre-nous du mal.
2: Je vous salue, Marie, pleine de grâce. Le Seigneur est avec vous. Vous êtes bénie entre toutes les femmes. Et Jésus, le fruit de vos entrailles, est béni.
3: Sainte Marie, Mère de Dieu, priez pour nous pauvres pécheurs, maintenant et à l'heure de notre mort. Amen.
2: Je vous salue, Marie, pleine de grâce. Le Seigneur est avec vous. Vous êtes bénie entre toutes les femmes. Et Jésus, le fruit de vos entrailles, est béni.
3: Sainte Marie, Mère de Dieu, priez pour nous pauvres pécheurs, maintenant et à l'heure de notre mort. Amen.
2: Je vous salue, Marie, pleine de grâce. Le Seigneur est avec vous. Vous êtes bénie entre toutes les femmes, et Jésus, le fruit de vos entrailles, est béni.
3: Sainte Marie, Mère de Dieu, priez pour nous pauvres pécheurs, maintenant et à l'heure de notre mort. Amen.
2: Je vous salue, Marie, pleine de grâce. Le Seigneur est avec vous. Vous êtes bénie entre toutes les femmes, et Jésus, le fruit de vos entrailles, est béni.
3: Sainte Marie, Mère de Dieu, priez pour nous pauvres pécheurs, maintenant et à l'heure de notre mort. Amen.
2: Je vous salue, Marie, pleine de grâce. Le Seigneur est avec vous. Vous êtes bénie entre toutes les femmes, et Jésus, le fruit de vos entrailles, est béni.
3: Sainte Marie, Mère de Dieu, priez pour nous pauvres pécheurs, maintenant et à l'heure de notre mort. Amen.
2: Je vous salue, Marie, pleine de grâce. Le Seigneur est avec vous. Vous êtes bénie entre toutes les femmes, et Jésus, le fruit de vos entrailles, est béni.
3: Sainte Marie, Mère de Dieu, priez pour nous pauvres pécheurs, maintenant et à l'heure de notre mort. Amen.
2: Je vous salue, Marie, pleine de grâce. Le Seigneur est avec vous. Vous êtes bénie entre toutes les femmes, et Jésus, le fruit de vos entrailles, est béni.
3: Sainte Marie, Mère de Dieu, priez pour nous pauvres pécheurs, maintenant et à l'heure de notre mort. Amen.
2: Je vous salue, Marie, pleine de grâce. Le Seigneur est avec vous. Vous êtes bénie entre toutes les femmes, et Jésus, le fruit de vos entrailles, est béni.
3: Sainte Marie, Mère de Dieu, priez pour nous pauvres pécheurs, maintenant et à l'heure de notre mort. Amen.

0: Ô Marie conçue sans péché, priez pour nous qui avons recours à vous.
1: Quatrième mystère joyeux, la présentation de Jésus au temple. Dans l'évangile selon saint Luc, Joseph et Marie amenèrent l'enfant à Jérusalem pour le présenter au Seigneur. Prions, frères et sœurs, pour tous les baptisés et pour celles et ceux qui se préparent au baptême.
2: Notre Père, qui es aux cieux, que ton nom soit sanctifié, que ton règne vienne, que ta volonté soit faite sur la terre comme au ciel.
3: Donne-nous aujourd'hui notre pain de ce jour. Pardonne-nous nos offenses, comme nous pardonnons aussi à ceux qui nous ont offensés. Et ne nous laisse pas entrer en tentation, mais délivre-nous du mal.
2: Je vous salue Marie, pleine de grâce. Le Seigneur est avec vous. Vous êtes bénie entre toutes les femmes. Et Jésus, le fruit de vos entrailles, est béni.
3: Sainte Marie, Mère de Dieu, priez pour nous pauvres pécheurs, maintenant et à l'heure de notre mort. Amen.
2: Je vous salue Marie, pleine de grâce. Le Seigneur est avec vous. Vous êtes bénie entre toutes les femmes. Et Jésus, le fruit de vos entrailles, est béni.
3: Sainte Marie, Mère de Dieu, priez pour nous pauvres pécheurs, maintenant et à l'heure de notre mort. Amen.
2: Je vous salue Marie, pleine de grâce. Le Seigneur est avec vous. Vous êtes bénie entre toutes les femmes. Et Jésus, le fruit de vos entrailles, est béni.
3: Sainte Marie, Mère de Dieu, priez pour nous pauvres pécheurs, maintenant et à l'heure de notre mort. Amen.
2: Je vous salue Marie, pleine de grâce. Le Seigneur est avec vous. Vous êtes bénie entre toutes les femmes. Et Jésus, le fruit de vos entrailles, est béni.
3: Sainte Marie, Mère de Dieu, priez pour nous pauvres pécheurs, maintenant et à l'heure de notre mort. Amen.
2: Je vous salue Marie, pleine de grâce. Le Seigneur est avec vous. Vous êtes bénie entre toutes les femmes. Et Jésus, le fruit de vos entrailles, est béni.
3: Sainte Marie, Mère de Dieu, priez pour nous pauvres pécheurs, maintenant et à l'heure de notre mort. Amen.
2: Je vous salue Marie, pleine de grâce. Le Seigneur est avec vous. Vous êtes bénie entre toutes les femmes. Et Jésus, le fruit de vos entrailles, est béni.
3: Sainte Marie, Mère de Dieu, priez pour nous pauvres pécheurs, maintenant et à l'heure de notre mort. Amen.
2: Je vous salue Marie, pleine de grâce. Le Seigneur est avec vous. Vous êtes bénie entre toutes les femmes. Et Jésus, le fruit de vos entrailles, est béni.
3: Sainte Marie, Mère de Dieu, priez pour nous pauvres pécheurs, maintenant et à l'heure de notre mort. Amen.
2: Je vous salue Marie, pleine de grâce. Le Seigneur est avec vous. Vous êtes bénie entre toutes les femmes. Et Jésus, le fruit de vos entrailles, est béni.
3: Sainte Marie, Mère de Dieu, priez pour nous pauvres pécheurs, maintenant et à l'heure de notre mort. Amen.
2: Je vous salue Marie, pleine de grâce. Le Seigneur est avec vous. Vous êtes bénie entre toutes les femmes. Et Jésus, le fruit de vos entrailles, est béni.
3: Sainte Marie, Mère de Dieu, priez pour nous pauvres pécheurs, maintenant et à l'heure de notre mort. Amen.
2: Je vous salue Marie, pleine de grâce. Le Seigneur est avec vous. Vous êtes bénie entre toutes les femmes. Et Jésus, le fruit de vos entrailles, est béni.
3: Sainte Marie, Mère de Dieu, priez pour nous pauvres pécheurs, maintenant et à l'heure de notre mort. Amen.

0: Ô Marie conçue sans péché,
1: priez pour nous qui avons recours à vous.
2: Cinquième mystère joyeux, le recouvrement de Jésus au temple. Dans le psaume 32, je t'instruirai, je t'apprendrai la route à suivre. Seigneur, aide-nous à prendre notre place dans l'annonce de l'Évangile et dans le témoignage de notre foi en parole et en acte.
3: Notre Père qui es aux cieux, que ton nom soit sanctifié, que ton règne vienne, que ta volonté soit faite sur la terre comme au ciel.
4: Donne-nous aujourd'hui notre pain de ce jour. Pardonne-nous nos offenses, comme nous pardonnons aussi à ceux qui nous ont offensés. Et ne nous laisse pas entrer en tentation, mais délivre-nous du mal.
3: Je vous salue, Marie, pleine de grâce. Le Seigneur est avec vous. Vous êtes bénie entre toutes les femmes, et Jésus, le fruit de vos entrailles, est béni.
4: Sainte Marie, Mère de Dieu, priez pour nous pauvres pécheurs, maintenant et à l'heure de notre mort. Amen.
3: Je vous salue, Marie, pleine de grâce, le Seigneur est avec vous. Vous êtes bénie entre toutes les femmes, et Jésus, le fruit de vos entrailles, est béni.
4: Sainte Marie, Mère de Dieu, priez pour nous pauvres pécheurs, maintenant et à l'heure de notre mort. Amen.
3: Je vous salue, Marie, pleine de grâce, le Seigneur est avec vous. Vous êtes bénie entre toutes les femmes, et Jésus, le fruit de vos entrailles, est béni.
4: Sainte Marie, Mère de Dieu, priez pour nous pauvres pécheurs, maintenant et à l'heure de notre mort. Amen.
3: Je vous salue, Marie, pleine de grâce, le Seigneur est avec vous. Vous êtes bénie entre toutes les femmes, et Jésus, le fruit de vos entrailles, est béni.
4: Sainte Marie, Mère de Dieu, priez pour nous pauvres pécheurs, maintenant et à l'heure de notre mort. Amen.
3: Je vous salue, Marie, pleine de grâce, le Seigneur est avec vous. Vous êtes bénie entre toutes les femmes, et Jésus, le fruit de vos entrailles, est béni.
4: Sainte Marie, Mère de Dieu, priez pour nous pauvres pécheurs, maintenant et à l'heure de notre mort. Amen.
3: Je vous salue, Marie, pleine de grâce, le Seigneur est avec vous. Vous êtes bénie entre toutes les femmes, et Jésus, le fruit de vos entrailles, est béni.
4: Sainte Marie, Mère de Dieu, priez pour nous pauvres pécheurs, maintenant et à l'heure de notre mort. Amen.
3: Je vous salue, Marie, pleine de grâce, le Seigneur est avec vous. Vous êtes bénie entre toutes les femmes, et Jésus, le fruit de vos entrailles, est béni.
4: Sainte Marie, Mère de Dieu, priez pour nous pauvres pécheurs, maintenant et à l'heure de notre mort. Amen.
3: Je vous salue, Marie, pleine de grâce, le Seigneur est avec vous. Vous êtes bénie entre toutes les femmes, et Jésus, le fruit de vos entrailles, est béni.
4: Sainte Marie, Mère de Dieu, priez pour nous pauvres pécheurs, maintenant et à l'heure de notre mort. Amen.
3: Je vous salue, Marie, pleine de grâce, le Seigneur est avec vous. Vous êtes bénie entre toutes les femmes, et Jésus, le fruit de vos entrailles, est béni.
4: Sainte Marie, Mère de Dieu, priez pour nous pauvres pécheurs, maintenant et à l'heure de notre mort. Amen.
3: Je vous salue, Marie, pleine de grâce, le Seigneur est avec vous. Vous êtes bénie entre toutes les femmes, et Jésus, le fruit de vos entrailles, est béni.
4: Sainte Marie, Mère de Dieu, priez pour nous pauvres pécheurs, maintenant et à l'heure de notre mort. Amen.

0: Ô Marie, conçue sans péché, priez pour nous qui avons recours à vous.
1: Prions le Seigneur. Dieu qui nous donne de vénérer la Vierge Marie, la Mère de l'Espérance, accorde-nous par sa prière et son aide de mettre toujours nos

0: Notre-Dame de Lourdes,
1: priez pour nous.
0: Notre-Dame de Lourdes,
1: priez pour nous.
0: Notre-Dame de Lourdes,
1: priez pour nous.
0: Sainte Bernadette,
1: priez pour nous.

0: bon pèlerinage à chacune et à chacun. J'informe ceux qui le souhaitent qu'il y a une catéchèse sur le message de Lourdes à 16h15 dans quelques minutes par un chapelain du sanctuaire. Vous pouvez vous rendre au centre information. La salle vous sera indiquée si cela vous intéresse. Et pour finir, je vais bénir les objets de dévotion que vous portez sur vous-même, qu'ils soient pour vous ou qu'ils soient pour offrir en union de prière avec tous ceux qui vous ont été recommandés. Le Seigneur soit avec vous.
1: Et avec votre esprit.
0: Dieu, dont la parole sanctifie toutes choses, répand ta bénédiction sur ces objets et fait que quiconque s'en servira selon ta volonté avec action de grâce reçoive de toi, par l'invocation de ton nom très saint et l'intercession de Notre-Dame de Lourdes, la santé du corps et la protection de l'âme, par Jésus le Christ, notre Seigneur.
1: Amen.
2: No, no, no.

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1: Excellent début de soirée à tous. Il est 18h sur les ondes de Radio Arc-en-Ciel et nous retrouvons nos confrères de RCF et de Radio Notre-Dame avec le magazine Portez-vous bien. Tabac, comment l'écraser une bonne fois pour toutes.
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3: Eh bien bonjour à toutes et à tous. La cigarette est-elle en train de s'éteindre? En 10 ans, le nombre de fumeurs n'a cessé de diminuer tandis que le vapotage continue sa progression. Alors comment expliquer cette baisse? Le vapotage est-il vraiment sans danger? Et puis surtout, comment franchir le pas pour s'arrêter définitivement? Eh bien c'est ce qu'on va voir aujourd'hui à l'occasion ce 31 mai de la journée mondiale sans tabac. Et pour nous aider à l'écraser, notre invité, bonjour Olivier Smadja.
4: Bonjour.
3: Merci d'être avec nous. Alors vous êtes tabacologue à Santé publique France et vous intervenez pour accompagner les futurs non-fumeurs à Tabac Info Service au 3989. On va y venir, mais d'abord tabacologue, est-ce que vous pourriez nous repréciser de qui il s'agit précisément? Est-ce que c'est un médecin spécialisé qui a arrêté de fumer ou qui n'a jamais fumé?
4: Non, il ne faut pas avoir été un ancien fumeur. Un tabacologue, c'est le plus souvent un professionnel de santé, donc un médecin, un pharmacien, un infirmier, une sage-femme ou un psychologue qui s'est formé à la tabacologie via l'obtention d'un diplôme. Et ce diplôme permet d'apprendre, de pratiquer les différentes stratégies thérapeutiques pour aider les fumeurs à s'arrêter de fumer, que ces stratégies thérapeutiques soient médicamenteuses ou psychothérapeutiques.
3: Ma nouvelle vie sans tabac, on va voir ça avec vous, c'est par ici.
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5: Je me sens très bien, je ne tousse plus, pas d'essoufflement, mais je rêve encore de la cigarette. Et souvent, j'ai une espèce de culpabilité qui arrive dans les rêves, en me disant « mais pourquoi j'ai fumé n'importe quoi ?» Voilà.
3: Voilà, elle en rêve encore, mais en se disant « mais pourquoi j'ai fait ça ?» Héloïse, 35 ans, qui a arrêté du jour au lendemain grâce à une certaine technique qu'on abordera tout à l'heure. En tout cas, stop à la clope, et elle n'est pas la seule. Si on regarde les chiffres de Santé publique France, eh bien le tabagisme, je le disais, est en net recul. Ils sont 25% à déclarer encore fumer aujourd'hui, contre 32% en 2021 et 18% tous les jours, contre 25% en 2021. Comment est-ce qu'on peut expliquer cette diminution, Olivier Smadja, qui est constante depuis 2017?
4: Oui, cette baisse du nombre de fumeurs en France, elle est très importante. On peut penser qu'elle est le résultat de plusieurs facteurs qui ont été mis en œuvre de manière simultanée à travers des grands plans de santé publique dès 2014 de lutte contre le tabagisme. Ces plans ont voulu articuler à la fois un meilleur accès au traitement,
3: anti-tabac, le remboursement des aides au sevrage tabagique, je crois que c'est à hauteur de 65% depuis 2019. Ça a joué, c'est un facteur qui a joué.
4: Ah bien sûr, les traitements de substitution nicotinique, leur efficacité a été démontrée dans l'arrêt du tabac. Antérieurement, ils étaient remboursés sur la base d'un forfait limité à 150 euros. Et donc, ces 150 euros ne couvraient qu'une très faible partie du traitement dont les fumeurs ont besoin pour s'arrêter de fumer. Depuis cette date, vous l'avez dit, ces traitements sont remboursés comme n'importe quel médicament. Et donc, si on a une complémentaire, on est intégralement remboursé de son traitement. Donc, faciliter l'accès au traitement, c'est un point qui a joué très fortement.
3: Et est-ce que le prix du paquet de cigarettes, qui dépasse aujourd'hui les 13 euros, c'est un élément aussi déterminant?
4: C'est un élément qui a contribué très fortement à faire baisser le nombre de fumeurs. On sait que quand le prix augmente de manière importante et de manière prolongée, on sait que ça a un effet d'une part dissuasif sur l'entrée dans le tabagisme, mais que ça va aussi inciter un certain nombre de fumeurs à faire une tentative d'arrêt. Et puis d'autres éléments ont aussi joué, par exemple ce qu'on appelle le paquet neutre, donc le fait d'avoir supprimé tous les éléments marketing sur les paquets de cigarettes et de les avoir entièrement normalisés autour d'une couleur, disons, vert foncé, et d'avoir supprimé tous les éléments de marque. Ça aussi, on sait que c'est un élément qui va dissuader un certain nombre de fumeurs d'entrer dans le tabagisme et que ça va aussi changer les représentations des fumeurs vis-à-vis de leur paquet de cigarettes et de leur tabagisme. Et puis, il y a aussi d'autres mesures. Ben, on peut penser, par exemple, à la multiplication des espaces dans lesquels on ne peut désormais plus
3: fumer. C'est vrai
4: que
3: c'est de plus en plus difficile hein, de fumer. Interdiction de fumer depuis 91 dans les lieux publics et fermés depuis juillet dernier dans les parcs, les abribus, les plages, les alentours des établissements scolaires. Ça aussi, ça a joué.
4: Bien sûr, tout ça, ça contribue à dénormaliser le tabagisme et donc ça contribue à inscrire dans la société le fait que le comportement le plus banal, c'est celui qui consiste à ne pas fumer. Et donc, ça joue aussi comme un vrai incitatif pour les fumeurs, pour les engager dans une tentative d'arrêt. Et puis, je citerai aussi peut-être un autre point qui est susceptible d'avoir joué dans cette baisse historique du nombre de fumeurs en France, c'est la multiplication des campagnes de prévention, particulièrement les grandes campagnes en médias, en radio, en télévision, comme des campagnes telles que Moi sans tabac que fait Santé publique France et qui a aussi incité un très grand nombre de fumeurs à faire une tentative d'arrêt du tabac.
3: Voilà, Moi sans tabac qui était arrivé à sa 10e édition l'an dernier. Alors, il reste quand même des irréductibles de la cigarette. Qui sont-ils? Si on se base toujours sur les chiffres de Santé publique France, on peut dresser une sorte de portrait robot du gros fumeur. Ce serait un homme entre 40 et 50 ans, à faible qualification professionnelle, moins à l'aise financièrement et qui vivrait dans le sud, soit en région PACA, Occitanie ou encore Grand Est, Alsace-Lorraine. Est-ce que ça rejoint le profil de ceux que vous accompagnez, Olivier Smadja?
4: Alors, c'est vrai que les fumeurs, ce sont plutôt des hommes et les personnes qui sont les plus fragiles sur le plan socio-économique, celles qui ont les plus faibles revenus, celles qui ont le plus petit niveau de diplôme, celles qui sont au chômage, par exemple, ces personnes ont tendance à fumer plus.
3: Ce qui est paradoxal, puisque le tabac a augmenté, et c'est ceux qui fument le plus, ce sont ceux qui ont le moins de moyens, finalement.
4: Oui, ça n'est un paradoxe qu'en apparence, je dirais, parce que finalement, ces fumeurs-là, ce sont aussi ceux qui sont le plus accros à la cigarette et ceux qui vont avoir le plus de mal à arrêter de fumer, alors que leur envie d'arrêter de fumer, elle est la même que celle des fumeurs qui ont un plus fort niveau de diplôme ou de revenu.
3: Et comment expliquer aussi qu'on fume plus dans le Sud ou dans le Grand Est ?
4: Probablement pour des raisons d'une meilleure accessibilité du tabac. Ces régions sont frontalières de pays dans lesquels souvent le tabac est moins cher qu'en France. Et donc, comme le tabac est plus accessible, et bien finalement, ça peut augmenter le nombre de personnes qui vont fumer.
3: Voilà, on va faire ses courses donc dans le pays voisin. Cela dit, si on fume moins, eh bien on vapote plus. Aujourd'hui, près de 8% des 18-79 ans utilisent la cigarette électronique tous les jours. C'est une tendance qui est en nette progression depuis 2016. Et c'est surtout notable chez les jeunes. Leur nombre a en effet triplé entre 2017 et 2022 au détriment de la cigarette, puisque aujourd'hui, seulement 3% des adolescents de 15-16 ans fument du tabac quotidiennement contre 16% en 2015. Alors, pourquoi justement se tourner vers le vapotage? Eh bien, on a promené notre micro à la sortie d'un lycée public de Lyon.
6: Je vapote depuis 2-3 ans, je pense. C'est mes fréquentations, tout le monde fumait à cette époque-là, donc avec l'influence, je m'y suis mis aussi.
7: Parce que la plupart de mes amis vapotent.
3: Et le tabac, les cigarettes, vous avez jamais essayé?
6: Non, moi ça me dégoûte tout ça, j'ai jamais essayé. Enfin, déjà, c'est pas tellement à la mode.
8: Je sens ça, j'ai envie de vomir. Mais ça, c'est un goût sucré et...
6: Là, par exemple, c'est Strawberry Punch. C'est assez bon, on aime bien les trucs sucrés, donc voilà.
3: Là, vous avez acheté du tabac à rouler?
6: Oui, c'est moins cher, etc. Et moi, je préfère aussi en goût. Moi, je fume pas la pour raison écologique.
9: Si je tape, c'est pas intéressant, c'est nul.
3: Qu'est-ce que ça vous apporte de vapoter?
7: Je sais pas, ça détend, on respire. Après, je pense pas que ce soit fondamentalement bon.
10: Quand on est à plusieurs et que tout le monde vapote, on peut s'échanger la puff. Et à part personnel, quand on a eu une dure journée, forcément, la nicotine qui est contenue dedans, ça détend. Après, ça reste occasionnel pour moi, c'est même pas tous les jours, mais c'est assez régulier quand même.
6: Je vapote surtout à la récré, pendant des pauses et le soir, pas le matin, j'aime pas le matin.
3: Et vos parents savent que vous vapotez?
6: Alors non.
3: Faites un peu en douce alors?
6: Un peu, oui.
3: Donc faut pas leur dire?
6: Faut pas leur dire, non.
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3: Voilà, faudra pas le dire aux parents, ça restera anonyme. Alors quelques commentaires après ce micro-trottoir qu'on vient d'entendre. Pourquoi on vapote? Eh bien parce que les autres le font, qu'il y a un effet de groupe et de partage, voire même c'est transgressif par rapport aux parents justement. C'est au fond pas très éloigné des mêmes raisons que la cigarette, Olivier Smadja.
4: Alors, de fait, dans les comportements qu'on peut adopter à l'adolescence ou peut-être un peu plus tard, quand on sort de l'adolescence et qu'on devient un jeune adulte, il y a des facteurs qui font qu'on peut multiplier un certain nombre de comportements pour s'opposer à ses parents, pour faire des expériences, pour se socialiser. Ça, ce sont des mécanismes qui sont très communs à beaucoup de comportements à l'adolescence. Donc, de fait, je pense que pour cette catégorie de personnes, le vapotage, le tabagisme, c'est un peu même combat sur la manière dont on va rentrer dans ce type de comportement. En revanche, le vapotage chez le fumeur adulte, chez le fumeur plus âgé, il va avoir des motivations, je pense, assez différentes, puisque les enjeux de ce comportement vont être très différents.
3: On l'a entendu, c'est chez ces jeunes, pardon, ils sentent bien que la nicotine, ça rend dépendant, et que vapoter, c'est pas forcément bon pour la santé. Justement, le vapotage, est-ce que c'est vraiment moins dangereux? Depuis son arrivée en France dans les années 2010, on nous dit que c'est moins nocif que la cigarette, sauf qu'il n'y a aucune étude qui n'a pour l'instant définitivement tranché la question. Quel est votre avis là-dessus?
4: Alors, mon avis, c'est celui du dernier rapport de l'ANSES, qui, pour le coup, a un avis sur le sujet. Qu'est-ce qu'on peut dire? Finalement, que le vapotage, il est utile pour les fumeurs, parce que vapoter, quand on est fumeur, c'est moins dangereux que fumer si on arrive à interrompre complètement sa consommation de tabac. Donc, en fait, si on est un fumeur et qu'on arrête de fumer avec la cigarette électronique et donc on devient un vapoteur exclusif, on a réduit les risques pour sa santé. L'objectif ensuite, c'est d'arrêter de vapoter, puisque vapoter, il n'y a pas de risque zéro à vapoter, et notamment l'ANSES a montré qu'il pouvait y avoir un risque de développer certaines maladies cardiovasculaires. Donc ce qu'on peut dire, c'est que pour les fumeurs, vapoter, ça peut être un bon pari si c'est une solution transitoire et qu'on essaye ensuite d'arrêter de vapoter. Mais pour quelqu'un qui ne fume pas, et qui se met à vapoter, il augmente le risque pour sa santé.
3: Oui, il faut dire quand même qu'il y a quand même pas mal d'éléments qui sont quand même nocifs dans le vapotage, comme le formaldéhyde qui a été classé cancérogène par l'OMS, des risques d'asthme, de bronchite chronique, de BPCO liés à la présence de métaux lourds dans les liquides de recharge. Il y a du plomb, il y a du mercure, le fameux cadmium dont on a beaucoup parlé pour l'alimentation dans les dernières semaines. C'est quand même pas anodin, tous ces produits. Et ce qu'on remarque aussi, c'est qu'un vapoteur sur deux, si c'est un ancien fumeur, il y en a quand même un sur deux qui cumule ce qu'on appelle les vapofumeurs, qui continuent de fumer du tabac en même temps qu'ils vapotent. L'électronique, ça n'empêche pas le tabagique, Olivier Smadja.
4: Ça ne l'empêche pas. Je voudrais préciser que toutes les substances que vous avez citées, elles sont certes dangereuses, très toxiques pour la santé, certaines sont cancérigènes. Néanmoins, il semble qu'elles soient présentes à des taux très faibles dans les produits du vapotage, dont la déclaration de composition est obligatoire. Donc les fabricants de e-liquides ont l'obligation de déclarer les produits contenus dans leur liquide. Et par ailleurs, dans ses travaux, l'ANSES montre que le risque lié au vapotage, il porte pas tellement sur les cancers ni sur les maladies respiratoires, mais vraiment principalement sur les maladies cardiovasculaires. Et donc, encore une fois, quelles que soient les substances contenues dans la cigarette électronique, pour un fumeur, la cigarette électronique, elle est susceptible d'apporter une aide dans une stratégie d'arrêt du tabac qui devrait être transitoire. Donc ça, c'est vraiment un point qui est important. Il faut être vigilant peut-être à ne pas diaboliser la cigarette électronique qui peut malgré tout constituer une aide pour les fumeurs.
3: En tout cas, ce qui est positif, Olivier Smadja, c'est qu'un fumeur sur deux aujourd'hui déclare avoir envie de s'arrêter. Mais comment franchir le pas? On va en parler dans quelques instants et ça sera juste après une petite pause musicale avec Sanseverino qui met le paquet sur les dangers de la clope.
11: 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La cigarette, non seulement ça tue, mais ça coûte cher.

0: La cigarette, c'était San Severino, sans filtre sur les dangers du tabac. Même si le tabagisme est en baisse, 68 000 morts par an, eh ben, ça peut quand même être évité. Comment l'écraser? Eh bien, on en parle aujourd'hui à l'occasion, ce 31 mai de la journée mondiale sans tabac, avec notre invité Olivier Smadja, qui est tabacologue intervenant à Tabac Info Service.
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2: À toi André.
3: On m'a proposé une cigarette, j'ai refusé.
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0: Voilà, le tabac c'est tabou, extrait du film Le Pari, avec deux des inconnus, Didier Bourdon et Bernard Campan, qui se sont lancés le défi mutuel de s'arrêter, qui vont vite se rendre compte que c'est pas aussi facile. Pourquoi justement c'est difficile de s'arrêter? Comment expliquer cette addiction à la cigarette? Contrairement à ce qu'on croit, il n'y a pas que la dépendance à la nicotine, hein, Olivier Smadja. Quelles sont les autres dépendances de la cigarette?
5: Vous avez tout à fait raison. Elle a plusieurs dimensions. Une dimension physiologique, parce que dans le tabac, il y a de la nicotine et que c'est la nicotine qui est à l'origine de la dimension physique de la dépendance, qu'on va être en manque de nicotine. Et d'autre part, il y a une dimension psychocomportementale dans la dépendance qui est tout aussi puissante que la dépendance à la nicotine.
0: C'est-à-dire ?
5: La dépendance psychocomportementale, qu'est-ce que c'est ? C'est finalement le fait que nos émotions, nos comportements, certains déclencheurs, finalement notre vie quotidienne, elle va se retrouver ponctuée de moments qui intègrent la cigarette et elle va nous aider à gérer un certain nombre de moments, et que une fois qu'on a appris à gérer ces moments avec la cigarette, c'est très difficile de faire autrement.
0: Oui, recours au tabac pour gérer ses émotions, vous le dites, hein, quand on est stressé, on sort sa cigarette pour se calmer, ou alors quand on a l'habitude de se lever le matin en prenant un café ou en conduisant, là aussi on sort sa cigarette. Comment se faire aider pour arrêter? Alors pour ça, il y a Tabac Info Service, avec un site internet qui propose toute une série d'informations et de conseils à l'arrêt du tabac, mais aussi une ligne d'écoute, le 3989, hein, pour se faire accompagner. Alors imaginons, Olivier Smadja, je suis un gros fumeur, allez, un paquet par jour, allons-y, je veux m'arrêter, je vous appelle et qu'est-ce qui va se passer?
5: D'abord, je dois vous dire que Tabac Info Service, c'est gratuit, donc ça c'est un bon point. Et si vous appelez Tabac Info Service, vous êtes mis en relation avec un tabacologue qui va d'une part commencer par faire le point avec vous sur votre tabagisme, votre dépendance à la cigarette, vos motivations pour vous arrêter de fumer, vos craintes aussi à l'arrêt du tabac. Et puis le tabacologue avec qui vous serez mis en relation, il va vous aider à trouver la bonne stratégie thérapeutique pour que votre arrêt soit le plus facile possible. Et donc après ce premier entretien de bilan, le tabacologue va vous proposer un certain nombre de rendez-vous pour faire le point avec vous sur là où vous en êtes de votre arrêt du tabac. Est-ce que vous avez rencontré des situations qui vous ont donné envie de fumer? Comment est-ce que vous avez appris à gérer ces moments? Quelle stratégie alternative il peut vous proposer si vous rencontrez des difficultés? Comment est-ce qu'il peut vous aider à gérer la prise de poids? Donc au fond, le tabacologue, il va vous prendre par la main et vous aider pas à pas à devenir un ex-fumeur. Et donc, avoir un traitement de substitution nicotinique, c'est souvent la bonne manière de commencer son arrêt du tabac.
0: Alors, se sevrer du tabac, ça passe, vous l'avez dit, par des substituts nicotiniques, hein, patch ou pastille, gomme à sucer, mais aussi d'autres approches comme l'auriculothérapie, l'acupuncture, l'homéopathie, l'hypnose. Comment ça fonctionne justement, l'hypnose? Eh bien, un exemple avec Héloïse, dont on a entendu la libération en début d'émission. Fumer, elle l'a fait depuis le collège, 15 ans à cloper avec un paquet et demi par jour. Ce qu'il a décidé de s'arrêter, c'est d'entendre la toux particulièrement grasse de sa tante, hein, grande fumeuse elle aussi. Héloïse a donc décidé de contacter un hypnothérapeute réputé qui est spécialisé en sevrage tabagique, lequel est venu chez elle. Alors comment s'est passée cette hypnose? Héloïse nous l'a raconté.
6: Ça a commencé par racontez-moi comment vous fumez, quand vous fumez et pourquoi.
0: Et pourquoi vous fumiez justement?
6: Parce que j'aimais ça et je pense qu'il y a une question aussi d'habitude, de réflexe, sur aussi ce que j'aimais, les odeurs que j'aimais, les objets que j'aimais, ce que j'aimais manger, ce que j'aimais boire, est-ce que je faisais du sport, est-ce que je faisais du vélo, tout ça.
0: Et ensuite,
6: il est passé à la séance d'hypnose à proprement parler. Donc la première phase, ça dure à peu près une heure et demie. Donc il explique vraiment le protocole, il me posait des questions. Et après, il nous plonge vraiment en état d'hypnose.
0: C'est-à-dire de quelle manière ? C'est pas dormez, je le veux.
6: Non.
0: Il vous relaxe. Expliquez-nous comment ça se passe.
6: L'hypnose, c'est un peu comme quand on lit un livre. Bon, l'idée, c'est de se détendre et de se laisser aller, entre guillemets, et de l'écouter et d'écouter sa voix et ce qu'il nous dit. On peut se sentir un petit peu dans le coton, mais on est toujours totalement libre de nos faits et gestes. Mais dans tous les cas, on est dans le contrôle, en fait.
0: Et qu'est-ce qu'il vous disait, alors, justement ?
6: Là, il m'emmenait, entre guillemets, dans un chemin où il revenait sur tout ce qu'on s'était dit. Donc, ça pouvait être, OK, donc là, vous êtes en train de voir votre tasse de café. On va enlever

0: entre guillemets compliqué pour la nicotine parce qu'on a vraiment une sensation de manque. En fait, il accompagne en envoyant des SMS, des choses comme ça.
1: C'est-à-dire qu'il vous met quoi sur les SMS? Courage, tenez le bon.
0: Exactement. Il rappelle les timings. Cela fait 7 jours que vous avez arrêté de fumer. Vous êtes dans cette passe-là. Et il nous explique un peu où on en est. Avec ça, il met à disposition un podcast qu'on peut réécouter et qui nous replonge dans un état d'hypnose qui est similaire à celui de la séance. Et il nous donne une fiole d'huile essentielle. Donc moi, j'avais choisi menthe, mais on pouvait choisir lavande et orange, par
1: Et quel est
0: exemple.
1: l'avantage, ces huiles essentielles? Quelle utilisation?
0: Alors, on les met sur son poignet et quand on a envie de fumer, on les sent. Je pense que ça perturbe notre cerveau qui va se déplacer la pensée sur ça. Et on fait aussi des exercices de cohérence cardiaque, donc des
1: Donc de
0: exercices.
1: respiration, où on apprend à
0: Exactement.
1: maîtriser sa respiration en fonction de certains temps.
0: C'est ça. Et en fait, ces exercices-là, ils nous encouragent à les faire, par exemple, pour moi, c'était au moment du lever pour justement pallier à cette demande de cigarette, à cette habitude de la cigarette. Et donc, en fait, on reprogramme des habitudes grâce à cette technique-là.
1: Donc après cette première séance, ça a duré 21 jours
0: C'est
1: pour
0: ça.
1: pouvoir vous arrêter donc complètement avec ces messages SMS, respirer ces huiles essentielles, la respiration cohérence cardiaque. Ça a donné quoi au bout de 21 jours? Plus envie d'en allumer une?
0: C'est ça, plus envie d'en allumer une.
1: C'est-à-dire que quand on vous en propose, quand vous êtes dans des situations un peu à risque avec des amis, il n'y a plus rien.
0: Non,
1: Plus
0: jamais.
1: envie.
0: Plus envie. Bon, après, je pense que ça, c'est mon cas à moi. Et moi, j'ai vraiment eu une espèce de blocage complet et c'était fini.
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1: Voilà, plus de cigarettes depuis 3 ans, du jour au lendemain, après avoir fumé un paquet et demi par jour pendant 15 ans. Alors, il faut souligner aussi que cette hypnose a coûté 190 euros, prise en charge par sa mutuelle, et que Loïse attend pour septembre un heureux événement, en raison de plus d'être contente d'avoir arrêté. Que pensez-vous de cette approche, Olivier Smadja? Je vous sentais un peu perplexe en écoutant ce témoignage.
3: C'est vrai que je me suis demandé, vous donnez une place très grande à ce témoignage sur l'hypnose, donc c'est vrai que je me suis demandé pourquoi est-ce que vous aviez fait ce choix éditorial.
1: Parce que c'est vrai qu'il y en a beaucoup qui se penchent vers l'hypnose, qui en ont beaucoup entendu parler, et c'est vrai que ça pose question.
3: Alors, qu'est-ce que j'en pense? Ben, finalement, ce que j'en pense, c'est un peu comme Héloïse, c'est-à-dire que Héloïse, elle a arrêté de fumer avec l'hypnose. Ben, c'est très bien, c'est une très bonne décision pour sa santé. Et puis, elle conclut son témoignage en disant ben, « ça, c'est mon cas à moi ». Globalement, ce qu'on sait, c'est qu'il y a un certain nombre de stratégies dont l'efficacité a été démontrée pour arrêter de fumer. On a parlé de la substitution nicotinique, de la cigarette électronique. Il y a un autre type d'approche dont l'efficacité a été démontrée. C'est ce qu'on appelle les psychothérapies cognitives et comportementales,
1: les
3: donc
1: TCC,
3: ce sont des thérapies brèves, voilà, les TCC, des thérapies brèves dans lesquelles on va désapprendre le tabagisme. Et puis, il y a aussi des médicaments dont l'efficacité a été démontrée, la varénicline et le bupropion. Ces médicaments sont indiqués en deuxième intention. Et puis, il y a ensuite des méthodes, je dirais, qui sont utilisées par certains fumeurs. Vous avez passé ce témoignage autour de l'hypnose, mais il y a d'autres méthodes. Je pense par exemple à l'auriculothérapie, le laser, des pierres magnétiques, des approches dans le sevrage tabagique que je qualifierais d'alternatives. Ces approches, leur efficacité n'a pas été démontrée. Ça ne veut pas dire que ça ne marche pour personne. Bah, la preuve, Héloïse, elle a arrêté de fumer avec l'hypnose. Mais ça veut dire que si vous rencontrez un professionnel de santé pour arrêter de fumer, vous attendez de lui qu'il vous propose d'abord des thérapeutiques dont il sait qu'elles sont efficaces. Et donc, ben moi, ce que je conseille à vos auditeurs, c'est plutôt de se retourner vers les thérapeutiques dont l'efficacité a été démontrée. Et ben je ne peux que me réjouir de l'arrêt du tabac d'Héloïse avec l'hypnose.
1: L'arrêt du tabac, dans les craintes qu'il y a de s'arrêter de fumer, il y a celle de devenir irritable, de manquer de concentration, de prendre du poids. Il y a aussi la peur de ne plus être soi-même, puisque la cigarette, elle a fait partie de votre vie, de votre identité. C'est un peu comme votre façon de vous habiller ou de vous coiffer. Et quand on ne fume plus la cigarette, on a l'impression de ne plus être soi-même. Est-ce que c'est une crainte qui revient lors de vos consultations, Olivier Smadja?
3: Absolument, c'est une crainte qui est souvent citée par les fumeurs. C'est vrai que quand on pense à l'arrêt du tabac, on pense souvent aux motivations des personnes pour arrêter de fumer, mais on pense moins à ce que les fumeurs craignent de perdre ou les situations dans lesquelles ils craignent de se retrouver au moment où ils vont arrêter de fumer. Vous avez cité les plus fréquentes, la prise de poids, qui est une crainte très présente au moment de l'arrêt du tabac.
1: Et est-ce que c'est vérifié, la prise du poids ?
3: Il y a environ un tiers des fumeurs qui vont prendre un peu de poids au moment de l'arrêt du tabac. Et là, les professionnels de santé

0: vont réfléchir avec eux pour essayer de trouver des stratégies qui vont leur permettre de limiter autant que possible la prise de poids à l'arrêt du tabac. Par exemple, en diversifiant leur alimentation, en mangeant plus de fruits et de légumes, d'avoir une alimentation plus variée, et puis en commençant ou en reprenant une activité physique. Et puis, vous le disiez très justement, la cigarette, elle a pris toute la place dans la vie des candidats à l'arrêt du tabac. Et finalement, ce qu'ils craignent, c'est de devenir une autre personne. Qui va être cette nouvelle personne qui sera un ex-fumeur? Est-ce que ce sera toujours la même? Qu'est-ce qui va rester de son ancien soi? Et donc là, c'est vraiment, je dirais, un processus d'apprentissage. Qui va être cette nouvelle personne? Quelles habitudes on va pouvoir modifier en restant soi? Quelle sociabilité, quel lien avec les autres on va pouvoir maintenir? Ce sont des situations qui sont souvent décrites par les fumeurs au moment où ils veulent arrêter de fumer, la pause entre collègues ou la pause entre amis, les soirées dans lesquelles la cigarette peut être très présente. Et finalement, il faut inventer une autre sociabilité au moment où on essaye d'arrêter de fumer.
1: En tout cas, le tabac, il faut quand même le rappeler, c'est 68 000 décès prématurés en France, soit l'équivalent de la population d'une ville comme Calais ou la moitié de celle de Tours, hein, ce qui reste quand même énorme. Et c'est la première cause de mortalité qu'on pourrait éviter. Tabac Info Service, pour vous accompagner dans l'arrêt et commencer votre nouvelle vie sans tabac, c'est à retrouver sur tabac-info-service.fr. Également une application qui est téléchargeable gratuitement. Et puis la ligne pour vous accompagner, le 3989. Si on rechute, est-ce que c'est grave, docteur? Même si vous n'êtes pas docteur, Olivier Smadja.
0: Alors si on rechute, c'est pas très grave. La rechute, c'est une expérience très classique dans le parcours d'arrêt du tabac. Et je crois qu'il y a différents types de rechutes. On peut faire un faux pas, on peut faire un écart, fumer en pensant qu'on allait résister ou en pensant que ce serait juste une cigarette.
1: Rechuter, c'est pas une preuve de manque de volonté, de faiblesse.
0: Alors c'est d'autant moins une preuve de manque de volonté que finalement l'arrêt du tabac, ça a peu de choses à voir avec la volonté. L'arrêt du tabac, ça a à voir avec la bonne stratégie thérapeutique. Et finalement, si on est bien accompagné, si on a la bonne thérapeutique, la volonté, elle n'a pas grand-chose à voir avec le fait de réussir son arrêt. Mais vous avez raison, il faut parfois s'y reprendre à plusieurs fois. Et donc, la reprise du tabac, ça peut être un événement qui survient au moment où on essaye d'arrêter de fumer. Vous l'avez très bien dit, il ne faut pas se décourager. Il faut essayer de garder le cap et peut-être essayer de, si on ne l'a pas déjà fait, peut-être en parler à un professionnel de santé pour essayer d'ajuster la stratégie qu'on avait mise en place.
1: Eh bien voilà, on est arrivé au terme de cette émission. Un grand merci Olivier Smadja d'y avoir participé. Je rappelle encore une fois le numéro de téléphone de Tabac Info Service, le 3989. Merci également à Christophe Morague et à Jean-Paul Lérine qui ont fait fumer les manettes en régie technique. La semaine prochaine, à l'occasion de la fête des mères, et oui, on ne les oublie pas, eh bien on verra quels avantages à pratiquer une activité physique quand on est enceinte, car sport et grossesse, c'est loin d'être incompatible, sous certaines conditions bien sûr. En attendant, on va se quitter avec la citation du jour, lue sur les réseaux sociaux. 4e jour sans tabac, je découvre enfin la vraie odeur des gens dans le métro. Allez, courage, il y a d'autres parfums plus subtils à retrouver. Bonne semaine à tous.

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a fait de Radio Notre-Dame, mais avec le magazine Connaître le judaïsme, la matrilinéarité, être juif par sa mère, être mère au regard de l'orthodoxie juive.

0: La matrilinéarité, c'est-à-dire le fait d'être juif par la mère, est-ce avant tout une question juridique plus que culturelle ou spirituelle? À l'occasion de la fête des mères, nous poursuivons notre discussion avec vous, rabbinite Myriam Ackermann Sommer. Bonjour.
1: Bonjour.
0: Donc vous êtes rabbin, rabbinite, ça veut dire rabbin en hébreu.
1: Oui.
0: Vous êtes rabbin du mouvement orthodoxe moderne, vous êtes aussi angliciste, vous enseignez à l'université et vous avez traduit l'ouvrage de la philosophe américaine Tamar Ross, Orthodoxie et féminisme, Agrandir le palais de la Torah. On va revenir sur ce titre donc aux éditions Kalman-Lévy. La matrilinéarité, on l'a déjà entrevue, c'est une question qui n'est pas simple, elle a fait l'objet de nombreux débats. Aujourd'hui encore, ça fait débat dans le monde juif.
1: Oui, tout à fait. Ça fait débat parce que ça touche à des questions très profondes sur l'identité, ce dont on a hérité ou pas, justement, et aussi la question de l'intégration qui est reconnue par la communauté comme juif ou comme juive, selon le cas.
0: Et donc, ça arrive, par exemple, au sein d'une communauté. Vous-même, vous avez fondé une communauté à Paris avec votre mari. Est-ce que ça arrive que la question, à un moment, vienne est-ce que ta mère est juive? C'est quelque chose que l'on pose comme question?
1: Oui, tout à fait, parce que je pense que mon premier livre, donc avec Michael de Saint-Chéron, qui s'intitule Revenir, n'a pas toujours été compris. Donc, certains estiment que, par exemple, le fait d'avoir reçu le baptême pouvait annuler le judaïsme. Sur cette question de comment avoir deux identités à la fois, si on pourrait imaginer le cas d'une personne qui aurait un père musulman et une mère juive, quelle est l'identité qui s'écrit en premier, ou est-ce qu'on a un palimpseste d'identité? C'est vrai que dans la communauté, il y a toujours cette question en fait des frontières. C'est le rabbin Daniel Hartman qui parle du rôle que joue la question des frontières dans le judaïsme en particulier, pour dire en gros qui est dedans et qui est dehors. Et comme c'est pas en fait une religion prosélyte, on a parfois, je pense, l'impression que ça peut être un peu club select. Donc pour plusieurs personnes qui voudraient être reconnues comme étant juives, ça peut être effectivement une souffrance quand la matrilinéarité impose le fait que une personne née d'un père juif et d'une mère non juive ne sera pas reconnue dans l'orthodoxie comme étant juive, quand bien même elle a pu avoir des repères juifs dans son éducation.
0: Vous avez parlé de l'orthodoxie. Est-ce que vous diriez que la matrilinéarité, elle est vraiment défendue au sein de ces milieux juifs orthodoxes principalement?
1: Je dirais qu'elle est principalement défendue, maintenue à l'heure actuelle dans les institutions orthodoxes, mais qu'il y a tout de même un monopole de l'orthodoxie sur les grandes institutions juives. Donc, si par exemple on arrive en Israël et qu'on veut se convertir, c'est à des orthodoxes qu'on va s'adresser parce que ce sont eux qui détiennent le savoir et le pouvoir dans énormément de domaines. Ce qui veut dire qu'effectivement, on peut mener une vie juive en dehors des cadres institutionnels et communautaires en estimant par exemple être tout à fait juif soi-même et c'est pas grave si on n'a pas cette reconnaissance de la communauté. Mais dès qu'on a besoin de reconnaissance, que ce soit pour le statut de ses enfants, pour un mariage, pour en fait les grands moments de la vie, alors on est contraint aussi de se tourner vers des institutions qui là vont nous dire désolé, mais dans notre loi, tu ne l'es pas. C'est bon, tu es accepté quand même. Et donc, il y a quand même toujours cette question de la barrière.
0: Vous avez parlé de la loi. L'orthodoxie, c'est ça, pour essayer de la définir. C'est une fidélité ou un attachement à la halakha. C'est comme ça qu'on peut le définir?
1: Oui, c'est vrai qu'on dit beaucoup orthodoxie comme si c'était les dogmes qui comptaient le plus. Et que une reformulation très commune, c'est une orthopraxie. C'est-à-dire que c'est l'idée que la centralité absolue est accordée à la révélation divine au Mont Sinaï, et par conséquent que la relation entre Israël et Hachem, donc Dieu, passe principalement par le respect de la loi. Donc ça va être avant tout effectivement une orthopraxie, un respect des commandements. On dit souvent, c'est presque une figure de style, les 613 commandements, parce que personne n'en a vraiment 613 là au quotidien, quel que soit son statut. Mais en réalité, ce que ça veut dire, c'est qu'il y a un joug divin qui passe par l'acceptation de la loi. Et c'est une définition qui va être beaucoup moins centrale dans d'autres mouvements de judaïsme, que ce soit d'autres mouvements religieux ou même des définitions plus culturelles ou plus ethniques du judaïsme, où là, c'est pas le respect de la loi qui va prendre une place aussi importante.
0: Et vous-même, est-ce que, en tant que femme rabbin, donc du mouvement orthodoxe moderne, est-ce que vous êtes attachée à cette idée de la matrilinéarité?
1: Oui, tout à fait. Je pense que la matrilinéarité, c'est une manière de remettre la figure de la mère au centre du discours, que on a finalement beaucoup de textes qui nous parlent des responsabilités paternelles, mais que on a pu penser à des textes bibliques où en réalité c'est plutôt le statut de la mère quand on a par exemple une concurrence entre plusieurs figures maternelles Quand on a une mère qui est identifiée, donc dans le cas d'Abraham et Sarah, c'est Sarah qui est considérée comme la matriarche. Les autres mères des autres enfants d'Abraham vont être considérées comme moins centrales pour ce qui est de la définition du peuple juif, que ce soit Agar ou Ketura. Si tant est qu'il s'agit de deux figures différentes, la tradition juive a souvent dit c'est la même. Et donc on voit effectivement qu'il y a ce rôle indéniable de la mère juive.
0: Et pour en revenir donc aux femmes, est-ce que vous diriez qu'une fois qu'elles sont mères, elles ont un statut plus important au regard de la loi juive?
1: C'est une excellente question parce qu'en réalité, ça ne s'applique pas qu'aux femmes. C'est-à-dire qu'il y a une telle centralité de la transmission que pour le coup, je dirais que plus on est dans une communauté juive orthodoxe ou orthopraxe, religieuse, plus on va grandir avec l'idée que le but principal de la vie, c'est en fait se marier dans un premier temps. Et ça, il y a ce discours pour les hommes comme pour les femmes, de on n'est pas en couple tant qu'on n'est pas marié. Pour le coup, le célibat n'est pas du tout valorisé. On part du principe que tous les couples ne parviennent pas à avoir des enfants, mais en revanche, c'est très valorisé à la fois pour un homme et pour une femme. On peut citer alors un exemple très connu, en fait, c'est plutôt une condamnation divine de deux figures qui s'appellent Er et Onan. Alors Onan, c'est connu parce qu'en français, ça a donné le nom onanisme, qui sont des hommes qui se marient avec une femme et qui ne veulent pas d'enfants. Et on nous dit, ça a déplu à Dieu et il les fit mourir, quoi. Donc il y a quand même cette idée que à la fois les hommes et les femmes, dans le judaïsme, sont tournés vers cette question de la transmission, avoir des enfants. C'est, je pense qu'on entend moins dans les milieux orthodoxes des discours sur on n'a plus envie d'avoir des enfants dans le monde dans lequel on vit, c'est un monde qui n'est pas assez rassurant pour avoir des enfants, ne serait-ce que parce que la communauté juive, en ayant traversé énormément d'épreuves, a jamais renoncé à cette question-là.
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0: Et sur RCF Notre-Dame, nous évoquons la matrilinéarité dans le judaïsme en votre compagnie, Rabbanit Myriam Ackermann Sommer. Ce qui nous conduit en fait à évoquer l'orthodoxie juive du point de vue des femmes. Vous êtes traductrice de Tamar Ross, qui est une philosophe américaine, c'est une universitaire. Elle se présente comme juive orthodoxe. Qui est cette femme, Tamar Ross? Est-ce qu'aujourd'hui, elle a une parole qui compte dans le monde juif?
1: Oui, tout à fait. Pour moi, c'est essentiel vraiment de traduire cet ouvrage donc, qui est sorti en 2004 sous le titre « Expanding the Palace of Torah » en anglais à l'origine, puis en hébreu. Tamar Ross, c'est une philosophe, professeure émérite à l'université de Bar-Ilan, donc elle réside en Israël. Elle a plus de 80 ans désormais, mais elle enseigne toujours dans des institutions religieuses par ailleurs qui permettent aux femmes d'avoir accès à l'étude des textes à haut niveau. Elle signe en 2004 cet ouvrage essentiel qui fait une sorte de synthèse de ce qui a été écrit dans le féminisme juif jusqu'à l'aube du XXIe siècle. Et elle va évoquer effectivement cette prise de conscience qui a lieu voilà, au XXe siècle de la nature patriarcale des discours et des textes religieux dans leur ensemble, ou en tout cas dans la perspective dominante qui a pu être exprimée sur ces questions-là. Et elle va témoigner de cette dissonance cognitive que ressentent de plus en plus de femmes, à savoir être fidèle à sa religion et à sa tradition, tout en remarquant que nous n'y avons pas toujours eu pleinement notre place. Donc c'est vraiment une tension que porte tout son ouvrage.
0: C'est ça qui peut paraître étonnant, c'est que vous êtes devenu rabbin, donc vous avez accédé au rabbinat. Or, on dit souvent que orthodoxie et féminisme ne vont pas forcément ensemble. Est-ce que c'est l'orthodoxie qui change ?
1: L'orthodoxie évolue. L'orthodoxie, de toute façon, est aussi le produit de la modernité, puisque les courants du judaïsme sont le produit de ce qu'on appelle la Scala, donc le produit des Lumières, c'est-à-dire le fait que les Juifs se soient aussi ouverts sur la cité et par la suite qu'il y ait eu des mouvements qui se soient définis par fidélité à la tradition ou par désir d'intégration. L'orthodoxie, elle est confrontée à son temps. Et je pense que c'est l'un des grands mérites de l'ouvrage de Tamar Ross. Il n'y a aucun courant du judaïsme, aucune dénomination qui n'ait pu ignorer le féminisme ou balayer ça, passer ça sous le tapis. C'est-à-dire qu'on voit bien que même dans les milieux ultra-orthodoxes, on commence à développer un discours de « mais en fait, les femmes ont été écartées, bon, peut-être, mais c'est parce qu'elles étaient mieux que les hommes ». Et donc on va un peu renverser la question de l'accusation féministe.
0: Est-ce que vous pouvez nous donner des exemples de ce que serait aujourd'hui un combat féministe dans l'orthodoxie juive ? Est-ce que c'est vouloir suivre les mêmes commandements que les hommes ? Est-ce que c'est vouloir adapter la loi pour qu'elle soit plus favorable aux femmes ? Sur quoi portent vos combats aujourd'hui ?
1: Alors les combats, ils sont multiples. Tamar Ross, elle commence par avancer que c'est un combat sur le plan du savoir. C'est-à-dire qu'il y a des choses qui révoltent à peu près toutes les femmes dans la communauté juive, comme la question de l'inégalité dans l'accès au divorce. Donc, par exemple, des hommes qui refusent le divorce dans l'orthodoxie et les rabbins vont considérer qu'on ne peut pas les forcer. Et donc, en fait, on a des femmes qui n'ont pas le droit de se remarier légalement. Enfin, ça, c'est des choses qui choquent un peu tout le monde, pour le coup, dans la communauté. Mais Tamaros dit le problème est plus profond. En réalité, si on remonte aux structures même de nos textes, on voit que la voix des femmes n'a pas toujours été prise en compte, voire la plupart du temps pas été prise en compte. Et donc, pour elle, il faut une révolution du savoir. C'est-à-dire il faut des femmes sachantes, savantes, qui vont, alors dans un premier temps, interagir avec les décisionnaires qui sont tous des hommes. C'est peut-être la particularité d'une bibliothèque juive, c'est que les ouvrages donc, qui ont été rédigés en hébreu et en araméen ont tous été rédigés par des hommes. Et il n'y a pas eu cette révolution du monde de l'édition, à savoir l'accès des femmes à tous les métiers, en fait, et donc à la possibilité d'écrire, de publier. C'est resté quand même une chasse gardée. Donc, en fait, pour elle, l'enjeu se joue là. C'est-à-dire des femmes qui vont percevoir les injustices qui demeurent dans la tradition, qui vont elles-mêmes faire valoir leurs droits en maîtrisant les textes. Donc elle appelle dans un premier temps, et c'est le combat qu'elle a porté toute sa vie, c'est mon cas également, elle appelle à une révolution de l'étude. Puisque dans le judaïsme, c'est Armand Abécassis, un penseur qui vient de nous quitter, qui disait que le peuple juif n'est pas le peuple du livre, mais le peuple de l'interprétation du livre. En fait, on voit que tout passe beaucoup par la connaissance des textes, donc le fait de faire évoluer son statut implique justement de pouvoir faire valoir ses droits à travers cette connaissance des textes.
0: Pour en revenir au sujet dont on parlait, donc la matrilinéarité, finalement, plus on interprète les textes, plus on s'en imprègne et plus on est en capacité de transmettre cette fameuse identité juive quelque part.
1: Tout à fait. Alors il y a ce volet de la transmission qui n'a jamais été forcément perçu comme purement intellectuel. C'est-à-dire qu'on ne dit pas la matrilinéarité, c'est parce que les femmes connaissent beaucoup. Ou en tout cas, il y a le présupposé que cette connaissance, elle serait presque innée. C'est-à-dire que ce n'était pas forcément des femmes érudites qui transmettaient le judaïsme. Sinon, on aurait dit ça passe par le père, puisque le père est celui qui sait. Or, ça n'a pas été le cas. Mais c'est vrai que je pense qu'on ne peut qu'avoir un approfondissement de la transmission à partir du moment où on a des mères qui sont elles-mêmes investies, sachantes, et qui ont donc une vision à partager, à transmettre à leurs enfants.
0: Un grand merci, rabbinite Myriam Ackermann-Sommer. Merci à Christophe Morag pour la réalisation technique de cette émission que vous pouvez retrouver en réécoute sur le site de RCF Notre-Dame.

0: Excellente soirée, il est 19h sur les ondes de Radio Arc-en-Ciel et comme chaque semaine, nous retrouvons Jean-Claude avec l'émission Jazz et Poésie.
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Aujourd'hui, émission spéciale consacrée au poète réunionnais Pierre-Claude Georges-François, mort en 1933 à l'âge de 64 ans, et dont le recueil « Poèmes d'outre-mer » a été réédité par les éditions Cap ou Comella. Témoin dans la ville, Pierre-Claude Georges-François, la sagesse du vieux. À quoi bon remonter l'eau qui descend, mon frère, et lever la pagaie qui est lourde à ton poing? Crois bien que l'eau connaît mieux que nous le chemin, et que, si le courant n'a pas un sens contraire, c'est qu'il convient de couler ici et non là. L'eau est bonne, le fleuve est sans fin, et la terre va bien plus loin que le grand cercle que voilà. À quoi bon remonter l'eau qui descend, mon frère? À quoi bon quelque part construire ta maison et fixer chaque soir le seco sur ta porte? Le tata est trop lourd pour que ton dos l'emporte, et ta case ne peut durer qu'une saison. Certes, les béliers noirs qui paissent dans la plaine sont riches doublement de graisses et de laine, et la vache a des pis gonflés, et je comprends que les épis sont beaux aux tiges des lougans. Je sais cela, et d'autres choses, et qu'hélas, le grand lion traînant le chacal à sa suite a bien vite franchi un mur de zéribat, et que, si ton grenier renferme un grand butin de 1000 bien récoltés, la femme et le termite, bientôt, mon frère, en auront vu le dernier grain. Je sais cela, et bien d'autres choses aussi, et que certes la vie t'apprendrait, mais trop tard, parmi de grands efforts et de graves soucis. Suppute donc ce que profère le vieillard. J'ai vu, appris, souffert, aimé, tant que lassé de la longue expérience de mon passé, et flairant mieux les ruses du sort qui nous mène, j'ai d'un seul coup jeté au loin ma charge humaine. Depuis lors, j'ai les jarrets droits et l'âme neuve, et moi, chef des errants, vagabond de l'été, il m'advint de trouver cette autre vérité, que bien moins fou que l'homme et bien plus fort le fleuve suit éternellement sa pente. M'entends-tu? La sagesse n'est pas ailleurs, ni la vertu, ni le bonheur. Viens donc, mon frère, prends ta place dans la bonne pirogue au bordage léger que j'ai faite du tronc luisant d'un fromager. L'air fraîchit, le soleil au versant de l'espace s'attarde, le jour bleu nous a fait ce beau soir, et la vie simple est là, le tout est de savoir ne pas imprudemment la vivre en sens contraire. À quoi bon remonter l'eau qui descend, mon frère? La sagesse du vieux, de Pierre-Claude Georges-François. Dave Brubeck, Paul Desmond, Joe Morello.

Three to Get Ready par l'ensemble de Dave Brubeck. Témoin dans la ville, Pierre-Claude Georges-François, le sculpteur de fétiches. J'ai chassé de mon cerveau la vieille pensée. J'ai fourbi mon âme. J'ai frotté mon cœur comme un bois d'arc cuit dans la fumée. Alors, la paix est arrivée. Elle s'est assise dans mon cœur. Au pays des Blancs, j'ai fait vendre ma maison pour bâtir ici ma case. Son dos est contre la forêt, son seuil vers la plaine rase. Ma case fraîche est en paille, ses cloisons sont en okoumé. Je connais le point où le soleil se lève, où le soleil se couche en nous laissant le rêve. De n'avoir plus de biens, je suis riche. J'ai tout quitté, tout renié. Maintenant, je ne suis plus rien. Je suis un sage et je sculpte des fétiches. Le sculpteur de fétiches de Pierre-Claude Georges-François. Count Basie en clin d'œil à Henri Salvador.

L'île Darlene, par Count Basie. Témoin dans la ville, Pierre-Claude Georges-François, la nuit. La nuit est une femme en robe de percale, avec un châle en laine à cause de sa toux, et que l'on voit venir de loin quand les toulous chantent plus lentement au cœur des ravenales. À peine si ses pieds font craquer les brindilles de bois mort. Elle est une vieille ayant 1000 ans et dont ce poids d'années a fait les pieds plus lents. La nuit est une vieille femme sans famille. Elle arrive ainsi chaque soir à la même heure, quand le vent du marais court dans les roseaux bleus, malheureuse et ratatinée en air frileux, de ne trouver la vie ni pire ni meilleure. Elle fait un petit chemin dans la poussière qui s'enroule autour d'elle en danse de clarté, cependant que le long de la berge, l'été lave de l'or dans le courant de la rivière. Les zébus sont rentrés dans le parc après boire, et la vieille reprend sa place au bord du seuil. Et l'on peut voir les plis de sa robe de deuil s'allonger sur le sol où l'herbe devient noire. Les arbres n'ont plus d'ombre et l'eau n'a plus de rides dans la lagune. Au loin s'espacent les abois et le chant des toulous aux lisières du bois s'épuise comme un bruit de bambou qui se vide. Tout s'est tu dans les ambiances végétales. Les vivants sont rentrés chez eux par peur des morts, et comme chaque soir, la nuit reste dehors, toute seule, en sa robe noire de percale. La nuit, de Pierre-Claude Georges-François. Don Bias.

Laura, par Don Bias. Témoin dans la ville, Pierre, Claude, Georges, François, c'est très vieux. C'est très vieux, c'est très ancien. Ce sont des choses très douces. La maison au bout de l'allée, avec les souvenirs de l'enfance en allée, sous les palmiers, le long des grands hibiscus roses. Les mousses ont mordu le bardeau des toitures. La fenêtre est ouverte et je sais quelqu'un là qui, jadis, d'une voix reconnue, m'appela de loin lorsque le soir épaissit les verdures. On n'a pas relevé les rideaux sur la rampe. La pierre s'est fêlée aux marches du perron et c'est vers le passé que nous nous en irons comme jadis, à l'heure où s'allument les lampes. Je marcherai très doucement en étranger à ces lieux qui ne veut se faire reconnaître de celle qui rêvait souvent à la fenêtre quand le vent de la mer entrait sous le verger. Me feront-ils encore l'accueil de leurs paroles? Combien de jours, combien d'années depuis cela? Les vieux parents conversaient sous la véranda avec l'inflexion calme des voix créoles. Ils parlaient de choses intimes en famille, assis en cercle dans leur fauteuil de rotin, et des proches hangars au madrier disjoint s'échappaient des odeurs de sucre et de vanille. Aujourd'hui, la maison peut-être est sans lumière, l'eau qui chantait ne coule plus dans le bassin, on n'entend ni les voix, ni l'aboiement du chien, et les chauves-souris sortent de la gouttière. Et c'est très vieux, c'est très lointain, ce sont des choses qu'on a perdues. La maison, au bout de l'allée, avec les souvenirs de l'enfance en allée, par la route du soir, sous les hibiscus roses. C'est très vieux, de Pierre-Claude Georges-François. Art Tatum au piano, Ben Webster au saxo ténor dans Night and Day. Jean-Claude au micro, à bientôt.

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1: Merci à Jean-Claude pour son émission Jazz et Poésie. Nous vous proposons, comme chaque semaine, les 5 volets de la série Halte spirituelle qui nous a été proposée tout au long de cette semaine par Madeleine Vatel avec son invitée Marguerite Souchon. Nous vous proposons les 5 volets entrecoupés de musique sur le thème Le Christ russe de Dostoïevski.
2: Et on va parler de Russie aujourd'hui dans Halte spirituelle et plus précisément d'un auteur dont toute l'œuvre est traversée par la foi en Dieu. Dans cette émission, nous allons prendre le temps de mieux connaître la profondeur des écrits de Fyodor Mikhailovitch Dostoïevski, sa spiritualité. Et nous le ferons avec Marguerite Souchon. Bonjour.
3: Bonjour.
2: Vous êtes professeur en classe préparatoire, vous êtes agrégé de russe. Vous êtes l'auteur du livre Le Dieu de Dostoïevski aux éditions Première Partie. Et puis d'un autre ouvrage à paraître très prochainement aux éditions Les Petits Platons. Ça portera aussi sur Dostoïevski pour les enfants. C'est possible Dostoïevski pour les plus petits ?
3: Oui, absolument. De toute façon, tout est possible. La collection des Petits Platons a cet objectif-là de faire connaître la philosophie aux enfants, même les auteurs les plus compliqués. Dostoïevski s'y prête spécialement bien, puisque comme il a écrit des romans, on a quand même cette dynamique un peu de l'imaginaire, de la fiction, qui est adaptable facilement.
2: Parce que vous, ça vous fait pas peur de vous attaquer aux géants, on le voit dans ce livre. Deux géants, le dieu de Dostoïevski. Donc Dieu et Dostoïevski, un livre d'ailleurs qui m'a d'autant plus interpellée, qui s'attache à un auteur quand même très impressionnant, difficile, en tout cas dans l'imaginaire, difficile d'accès, pas seulement pour le nombre de pages, mais aussi parce que les échanges sont à la fois très profonds, très tourmentés. Mais vous parvenez en tout cas dans cet ouvrage à entrer dans ces enjeux métaphysiques avec un ton qui est très léger et un contenu à la fois très riche et très illustré d'extraits, de personnages. On est vraiment dans les histoires de Dostoïevski. Alors, je voudrais, pour commencer cette émission, partir d'une expression qu'on entend très souvent, qui est celle de l'âme russe, dont on n'a pas véritablement de définition. Est-ce que vous diriez que Dostoïevski incarne cette âme russe et est-ce que cette âme russe est chrétienne ?
3: Alors, l'âme russe, c'est une notion qui est assez débattue aujourd'hui. Qu'est-ce que ça cache, etc. Moi, je me prononcerai pas. En revanche, Dostoïevski lui-même croyait très fort à l'âme russe. Il était persuadé que les Russes avaient un être à part, une spiritualité à part, et que l'âme russe avait des bons côtés et avait des mauvais côtés. Les mauvais côtés, c'était, selon lui, que si les Russes, par exemple, suivaient une tendance idéologique qui était en vogue à son époque, de l'athéisme, etc., ils n'arriveraient pas à refaire quelque chose sur le modèle des Lumières français, où on a globalement tout refondé sur le christianisme, avec les idées que le fort protège le faible, etc. Selon lui, si les Russes devenaient athées, ils allaient jeter bébé avec l'eau du bain, ça allait être le chaos. Voilà. L'histoire du XXe siècle lui a par ailleurs relativement donné raison. Le bon côté de l'âme russe pour Dostoïevski, c'était que comme la Russie est un pays qui est coincé, si je puis dire, entre un Occident perçu comme très rationnel et très cartésien et un Orient perçu au contraire comme très spirituel, le russe, l'homme russe, était le seul être capable de faire une espèce de synthèse entre ces deux esprits et de conduire l'humanité sur le chemin de la vérité et de la rédemption qui devait être chrétienne pour Dostoïevski.
2: Alors, Dostoïevski, c'est un homme du 19e, complet, pas de doute, 1821-1881. En quoi est-ce que vous diriez qu'il porte ce qui va traverser son siècle ? En quoi est-ce que les questions de la présence de Dieu dans le monde, que l'on va retrouver dans ses œuvres, sont celles de son temps ?
3: Alors, le 19e siècle russe, c'est une période qui est très particulière du point de vue de l'histoire des idées. Je remonte un tout petit peu en arrière, un siècle, c'est pas rien. Je nous mets tout début 18e, on va dire 1700. Il y a un tsar qui est assez connu, qui s'appelle, enfin un empereur, qui est devenu empereur, Pierre le Grand, qui décide de moderniser la Russie à marche forcée et sur le modèle de l'Occident. Et les réformes de Pierre le Grand ont eu un impact ensuite dans toute la vie culturelle et étatique, administrative, russe et même spirituelle et littéraire. Et le 19e siècle se retrouve un peu, voit un peu la Russie dans une impasse. de développement économique, politique, social, etc. Et c'est le moment de se questionner sur le chemin qu'elle doit prendre pour sortir de cette impasse. Et donc vous avez un peu deux groupes. Un groupe qu'on appelle celui des occidentalistes, donc qui considère que Pierre le Grand a fait un bon premier pas en modernisant la Russie à l'occidentale et à l'européenne, et qu'il faut poursuivre dans cette voie qui a montré des bonnes choses pour faire de la Russie un pays européen. Et puis vous avez ceux d'en face qui considèrent que si justement la Russie est prise dans cette impasse, c'est à cause des réformes de Pierre le Grand et qu'elle ne pourra en sortir qu'en retrouvant son être d'autrefois qui était... en se fondant sur les valeurs anciennes de l'autocratie, de l'orthodoxie, de la spiritualité, de la communauté paysanne, etc. Et Dostoïevski est complètement en porte-à-faux entre ces deux groupes, puisque lui-même a la question sociale très à cœur. Son roman préféré, c'était Eugénie Grandet. Il l'avait d'ailleurs traduit en russe. On n'a pas retrouvé la traduction, malheureusement.
4: De Balzac.
3: Voilà. Il avait lu beaucoup. Il avait lu beaucoup de Balzac. Il lisait beaucoup de romans sociaux. Il adorait Dickens, ce genre de choses. Donc lui, il était plutôt, à cause de ça, du côté des socialistes qui étaient des occidentalistes. Et en même temps, il était très chrétien. Il était très attaché au Christ. Et les milieux socialistes naissants de l'époque, c'était déjà un milieu dans lequel croire en Dieu, ça n'allait pas de soi. Et on se moquait un peu de lui, d'ailleurs. Et quelqu'un raconte même que quand on se moquait du Christ, il se mettait à pleurer en soirée. Bon, ça se passait pas, du coup, toujours très, très bien. Mais voilà, lui, il était un peu en porte-à-faux entre ces deux groupes-là.
2: Alors, vous avez choisi comme titre le Dieu de Dostoïevski. En réalité, ça aurait pu être le Christ de Dostoïevski. Vous semblez dire qu'il était véritablement attaché à la personne du Christ.
3: Oui, en fait, c'est une collection, en fait, le Dieu de qui va avoir des petits et dont Dostoïevski est le grand frère. Mais lui, c'est vrai que ce qui l'intéresse essentiellement, même quand on parle des liens entre Dostoïevski et la religion, Dostoïevski et l'Église, Dostoïevski et Dieu, en fait, c'est surtout Dostoïevski et le Christ, parce que, comme je l'ai dit là, ce qui l'intéresse, c'est l'homme, c'est le social, et le Christ, c'est le Dieu fait homme, donc toutes les choses se recoupent un peu autour de ça, et l'incarnation est vraiment au fondement de la pensée philosophique et religieuse de Dostoïevski.

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1: Alors si on revient à Dostoïevski enfant, on va essayer de voir son lien à la religion aussi. Vous le disiez, c'est d'abord un lien au Christ, mais comment est-ce que ça va naître en lui? Est-ce qu'il a une famille qui va lui faire découvrir? Est-ce qu'en tout cas c'est par ses parents qu'il découvre ou est-ce que c'est par des livres et des lectures?
2: C'est par ses parents. Il a eu l'enfance que beaucoup de petits enfants russes du 19e ont eu, c'est-à-dire qu'il était coincé entre un père relativement autoritaire et même carrément tyrannique et une mère qui était au contraire très douce, très pieuse, qui emmenait ses enfants à l'église, qui les emmenait en pèlerinage et qui les faisait entrer dans toute cette atmosphère très mystérieuse de la spiritualité orthodoxe avec ses églises, les immenses iconostases qui sont des espèces de murs d'icônes dorées, toute cette atmosphère d'encens, de chasubles. Bon, et Dostoïevski était très mystique déjà étant petit, il a été très frappé par ça. Il a été très frappé par les lectures qu'il entendait à la messe, notamment celle du livre de Job, qui est vraiment une fracture dès son enfance. Et ensuite, comme
1: vous dites une fracture, parce que c'est quelque chose qui va vraiment le marquer.
2: Ça l'a plus que marqué, ça l'a même pas frappé, ça l'a terrassé. Le livre de Job, il raconte dans la bouche d'ailleurs d'un des personnages de ses romans que il y a un des personnages qui raconte cette expérience-là de la lecture du livre de Job à l'église quand il était petit. Et donc pour rappel, l'histoire de Job, c'est le Dieu et le diable qui font une espèce de pari sur ce Job qui est injuste, qui est un type bien, et le diable dit si je le frappe de malheur, il va finir par se détourner de toi, il va finir par se détourner de Dieu. Et donc c'est ce qui se passe, et pour Dostoïevski déjà c'est horrible cette idée que le bien et le mal jouent à pile ou face avec l'âme d'un homme, et malgré tout on retrouve cette image d'Épinal de Job sur son tas de fumier avec ses tessons de bouteille et ses plaies purulentes, ayant cette phrase terrible, Dieu m'a tout donné, Dieu m'a tout repris, que le nom de Dieu soit béni à jamais. Et c'est ça qui a vraiment terrassé Dostoïevski toute sa vie. Quand il a 50 ans, il écrit une lettre à sa femme en disant « Je viens de relire le livre de Job, c'est tellement incroyable, quelle grandeur, quel mystère inconcevable. Bon, » et il dit « Je lis ça en marchant et je pleure. » Ça l'a vraiment beaucoup marqué et ça ouvre un des thèmes fondamentaux qui est celui de la fracture intérieure de l'homme entre le bien et le mal et qui va ensuite avoir énormément de résonance dans son œuvre.
1: Alors on y reviendra, mais dans sa bibliothèque d'enfant, qu'est-ce qu'il a d'autre comme livre? Qu'est-ce qui va le marquer dans ses lectures et peut-être dans certaines histoires saintes? On a parlé de l'Ancien Testament. Est-ce que le Nouveau Testament est aussi quelque chose qui va l'intriguer petit?
2: Alors petit, non. Il est surtout intrigué quand il est enfant par les histoires saintes. Il a un livre allemand du XVIIIe siècle sur des vies de saints qu'il lit et qui le marque beaucoup. Surtout les saints orthodoxes ont un peu cette spiritualité de la souffrance, de la soumission. C'est quelque chose qui est assez spécial par rapport à l'Occident. Il est très marqué par ça. Et il redécouvre, puisqu'il s'éloigne un petit peu de la religion dans sa jeunesse, quand il rejoint les fameux mouvements socialistes occidentalistes, il s'éloigne un peu de la religion. Et d'ailleurs, c'est jamais quelqu'un qui est spécialement allé à la messe ou quoi. Il n'était pas du tout clérical, si
1: plus
2: je puis dire. Ouais. Et ensuite, le fait qu'il s'acoquine avec ces mouvements-là finit par lui attirer des ennuis et il se retrouve au bagne, à l'âge de 30 ans à peu près, ce qui est quand même un assez mauvais départ dans la vie. Et au bagne, il y a une seule lecture autorisée, c'est simple, c'est la Bible. Donc il a une Bible, il a un Nouveau Testament, il se fait voler sa Bible par un bagnard qui l'échange contre de l'agneau, enfin peu importe. Il se retrouve avec le Nouveau Testament et il n'a que ça comme lecture, il est au bagne pour 4 ans. Le Nouveau Testament, ça fait à peu près la date de mon bouquin, hein. Ça fait 150 pages, c'est pas énorme. Et quand vous avez 4 ans devant vous, avec juste ça comme lecture, bon, vous avez le temps de le lire, de le relire, de méditer dessus. Et cette concentration qu'il a sur le Nouveau Testament et le marque énormément et marque ensuite toute son œuvre.
1: Merci Marguerite Souchon, vous êtes l'auteur de Le Dieu de Dostoïevski aux éditions Première Partie. À demain.
2: À demain.

0: On est avec vous toute cette semaine, Marguerite Souchon, pour parler de Dostoïevski et plus particulièrement pour parler de sa foi, du Dieu auquel il croit profondément et qui a inspiré toute son œuvre. La question de la transcendance n'est pas qu'une seule question pour lui, c'est vraiment quelque chose qu'il expérimente, une croyance qu'il vit profondément. Et avec vous, on s'arrête aujourd'hui sur le contexte dans lequel il croit en Dieu. C'est le contexte du socialisme naissant, ou en tout cas du socialisme qui va lui aussi se transformer. Et Dostoïevski assiste à cette transformation. Comment est-ce que Dostoïevski, chrétien, va faire le lien entre justement christianisme et socialisme ?
1: Alors, on a un tout petit peu évoqué hier cette dualité, si je puis dire, entre deux groupes qui sont les occidentalistes, donc ceux qui souhaitent que la Russie se développe sur le modèle de l'Occident, comme cela avait été initié par Pierre le Grand un siècle plus tôt, et les slavophiles qui veulent un retour à cette Russie des origines chrétiennes, autocrates, etc. C'est un milieu que Dostoïevski côtoyait dans sa jeunesse. Il est ensuite envoyé au bagne pendant 4 ans, puis en exil en Asie centrale, et quand il a enfin à nouveau droit de séjour à Saint-Pétersbourg, il revient dans ce qui était à l'époque la capitale de la Russie, qu'il avait quitté 10 ans plus tôt.
0: Il a quel âge à ce moment-là ?
1: Lorsqu'il revient, il a une 40aine d'années. Il a 40, 43 ans, voilà. Et lorsqu'il retourne à Saint-Pétersbourg, il découvre que les mouvements socialistes qu'il avait quittés, dont il était assez proche, puisque lui-même s'intéressait beaucoup à la défense des opprimés, etc., les mouvements qu'il a quittés se sont complètement transformés. Et qu'il y a eu une espèce de nouvelle génération qui n'est pas du tout celle d'avant. Et ça, c'est quelque chose qui marque le 19e siècle en Russie. Dostoïevski y croyait très fort. On appelle ça la théorie des générations. Cette idée que les premiers mouvements contestataires dans les années 20 souhaitaient une monarchie constitutionnelle. Ça restait assez soft, si vous voulez. Une monarchie constitutionnelle, ce genre de choses.
0: Donc vous voulez dire qu'on reste en lien avec le droit divin aussi, c'est ça ?
1: Ouais. Ouais. Que la deuxième génération est un peu plus énervée, veut abolir le servage, commence à questionner le principe même de la monarchie, tout ça. Il y avait quand même eu la Révolution française quelques décennies auparavant, qui avait énormément marqué les esprits. Il y a la Révolution 1848, donc il y a un climat européen qui est propice à ça et qui a des conséquences en Russie aussi. Et plus tard, à la fin du siècle, donc à partir des années 1860, justement, vous avez cette troisième génération qui est beaucoup plus farouchement opposée à la monarchie et qui parle même d'abolir la monarchie, de faire sauter la famille royale, la religion, tout ça. Donc ça, c'est un peu le nouveau contexte dans lequel il arrive. Et il rentre dans une espèce de croisade contre cette nouvelle idée. Le premier roman qu'il écrit en revenant du bagne... Alors, il écrit d'abord des souvenirs du bagne qui s'appelle... Souvenir de la maison des morts, carnet de la maison morte. Bon, il y a plusieurs traductions. La dernière en date, c'est les carnets de la maison morte. Et lui, après avoir écrit ça, écrit un autre roman qui est très étrange, qui s'appelle Les carnets du sous-sol, qu'il écrit en réaction à un livre qui sort à la même époque, qui est écrit par un certain Tchernychevski, qui s'appelle Que faire, et qui est un roman professant le matérialisme, le nihilisme et l'athéisme, qui était vraiment devenu le catéchisme, si j'ose dire, de toute la jeunesse nihiliste et athée de l'époque. Et
0: donc destiné aux jeunes militants russes, ouais, qui veulent se politiser, qui s'intéressent...
1: C'est ça, en fait c'est un roman dans lequel on trouve un certain nombre d'idées en vogue, et notamment celle selon laquelle tout est rationnel, tout est déterminé, tout est matériel, la nature décide des choses, etc. Et pour Dostoïevski, c'est une idée très dangereuse, puisque à partir du moment où vous n'êtes jamais vraiment libre de vos choix, parce que de toute façon, tout est déterminé. Chaque geste que vous allez faire, en fait, vous le faites parce que soit il fait trop chaud, soit il fait trop froid, soit vous avez mal à la main, enfin, peu importe. Tout est déterminé et ça fait que vous n'êtes jamais vraiment libre de ce que vous faites, puisque les choses se passent indépendamment de votre volonté. Et si vous ne faites aucun... Si vous posez aucun acte libre, que vous faites aucun choix libre, bah, d'une certaine manière, vous êtes responsable de rien, parce qu'après tout, c'est pas de votre faute. Et donc, ça conduit fatalement à une déresponsabilisation complète de l'homme et donc à une abolition de la morale de manière générale. Et pour Dostoïevski, c'était extrêmement dangereux. Donc il écrit en réaction à ça, à ce roman Que faire, Les carnets du sous-sol, qui met en scène un héros qui prend complètement le contre-pied de ça et qui décide de s'enfoncer dans la folie, puisque pour faire un pied de nez, si vous voulez, à cette idée du tout rationnel, et qui préfère être fou et seul et souffrir. Il a mal au foie, il veut pas se soigner. Il dit, bah voilà, ça vous fait une belle jambe que je veux pas me soigner, alors que, au fond, je veux dire, ça le concerne lui, tout le monde s'en fiche. Bon. Mais il y a cette idée que la folie montre que l'esprit est incapable d'être circonscrit totalement, et la folie, d'une certaine manière, est gage de liberté.
2: halte spirituelle, Madeleine Vatel.
0: Et lui, cette question de la responsabilité de l'homme, elle l'intéresse d'autant plus que le Christ donne à l'homme sa part de responsabilité. C'est comme cela qu'il l'associe à la religion, le fait que l'homme est responsable, est une créature unique et qu'il a sa part dans le monde et qu'il peut agir dans ce monde par lui-même.
1: En fait, ça remonte pour beaucoup à l'idée du péché originel. Dostoïevski, dans sa jeunesse, était assez rousseauiste, c'est-à-dire que d'une certaine manière, il estimait que l'homme était naturellement bon, que si l'homme devenait mauvais, c'est parce qu'il avait grandi dans un univers mauvais. Bon, et ça déstabilise aussi pas mal les fondements de la morale, cette idée qu'on appelle la théorie du milieu. Et la question de la culpabilité l'intéresse énormément. Ça remonte aussi quand même à un traumatisme de jeunesse. Le père de Dostoïevski, c'était un homme relativement tyrannique, il s'est fait assassiner par ses serfs. Il s'est fait assassiner et même, selon la légende, émasculé par une pierre et laissé sur le bord d'un chemin. Enfin, c'est quand même quelque chose d'assez lourd à porter. Dostoïevski avait 16 ou 17 ans à l'époque. Il y a eu un procès et puis il y a eu un non-lieu parce qu'au final, on ne savait pas trop ce qui s'était passé. Voilà. Et donc, ça n'a jamais été résolu d'une certaine manière. Et c'était très dur pour Dostoïevski, cet arrière-plan-là. Et la question de la culpabilité est fondamentale, en partie à cause de ça. Si vous faites attention, dans toute son œuvre, il y a deux procès qui interrogent la question de la culpabilité. Il y en a un dans le premier des fameux cinq grands romans qui sont les romans les plus connus. Le premier, c'est les Crimes et Châtiments. Il y a un procès dans lequel on essaye à toute force d'acquitter un coupable, d'acquitter l'auteur du meurtre, avec cette fameuse théorie du milieu que s'il a fait ça, bah c'est parce qu'il est pauvre, c'est parce qu'il a grandi dans un environnement comme ci, comme ça, c'est parce qu'il est fou, enfin une déresponsabilisation totale. Donc, dès ce premier procès, on essaye d'acquitter un coupable. Et le deuxième procès vient, non pas dans le premier, mais dans le dernier roman, Les Frères Karamazov. C'est le procès de Dimitri Karamazov qui est accusé du meurtre de son père. Donc vous voyez quand même que tous les morceaux se recollent et qu'il y a un motif du meurtre du père, voilà, qui est assez important. Dans le procès des Frères Karamazov, on essaye à toute force de condamner Dimitri, qui pourtant est innocent du meurtre. Et cette culpabilité-là va trouver son exposition et sa résolution dans une phrase très connue et assez mystérieuse qui est « Nous sommes tous coupables de tout, devant tous ». Qui est une espèce de petite rengaine qu'on trouve dans les Frères Karamazov qui n'est pas très claire de prime abord, que je peux expliquer si on a un peu de temps devant nous. Là, il faut remonter au bagne dont on a parlé hier, justement. Dostoïevski s'est retrouvé avec des coupables, évidemment, c'était le bagne. Il était entouré de gens qui avaient égorgé des enfants, tué leur meilleur ami pour lui voler une montre de pacotille. Bon, il a trempé, si vous voulez, dans une humanité mauvaise, pécheresse et en même temps souffrante, puisque les bagnards, aux yeux des Russes, étaient, aux yeux du peuple russe, bon, c'était un peu des parias, et en même temps, ils avaient ce surnom-là, on les appelait les malheureux. Avec cette idée qu'ils étaient méchants, au sens étymologique du terme, celui qui est méchant, c'est celui qui a méchu, c'est celui qui est mal tombé, d'une certaine manière. Et c'est arrivé à eux, mais ça pourrait être n'importe qui, au final, puisque le péché originel fait que l'homme porte le mal en lui, quoi qu'il fasse et quoi qu'il veuille. Et cette idée qu'on est tous coupables, la première partie de la phrase, on est tous coupables, elle doit être comprise comme ça. Alors lui, le mot qu'il utilise en russe, vinavat, pour dire coupable, ça vient d'un mot russe qui est vina, la faute, qui est l'équivalent de culpa, qu'on a dans culpabilité, etc. Vina, c'est la faute, mais c'est pas la faute commise, c'est plutôt la cause, c'est l'espèce de
0: c'est
1: penchant.
0: C'est la faute originelle.
1: C'est ça, en fait, c'est une espèce de penchant au péché qu'on a, c'est-à-dire que la vina, cette culpa, c'est la cause, et le mal commis, le péché effectif, c'est juste la conséquence. Et dire qu'on est tous coupables, c'est ça, c'est admettre que chaque homme porte en lui le péché originel, porte en lui un germe du mal dont il fait ce qu'il veut. Après, pour ça que la liberté est aussi importante. Et pour Dostoïevski, c'est très important de reconnaître ça, de s'accepter comme intrinsèquement capable de pécher, puisque c'est ça qui rend libre.
0: Mais qu'est-ce qui va sortir l'homme de sa faute ? Est-ce que justement pour Dostoïevski, c'est le salut vient par le Christ ?
1: Oui, le salut vient par le Christ, puisqu'il y a une seule personne qui est intrinsèquement belle et pure et parfaite, c'est justement le Dieu fait homme. Et l'incarnation est fondamentale aux yeux de Dostoïevski, puisque l'homme porte le mal et en même temps, il est irrésistiblement attiré par le bien. Il est attiré par ce qui est beau, il est attiré par ce qui est pur. D'ailleurs, parfois, il peut être attiré par ce qui est pur pour le salir et le souiller, mais il y a quand même cette espèce de tiraillement intrinsèque à l'homme qu'on retrouve dans ce qu'on disait hier sur le livre de Job, sur le combat entre le bien et le mal, etc. Et l'homme est marqué d'une sorte d'incomplétude fondamentale, de manque. Il est encroûté dans une vie terrestre avec son péché originel. En même temps, il est attiré par la transcendance. Il lui manque une sorte de parcelle divine qu'il a en partie. Et la résolution naturelle de ça, de cet homme à qui il manque une parcelle de divin, c'est justement le Dieu fait homme, donc le Christ.
0: Est-ce qu'il va l'incarner dans un personnage ou l'autre, cette possibilité de sortir de sa faute? Est-ce qu'on le retrouve dans l'une ou l'autre de ces histoires?
1: Alors, de sortir de sa faute, il y a tout le thème de la rédemption qui arrive dans un certain nombre de romans, le plus emblématique étant Crime et Châtiment, avec ce héros qui a commis un crime et qui, tout le roman, bataille, est-ce qu'il se dénonce, est-ce qu'il se dénonce pas, est-ce qu'il accepte de payer la conséquence de ce qu'il a fait, est-ce qu'il justifie ce qu'il a fait. Bon, et lui-même, d'ailleurs, le héros, il est assez marqué par les fameuses idées socialistes et nihilistes dont on parlait. Toutes ces années-là sont marquées par le culte du grand homme qui prendra ensuite la forme du surhomme chez Nietzsche, mais cette idée que vous avez un petit nombre d'hommes qui sont élus, qui sont au-dessus de la morale commune, qui sont faits pour s'en émanciper et devenir des espèces d'hommes-dieux eux-mêmes. Donc ça se rattache aussi à l'athéisme de cette manière. Le héros de Crime et Châtiment, il est complètement dans cette mouvance-là, mais il trouve finalement sa rédemption. Dostoïevski tente une vraie prouesse qui est de représenter le Christ dans un roman en faisant un personnage christique, intrinsèquement bon, intrinsèquement pur, intrinsèquement parfait. Et c'est l'idiot. Donc c'est d'ailleurs un peu paradoxal qu'il ait ce nom, mais il y a tout un roman consacré à cette question de est-ce qu'il peut exister aujourd'hui un homme qui ressemble au Christ.
0: Merci Marguerite Souchon. À demain.
1: À demain.

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0: On est toute cette semaine avec Dostoïevski et son lien à la religion, et plus particulièrement sa foi, son lien au Christ. Et nous sommes avec Marguerite Souchon pour en parler. Bonjour.
1: Bonjour.
0: Vous êtes l'auteur d'un livre qui s'appelle Le Dieu de Dostoïevski. Dans ce livre, vous vous arrêtez sur ce passage qui est inscrit dans Les Frères Karamazov, qui est un passage qui s'intitule Le Grand Inquisiteur. C'est une sorte de poème, une sorte de conte philosophique où Ivan, qui est un athée convaincu, va dialoguer avec son frère Alexei, qui lui est croyant, est un moine, novice. Et ensemble, Ivan va imaginer deux personnages, Jésus qui revient sur Terre à une époque bien choisie dans l'Espagne du XVIe siècle, et le grand évêque, le grand inquisiteur, qui est un évêque de 90 ans. Et leur échange va porter sur la responsabilité, la liberté de croire. C'est un passage assez impressionnant. Qu'est-ce qui vous marque particulièrement dans ce passage? Qu'est-ce qu'il dit de la spiritualité de Dostoïevski?
1: Alors, c'est un passage qui est extrêmement célèbre, sur lequel beaucoup de choses ont été écrites. Il a d'ailleurs, au XIXe siècle, été édité à part par un critique. Il a été traduit en français et édité tout seul, sans le reste du roman, sous le titre « La légende du grand inquisiteur ». Et c'est pour ça qu'on lui connaît ce nom. Dostoïevski ne l'appelle jamais légende. Pour lui, vous l'avez dit, c'est un poème ou un conte philosophique, mais Dostoïevski l'appelle poème. Et cette légende du grand inquisiteur est considérée par tout le monde, et en premier lieu par Dostoïevski lui-même, comme, il le disait lui-même, le couronnement philosophique de son œuvre. Et donc cet évêque de 90 ans voit le Christ revenir dans son Espagne, commencer à déranger tout ce qu'il avait organisé. Et donc l'évêque le met en prison et vient le voir en disant « Demain, tu finis sur un bûcher, c'est terminé. » Mais avant ça, le grand inquisiteur, comme tous les méchants à la fin des films, décide de faire tout un réquisitoire au Christ en lui expliquant ce qu'il a fait, là où il s'est planté, et comment est-ce que ça l'a obligé, lui, le grand inquisiteur, à rétablir la situation. Et donc le sujet, c'est un passage de l'Évangile, le passage des tentations au désert, où le Christ est seul au désert, et le diable vient le voir, et le Christ est tenté par trois fois. D'abord, on lui demande s'il peut changer des pierres en pain. Ensuite, s'il peut sauter d'une falaise et que les anges le rattrapent. Et enfin, le diable demande au Christ de se prosterner devant lui en échange de tout le royaume de la terre. À chaque fois, le Christ lui oppose un nom ferme et sonore, et pour le grand inquisiteur, ce faisant, il a condamné l'humanité, puisque refuser les pierres en pain, c'est d'une certaine manière obliger les gens à se préoccuper non pas du matériel, mais d'abord du spirituel, ce qui est dur quand on est obligé de manger quotidiennement pour survivre quand même. Le fait de refuser de sauter devant une foule depuis une falaise et d'être rattrapé par les anges, c'est que l'homme est obligé de faire ce choix sans avoir le secours au moins du miracle, d'être sûr que sa foi est la bonne. C'est quand même un sacré pas à franchir. Et si l'homme réussit quand même ces deux étapes, ce serait au moins avec l'espoir que son Dieu soit un Dieu fort qui le protège. Et c'est le sens de la troisième tentation, que le Christ se prosterne devant le diable, en échange de quoi il lui donne la mainmise sur tous les royaumes de la terre, et le Christ refuse ça. Donc il condamne les hommes à croire sans preuve à un truc qu'il ne leur donne pas à manger, pour un Dieu qui ne va pas les protéger. Et donc vous avez tout ce réquisitoire là, qui est fait par un Ivan, vous l'avez dit, le frère de Alyosha. Ivan, c'est un athée à la russe 19e, c'est-à-dire qu'il ne conteste pas l'existence de Dieu, par exemple, ce qui est déjà pas mal. Il conteste la création. Il commence son poème par un terrible préambule où il fait le récit de souffrances horribles vécues par des enfants innocents, et il considère que si Dieu existe, la vie terrestre doit être son royaume. Et que si le monde est plein d'autant de contradictions qui sont révoltantes pour la raison, il n'y a pas de raison que ça change dans l'au-delà. Et lui, il ne veut pas d'un Dieu qui permet ça. Il trouve ça horrible et contradictoire. Et il refuse ça. Il dit notamment, il refuse à une mère le droit de pardonner au bourreau de quelqu'un qui aurait torturé son enfant. Il dit, elle n'a pas le droit. Elle n'a pas le droit. Donc en fait, il s'assoit dès le début sur le fondement même du christianisme, qui est quand même Dieu pardonnant aux hommes d'avoir crucifié son fils.

0: Yvan est athée, il est aussi rationaliste, enfin rationnel, il est athée, il est nihiliste. Et pour Dostoïevski, c'est un avatar du socialisme. Et Dostoïevski voyait ce poème et ce préambule, enfin, et toute cette histoire comme une sorte de métaphore du socialisme. Lui-même l'a expliqué dans une lettre à un de ses amis. Il explique le sens de cette fameuse parabole en disant le sens de la parabole est que
1: du poème du grand inquisiteur.
0: Ouais. Le sens est que si on mutile la foi du Christ en la rattachant au but du monde d'ici-bas, c'est-à-dire manger, être protégé, etc., toute la signification du christianisme en vient à être perdue d'un seul coup. L'esprit tombe immanquablement dans l'incroyance, c'est effectivement ce qui arrive à Yvan, et à la place de l'idéal sublime du Christ, on ne bâtit qu'une nouvelle tour de Babel. Et la conception élevée que le christianisme a de l'humanité est ravalée à un tel niveau que celle-ci devient un troupeau de bêtes sauvages, donc qu'on nourrit et qu'on protège, et que sous l'aspect d'un amour social de l'humanité, apparaît déjà un esprit masqué pour elle. En gros, si vous voulez, le grand inquisiteur, c'est vraiment cet inconnu sur Internet, il a tout compris au christianisme, il trouve ça pas mal, mais alors la divinité, tout ça, il faut sortir du mythe, de l'ami imaginaire, etc. Il faut jeter le Christ et garder le christianisme, et pour Dostoïevski, le socialisme, c'est un courant qui fait ça, et qui du coup manque complètement son objectif. Et si vous voulez, le grand inquisiteur... crée une espèce de nouvelle organisation sociale et quasiment de nouvelle religion qui se met au niveau de l'homme. Il se pique d'ailleurs de philanthropie en disant que c'est trop dur ce que le Christ demande aux hommes. Il faut se mettre à leur niveau. Et en fait, pour Dostoïevski, le christianisme, effectivement, ne se met pas au niveau de l'homme. Mais c'est très important, il se met à sa portée. Et c'est une différence vraiment fondamentale qu'a compris un de ses critiques plus tard, qui explique que l'apparence aussi du bonheur matériel de l'homme va en fait de pair avec son mépris, avec le refus d'admettre, il le dit, son origine et sa destination supérieure. Et Dostoïevski lui-même dit des socialistes, est-ce que vous, les sauveurs futurs de l'humanité, est-ce que vous respectez l'humanité ou est-ce que au contraire, vous la méprisez? Et pour lui, l'amour social pour toute l'humanité professé par le socialisme est une espèce de cache-sexe du fait qu'en fait, Yvan, notamment, est incapable d'aimer réellement quelqu'un. Il est incapable d'aimer son prochain. Il aime l'humanité, il veut le bonheur de l'humanité, c'est super. Mais il veut ça parce qu'il est incapable d'aimer pour de vrai, d'aimer réellement son prochain. Il le dit, d'ailleurs. Il dit « Je n'ai jamais pu comprendre comment on peut aimer son prochain. À mon idée, on ne peut aimer qu'à distance. »
1: Je vous propose justement qu'on entende ce passage. Et c'est donc un extrait des Frères Karamazov. Ici, on va entendre cet échange entre Yvan Karamazov, un athée à la russe, comme vous le disiez, un nihiliste, et son frère Alyosha. Et cet extrait est lu par le comédien Frédéric Folcher et Catherine Derain.
2: Je dois t'avouer une chose. Je n'ai jamais pu comprendre comment on peut aimer son prochain. C'est précisément, à mon idée, le prochain qu'on ne peut aimer. Du moins, ne peut-on l'aimer qu'à distance ? J'ai lu quelque part à propos d'un saint, Jean le Miséricordieux, qu'un passant affamé et transi vint un jour le supplier de le réchauffer. Le saint se coucha sur lui, le prit dans ses bras et se mit à insuffler son haleine dans la bouche purulente du malheureux, infecté par une horrible maladie. Je suis persuadé qu'il fit cela avec effort, en se mentant à lui-même, dans un sentiment d'amour dicté par le devoir et par esprit de pénitence. Il faut qu'un homme soit caché pour qu'on puisse l'aimer. Dès qu'il montre son visage, l'amour disparaît.
3: Le Starets Zosim a plusieurs fois parlé de cela. Il disait aussi que souvent, pour des âmes inexpérimentées, le visage de l'homme est un obstacle à l'amour. Il y a pourtant beaucoup d'amour dans l'humanité. Un amour presque pareil à celui du Christ. Je le sais par expérience, Yvan.
2: Eh bien, moi, je ne le sais pas encore et ne peux pas le comprendre. Beaucoup sont dans le même cas. Il s'agit de savoir si cela provient des mauvais penchants ou si c'est inhérent à la nature humaine. À mon avis, l'amour du Christ pour les hommes est une sorte de miracle impossible sur la terre. Il est vrai qu'il était Dieu, mais nous ne sommes pas des dieux. Supposons, par exemple, que je souffre profondément. Un autre ne pourra jamais connaître à quel point je souffre, car c'est un autre, et pas moi. De plus, il est rare qu'un individu consente à reconnaître la souffrance de son prochain comme si c'était une dignité. Pourquoi cela? Qu'en penses-tu?
1: Marguerite Souchon, on vient d'entendre un extrait du grand inquisiteur qui est dans l'ouvrage des frères Karamazov. Qu'est-ce que vous retenez, vous, de ce passage éclairant sur, justement, le lien de l'homme à travers le Christ?
0: En fait, le grand inquisiteur professe un christianisme qui est amputé du Christ, ce qui est, admettons-le, franchement paradoxal. Et en amputant le christianisme du Christ, il crée donc ce socialisme bon, qui se soucie du bonheur matériel de l'humanité, mais ce faisant, il prive les hommes de leur idéal et donc de la liberté aussi de tendre vers cet idéal, c'est-à-dire qu'il va satisfaire leur bien matériel. Il les délivre d'ailleurs de l'écrasant fardeau de la foi sans preuve, de la question de la liberté, du mystère, et il la remplace d'une certaine manière par des tours de cirque, mais il décide à la place de l'homme que le christianisme c'est trop difficile pour lui, que la foi c'est trop difficile, et donc il les prive complètement de liberté. Et au final, qu'est-ce qu'il fait? Il élève du bétail, il satisfait leurs besoins matériels, et il leur fait croire qu'il n'y a que ça qui leur suffit. Alors que Dostoïevski le disait, l'humanité peut vivre sans la science et sans pain, seule la beauté lui est indispensable.
1: Merci beaucoup Marguerite Souchon, vous êtes l'auteur du livre Le Dieu de Dostoïevski aux éditions Première Partie. Merci. À demain.

0: Quelle était la spiritualité de l'auteur Dostoïevski, auteur russe du 19e siècle? C'est ce que nous essayons de comprendre avec Marguerite Souchon. Bonjour.
1: Bonjour.
0: Vous êtes l'auteur du livre Le Dieu de Dostoïevski. Et je voudrais qu'on s'arrête sur une phrase qu'on entend régulièrement. Qui est de Dostoïevski? Cette phrase, c'est « La beauté sauvera le monde ». C'est une phrase qui est extraite d'un de ses livres, « L'idiot ». Qu'est-ce qu'il veut bien nous dire? Parce qu'on l'entend, mais elle est sortie de son contexte. « La beauté sauvera le monde ». Elle est magnifique, mais qu'est-ce qu'il veut dire, lui, quand il l'écrit?
1: Alors, c'est une phrase, effectivement, qui est extrêmement célèbre, qu'on utilise vraiment à tort et à travers, parce que... Tout le monde l'interprète un peu à sa manière. Elle est très belle parce qu'elle est très mystérieuse aussi, cette phrase. Elle interroge un concept qui est celui de la beauté, elle interroge un concept qui est celui de la rédemption, elle interroge le monde entier. Voilà, c'est une phrase qui attire un peu tout le monde et en même temps, c'est assez difficile de savoir ce que Dostoïevski avait en tête. Alors, il y a un premier... Donc c'est une phrase, pardon, qui est extraite de l'idiot. Elle n'est jamais prononcée telle quelle dans le roman. Il n'y a jamais quelqu'un qui va dire à une assistance « La beauté sauvera le monde ». C'est un personnage qui est un jeune nihiliste révolté qui vient voir le personnage principal, donc le fameux l'idiot, le prince Mishkin, qui est une espèce d'avatar christique dans le monde terrestre, et qui lui dit, avec l'agressivité qui le caractérise, « Est-il vrai, prince, que vous avez dit un jour que c'est la beauté qui sauvera le monde ?» Donc en fait, on l'entend comme ça, prononcé avec agressivité par quelqu'un qui visiblement n'est pas d'accord. Alors il y a plusieurs niveaux de compréhension. Il y a un premier niveau très, très simple qui est que le beau, la beauté répond à une aspiration naturelle. En l'homme, tout le monde est attiré par ce qui est beau, on est attiré par les soleils couchants, on est le cœur de l'homme, si vous voulez, est touché par la beauté. Et pour Dostoïevski, la beauté est une des voies d'accès à Dieu, puisque c'est un signe de la splendeur divine. Elle fait connaître Dieu, la beauté de la création, c'est un moyen de salut. Et c'est entre autres pour cela d'ailleurs que les orthodoxes accordent autant d'importance aux icônes. Les icônes, ce sont ces peintures religieuses russes dont la conception, si je puis dire, et la mise en forme est extrêmement codifiée. Ça répond à des canons très très précis. Et en fait, leur harmonie parfaite est le signe sur Terre d'un au-delà parfait. Et leur harmonie donne à voir l'harmonie de l'autre monde. C'est une sorte de fenêtre, en fait, et d'esprit fait matière. Bon, à cette idée-là, c'est quand même facile d'objecter que le mal aussi peut être beau. D'ailleurs, un des personnages de Dostoïevski, Stavrogin, qui est le héros des démons, est décrit comme étant un

0: homme très beau. Et en même temps, c'est le nihiliste en chef. Il fait des trucs horribles. Il vient mettre le feu à son village d'enfance avec ses nouvelles théories, etc. Mais il est beau. Il est espèce de... C'est le signe noir, enfin, par rapport au signe blanc. Hein. C'est une espèce d'antéchrist, d'ailleurs, qui prend l'apparence, justement, du beau. Alors que, bon. Donc, c'est assez facile d'objecter que le mal peut être beau et qu'il y a même une espèce d'attirance pour la beauté du mal. Dans L'Idiot, la beauté s'arrête pas du tout aux jolies fleurs. Et le héros. Éponyme, si j'ose dire, du roman, le prince Michkine parle de la beauté que lui-même a vue, la beauté avec un grand B, qu'il voit dans ses crises d'épilepsie. Il est épileptique, comme Dostoïevski lui-même, et vous avez un certain nombre de personnages, d'ailleurs, chez Dostoïevski, qui sont frappés par ce mal, par l'épilepsie. Et le prince Michkine fait partie de ces personnages, et dans L'Idiot, il décrit une crise d'épilepsie en expliquant que juste avant la crise, il passe de l'autre côté. Il voit quelque chose, il y a une lumière, il comprend une espèce d'harmonie supérieure. On soupçonne d'ailleurs Saint-Paul d'avoir été épileptique et que sa conversion ait aussi été au moment d'une crise. Et le prince Michkine fait d'ailleurs le rapprochement, pas avec Saint-Paul, mais avec Mahomet, qui était épileptique aussi, et qui dit que à l'occasion d'une crise, il a visité toutes les demeures d'Allah. Et cette idée que l'épilepsie, voilà, vous fait passer de l'autre côté. Alors même que ça reste une maladie, ça reste quelque chose qui pourrissait la vie de Dostoïevski, il l'a transmise à son fils qui en est mort à 7 ans, c'est quelque chose qui est très, bon, plein de paradoxes pour lui. Et le prince Michkine dit, qu'est-ce que ça peut faire que ce soit un état morbide? Qu'importe qu'il s'agisse d'un état de tension anormal, puisque le résultat, cet instant dont on se souvient et qu'on examine lorsqu'on est déjà en bonne santé, apparaît comme le plus haut point d'harmonie et de beauté. Il procure un sentiment inouï, insoupçonné jusqu'alors, de plénitude, de mesure, d'apaisement et de fusion par la prière avec la plus haute synthèse de la vie. À cet instant-là, avait-il confié un jour à Rogojine lors de leurs rencontres à Moscou, me devint intelligible cette extraordinaire parole de l'Apocalypse, il n'y aura plus de temps. Donc en fait, la beauté est apocalypse au sens propre du terme, c'est-à-dire que c'est une révélation. C'est un dévoilement de la vérité et c'est cette beauté-là qui va sauver le monde. Donc c'est pas celle du beau Stavrogin, c'est pas celle du signe noir, etc. Et en même temps, l'homme est aussi attiré par cette beauté-là du mal et c'est exposé très bien dans les frères Karamazov, la beauté du mal, la beauté physique d'un homme mauvais, Stavrogin, ou la beauté d'un chef-d'œuvre du réalisme, donc une peinture représentant le Christ mort dont il est beaucoup question dans L'Idiot. Tout le monde est frappé par ce tableau. Et en même temps, c'est un tableau horrible qui représente le Christ dans son tombeau, qui est décharné, qui est nu, qui est bon. Si vous voulez, ça révèle cette beauté du mal et cette beauté du bien. Révèle une espèce de fracture intérieure des hommes et leur double attirance pour deux attirances contraires, en fait.
1: Mais alors, en quoi la beauté du monde, en quoi la beauté sauvera le monde? C'est quelle beauté qui viendra sauver le monde?
0: C'est la beauté qui est dévoilement de la vérité, justement. Et cette beauté-là, elle est associée au Christ, qui, pour Dostoïevski, est le seul homme parfaitement beau. Il le dit d'ailleurs, c'est le seul, il est parfait, etc. Et il dit, c'est le seul homme parfaitement beau. Il n'existe au monde qu'un être absolument beau, le Christ, dit Dostoïevski. De sorte que l'apparition de cet être, infiniment et immensément beau, est un infini miracle. Et donc pour lui, la beauté est clairement à rattacher au Christ.

0: Halte spirituelle, Madeleine Vatel.
1: Est-ce que Dostoïevski appelle à la contemplation, à la beauté de la nature aussi? Est-ce qu'il estime que c'est la beauté peut conduire à Dieu? Ou est-ce que, quand il dit « elle sauvera le monde », ça veut dire qu'elle lui rappellera qu'il porte en lui un germe divin?
2: Alors, elle lui rappelle qu'il porte en lui un germe divin et que si l'homme est naturellement attiré par ce qui est beau, c'est parce qu'il a cette intuition des choses supérieures, de l'harmonie d'un autre monde. Et les hommes qui sont attirés par le mal, en fait, sont attirés par une sorte de beauté qui est travestie. C'est ce que Dimitri Karamazov appelle l'idéal de la Madone contre l'idéal de Sodome. Mais l'idéal de Sodome, c'est pas la laideur, c'est pas le lait, c'est une espèce de beauté travestie. C'est une femme magnifique et belle qui vous attire par sa beauté, sa nature et sa pureté. Et puis en fait, vous êtes aussi attiré par une envie de sale, de souillure. Voilà, il y a un travestissement de la beauté qui vient révéler une fracture en l'homme qui est constitutive de l'homme chez Dostoïevski. Et le choix du Christ, le choix de la beauté, le choix du bien, c'est ça qui va le mettre sur la voie de sa propre humanité et donc de sa rédemption.
1: Mais justement, comment est-ce que les personnages de Dostoïevski vont discerner entre ces deux beautés, entre celle qui sauvera le monde et celle qui le coulera? Comment est-ce que les personnages de Dostoïevski font ce choix dont vous parlez?
2: Ils le discernent assez mal. Le prince Mishkin, qui est un personnage christique, clairement arrive dans le roman et tout le monde se moque de lui. C'est pour ça qu'on l'appelle l'idiot. Je veux dire, c'est quand même paradoxal. Il représente le Christ et en fait, il se retrouve affublé de ce nom, de l'idiot, de cette caractéristique fondamentale. Parce que, d'ailleurs, même le lecteur le trouve un peu inadapté, un peu bizarre, un peu... Bon, on aurait envie que, représentant le Christ, il soit parfait, qu'il ait la classe, qu'il s'exprime bien. Et en fait, pas du tout. Il a cette espèce de ridicule presque, de faiblesse. Et en fait, le lecteur se fait complètement entraîner par les autres personnages du roman qui sont tellement empêtrés par le mal dans le monde. Ils sont tous soit un peu cupides, soit un peu alcooliques, soit un peu pervertis, soit un peu égoïstes, etc. Et en fait, ils sont tellement trempés dans un monde qui est mauvais que le bien leur apparaît comme une folie et comme quelque chose de ridicule. Et c'est un drame fondamental de l'humanité pour Dostoïevski qui est exposé dans ce livre.
1: Et comment est-ce que Dostoïevski va résoudre ce tiraillement entre le bien et le mal, entre le beau, le vrai beau, la beauté qui est celle qui nous conduit à Dieu, et puis cette beauté un peu malsaine qui, au contraire, va nous tirer vers le médiocre? Comment est-ce que lui-même, Dostoïevski, a réussi à résoudre ce tiraillement?
2: Eh bien, il le résout en proposant aux hommes de suivre le modèle du Christ, tout bêtement, et d'aller à sa suite. Il y a un personnage qui est complètement emblématique de ça, c'est Dimitri Karamazov, donc dans le dernier roman, Les Frères Karamazov. Dimitri, c'est quelqu'un qui est empêtré dans le mal dans le monde. Il est passionné comme tout, il est fougueux, il a bon fond. Mais, alors lui, en termes de péché originel, il en tient une sacrée couche. Il est fiancé à une fille qu'il a pourtant cherché à aider et en même temps à humilier. Et en même temps, il est amoureux d'une autre fille, qui est elle-même une fille bien et gentille, mais qui est une prostituée. Le père est d'ailleurs amoureux de la prostituée en question. Le frère est amoureux de la fiancée. Enfin bon, c'est un imbroglio pas possible. Et Dimitri Karamazov, il le dit que lui-même... tous les Karamazov ont une part d'ange et en même temps ils ont une part d'insecte. L'insecte, c'est l'animal voluptueux par excellence. Il vit que dans le présent, que dans la chair, que dans le matériel. Et donc Dimitri Karamazov, il est indécrottablement marqué par ça. Et pourtant, c'est lui qui finit à la fin du roman par faire une sorte de sacrifice métaphysique de lui-même. Il décide de prendre la faute du meurtre qu'il n'a pas commis, avec cette idée qu'il ne l'a pas fait, mais il aurait pu le faire. Parce qu'on est tous coupables de tout envers tous. C'est ce dont on a parlé dans une émission précédente. Et donc, il prend sur lui la faute des autres, un peu comme le Christ qui prend sur lui les fautes de l'humanité et qui meurt pour la rédemption. Dimitri Karamazov fait ce choix-là et choisit de prendre sur lui la faute, d'être envoyé au bagne. Et sa rédemption est là. Et Raskolnikov, dans Crime et Châtiment, fait la même chose. Bon, lui, il a commis le meurtre, il y a quand même une différence. Mais il accepte de l'assumer et de partir au bagne.
1: Merci Marguerite Souchon. On était avec Dostoïevski. À bientôt.
2: À bientôt.

0: On est toute cette semaine avec Dostoïevski et avec Marguerite Souchon qui s'est passionnée pour cet auteur russe du 19e. Bonjour.
1: Bonjour.
0: Vous êtes l'auteur du livre Le Dieu de Dostoïevski. Dostoïevski associe la Russie, son avenir, à la foi chrétienne. Qu'est-ce qui fait cette alliance pour lui indissociable? Qu'est-ce qui fait que le christianisme, c'est à la fois pour l'homme, c'est pour son salut individuel, mais c'est aussi quelque chose qui va pouvoir sauver à la fois la Russie et même toute l'humanité?
1: Alors, Dostoïevski était très chrétien. Il était chrétien orthodoxe. C'est fondamental, notamment pour lui, puisqu'il détestait l'Église catholique. On trouve dans L'Idiot un pamphlet absolument terrible, mais vraiment un réquisitoire terrible contre l'Église catholique, que Dostoïevski rendait coupable d'avoir établi un royaume terrestre en ayant un siège temporel à Rome et se faisant d'avoir ouvert grand les vannes à l'arrivée du socialisme qui lui-même avait conduit à l'athéisme. Et donc, quand il souhaite la conversion de l'humanité et l'idée que les hommes trouvent leur salut en devenant chrétiens, pour lui, les hommes vont trouver leur salut en devenant chrétiens orthodoxes grâce à la Russie qui, on l'a dit dans la toute première émission au début de la semaine, c'est seulement l'homme russe qui, étant entre Orient et Occident, est capable de proposer à l'humanité une sorte de synthèse de ces deux spiritualités. Et c'est seulement l'homme russe qui a une intelligence complète de ce qu'est le divin et la transcendance. Et ça s'associe chez lui avec ce thème un peu bizarre, évidemment, quand on parle d'une religion universelle, du Christ russe. C'est une expression qu'on retrouve de temps en temps, notamment dans les frères Karamazov, avec un des personnages qui dit « j'aime la Russie, j'aime le dieu russe ». Dostoïevski, dans un brouillon de roman, dit « voilà, à la fin, le héros trouve sa rédemption, il retrouve la terre russe, le dieu russe, le Christ russe ». Bon, il y a un peu cette idée du Christ russe qui est en fait à rattacher à la vocation messianique de la Russie, qui était quelque chose de fondamental pour lui. Je n'irai pas jusqu'à parler d'international, mais bon, vous voyez l'idée.
0: Fraternité universelle.
1: C'est ça. Et cette fraternité universelle, justement, c'est l'orthodoxie qui est destinée à la mettre en œuvre. Dostoïevski disait, du christianisme catholique est sorti seulement le socialisme, d'une autre sortira la fraternité. Voilà. Ah, il l'a dit cash, hein, je n'ai pas schématisé.
0: Donc la foi est pour lui un enjeu collectif. C'est-à-dire que Dostoïevski n'oublie pas que la foi, ça porte finalement tous ses frères et sœurs, ça porte une société. Et il donne une place assez importante, en fin de compte, à la communion des saints, par exemple, à l'intercession pour les autres. C'est présent dans ses ouvrages, l'idée que l'homme qui prie pour le reste de l'humanité.
1: Oui, c'est très présent. Il tenait beaucoup à cette idée de fraternité spirituelle entre les hommes. On l'a évoqué dans une dernière émission avec l'idée de l'omniculpabilité, donc le fait que tout le monde soit coupable de tout, qu'il faille accepter qu'on porte le péché originel et que c'était un premier pas vers la rédemption. La communion des saints, cette espèce de vase communicant entre le monde terrestre et le monde céleste, c'est quelque chose qu'on retrouve à plusieurs endroits, parfois sous une forme un peu bouffonne. Dans L'Idiot, il y a un personnage qui est vraiment un repoussoir, qui s'appelle Lebedev, qui est un alcoolique notoire, une espèce de bouffon et des cupides. Il suit les gens qui ont de l'argent. Et puis un jour, Lebedev fait toute une diatribe en expliquant qu'il prie pour la comtesse du Barry. Alors on ne sait pas très bien pourquoi il s'est passionné comme ça pour la comtesse du Barry, mais il explique depuis qu'elle est morte, personne ne lui a jamais accordé un pieux souvenir. Et dans l'autre monde, il lui sera agréable de penser qu'il s'est rencontré sur la terre un pêcheur comme elle, parce que lui, pêcheur, il l'est avant, qui, une fois au moins, a prié pour le salut de son âme. Et c'est un passage qui est très touchant, parce que ça vient de Lebedev qui rend c'est à la fois le dernier des idiots, le dernier des ivrognes. Et c'est très émouvant que Dostoïevski ait mis dans sa bouche le germe de cette communion des saints. Alors il a un passage beaucoup plus sérieux, si je puis dire, sur la prière, qui est tiré des frères Karamazov, et qu'on va peut-être lire.
0: Oui, on peut le lire.
1: Chaque jour et chaque fois que tu le pourras, répète en toi-même, Seigneur, aie pitié de tous ceux qui aujourd'hui se sont présentés devant toi. Car à chaque heure et à chaque seconde, des milliers d'hommes quittent leur vie ici-bas, et leur âme se présente devant le Seigneur. Et combien nombreux sont parmi eux ceux qui quittent la terre dans la solitude, à l'insu de tous, dans la tristesse et l'angoisse, à la pensée qu'ils ne manqueront à personne, et que personne ne sait même s'ils ont ou non vécu. Alors, de l'autre bout du monde, ta prière pour le repos de son âme s'élèvera peut-être vers Dieu, quand même vous ne vous seriez point connus. Combien il sera émouvant pour son âme, qui se présente pleine d'effroi devant le Seigneur, de sentir à cet instant que lui aussi possède un intercesseur, qu'un être humain est demeuré sur terre, qu'il aime. Et puis Dieu vous regardera tous les deux avec plus de clémence. Car du moment que tu l'as tellement plaint, combien plus il le plaindra, lui dont la miséricorde et l'amour sont infiniment plus grands que les tiens. Et il lui pardonnera pour l'amour de toi. »

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1: Cette dimension collective, c'est quelque chose qui tient à cœur vraiment à Dostoïevski.
2: C'est absolument fondamental. Et d'ailleurs, dans l'extrait qu'on a entendu, la dernière phrase, « Car du moment que tu l'as tellement plaint, combien plus il le plaindra, lui dans la miséricorde et l'amour sont infiniment plus grands que les tiens. » C'est la phrase qui est en exergue de mon livre « Le Dieu de Dostoïevski », puisqu'elle rassemble tous ces thèmes du terrestre et du céleste, de la communion des saints, de l'élévation par la prière, du rapport de l'homme à Dieu. Et cette idée que si l'homme fait quelque chose suivant les pas de Dieu, plaindre un autre, prier pour un autre, eh bien Dieu, enfin que l'homme contient un peu en puissance ce dont Dieu est capable, et que s'il le met en pratique et en action, Dieu va pousser dans la même direction et répondre à ses aspirations. Donc c'est pour ça que c'est la phrase qui est en exergue du livre.
1: Il y a quelque chose qui effraie Dostoïevski, c'est l'idée d'un monde sans Dieu. Il voit pratiquement sous ses yeux cette évolution. Est-ce que vous diriez que Dostoïevski est une sorte de prophète? Il a vu des choses que d'autres n'ont pas vues à l'époque. Et parfois, en l'écoutant, en le lisant, on a le sentiment de voir ce qui se passe aussi sous nos yeux, ce monde qu'on voudrait satisfaire uniquement avec du matérialisme.
2: Alors oui, il a vu tout son siècle se dégrader, si je puis dire, avec des générations successives qui devenaient de plus en plus radicales. Et il avait une idée assez pessimiste de ce qui allait se produire. Et selon lui, si la Russie versait complètement dans le nihilisme, dans l'athéisme et le matérialisme, ça allait être un cataclysme humain épouvantable. Et effectivement, l'arrivée de l'URSS au XXe siècle... lui a quand même donné raison là-dessus. Il était très pessimiste justement de cet avenir possible d'un monde sans Dieu qui priverait les hommes de leurs racines spirituelles, qui les réduirait à du bétail qui doit juste avoir un toit sur la tête, un peu de nourriture dans son assiette et puis voilà, qui a des aspirations communes, matérielles, bestiales, et un homme qu'on coupe de sa part de spiritualité, de sa part de transcendance. Pour lui, c'était tuer l'homme en l'homme.
1: Et vous, Marguerite Souchon, alors vous vous penchez depuis des années sur Dostoïevski, c'est un auteur pour quelqu'un qui est russophile, constitue un pavé, j'allais dire, en tout cas c'est un incontournable. Est-ce que les réflexions de Dostoïevski, est-ce que sa spiritualité vous ont vous-même touché personnellement? Est-ce qu'il y a des passages peut-être de la Bible qu'il a éclairé pour vous? Est-ce qu'il y a des tourments de l'homme qu'il a rendu compréhensible à la lumière de sa foi?
2: Eh bien, une de ses idées fondamentales, et peut-être son idée la plus fondamentale, on l'a évoquée en filigrane là dans toutes les émissions, c'est l'idée de la fracture de l'homme, de la dualité. Il a écrit un livre d'ailleurs qui s'appelle Le Double, dans lequel il explore cette fracture, mais qui est de l'ordre du psychiatrique ou de la folie dans cet ouvrage. Il l'explore dans tous ses romans. Ensuite, les personnages sont souvent des espèces de couples. Vous avez l'idiot qui est ce prince christique, qui est une sorte de double maléfique qui s'appelle Rogojine. Vous avez une femme blessée qui s'appelle Nastasia Philipovna, qui est une sorte de double, qui est une femme éclatante, triomphante, belle et sûre d'elle, qui s'appelle Aglaé. Les frères Karamazov, c'est tous des espèces de miroirs les uns des autres. Vous avez l'athée et le croyant, le passionné et le rationnel. Vous avez le pur, le sale, et en même temps, vous avez ceux qui sont amoureux de la même femme, ceux dont la même femme est amoureuse des deux. Et cette idée de la dualité et de la prise de conscience à la fois du germe du mal en l'homme et du germe du bien qui est fondamental, moi, m'a effectivement fait faire tout un cheminement. Après, je trouve que un des passages les plus magnifiques, c'est celui qu'on a lu justement, c'est le passage sur la prière. C'est le passage sur justement cette communion à la fois entre les hommes sur terre et les hommes qui sont déjà passés de l'autre côté, à la fois cette idée que l'homme donne une impulsion et vers le bien, vers la spiritualité qui va être soutenue, cette idée que l'homme a ce germe de la transcendance en lui qui demande qu'à être un petit peu cultivé, mais ça demande un effort qui est tellement petit, si vous voulez, pour tous les fruits que ça peut apporter. Ça, Dostoïevski le montre très bien. Il y a énormément de choses qui m'ont touchée par rapport à ça. Et le livre de Job, c'est vrai que j'ai un rapport maintenant un peu spécial, évidemment, à ce passage en particulier.
1: De l'Ancien Testament. Oui. Marguerite Souchon, nos auditeurs sont très sensibles à cette idée de Dieu, cette question de Dieu. Quel est l'ouvrage que Dostoïevski a écrit et qui peut davantage les nourrir encore.
2: L'ouvrage le plus nourrissant, à mon sens, c'est Les Frères Karamazov. C'est celui dans lequel on trouve le plus de réflexions métaphysiques, philosophiques. L'idiot est très métaphysique, mais c'est beaucoup plus implicite, donc plus difficile sans doute. Les Frères Karamazov restent quand même le dernier roman, déjà la dernière œuvre, et un sommet philosophique, littéraire et métaphysique. Donc, à mon sens, c'est celui qui nourrit le mieux, puisque
1: Allez.
2: c'est l'aboutissement.
1: Les frères Karamazov de Dostoïevski, qui on invite les auditeurs à nous dire ce qu'ils ont compris en lisant ce livre. Merci beaucoup Marguerite Souchon. Vous êtes vous-même l'auteur de ce livre qui se lit vraiment, qui donne envie justement de découvrir davantage Dostoïevski, toutes ses spiritualités. Ça s'appelle Le Dieu de Dostoïevski. C'est publié aux éditions Première Partie. Merci beaucoup.
2: Merci à vous.

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1: Merci à tous de votre fidélité. Il est 21h sur les ondes de Radio Arc-en-Ciel et nous retrouvons toute l'équipe de La Vie en Question.

0: Bonjour à vous tous, chers auditeurs de Radio Arc-en-Ciel. Bonjour Christine.
1: Bonjour Marie-Lou, bonjour à tous.
0: Alors la vie en question aujourd'hui, eh bien nous allons parler de la maladie d'Alzheimer, mais surtout de l'aide qu'on peut apporter aux aidants, ce qui est très important. Alors pour mieux comprendre cette maladie d'Alzheimer et surtout comment répondre aux questions des familles et des aidants qui se trouvent confrontés dans leur famille, nous recevons Madame Anne-Marie Hergy, c'est ça. Bonjour.
2: C'est ça, bonjour.
0: Vous êtes professeure neuropsychologie de la vieillesse en particulier.
2: Oui, du vieillissement, oui.
0: Alors autour de nous, on entend beaucoup, de plus en plus parler de cette maladie dite neurovégétative, la maladie d'Alzheimer. Mais vous faites partie donc de cette fondation. C'est un problème qui est devenu national.
2: Oui. C'est un problème de santé publique.
0: C'est un problème de santé
2: publique. Parce qu'il y a beaucoup de cas. On pense que en France, déjà hexagonale, il y aurait 1 200 000 cas de patients. Ce qui est beaucoup. Oui. Je ne connais pas les chiffres à La Réunion, mais je pense qu'il y en a plus. J'ai cru voir qu'il y en avait autour de 10 000, quelque chose comme ça.
0: Mais c'est vrai qu'on en entend de plus en plus.
1: De plus en plus, oui.
0: Est-ce que c'est une question d'âge aussi?
2: Plus on avance en âge, plus le risque de développer cette maladie augmente.
1: Basiquement, qu'est-ce que c'est que la maladie d'Alzheimer et pourquoi ce nom Alzheimer?
2: Alors, pourquoi le nom Alzheimer? C'est le nom du médecin qui l'a découverte, qui était un psychiatre allemand de Francfort. Loïs Alzheimer, et c'est un de ses élèves, Kraepelin, et qui a proposé de donner son nom à cette maladie parce qu'il avait découvert, après avoir suivi une patiente qui était jeune, qui avait 52 ans quand elle a été admise à l'hôpital. Donc, et ça a induit un petit peu en erreur pendant des années, parce qu'on pensait que du coup c'était une maladie qui touchait des personnes plutôt jeunes, et que les personnes âgées qui avaient les mêmes symptômes, c'était plutôt l'artériosclérose, le vieillissement des artères, etc.
1: Ou alors la sénilité.
2: Voilà, ouais. Oui. Et maintenant,
0: il y a plein la démence sénile aussi à l'époque.
2: C'est ça. Et maintenant, on sait que c'est la même maladie. Et lui a fait une autopsie du cerveau de cette dame après son décès. Et il a trouvé ce qu'on appelle les plaques séniles, qui étaient déjà connues, qui sont des dépôts de protéines qu'on appelle amyloïdes, et à l'extérieur des neurones, donc qui étouffent un peu les neurones de l'extérieur en empêchant la communication entre les neurones. Et il a découvert une anomalie qui n'était pas connue à l'époque, qui s'appelle les dégénérescences neurofibrillaires. Alors, qu'est-ce que ça veut dire, ce terme barbare? C'est des anomalies de protéines, qu'on appelle la protéine tau, à l'intérieur des neurones. Parce que vous savez qu'il y a quelque chose qu'on appelle des microtubules, des petits tubes tout fins, qui partent du corps cellulaire jusqu'aux axones et qui permettent la transmission des informations, des neurotransmetteurs. Ça permet de transporter les nutriments nécessaires à la vie des neurones. Et donc, et ces microtubules sont soutenus et tenus en place par cette protéine tau. Et quand elle devient anormale, elle se déforme. Donc les microtubules se déforment et n'arrivent plus à transporter.
1: Donc alimenter.
2: Voilà,
1: alimenter les neurones.
0: C'est toutes ces cellules-là, elles existaient déjà avant ou pas? Non, tout ce que vous parlez de ces
1: protéines.
0: Ces protéines de tau et tout.
1: C'est notre corps qui crée ces
2: elles
1: protéines.
2: Elles sont là.
0: Et d'un seul coup, elles sont plus actives?
2: Elles se déforment. Alors pour les protéines bêta-amyloïdes, elles s'agrègent à l'extérieur. C'est des protéines qui existent, qui existaient avant, mais qui s'agrègent à l'extérieur des neurones dans le cerveau. Et les protéines tau sont à l'intérieur des neurones. C'est celles qui soutiennent les microtubules.
0: Là, au moment où je vous parle, là, j'en ai aussi.
2: Oui, ça, c'est normal d'en avoir. Ce qui n'est pas normal, c'est qu'elles se déforment ou qu'elles s'agrègent. Et maintenant, ce qu'on appelle des biomarqueurs qui permettent de doser dans le liquide. Ça, c'est une méthode un petit peu invasive parce qu'il faut prélever du liquide céphalo-rachidien.
0: C'est compliqué.
2: Dans la colonne vertébrale, c'est sans danger, mais ça permet de doser ces protéines. C'est-à-dire que chez quelqu'un qui n'a pas la maladie, on trouve pas mal de cette protéine bêta-amyloïde, Chez le patient Alzheimer, on en trouve moins puisqu'il s'agrège dans le cerveau, donc il est moins bien éliminé. Et la protéine.
0: Et les radios du crâne permettent de voir ça ?
2: Alors, avec l'IRM, imagerie par résonance magnétique, ciblée sur une petite structure qu'on appelle l'hippocampe. Et l'hippocampe joue un rôle très important dans la mémoire, parce que je vous expliquerai, la maladie d'Alzheimer, ce n'est pas que, mais c'est beaucoup une maladie de la mémoire, mais pas que. Et on peut voir une atrophie globale du cerveau, parce que les neurones c'est une maladie du cortex, là où se trouve ce qu'on appelle la matière grise, là où se trouvent les noyaux des neurones. Et donc, comme ces neurones meurent, donc le volume du cerveau diminue.
0: Est-ce qu'il y a de plus en plus de cas actuellement, ou bien est-ce que c'est parce qu'ils sont diagnostiqués plus tôt ? Est-ce que les gens sont plus alertés ?
2: Alors il y a ça, le diagnostic se fait de plus en plus tôt, sauf dans certains déserts médicaux où c'est toujours compliqué. Comme la longévité augmente et que la maladie augmente avec l'âge, donc il y a plus de malades. Mais il y a des malades jeunes qui sont peu nombreux. Comme cette Madame Augusta D, la première patiente, et dans les formes génétiques. Je vous parlais des formes génétiques qui sont très rares.
0: C'est-à-dire que cette dame-là, elle avait des parents qui avaient eu du jeune.
2: Non, cette dame-là, non, parce que ça peut se produire chez certaines, se développer chez certaines personnes jeunes, mais quand il y a une hérédité, ce qui est très rare, c'est peut-être 1% des cas, 1-5% des cas, c'est des familles qu'on connaît. C'est autosomique dominant, c'est-à-dire qu'on a un risque sur deux de développer la maladie si un des parents l'a. Et là, ça commence très jeune. Ça peut être 30 ans, 40 ans, 50 ans.
0: C'est beaucoup plus rare quand même.
2: C'est beaucoup plus rare. On connaît ces familles. Elles sont bien suivies.
0: Et il y a moyen, quand c'est génétiquement visible, on va dire, est-ce qu'il y a moyen d'y remédier ? De faire des choses avant ?
2: Non, non, non.
0: Bon.
2: On n'a pas vraiment de traitement curatif pour la maladie, malheureusement.
0: Malheureusement.
1: Est-ce qu'il y a des maladies comme le diabète, l'hypertension qui pourraient avoir un impact, pourraient susciter le développement ?
2: Il y a des facteurs de risque qui sont d'ailleurs à peu près les mêmes que pour les démences vasculaires, les maladies des vaisseaux, comme l'hypertension, le diabète, le tabac. Le manque d'activité physique. Il y a des facteurs de prévention aussi. Ce sont dont nous allons parler aux entretiens Alzheimer. Voilà. Parce que nous allons parler de la maladie, des actualités de la recherche sur la maladie et sur les traitements, et aussi de tout ce qui est prévention et d'intervention non médicamenteuse. Et dans la prévention, ça veut dire qu'on ne va pas empêcher d'avoir la maladie si on doit l'avoir, mais on va reculer un peu l'échéance. Voilà. C'est-à-dire ça permet de compenser plus longtemps.
0: Donc vous venez à la réunion, là, et vous avez organisé deux conférences.
2: Oui.
0: Conférences, une qui va avoir lieu au Tampon. Et une autre qui va avoir lieu à Saint-Denis. Alors, on va redonner les dates. Là, c'est pas pour signaler, expliquer la maladie d'Alzheimer, c'est aussi pour aider les aidants. Vous pensez que vraiment les aidants de tous ces gens qui ont la maladie d'Alzheimer mènent une vie très difficile ?
2: Absolument. C'est très important d'apporter de l'aide aux aidants parce que c'est très très difficile. Physiquement et psychologiquement. C'est j'aime pas dire ce mot, mais c'est comme un poids aussi à porter parce que il faut être présent pour aider le patient, l'accompagner alors que la maladie s'aggrave et que ça devient de plus en plus difficile.
0: Et c'est pas une maladie facile, on va dire justement.
2: Non, ce n'est pas une maladie facile.
1: Il faut le comprendre aussi parce que souvent il peut s'énerver, il peut vouloir s'enfuir et tout ça, c'est la maladie.
2: Oui, ça c'est à des stades plus avancés, si vous voulez, je peux vous dire un petit peu le développement de la maladie.
1: Comment ça commence et quels sont les signes qui devraient alarmer la famille dans le cas de quelqu'un qui a l'Alzheimer ?
2: Alors, les premiers signes on va dire les signes les plus classiques, puisqu'il y a des formes qui sont aussi un petit peu plus atypiques, hein, ce sont des problèmes de mémoire, hein, des personnes, et ça, c'est ce qui alerte l'entourage. Alors, il y a des choses, des oublis.
0: Des oublis dus à l'âge, déjà. On sait plus où on a mis ses lunettes, d'une clé de voiture.
2: Exactement.
0: Ça, on va dire que c'est normal.
2: C'est tout à fait normal. Ça peut poser question quand ça devient de plus en plus fréquent.
0: Oui.
2: Alors, il y a oublier ce que l'on a fait, oublier ce qu'on appelle la mémoire un peu du futur, ce qu'on doit faire, comme des rendez-vous, prendre des médicaments. Donc, quand on est âgé, qu'on a des médicaments, ça pose problème. Ça remet en question aussi l'autonomie, hein, de plus pouvoir prendre ses médicaments. Oublier ce qu'on vient de faire, ce qu'on a mangé hier, des conversations qu'on a eues. Et donc, ce qui incite ces patients à poser, répéter les mêmes questions. Et ça, c'est aussi assez fatigant pour l'entourage, oui, hein, d'avoir des questions qui se répètent.
0: Et là, justement, moi, je voulais vous poser cette question parce que je me suis occupée un petit peu l'année dernière. Ce sont des questions qui sont toujours les mêmes. Ils racontent toujours les mêmes périodes de leur vie, ce qui leur est arrivé et tout. Et dans ces cas-là, bon, au début, on écoute et puis on a envie de dire, écoute, tu m'as déjà raconté ça 1000 fois. Mmh. Qu'est-ce qu'il faut faire? Est-ce qu'il faut laisser? Je pense que c'est quelque chose que beaucoup de gens ont envie d'entendre.
1: Il faut le laisser s'exprimer ou
0: il faut le laisser?
2: Oui, bah de toute façon, si vous lui dites, hein, qu'il a déjà dit, il l'aura oublié dans quelques
0: Donc il faut minutes. Le laisser. Une personne qui raconte toujours la même chose, mais c'est épuisant ou c'est pour les aidants?
2: C'est épuisant. Oui, c'est épuisant. Alors, on peut essayer d'orienter la conversation sans lui dire « tu l'as déjà dit 50 fois » parce que bon, ça, c'est un peu culpabilisant, aussi un peu stressant. Oui. Mais orienter les conversations avec les patients dont je vais que j'ai suivi, parce que j'ai monté des projets aussi de théâtre, on les a fait beaucoup travailler sur des récits de vie. On dit que les patients se rappellent mieux de souvenirs anciens et pas de souvenirs récents. Ils s'en souviennent mieux, mais ils s'en souviennent pas forcément bien.
0: Ouais.
2: Donc,
1: Et le fait d'écrire, ça leur permet de poser les souvenirs, de les placer, de les...
2: Alors, écrire quand ils peuvent, donc au début de la maladie. Après, l'écriture se perd. Ils perdent le langage, l'écriture. Il y a des problèmes d'attention, de ce qu'on appelle des fonctions exécutives, de tout ce qui est programmer, planifier des activités, la flexibilité mentale. Enfin, à peu près toutes les fonctions cognitives sont touchées.
0: Donc, les aidants, là, d'abord, c'est la patience. 100% oui, au 1000% ben, de patience.
2: Et c'est souvent soit c'est le conjoint qui est aussi âgé, donc c'est difficile, soit c'est les enfants qui ont eux-mêmes des enfants, qui ont un travail à plein temps, donc qui ont des doubles journées et qui culpabilisent si ils ne font plus l'impression de ne pas faire ce qu'il faudrait faire.
0: On est malheureux de voir sa mère,
2: absolument,
0: de voir son père ou de voir qui dépérit devant leurs yeux, quoi. On est malheureux. Et par moments, quand même, on a envie de crier dessus. Moi, ça m'est arrivé à quelqu'un qui ne vous écoute pas et qui va prendre des risques. Ça se voit.
1: Comment on se comporte, c'est vrai.
0: Comment on se comporte, ouais. Moi, j'étais obligée, après, je ne me suis pas excusée auprès du mari, mais je voyais cette personne qui allait tomber dans un trou et qui ne m'écoutait pas. Donc, comme j'étais un peu loin, j'ai crié. Après, j'avais honte. Je me dis quand même, tu n'aurais pas dû crier. Mais en même temps, on a la responsabilité entière de cette personne qui est avec vous.
2: Alors, vous avez crié parce que vous étiez éloignée pour la prévenir.
0: Bon, j'étais à 10 mètres, quoi.
2: Oui. Pour qu'elle vous entende.
0: Oui.
2: Donc, c'est pas pareil que crier sur une personne parce qu'elle ne vous écoute pas. Non, là, il faut être patient. Donc, il faut savoir que un patient ne va pas forcément comprendre s'il a des problèmes de langage. Tout dépend du stade de la maladie, puisque tout s'aggrave progressivement. Même si ça commence par des problèmes de mémoire, après le langage oral et écrit, dont la production. On a souvent aussi en début de maladie ce qu'on appelle un manque du mot. Le patient qui ne trouve pas le mot juste et qui va dire oui, le truc, le machin, le bidule. Et l'écriture, la lecture va se perdre, l'écriture aussi. Et aussi les facultés d'attention. Donc ce que j'essaye d'expliquer aux aidants, c'est qu'il faut dire une chose à la fois. Il ne faut pas être en situation de double tâche, parce que là, vous les perdez. Il faut être assez clair, voilà, parler simplement, mais pas de manière infantilisante, hein, mais simplement, et de dire une chose à la fois, pas donner plusieurs informations.
0: Oui, mais par moment, les dents, ils craquent aussi. Il n'en peut plus, lui, il est au bord du burn-out aussi, bah, parce oui. que c'est nuit et jour.
2: Alors, ce que je pourrais dire pour les dents, c'est d'essayer de rompre l'isolement, parce que souvent, on a honte, on a... De sortir ou d'inviter des amis chez soi parce qu'on ne sait pas comment le malade va se comporter. Mais il faut rompre l'isolement. Alors,
0: et en, je même sais temps, en même temps, on a honte.
2: Mais il ne faut pas avoir honte. Ce n'est pas une maladie honteuse. Hein. C'est une maladie qui peut arriver à tout le monde. Hein.
0: Mais on n'a pas envie que les enfants, que les amis voient la personne qu'ils aimaient, qu'ils fréquentaient... coule devant les yeux, devant tout le monde, quoi.
2: Non, mais c'est s'il faut parler, il faut expliquer, il faut informer. Alors là, hier, il y avait une pièce de théâtre. Hein, j'avais travaillé avec France Alzheimer Réunion, la Sandrine Nalantabi, je dis.
0: Oui. Oui.
2: Sandrine. Et j'étais venue en 2022 présenter, lors des Journées mondiales Alzheimer, un film, parce que je monte des spectacles. Enfin, je ne suis pas metteur en scène, mais je travaille avec des metteurs en scène, de spectacles de théâtre avec des patients Alzheimer, ce qui peut paraître bizarre.
0: Incroyable. Hein.
2: Incroyable.
0: Et ils retiennent leur rôle ou bien ils inventent ?
2: Bon, on s'adapte. Hein. Ils font des ateliers théâtre où ils apprennent à jouer. Comment s'appelle les techniques de jeu théâtral. Et après, j'avais même fait aussi des ateliers de chant et de danse. Et puis tout le monde chantait, dansait, jouait
0: là, ils
2: en
0: sont
2: même
0: heureux.
2: Temps.
0: Ils sont heureux.
2: Ils sont heureux. Et moi, je fais les évaluations des fonctions cognitives, de l'humeur, de la qualité de vie, l'estime de soi, avant et après. Et c'est incroyable le bien que ça leur fait. Puis ils le disent. Hein.
0: Oui, mais ce n'est pas à la portée de tout le monde, ça. C'est ça le problème.
2: Alors,
0: il y a
2: ateliers.
0: Des groupes, même à La Réunion, qui organisent ce genre de...
2: Ça peut se faire. Bon, les spectacles, ce n'est peut-être pas à la portée de tout le monde, mais au moins les ateliers théâtre, ça peut se mettre en place. Hein. Ça se fait de plus en plus. Donc, j'en ai fait à Paris, en Guyane. Et puis, moi, ce que je cherche, c'est à diffuser de plus en plus ces pratiques. Alors, avec des professionnels, parce que il y a des gens qui s'improvisent un peu... prof de théâtre sans qu'ils aient la formation. Oui.
0: Mais ils font pas... une pièce, par exemple, pardon, une pièce tel jour, s'il faut qu'ils la rejouent le lendemain, ils n'ont pas oublié. Ça, c'est resté ancré.
2: Oui.
0: C'est vrai ?
2: Oui, oui, oui. Parce que c'est fort. Parce que le théâtre, ça fait jouer beaucoup les émotions, les interactions sociales. Et c'est tout ce qu'on propose aussi de faire dans la prévention. Hein, ou pour dans les prises en charge, de favoriser les interactions sociales, de jouer sur les émotions. Je veux vous dire, à Paris, j'avais un patient, à chaque fois que j'arrivais devant la salle, il était là avant moi pour la salle de répétition, la salle d'atelier, et puis il me disait, mais est-ce que quelqu'un peut me dire ce que je fais ici ?
0: Ah.
2: Il venait tout seul, ça durait toutes les séances pendant 4 mois. Et quand j'ouvrais la porte, il rentrait, il mettait les chaises en place, il savait exactement ce qu'il devait faire.
0: Alors,
1: excuse-moi Marie-Lou, est-ce que d'autres activités comme le chant, comme la gymnastique douce, le yoga, c'est-à-dire des mémorisations avec le corps, en fait,
2: oui,
1: pas avec le vocabulaire, avec le corps, avec la voix, est-ce que ça serait stimulant pour des personnes atteintes?
2: Tout à fait. Et je vous parlais de la musique aussi, à différents niveaux.
1: Faire de la musique.
2: Faire de la musique ou écouter de la musique.
0: Oui. Mais et si la personne, au départ, elle ne veut pas? Par exemple, elle dit, bon, écoute, je vais t'inscrire à un club de danse, tu verras, tu vas te plaire.
2: Non, ça ne marchera pas. Il faut vraiment qu'elle fasse des
0: choses.
2: Donc,
0: c'est tout à fait au début, alors.
1: Ou alors, aller avec elle, l'accompagner, la stimuler, partager ce moment avec elle, peut-être.
2: Alors, moi, j'ai toujours inclus dans les groupes des gens qui avaient envie. Alors, bon, des fois, pour le théâtre, ça fait toujours un peu peur. Hein, on peut se dire, on va jouer sur scène, etc. Mais je leur dis, venez voir, venez participer à un atelier. Si ça vous plaît, vous continuez. Si ça ne vous plaît pas, vous partez. Et la plupart sont tous restés.
0: Parce qu'il y a des formes plus sévères que d'autres.
2: Ah, c'est progressive. Hein, c'est une maladie progressive. Donc, au début, c'est les petits trous de mémoire dont je vous ai parlé, qu'on ne remarque pas tout de suite parce qu'on se dit c'est l'âge. Et quand ils deviennent beaucoup plus fréquents et répétitifs, Et donc là, c'est là qu'on commence à s'alerter. Et puis à ces troubles de mémoire vont s'ajouter donc d'autres troubles donc de langage, d'attention, de planification, de flexibilité.
0: Et puis des personnes qui... Il faut surveiller
2: même,
0: tout le temps.
2: Même des gestes.
0: Il faut surveiller tout le temps parce que ce sont des personnes qui ont envie de sortir, qui ont envie de partir de chez eux. Et il faut être là, il faut veiller.
2: Alors au début, non. Dans les premiers
0: Au début,
2: stades, non. C'est quand la maladie avance que les patients perdent leurs repères, là, qui inversent le jour et la nuit, par exemple. S'ils sont angoissés parce qu'ils ne comprennent pas ce qui se passe, ils n'arrivent pas à s'exprimer comme ils le souhaitent parce qu'ils perdent le langage, c'est là qu'ils peuvent devenir agressifs. Hein, quand on n'arrive pas à se faire comprendre, ou quand on ne comprend pas ce qui se passe, ou quand on fait changer d'environnement et ne comprennent pas ce qui se passe, là, ils peuvent devenir agressifs.
0: Et alors, il faut redoubler de douceur, redoubler de, parler de...
2: Oui, il faut être très patient.
1: Cette maladie, elle peut se terminer par quelqu'un qui ne veuille plus se nourrir, par exemple. On peut perdre ses facultés de se nourrir, de boire.
2: Oui, oui, oui, tout à fait. Ben, la faim est un peu difficile. Hein. C'est des patients qui deviennent grabataires, qui n'arrivent plus à se nourrir seuls. Ils font comme le cerveau s'abîme de plus en plus parce que les neurones se perdent. Ils peuvent faire des crises d'épilepsie. Et souvent, ça peut finir comme ça.
0: Alors, quand on est au début de la maladie, qu'elle commence quand même à être étiquetée, est-ce qu'il y a un traitement qu'on peut

0: Les neurones communiquent entre eux avec des neurotransmetteurs, hein, des petites molécules hein, qui permettent de transmettre l'information. Et ce médicament empêche les molécules qui restent un peu dans l'espace entre deux neurones. Ça permet de les maintenir pour qu'ils continuent à passer de l'autre côté. Parce que sinon, il y a des enzymes qui vont les détruire. Mais ça se passe très rapidement. Hein, c'est des millièmes de seconde. Hein,
1: Et vous avez remarqué que ça agit bien ?
0: Alors, la Haute Autorité de Santé a décidé de dérembourser ce médicament
1: oui,
0: parce que le rapport bénéfice-risque n'était pas assez intéressant. Et là, il y a des nouveaux traitements, mais qui étaient autorisés au niveau de l'Europe, mais pas en France encore.
1: Ça va l'être quand même ?
0: Ben, on l'espère, puisque ça ne guérit pas, mais ça s'attaque à ces fameuses plaques sénile, ces agrégations de protéines amyloïdes. On appelle ça des anticorps monoclonaux, c'est-à-dire c'est des anticorps qui sont cultivés dans le but de s'attaquer spécifiquement, c'est pour ça que c'est monoclonaux, ils s'attaquent spécifiquement aux plaques amyloïdes.
1: Voilà, donc on revient quand même aux entretiens que
0: Absolument.
1: Vous organisez là. Donc,
0: enfin, c'est pas moi qui les organise,
1: non,
0: je suis invitée pour y participer.
1: Alors, le tampon vendredi 12, c'est-à-dire celui-là, et Saint-Denis le samedi 13, c'est dans les établissements, ce sont dans les universités, hein, c'est ça ? Dans les universités.
2: Oui.
1: Et
2: qui
1: là,
2: peut venir ?
1: C'est surtout
0: tout
1: pour les aidants, là.
0: C'est pour tout le monde. Alors, les entretiens Alzheimer, la Fondation Recherche Alzheimer existe depuis 2004. Elle a été reconnue d'utilité publique. Donc, elle récolte des dons pour financer la recherche, hein, surtout médicamenteuse, justement sur les nouveaux traitements, les nouvelles formes de dépistage. Et depuis pas mal d'années, elle organise les entretiens Alzheimer, dont la vocation est d'informer le grand public sur ce qu'est la maladie, sur quels sont les facteurs de risque, comment peut-on ralentir ou faire de la prévention et comment venir en aide aux aidants. Enfin, c'est toutes les questions que se posent les personnes. Donc, c'est gratuit, ouvert à tout le monde et
1: n'importe
0: c'est
1: qui
0: grand
1: peut venir.
0: Public, absolument.
1: Même
0: donc,
1: quelqu'un qui n'est pas. Qui n'a pas quelqu'un dans sa famille et qui a envie de savoir.
0: Oui, il suffit de s'inscrire.
1: Il faut s'inscrire, ben oui.
0: Donc
1: parce que
0: il y a l'adresse, un numéro de téléphone et il y a une adresse email.
1: D'accord, donc c'est amphithéâtre du tampon vendredi.
2: Et on s'inscrit.
1: Voilà, et on s'inscrit. Entretien sur la même ligne, entretien@alzheimer.org. Voilà, c'est ça.
0: C'est ça. Et donc là, il faut s'inscrire parce que, pour éviter de venir et qu'il n'y ait plus de place.
1: Est-ce qu'ils peuvent venir avec ceux qui sont atteints ?
0: Bien sûr.
1: Voilà,
0: c'est vraiment ouvert à tout le monde. Ce sont des conférences grand public que la Fondation organise dans toute la France.
1: Parce que c'est important de partager avec les autres,
0: oui.
1: les autres parents aussi, les autres aidants qui subissent certaines choses. Et puis l'autre peut... Ça sera ouvert. La conversation sera ouverte.
0: Oui. Comme ça, les personnes viennent, écoutent les conférences, posent toutes les questions qu'elles souhaitent pour s'informer, pour lorsqu'il y a des questions spécifiques ou des inquiétudes, etc. Donc pour expliquer où on en est, des connaissances sur la maladie et ce qu'on peut partager avec le grand public.
1: Oui, il y a une question que je voulais poser aussi. Est-ce qu'il faut céder, CEDER, aux demandes de cette personne qui a Alzheimer, qui veut par exemple telle chose, est-ce qu'il faut essayer de la raisonner ou il faut y aller ?
0: Bah, tout dépend de sa demande. Hein. Moi je dirais que si cette personne s'obstine à vouloir faire quelque chose qui pourrait être dangereux elle.
1: Là, on dit non, bien sûr.
0: Je pense que la meilleure façon aussi, c'est de détourner son attention, d'orienter son attention sur autre chose plutôt qu'être opposant.
1: De mettre la télé et puis de dire, ah ben tiens, il y a tel chanteur que tu aimes, par exemple. N'importe
0: faire
1: quoi.
0: Faire écouter de la musique.
1: Là, j'en reviens.
0: Ce qui a des effets très bénéfiques sur les patients, c'est de faire écouter des musiques, mais pas n'importe quelle musique, la musique qu'ils aiment.
1: Oui.
0: Ou par exemple, qu'est-ce que vous aimez comme musique ?
1: Voilà.
2: Qu'est-ce que tu aimes, toi ?
0: Qu'est-ce que vous aimez, vous ?
1: Ah, moi, tout.
0: Alors, qu'est-ce que vous écoutiez comme musique quand vous étiez adolescente ?
1: Oh là là, moi, j'écoutais Aznavour.
0: Vous aimez toujours Aznavour ?
1: Oui.
0: Voilà. Donc,
1: Je l'écoute toujours.
0: Et ben, c'est exactement ça. Donc, tout le monde, en fait, c'est nos chansons préférées.
1: C'est super ce que vous venez de nous dire.

0: C'est celle qu'on aimait écouter quand on était jeune.
1: Ah oui, et ça, on n'a pas oublié en plus.
0: Voilà. Et c'est vraiment nos chansons préférées, nos musiques préférées, c'est celles qu'on écoutait quand on était jeune. Et c'est pour ça que moi, je préconise, je ne suis pas la seule, hein, de faire écouter ou de faire des petites listes comme ça de musique aux patients, en sachant ce qu'ils aimaient écouter et leur faire écouter.
1: Voilà. Et ça, ils n'ont pas oublié.
0: Ils n'ont pas oublié, ça ravive des émotions, des souvenirs, et ils se sentent mieux.
1: Vous nous avez donné des tas de conseils, là, c'est formidable. Mais alors, que les personnes aidantes, on va dire, peuvent venir à ces conférences-là,
0: absolument,
1: on répète, hein, vendredi prochain au Tampon.
0: Elles sont tout à fait invitées.
1: Ouais. À l'université, dans les amphithéâtres, c'est ça?
2: De Saint-Denis.
1: Gratuitement, on peut venir, mais il faut s'inscrire.
0: Oui, pour être sûr d'avoir de la place.
1: En tout cas, merci d'être venu parmi nous, et puis bon courage, parce qu'on sait que ce ne doit pas être facile tous les jours. Hein.
0: Moi, c'est un métier qui me passionne. Donc,
1: il faut être passionné pour aider. Merci beaucoup.
0: Merci à vous de m'avoir invité.
2: Merci, au revoir. Belle journée.
1: Belle journée à vous, et bon courage pour votre séjour à La Réunion.
0: Merci.

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Bonsoir à tous, Mazam avec vous pour prière dans la nuit. Nous espérons que vous avez passé un agréable samedi, que cette journée s'est bien déroulée pour vous et surtout, surtout que vous allez bien. Merci à tous de votre fidélité à prière dans la nuit. À Radio Arc-en-Ciel, nous sommes ensemble jusqu'à 23h. Nous retrouverons comme chaque jour l'équipe Jésus et mon guide pour le partage de la lecture, d'une méditation et du psaume. On ouvrira le deuxième livre des Chroniques. Nous serons au chapitre 24, les versets 17 à 25. Zacharie, que vous avez assassiné entre le sanctuaire et l'autel. Et puis nous retrouverons Jean avec le petit manger pour le cœur, l'évangile en créole. On fêtera une très belle fête à toutes les Sylvères. Et on retrouvera Marc Thomas avec la série « Paroles semées, paroles partagées ». Mais pour le moment, eh bien, méditons avec l'antienne d'ouverture de ce jour. « Toute la terre se prosterne devant toi, qu'elle chante pour toi, qu'elle chante un psaume pour ton nom, Dieu très haut. » Dieu éternel et tout-puissant, qui régit et le ciel et la terre, exauce en ta bonté les supplications de ton peuple et donne à notre temps la paix qui vient de toi. Par Jésus-Christ, ton Fils, notre Seigneur et notre Dieu, lui qui vit et règne pour les siècles des siècles. Amen. Et nous démarrons notre séquence avec le collectif Cieux ouverts, Esprit de Dieu.

0: Et nous poursuivons avec le Timanger pour le cœur, l'évangile en créole. Et nous retrouvons Jean pour nous le partager. Nous sommes au chapitre 6 de l'évangile selon saint Matthieu, les versets 24 à 34, où il nous sera dit « Ne vous faites pas de soucis pour demain ».
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2: Dans l'évangile de Jésus-Christ, voilà quoi ça, saint Matthieu. Le jour-là, Jésus a dit ensemble son mandalon. Personne ne peut passer à 2 mètres. Ou bien, il va détacher un point de l'autre, sans quoi, ils seront attachés ensemble et il va mépriser l'autre. Je ne peux pas, en même temps, servir bon Dieu, servir l'argent. Et à cause de ça, mes des autres, tracasse pas les autres. Pour votre vie, pour ce que vous allez manger, ni pour votre corps, connaître quel linge n'aura de six autres. Est-ce que la vie ne vaut pas plus qu'un boucher manger? Le corps ne vaut pas plus qu'un pièce linge? Regarde les autres oiseaux dans le ciel. Les oiseaux dans le ciel, ils ne s'aiment pas, ils ne récoltent pas, ils ne ramassent pas d'une faveur. Mais quand même ça, votre papa dans le ciel, il nourrit les autres. Et à ces autres mêmes. Si tu ne fais pas bien plus que les bons oiseaux, qui seront les autres? Les liro de tracas. Ils sont capables d'ajouter un bout de longueur à son vie. Et quant à ça, pour bonne linge, pourquoi ça, ouah, tout ça tracas là? Voyez les autres, comment ils poussent bonne lisse dans le carreau de bois. Lisse, ils ne travaillent pas, lisse, ils ne filent pas. Mais par le fait, mes des autres, Salomon lui-même, dans tout son grandir, il n'est pas habillé comme un bonna. Alors, si bon Dieu lui donne linge comme ça, bonne zèbre d'invitation, les athéalas ont dit, ben, ça demain, il sera jeté dans le feu. Il fera bien plus pour les autres. Les autres de monde sans confiance dans le bon Dieu, casse pas la tête comme ça. 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Tout ça là, ça ne donne pas rien, autre ça. Seulement, les autres, notre papa dans le ciel, ben, ils connaissent notre besoin. Rode pour commencer, royaume bon Dieu, que son justice. L'air là, ben, tout le reste sera dans les autres en plus. 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
1: Merci à Jean pour ce petit manger pour le cœur, l'évangile en créole. On ouvrira dans quelques instants avec l'émission Jésus est mon guide. Eh bien, le deuxième livre des chroniques qui nous sera partagé par Laetitia. Et on poursuit pour le moment avec Noël Colombier, choisi Jésus-Christ.

Bonjour, chers auditeurs et auditrices de la radio Arc-en-Ciel ainsi qu'à l'équipe de Jésus et mon guide, sans oublier toutes les personnes qui nous suivent sur les réseaux sociaux. C'est Sylvaine, Kelly et Laetitia avec vous. Nous sommes le samedi 20 juin 2026 et nous sommes dans la 11e semaine du temps ordinaire. Le saint mis à l'honneur ce jour est Saint Silvère, 58e pape de l'Église de Rome, de 536 à 537. Nous souhaitons donc une bonne fête à toutes les personnes qui se prénomment Silvère, et nous souhaitons également un joyeux anniversaire à toutes les personnes qui sont nées aujourd'hui. La première lecture de ce jour est tirée du deuxième livre des Chroniques, chapitre 24, versets 17 à 25. Et il nous dit: Zacharie, que vous avez assassiné entre le sanctuaire et l'autel. Il sera lu par Sylvain. Le psaume de ce jour est le psaume 88, et il aura pour refrain: Sans fin, je lui garderai mon amour. Et il sera chanté par Kelly. Avant de commencer cette séquence, nous allons écouter le chant Écoute la voix de Dieu de Meslie Niatias. Bonne écoute.

Lecture du deuxième livre des Chroniques. Après la mort de Joab, les princes de Juda vinrent se prosterner devant le roi Joas. Et alors le roi les écouta. Les gens abandonnèrent la maison du Seigneur, Dieu de leur père, pour servir les poteaux sacrés et les idoles. À cause de cette infidélité, la colère de Dieu s'abattit sur Juda et sur Jérusalem. Pour les ramener à lui, Dieu envoya chez eux des prophètes. Ceux-ci transmirent le message, mais personne ne les écouta. Dieu revêtit de son esprit Zacharie, le fils du prêtre Joab. Zacharie se présenta devant le peuple et lui dit, « Ainsi parle Dieu, pourquoi transgressez-vous le commandement du Seigneur? Cela fera votre malheur. Puisque vous avez abandonné le Seigneur vous abandonne. » Ils s'ameutèrent alors contre lui, et par commandement du roi,

Seigneur leur livra une armée très importante, parce que les gens de Juda avaient abandonné le Seigneur, Dieu de leur père. Et Joas reçut le châtiment qu'il méritait. Lorsque les Araméens partirent, le laissant dans de grandes souffrances, ses serviteurs complotèrent contre lui, parce qu'il avait répandu le sang du fils du prêtre Joab, et ils le tuèrent sur son lit. Il mourut, et on l'ensevelit dans la cité de David, mais non pas dans les tombeaux des rois. Parole du Seigneur, nous rendons grâce à Dieu.

Que pouvons-nous comprendre dans ce passage? Le roi Joas avait commencé sa vie en faisant confiance à Dieu. Tant que le prêtre Joad était là pour le guider, il faisait de bonnes choses. Mais après la mort de Joad, le roi Joas a écouté de mauvais conseils. Il a oublié Dieu et a laissé le peuple adorer de faux dieux. Dieu, qui aime son peuple, a envoyé des prophètes pour l'avertir. Parmi eux, il y avait Zacharie, le fils de Joad. Il a eu le courage de dire la vérité au roi. Mais au lieu d'écouter, Joas s'est mis en colère et a fait tuer Zacharie. Quelque temps plus tard, la petite armée d'Aram arriva contre Juda et Jérusalem. Malgré son faible nombre, elle remporta la victoire. Le roi Joas fut blessé et il fut tué par les siens et déshonoré. Cette histoire nous apprend qu'il est important d'écouter les personnes qui nous aident à choisir le bien, même lorsque ce qu'elles disent n'est pas facile à entendre. Elle nous rappelle aussi de ne pas oublier les bienfaits que nous avons reçus. Le roi Joas avait oublié tout ce que Joad et sa famille avaient fait pour lui. Il avait oublié tout ce que Dieu, notre Père, avait fait pour lui. Quand nous faisons une erreur, Dieu continue de nous appeler avec amour pour revenir vers lui. Il nous parle à travers nos pensées, nos parents, nos frères et sœurs en Christ, ou tout simplement à travers sa parole de vie, avec son Esprit Saint. Mais pour cela, il faut accepter de l'écouter avec un cœur ouvert. Enfin, ensemble, nous pouvons dire, Seigneur Jésus, apprends-nous à écouter ta voix et à garder un cœur reconnaissant. Merci pour toutes les personnes qui nous aident à grandir dans le bien. Donne-nous un cœur qui sait écouter tes conseils et reconnaître ce qui est juste. Aide-nous à ne jamais oublier tes bienfaits et à rester fidèles à ton amour. Apprends-nous à être courageux pour faire le bien comme Zacharie, pour défendre la vérité avec amour. Lorsque nous nous éloignons de toi, aide-nous à revenir vers toi de tout notre cœur. Amen. Cœur sacré de Jésus, nous avons confiance en toi.

Nous arrivons au terme de cette séquence et avant de nous séparer, nous allons écouter le chant Que ta parole de l'Emmanuel Musique. Nous vous souhaitons une très belle et sainte journée. À bientôt!

0: En ce 20 juin, nous fêtons aujourd'hui Saint-Sylvère. Une très belle fête à tous ceux qui se prénomment ainsi. Allons découvrir l'histoire de Saint-Sylvère que nous propose Frédéric dans le témoin de la foi de ce jour.
1: Saint-Marc, Saint-Pierre, son nom était Jean. Sainte-Marie, figure de la foi, témoin de l'Évangile. Elle se nommait Marie.
2: Saint Matthieu,
1: il s'appelait Jacques.

En ce 20 juin, nous fêtons un pape et martyr, Saint Silver. Bonne fête donc à toutes les personnes qui se prénomment Silver. Silver succéda au pape Agapé en l'an 536, à une époque fort difficile où l'Église était troublée par les intrigues et les hérésies. À voir la manière dont s'était faite l'élection de Silver, favorisée, imposée même par Théodat, roi des Goths, on eut pu craindre que le nouvel élu ne répondît pas à la sainteté de la mission. Mais il en fut tout autrement. Dieu fit paraître en ce moment la puissance infinie de sa grâce et l'attention providentielle qu'il prête au choix des souverains pasteurs de son Église. Car Silver fit éclater tant de vertus, il montra une vigueur si grande pour les intérêts de la religion, que ni l'exil, ni la perte des biens, ni les tourments les plus cruels, ni la mort même ne furent capables d'abattre son courage et de lui arracher une décision contraire à son devoir. L'impératrice de Constantinople, Théodora, ayant voulu obtenir de lui le rétablissement sur le siège patriarcal de cette ville, d'un hérétique déposé par le pape son prédécesseur, Silver lui déclara qu'il ne le pouvait pas. Ce fut contre lui le signal de la persécution. Théodora le fit saisir, dépouiller de ses ornements pontificaux et revêtir d'un habit monastique, et un antipape nommé Vigile fut proclamé à sa place. Silver, envoyé en exil à Patara, en Asie, fut sans doute attristé de la grave situation de l'Église. Mais d'autre part, il eut une joie extrême de souffrir pour la défense de la foi, et il semblait personnellement aussi heureux dans les épreuves de l'exil que dans les gloires du pontificat. L'évêque de Patara le reçut d'une manière fort honorable et prit hardiment sa défense à la cour de Constantinople. L'évêque menaça le faible empereur Justinien des jugements de Dieu s'il ne réparait le scandale. « Il y a plusieurs rois dans le monde, lui dit-il, mais il n'y a qu'un pape dans l'univers. » Ces paroles dans la bouche d'un évêque d'Orient montrent bien que la suprématie du siège de Rome était reconnue partout. Justinien, trompé jusqu'alors, se rendit aux observations de l'évêque et peu après, malgré l'impératrice, Silver revint en Italie, mais bientôt de nouvelles intrigues le conduisirent dans l'île déserte de Pontia, où il subit un second exil, plus rigoureux que le premier. Au bout d'un an, ce bon pape meurt de faim et des autres misères de l'exil. Je vous propose, avant de nous quitter, cette oraison extraite du grand livre des saints. Silver, nous te prions pour tous les responsables, ecclésiaux, politiques, syndicaux, professionnels, qu'ils puissent, pour toute décision et en tout événement, faire passer les intérêts qui leur sont confiés avant leurs intérêts propres. Amen.

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1: C'était la communauté de l'Emmanuel. En toi, ma confiance. Et nous vous proposons de retrouver, comme chaque samedi, Marc Thomas avec la série Paroles semées, paroles partagées.

paroles semées, paroles partagées. Une émission de Marc Thomas. Bonjour chers amis auditrices et auditeurs. J'intitule cette émission et les deux suivantes « Sentiments d'insécurité ». Nous vivons dans un monde inquiétant et parfois angoissant, marqué de violence et d'incertitude sur l'avenir. Comment ne pas se laisser envahir par l'insécurité ambiante qui vient réveiller nos propres peurs et nos fragilités ? Trois émissions donc pour les trois semaines qui viennent. Pour y répondre, d'abord aujourd'hui, un monde tourmenté. La prochaine émission, des relations déstabilisantes. Et la troisième émission, des fragilités personnelles. La chronique de Marc. Un monde tourmenté. Des guerres parfois à nos portes, un contexte géopolitique incertain, le spectre de pénurie de pétrole, les difficultés économiques de pays endettés, d'entreprises en difficulté, de fin de mois difficiles dans nos familles. Qu'allons-nous devenir ? Les cyclones et leurs conséquences désastreuses sur nos maisons et nos cultures, l'eau qui se fait rare, le climat qui change, les tremblements de terre et les tsunamis et toutes ces catastrophes imprévisibles, où pourrions-nous être en sécurité ? Une société d'exclusion et de violence, le racisme, le chacun pour soi, le chômage, la maladie, les accidents de la route. Comment vivre sans la peur au ventre ? Nous avons parfois l'impression d'avoir perdu la paix et la sécurité des années passées. Et pourtant, le sentiment d'insécurité est présent à toute l'histoire de l'humanité. Les dégâts de l'alcool et de la violence intrafamiliale dans nos familles ne datent pas d'hier. Mes parents ont connu l'angoisse de la séparation. Mariés en 1938, quelques mois avant le déclenchement de la guerre, ils ont été séparés sans nouvelles l'un de l'autre quand mon père soldat a été fait prisonnier de guerre en Allemagne pendant 5 ans. Que d'inquiétude, que d'insécurité, que d'angoisse. Toutes les époques ont été marquées par des catastrophes naturelles. Le temps de l'esclavage et de la colonisation n'est pas si loin. La plupart des pays du monde ne bénéficient pas, comme nous Français, d'une sécurité sociale protectrice, même si celle-ci n'est pas parfaite. Et si, dans cette période tourmentée, nous cherchions ce qui peut nous rassurer ? Une famille aimante, des parents qui font tout ce qui est possible pour le bien de leurs enfants, des voisins attentifs et prêts à nous dépanner, des amis sincères et fiables, des solidarités qui soutiennent et aident à sortir des difficultés, des réussites personnelles et professionnelles réjouissantes, des progrès scientifiques importants pour notre santé, pour notre bien-être et notre confort, des maisons souvent plus solides et protectrices que nos cases en tôle de jadis, des moyens de se déplacer et de parcourir le monde, de prendre des loisirs que ceux qui n'avaient pas encore inventé les congés payés n'ont pas connus. Les médias et les réseaux sociaux nous abreuvent en boucle de tous les drames, de la violence, de l'insensé et alimentent de façon démesurée notre sentiment d'insécurité. Mais ces mêmes médias ne parlent pas autant des milliers de personnes qui s'aiment, qui protègent leurs voisins, qui se décarcassent pour une vie plus juste et plus fraternelle, des associations qui accueillent les personnes en difficulté, des chercheurs qui améliorent nos vies, des progrès de la médecine et du dévouement des soignants. Tout cela est peu présent dans nos médias.
vient en nous ce sentiment d'insécurité, il nous reste encore le choix de l'alimenter jusqu'à ce qu'il nous submerge ou de nous en protéger en nous rappelant qu'il y a toujours un soleil au-dessus des nuages. Nous alimentons et augmentons notre sentiment d'insécurité quand nous le nourrissons par des médias qui amplifient nos motifs de crainte. Nous nous laissons parfois entraîner dans les lamentations, dans l'aigreur, dans la dénonciation. Nous entrons dans la danse macabre de celles et ceux qui disent que tout fout le camp, que le monde n'est plus ce qu'il était, que tout ça c'est la faute des autres. Nous nous laissons contaminer par des récriminations toxiques qui finissent par nous recroqueviller et nous enfermer dans une atmosphère délétère que nous rendons nous-mêmes irrespirable. Une autre attitude est possible. Elle n'ignore pas les difficultés, les drames et les violences. Mais au lieu de se contenter de les dénoncer et d'en rendre les autres responsables, elle puise dans ces drames et dans ces épreuves l'énergie de réagir. Il s'agit d'un réflexe de survie qui habite tout être vivant. Il s'agit aussi de se serrer les coudes pour en sortir ensemble, de chercher des stratégies pour donner du sens à la vie au cœur même des difficultés. Mon père, prisonnier en Allemagne, que j'évoquais tout à l'heure, m'a toujours raconté que leurs conditions de vie étaient invivables, mais que c'est la solidarité avec les copains de captivité qui les a sauvés. Les associations qui cherchent à défendre les femmes et les enfants maltraités et tous les rejetés de la société savent elles aussi la force du non à la violence et de l'entraide pour sortir du trou. Alors toi qui m'écoutes ce matin, tu choisis quoi ? La récrimination auto-intoxicante ou l'énergie de vivre solidaire dans l'adversité ? Des chants qui nous parlent. Je vous invite à écouter maintenant ce chant intitulé « Où va notre terre ?» par Didier Rimaud et Joachim Simas. Écoutez bien, où va notre terre et comment y habitons-nous ?

l'abécédaire du bien vivre dans le monde tel qu'il est. La posture de la semaine que je vous propose aujourd'hui pour bien vivre au milieu d'un monde tourmenté, c'est sortir de la peur. Souvent envahi de peur, parfois de panique, jusqu'à l'insécurité et la méfiance qui verrouillent. Et si la peur pouvait nous sauver ? Car la peur me révèle la fragilité de ce à quoi je tiens. Je panique tétanisé par l'insécurité, ou bien j'apprends à protéger ce qui est précieux pour moi. J'ai peur de ce que les autres vont penser. Je me fais tout petit cherchant à disparaître. Ou bien, je m'appuie sur mes valeurs pour développer la confiance en moi. J'ai peur de déplaire et d'être jugé. Je prends tout sur moi et j'intègre le toxique. Ou bien, je rends à l'autre ce qui ne parle que de lui. J'ai peur de ne pas savoir, de ne pas pouvoir. J'abandonne, je renonce, je culpabilise. Ou bien, j'ose, j'essaye, je m'entraîne, j'apprends. J'ai peur de la solitude et d'être incompris. Je me morfonds et je subis en silence. Ou bien, je cherche le respect et des relations saines. J'ai peur du lendemain dans un monde incertain. Je me lamente, je me méfie, j'agresse. Ou bien, je prends soin de mes désirs, de mes projets.

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1: Bonne soirée sur Radio Arc-en-Ciel, il est 23h, vous êtes à l'écoute du programme de la nuit. Nous poursuivons avec Tous Frères, un magazine de la CFRT.

0: Bonjour, très heureuse de vous retrouver pour ce nouveau numéro de Tous Frères. Nous allons parler d'un verbe qui fait partie de la vie. Pourtant, il peut effrayer, bouleverser et interroger. C'est le verbe mourir. Dans l'hindouisme, mourir ne signifie pas disparaître, c'est franchir un seuil, entamer un passage, poursuivre un cycle. Découvrons donc ensemble les rites funéraires hindous dans les Outre-mer. Direction La Réunion, où nous avons suivi Tirumal, Poussari, c'est-à-dire un officiant hindou. Depuis le décès de son père, il perpétue la tradition du rite funéraire, sa mission, guider les vivants et accompagner l'âme des défunts pendant une année de cérémonie. Dans le portrait, toujours à La Réunion, rencontre avec Danilo. Poussari est producteur d'œillets d'Inde. Ce fils et petit-fils d'agriculteurs nous racontent combien ces fleurs, essentielles aux cérémonies, symbolisent le lien entre vivants et morts. Dans la chronique cette semaine, avec Aurélie, nous parlons des rites funéraires chez les catholiques. Mourir, comme dans l'histoire du roi Harishchandra, un récit fondateur de l'hindouisme que nous raconte Luciano.
1: Mourir, comme dans l'histoire du roi Harishchandra. C'est la légende que je vais vous raconter. Alors, tenez-vous prêts et embarquez avec moi dans ce récit de la mythologie hindoue. Un jour, en Inde, un roi, le voici, son nom est Harishchandra. Il s'en va chasser dans la forêt. Soudain, il entend le cri d'une femme. Il suit le son qui l'amène vers l'ashram du sage Vishvamitra. Il y entre avec fracas, et là, plus de cris. Mais il rencontre le sage, rouge de colère. Qui me dérange en pleine méditation ? Se sentant coupable, le roi promet de réaliser tous ses désirs pour se racheter. Le sage dit « Donne-moi tout ce que tu possèdes ». Harishchandra répond « Voici mon royaume et tous mes biens ». Alors qu'il s'apprête à partir, le sage demande au roi un autre don. « Je n'ai plus rien, dit le roi, mais je reviendrai dans un mois ». Le temps venu, la mort dans l'âme, le roi donne au sage l'argent promis. En vérité, pour avoir ces quelques pièces, il a dû vendre sa femme et son fils. Mais le sage en veut plus. Harishchandra se vend alors comme esclave. On l'envoie travailler à la crémation des morts. Il doit percevoir les taxes et recevoir les familles endeuillées qui viennent là afin que leurs défunts atteignent par le feu sacré le salut, la moksha. Un jour, sa propre femme arrive, avec dans ses bras leur fils, sans vie. Harishchandra est triste à en mourir, mais comme c'est un homme droit, il lui demande la taxe. Sa femme s'apprête à lui donner la seule chose qui lui reste, son sari qui couvre sa nudité. C'est alors que les dieux apparaissent et leur disent « Tout ce que vous avez traversé était un test ». Que vous avez réussi. Vous êtes vrai, juste et droit. Et aussitôt, les dieux redonnent vie à l'enfant. Ainsi, le roi est passé par différentes morts à lui-même. La perte de ses biens, de sa famille, de son rang, jusqu'à la mort de son fils. Mais à aucun moment, il n'a perdu sa droiture. C'est une chose si remarquable qu'on en parle encore aujourd'hui.
0: Et retrouvons tout de suite Aurélie. Bonjour Aurélie.
2: Bonjour Muriel.
0: Alors notre première halte nous emmène à l'île de La Réunion que vous connaissez bien, notamment à Saint-Denis, à la rencontre et à la découverte surtout des rites funéraires de la communauté hindoue.
2: Exactement Muriel. Alors ces rites, ils sont toujours pratiqués dans un seul but, purifier l'âme du défunt et la préparer à sa renaissance. Et nous avons rencontré, regardez, Tirumal. Alors Tirumal est Poussari, il est officiant hindou et il accompagne de nombreuses familles réunionnaises dans ces rites, un héritage qu'il tient de son père.
0: Et j'imagine qu'il y a beaucoup d'étapes à respecter.
2: Exactement, c'est très codifié. J'ai choisi une autre image, regardez comme c'est beau. Alors il y a les couleurs, il y a les matières, les symboles. Par exemple, dans l'hindouisme, les enfants effectuent les rites funéraires pour leurs parents. C'est le fils aîné lorsque c'est le père qui meurt et le plus jeune fils pour le décès de la mère. Ces rites se répètent sur toute une année. On décide de la date et de l'heure avec le calendrier de la lune. Et c'est à l'un de ces rituels que nous avons assisté. Comment les rituels funéraires accompagnent les morts dans l'hindouisme ? Reportage d'Anna Bélissance.
3: à l'intérieur de cet abri de jardin, un objet rare et unique. Bon.
4: Ce char, donc on l'appelle Pardé. Pardé, c'est le nom en tamoul. Hein.
3: Ce Pardé, Tirumal l'a vu construire alors qu'il était adolescent.
4: Dans le guide d'utilisation que mon père établit, de toujours nettoyer à l'extérieur et non à l'intérieur. Donc c'est ce que je fais. Hein. En 2011, quand il est décédé, on l'a installé au crématorium de Prima. Et comme il devait être incinéré sur place, on a quand même pris un petit quart d'heure pour le mettre à l'intérieur, faire une tournée sur le parking et revenir. Puisque c'était sa volonté, son vœu, c'était avant d'être incinéré, qu'il soit installé là-dedans pour une courte distance. Donc là, on voit le Narmom de Vishnu. C'est le symbole du dieu Vishnu qui se trouve sur son front. Donc les Vishnouistes, ils vont mettre les traits de manière verticale. Donc ce qu'on voit là, les trois traits.
3: Dans les rites funéraires hindous, les symboliques sont importantes, à commencer par les couleurs.
4: Il y a le blanc, qui est la couleur du deuil, et le jaune, parce que c'est une couleur aussi de joie. C'est une délivrance avant tout, C'est le fait que l'âme puisse se délivrer de ce corps, cette enveloppe corporelle. Et c'est aussi donner une renaissance à l'âme selon le karma. Donc la réincarnation, on y croit beaucoup. Et c'est ça qui va prédire notre nouvelle destinée.
3: Tirumal officie en tant que Pusari lors des rites funéraires, tout comme son père avant lui.
5: Maman, il fait un gâteau. Ça
4: sent bon.
3: À l'étage de la maison construite par son père, cette salle de prière.
4: L'importance de la lampe à huile, c'est au moment du décès, on oriente toujours les lampes nord, est, ouest. On évite le sud, parce que le sud, c'est la direction de la mort. Donc on va positionner le corps orientation sud. Tenez la lampe juste pas très loin pour que ça puisse guider le départ de l'âme du corps physique. Ça a été fait auprès de mon père. J'ai effectué les rites comme il m'avait demandé. La lampe est allumée en permanence dans la maison où le défunt habitait jusqu'au sixième jour. J'ai eu la chance à cette période-là d'avoir quelqu'un qui avait immortalisé, parce que ça aurait pu être que des souvenirs dans ma mémoire.
3: Tirumal a 15 ans de moins sur ses photos. Lors du rituel du 16e jour après la mort de son père, sur les berges de la rivière des pluies à Saint-Denis.
4: Les cheveux. Donc, les cheveux sont enlevés, rasés directement dans l'eau. Le faire un cours d'eau permet à l'âme de recueillir et de payer son passage dans l'autre monde. Les cheveux sont complètement enlevés, tout comme la barbe, la moustache. Voilà, le bain dans l'eau. Alors, les dames à La Réunion font aussi le rasage des bras. Donc, ma sœur, ce jour-là, a souhaité que ses bras soient rasés. C'est joyeux, oui, parce que y a la famille, il y a les amis, il y a des moments aussi, c'est un peu triste. On n'est qu'au 16e jour. Une fois qu'on termine ce jour, on sent qu'il y a eu un poids qui est parti, un soulagement. Et c'est autant pour nous que pour l'âme.
3: Pour aider l'âme du défunt à rejoindre le divin, sa famille continue à l'accompagner une année entière après son décès. La tante de Tirumal et Radhika est décédée il y a un an et un jour. Tirumal est de nouveau sollicité en tant que Pusari et membre de la famille dans une ultime journée de cérémonie. Aux côtés de son oncle Marius, il procède au rituel des 21 boules de riz, nommées Pindom. 21, pour le nombre de renaissances avant d'accéder à la libération de l'âme. Chacune de ces boules matérialise une génération d'ancêtres.
6: C'est l'occasion pour nous de se remémorer tous ces ancêtres qui ont travaillé pour nous. Et cette tradition aussi, c'est eux. Ça continue comme une rivière, ça continue à couler.
3: Du lait, du sésame, pour représenter les semences. Les boules sont ensuite rassemblées pour symboliser la fin du cycle des réincarnations.
6: Ce que nous, on va appeler accéder au moksha. Le moksha, c'est la libération. C'est la libération de l'âme. C'est de savoir qu'ainsi, l'âme reste auprès du Seigneur Shiva.
7: j'ai des larmes qui coulent parce que je revois tout ce qu'elle m'a apporté. J'ai ressenti que de là où elle est contente.
3: Des pétales de fleurs pour la remercier, du parfum. Sambrani signifie encens. C'est aussi le nom donné à cette cérémonie d'offrande gourmande destinée aux morts. Le repas réservé à la défunte est amené vers le point d'eau le plus proche de son domicile, ici l'océan Indien. Avant que la famille ne se mette à table, son frère et ses neveux lui livrent sa part.
8: Mais il faut attendre la vague. Elle est bon.
9: On sait qu'on a fait un devoir hein, vis-à-vis d'elle, puisque de son vivant, tout le monde l'affectionnait. Il n'y avait pas d'enfant, et donc toute la famille avait des attaches avec elle. Hein. Elle aimait offrir. On est heureux de dire qu'on a pu arriver jusqu'à la dernière cérémonie.
3: De retour à la maison, une fois cette ultime mission accomplie, la journée s'achève dans le partage.
10: Merci. Ça a permis les retrouvailles, de ne plus rester dans la peine et le chagrin. Et on sait que la vie continue. Toi, tu t'apprends un bonbon ? Un petit bonbon.
11: Là, je suis sûre que ma grande sœur, elle voulait absolument cette cérémonie pour qu'on soit toujours avec elle.
12: En fait, ça nous permet aussi aux vivants d'accepter et puis de repartir sur de bonnes bases.
3: Le tout premier Sambrani pour Mirose met fin à cette année de rituel funéraire. Désormais, comme les autres ancêtres, Mirose sera honorée tous les ans. Un hommage souvent organisé lors de la première lune d'octobre pour remercier les défunts tout en rassemblant les vivants.
0: Et pour continuer à en parler, retrouvons tout de suite notre invité. On va pas loin puisqu'on reste à La Réunion avec notre invité en duplex, Nadesen Apavou. Bonjour et merci d'être avec nous. Vous êtes enseignant de philosophie indienne. Alors déjà, première question, dans l'hindouisme, on parle souvent de réincarnation. Est-ce que cela veut dire qu'après la mort, on revient toujours à la vie sous une autre forme ?
13: Namasté à tous.
0: Namasté.
13: Alors effectivement... Dans l'hindouisme, on a cette croyance en la réincarnation qui fait que tant que nous avons quelque chose à accomplir en tant que incarné dans la chair, eh bien nous revenons jusqu'à ce que nous soyons pleinement accomplis, que nous ayons pleinement compris l'omniprésence de Dieu, que nous soyons pleinement en communion avec le divin. Et à partir de là, donc c'est la fin du cycle des réincarnations, ce que l'on appelle précisément moksha, ce qui signifie la libération de cette nécessité de devoir se réincarner pour devoir à nouveau remourir et repasser par tous les affres d'une vie humaine, avec bien entendu ses joies, mais aussi ses peines.
14: Justement, expliquez-nous ce qui prépare notre mort. Qu'est-ce qui, dans notre vie, prépare cette mort-là ? Parlez-nous évidemment de la notion du karma.
13: Alors, effectivement, donc la notion du karma, elle est centrale. C'est un concept qui est maintenant assez populaire même en Occident, mais bien souvent mal compris puisqu'on va traduire karma par destin. Or, le mot karma signifie action. Et la loi du karma, c'est tout simplement la loi de la cause et des effets. Donc, tout simplement, on récolte ce que l'on a semé. Et bien pour notre prochaine naissance, s'il doit y en avoir une. Eh bien, les bonnes actions vont donc nous entraîner vers des naissances plus exaltées. À savoir que dans l'hindouisme, nous avons aussi tout de même le concept de paradis, puisque nous avons ce que nous appelons swarga, mais est considéré que c'est un monde plus exalté auquel on accède pour une durée de temps déterminée. On consomme donc les mérites de nos bonnes actions passées, mais ce n'est pas le but vraiment donc de l'existence que de tout simplement accéder à des mondes paradisiaques pendant un laps de temps donc fini. Le but, c'est véritablement de se libérer de cette chaîne karmique, de ce devoir de faire des bonnes actions pour jouir des fruits, et donc de se libérer tout simplement de la mortalité, de la nécessité de devoir renaître pour remourir.
0: Vous disiez justement que l'objectif final, c'est la libération. Est-ce que ça veut dire donc qu'un jour, on ne renaît plus ? Et qu'est-ce qu'on devient ?
13: Alors, vous voyez, donc, je vous disais que l'âme atteint son plein accomplissement, sa plénitude, lorsqu'elle réalise pleinement l'omniprésence de Dieu. Eh bien, Lorsque cela est pleinement réalisé, il n'y a plus nécessité de s'incarner. En tant qu'incarnation, nous nous sentons dans un corps différent des autres, avec une date de naissance et donc nécessairement une vie qui est finie, qui est limitée et qui devra donc se terminer avec la mort. Eh bien, lorsque l'âme est libérée, l'âme peut atteindre même la libération en étant vivant, donc c'est ce qu'on appelle l'état d'éveil. Donc, notamment, vous savez, le terme Bouddha du bouddhisme veut dire l'éveillé, c'est un terme sanskrit. Et un tel être qui a atteint ce niveau de conscience où il ne voit plus que Dieu partout, eh bien, qu'est-ce qui lui arrive après la mort si ce n'est qu'il se fond en l'omniprésence de Dieu?
14: La promesse est belle en tout cas. Hein. On va parler du rituel un peu à La Réunion. Il y a différents rituels. Est-ce qu'ils sont différents de ceux de l'Inde notamment?
13: Je dirais que oui. À savoir qu'en Inde, vous avez un sous-continent où l'hindouisme du nord au sud a ses constantes, mais elle a aussi ses variantes. Donc vous allez avoir différentes durées de deuil, différentes façons d'accomplir ces rituels. L'idée quand même, c'est de se mettre dans une attitude de recueillement, de gratitude, de reconnaissance. Et on va dire que le principe, il est toujours effectivement d'être dans cette attitude vis-à-vis de la personne qui nous a quittés, de lui souhaiter donc d'évoluer, d'avancer vers sa propre libération. Après, les rites eux-mêmes vont souvent varier d'une zone géographique à une autre. Même à La Réunion, donc, on a différentes traditions qui parfois vont être suivies par différents officiants.
0: On dit que ces rituels, vous le disiez, aident les défunts, mais ils aident aussi les vivants. Vous pouvez nous expliquer?
13: Oui, tout à fait, puisque, en fait, vous voyez, on a parlé donc, de se raser la tête, d'observer donc, une certaine ascèse, donc, pendant déjà 16 jours après le décès du proche, donc qui est la période de deuil que nous on observe à La Réunion, c'est un temps qui peut fluctuer, donc en Inde notamment. Et ben par exemple, on va être effectivement végétarien pendant ces 16 jours. Être végétarien pendant 16 jours, ça signifie aussi minimiser la violence qu'on inflige au règne animal, donc pendant cette période-là. Et donc c'est ce qu'on appelle aussi une bonne action, un punyam, donc un bon karma. Et cela nous aide nous-mêmes, et si surtout on a ce lien de parenté avec une personne qui est décédée, c'est-à-dire, admettons que nous soyons son enfant, nous sommes donc aussi le fruit de son action. Et dans la mesure où nous nous astreignons à la vertu, eh bien, son action est d'autant plus vertueuse. Et c'est en cela que cela l'aide lui aussi dans son évolution, mais bien entendu, cela nous aide nous aussi dans notre évolution. Vous voyez, il y a différentes interprétations de ce rituel de se raser la tête, mais se raser la tête, ça signifie aussi se libérer de tous nos attachements. Les cheveux représentant donc les multiples attachements que nous pouvons avoir avec la vie mondaine, le monde terrestre.
14: On a parlé de cette période de deuil. En quelques mots, pourquoi il est important aussi de mettre fin à cette période?
13: Évidemment, donc, il est important donc, d'être dans la reconnaissance, la gratitude vis-à-vis de la personne qui nous a quittés. Il est important de ne pas l'oublier, mais il est également important de ne pas oublier les vivants. Et donc, le deuil a un commencement qui est marqué par donc, justement le trépas de la personne proche, mais il doit aussi avoir une fin, car nous avons aussi donc, le devoir de prendre soin de nos proches immédiats qui sont toujours là.
0: D'un mot, si vous deviez donner un conseil pour bien mourir dans l'hindouisme, que diriez-vous?
13: Eh bien, d'un mot, dans nos écritures sacrées, on nous dit, pour bien mourir, il faut rester constamment ancré dans le souvenir de Dieu, le souvenir de l'omniprésence de la bonté divine. C'est la meilleure protection pour entrer dans cette étape avec sérénité et véritablement se rapprocher du divin, même par cette ultime étape de la vie.
0: Merci beaucoup, Nadesen Apavou, de cet éclairage. Je rappelle que vous êtes enseignant de philosophie indienne. Aurélie, vous savez quoi?
14: Dites-moi.
0: On reste chez vous.
14: Évidemment.
0: Exactement.
14: C'est très riche comme
0: culture. Nous allons à l'île de la Réunion, donc, cette fois du côté de Saint-Pierre, à la rencontre d'un amoureux de la terre, un Poussari.
14: Exactement, Muriel, regardez. Cet homme, c'est Danilo. Alors, Danilo, son grand-père était officiant hindou, son père président d'un temple. Il a même fait la marche sur le feu à 11 ans. Aujourd'hui, il est lui-même officiant hindou et il est aussi agriculteur. Il a choisi de lier son activité professionnelle à sa religion.
0: Et il y a une fleur en particulier qui cultive et qui a une place importante dans les rites funéraires hindous.
14: Oui, Muriel, vous l'apercevez là dans le seau, ce sont les œillets d'Inde, ces fleurs très colorées qui ne viendraient pas du tout d'Inde en réalité, mais des Antilles qu'on nommait au XVIIe et au XVIIIe siècle les Indes occidentales. Alors aujourd'hui, ces fleurs font partie de l'identité hindoue. Comment accompagner les familles dans la célébration de leurs défunts? Reportage de Anna Bellissance.
15: Je suis agriculteur depuis 2001, donc c'est une reprise d'exploitation familiale. Hein. Mon papa est parti à la retraite. Ma maman, là, c'est Guylaine, elle a pris sa retraite et aujourd'hui, elle continue à travailler dans les champs parce qu'elle aussi, elle est originaire d'une famille d'agriculteurs. Avant, je faisais que la canne, mon papa faisait que la canne. Et il y a une quinzaine d'années, j'ai commencé à diversifier. Hein. Donc la première diversification que j'ai faite, c'est justement la plantation de Eden. Au Mexique ou dans les villages en Inde. Et ils mettaient ces fleurs-là beaucoup sur les mâts pour justement repousser les mouches, les odeurs. Nos ancêtres utilisaient ces fleurs-là dans les cérémonies quand il y a des enterrements au niveau funéraire. Hein. J'ai commencé sur une petite parcelle de 200 mètres carrés. Et aujourd'hui, je suis à peu près à 2000 caisses par an. Donc je fais sur à peu près 1 hectare l'année. On a besoin de ces fleurs. Ma grand-mère du côté de ma maman, c'est moi qui a fait la cérémonie, c'est moi qui a officié, donc le jour de la mort. Hein. Donc là, je recolle une caisse de fleurs, là, parce qu'il y avait une personne qui est décédée la semaine dernière, il y avait l'enterrement, et demain, c'est la cérémonie 8 jours, et après, 16 jours, ils vont faire une cérémonie à la mer. Là, ils auront besoin de 2 ou 3 caisses.

0: c'est, on sent l'émotion parce qu'on fait le mahalé avec la foi, on fait le mahalé avec nos mains. Et en plus, c'est des fleurs qu'on a plantées, c'est des fleurs qui sont sur l'exploitation que nos ancêtres ont travaillé. Et là, on veut leur offrir.
1: Ben, c'est des couleurs qui flashent et c'est des couleurs qui représentent certaines divinités aussi.
0: C'est vraiment accompagner cette personne de cette demeure, vraiment que son âme monte au ciel en paix, en fait. La personne est décédée, son âme va aller vers Shiva. C'est une fleur qui crée un lien à la mort et après la mort aussi. Tous les ans, sur les tombes, on voit les gens qui font des mahalés, des idènes pour mettre sur les tombes pour les 1er novembre, bien sûr à la date de l'anniversaire de la mort de la personne. Et on demande que cette année, on aura plus de production, c'est la continuité demain de faire mieux. Et faire mieux avec plus de fleurs. Alors on met des fleurs fraîches, on laisse sécher, après on récupère les graines, donc on perpétue vraiment cette tradition de planter les œillets d'Inde. C'est un peu comme justement la personne qui est décédée, qui renaît dans notre vie. Donc c'est un peu faire renaître nos ancêtres à travers ces fleurs. En fait.
2: Et dans la chronique cette semaine, Aurélie, vous nous parlez des rites funéraires dans la religion catholique.
3: Tout à fait, Muriel. Alors d'abord, le rituel funéraire, il fait en sorte de respecter et d'honorer la dignité du corps. C'est la première étape. Le corps du défunt, il est au centre de l'assemblée et c'est fondamental car chez les catholiques, c'est ce corps qui est appelé à être transfiguré, c'est-à-dire transformé dans la gloire, dans la résurrection.
2: Y a-t-il un ordre précis dans la célébration?
3: Oui, alors la première étape de la célébration, c'est le rite d'ouverture où le célébrant va accueillir le cercueil dans l'église. Et vous allez être surprise, Muriel, par l'image que j'ai choisie pour illustrer ce moment. Regardez.
2: Ah ben c'est le baptême.
3: C'est le baptême parce que le jour des funérailles, en fait, la boucle est bouclée. En passant le seuil de la porte de l'église, le défunt revient à l'endroit où il est né en tant que chrétien lors du baptême.
2: Et justement, la symbolique du baptême, est-ce qu'elle est présente lors de la liturgie des funérailles?
3: Oui, notamment à travers ce qu'on appelle le rite de la lumière. Alors le cierge pascal, vous savez ce que c'est, Muriel, il est inauguré chaque année à Pâques. Il est le signe de la résurrection. Eh bien, avant la célébration des funérailles, on aura allumé le cierge pascal et avec sa flamme, on allume les cierges qui entourent le cercueil. Pour les catholiques, ça a une signification. Regardez, ça veut dire que le défunt, il est dans la lumière de Dieu. Alors, c'était déjà le cas sur terre à travers le baptême. Et il rejoint désormais celle de la vie éternelle.
2: Et quelle est la place de la parole dans la célébration?
3: Eh bien, il y a une liturgie de la parole et où il peut y avoir trois lectures bibliques qu'on trouve notamment dans le lectionnaire pour la liturgie des défunts. C'est précis, on y trouve des textes qui expriment des thèmes très différents face à la mort. Ça peut être l'aspect dramatique de la mort, notamment avec le livre des Lamentations. Mais on peut également lire l'espérance. Dans chaque cas, si la lecture biblique honore le défunt, elle a aussi le rôle d'apaiser le cœur de ses proches. Car les funérailles ne sont pas faites que pour ceux qui sont morts. Elles servent de consolation pour ceux qui restent.
2: D'accord, Aurélie. Donc en fait, les proches peuvent être inspirés par la liturgie, mais est-ce que l'assistance et les proches aussi ont un rôle actif dans la célébration?
3: Complètement. Alors, ils peuvent être actifs dès le début de la cérémonie, en témoignant de la vie du défunt. Mais il y a un moment très émouvant en fin de cérémonie qu'on appelle le dernier adieu. Il se fait souvent en musique pour créer un climat de paix. Et on y fait deux gestes symboliques très forts. D'abord, l'encensement du corps. On montre ainsi le respect qu'on a pour le corps du chrétien, qui a été le temple de l'Esprit-Saint et qui est appelé à ressusciter. Et ensuite, il y aura l'aspersion d'eau bénite. Il s'agit encore une fois d'un rappel du baptême. En résumé, accompagner son proche dans la mort à travers les funérailles catholiques a pour but de guider le défunt comme l'assemblée vers l'espérance de la vie éternelle par la résurrection.
2: Merci Aurélie. Et comme je sais que vous allez nous parler du site internet de Tous Frères, vous savez quoi? Eh bien, je vous invite à y aller. Pourquoi? Parce que nous avons parlé aussi du verbe honorer les morts, donc des rites funéraires. C'est à voir et à revoir évidemment sur tousfrères.tv.
3: Et vous pourrez aussi aller voir notre site internet. On a tout plein de contenus inédits qui vous attendent, qui sont préparés par la rédaction avec amour. On vous y attend. Ainsi que sur le site internet tousfrères.tv.
2: C'est vrai que ça a été préparé avec amour.
3: Bah oui, toujours. Et vous, Muriel, alors? Alors, le verbe mourir.
2: Alors moi, c'est vrai que ayant vécu en région parisienne, lorsque j'ai été pour la première fois confrontée à la mort, c'était en Martinique, c'était mon grand-père paternel, et j'ai été très étonnée de voir toutes les personnes qui rentraient dans la maison, de voir le corps exposé. Et alors même si ça m'a choquée au début, bah après on s'y habitue. Et j'ai trouvé ça beau justement qu'il y ait cette communion finalement entre les gens qu'il avait croisés et les gens qu'il avait bien connus.

0: se retrouver ensemble à parler du défunt, mais aussi à rire, à prier aussi, évidemment. Et vous?
1: Moi, j'ai trouvé très beau ce qu'on a vu dans les rituels funéraires hindous, là, toutes ces couleurs, tous ces symboles, c'est vraiment significatif. J'ai l'impression de la manière dont on traite aussi nos défunts en Outre-mer. On a plus tendance à célébrer leur vie, finalement, que leur mort. Mais évidemment, ça prend beaucoup de formes et des formes très belles.
0: Très belle et très différente. Donc, honorer les défunts, c'est aussi honorer leur vie. C'est ce que je retiendrai. En vous souhaitant une belle semaine à vous.
1: Et à bientôt.

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1: Le programme de la nuit sur Radio Arc-en-Ciel, il est minuit. Nous retrouvons maintenant Jean-Claude avec Navé un fois. Je vous propose deux petites histoires en créole. Oh yeah.

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histoires pays. Le dodo Léla. Cinq histoires pays et spéciales. Points auditeurs fidèles, Monsieur Amable Boyer, chemin Le Breton à Sainte-Marie. Le dodo Léla. 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Ou sinon, le dronte, si Zot y préfère. Mais d'abord, mi commence mon histoire avec un autre histoire. Moi, la tire dans un livre, Lewis Carroll, y appelle Alice dans le pays merveilleux. Zot y connaît Alice, le petit fille la suive un lapin, comme ça même, elle arrive dans le pays merveilleux. Alice la mange un gâteau magique, elle l'agrandit, elle te mesure 2,75 m. Elle a pleuré si tantellement, son larme l'a fait une grande mare, t'es creux même, t'es y mesure 10 cm en profondeur. Mais juste après là, Alice l'a rapetissé, elle l'a glissé, elle la tombe dans la mare, de l'eau t'es y arrive jusqu'à son menton. À cette heure, Alice t'es plus tout seul, n'avait d'autres animaux, l'avait tombe dans la mare avec elle, n'avait un canard, un dodo, un lori, à l'espèce du perroquet, et qu'un léglon. Quand Zot la sort dans l'eau, Zot la rôde un moyen pour séquer. Sac moi t'es ça à redire, l'a dit le dodo, c'est que le meilleur tic-tac pour nous séquer serait une course caucus. Que ça il est, une course caucus? Alice l'a demandé. Ben, le dodo l'a répondu. Meilleur moyen pour connaître que ça il est une course caucus, c'est de courir. Avec un bâton, le dodo la trace un grand rond dans la terre et toutes les bonnes animaux la rentrent dans le rond. T'es même pas la peine de crier un, deux, trois, partez. Le bonnes animaux la commence court tout de côté, par en haut, par en bas, n'importe comment. Zot la court comme ça pendant une demi-heure. Jusqu'à temps, le dodo l'a crié. La course l'a fini. Toute la bande arrête de courir. Zot est sec pour de bon. Mais Naine l'a demandé. Qui ça l'a gagné? 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
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Zot y connaît le dodo dodu, le dodo zergo pointu. Il dort, il dîne et il dandine. Zot y connaît le dodo dodu, le dodo jabot pendu. Il dort, il danse et il balance. Zot y connaît le dodo dodu, le dodo zergo pointu. Zot y connaît le dodo dodu, le dodo jabot pendu. Il dort, il pense et il dépense. Oh yeah, aïe.

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Histoire 2. Docteur m'y connaît tout. Histoire en Allemagne. Il y avait une fois un pauvre paysan misère qu'il appelle Crevette. Un jour, il est parti livrer un chargement de charbon la case d'un docteur. Première fois, il était à la case d'un docteur. Il était impressionné. Mais pas tellement pour la case ou pour le meuble, non va. Ça que t'es impressionné le plus, t'es le manger, avec la boisson, surtout le vin, toute qualité le vin, surtout le vin blanc, Riesling. Son bouche t'y fait de l'eau. Alors, il apprend courage et il demande au docteur. Docteur, à cause, moi, je ne serais pas un docteur, moi aussi. Bah, ou peut être un docteur, ou aussi, si vous voulez, docteur la répond. Comment il faut m'y faire? Crevette l'a demandé. Les simples, dit le docteur. Il faut à vous trois affaires. Quelles trois affaires? D'abord, il faut à vous un dictionnaire médicaments. Ça, c'est important, ça. D'abord, deux, il faut vous vendre notre charrette à côte bourrique. Comme ça, vous va gagner l'argent pour acheter une blouse docteur, un sac en cuir, pansement, seringue, tout ça là. D'abord, trois, ou mettre une pancarte devant votre barreau. Docteur m'y connaît tout. Le charbonnier l'a fait comme docteur l'a dit. Premier jour même, un carrosse la cale devant la case Monsieur Crevette. T'es le seigneur le village. Où c'est docteur m'y connaît tout pour de bon? Le seigneur a demandé. Oui, à moi-même ça, monseigneur. Alors, viens où la case avec moi, n'a demande la vole mon argent. Il faut trouver le voleur. D'accord, monseigneur, l'a dit le docteur m'y connaît tout. Mais ma femme, il vient avec moi, m'y veut pas laisser elle tout seul. Les bons, amène à elle, l'a dit le seigneur. Monte à zot dans le carrosse. Arrive la case, le seigneur. T'es déjà l'heure pour passer à table. Docteur, a dit le seigneur, où l'est invité à ma table. Grand merci, l'a dit le docteur. Mais ma femme, il quitte pas moins jamais. Les bons, viens zot deux, l'a dit le seigneur. Quand on a pour deux, on a pour trois. Quand le serviteur l'apporte le premier plat, le docteur la donne sa femme Marguerite un coup de coude, à cause elle t'est pas habituée. Marguerite, alla le premier, a dit le docteur. Quand il entend ça, le serviteur la gagne la tremblade. Docteur, il veut dire comme ça, t'es le premier plat. Mais le serviteur la calcule le docteur et voulait dire, alla le premier voleur. Le serviteur la gagne la tremblade à cause il était le premier voleur pour de bon. Zot était tout en bonne, l'avait volé l'argent le seigneur. Le serviteur la partie cause somme son camarade dans la cuisine. Bonna, foutu que c'est nous. Le docteur y connaît tout. L'y connaît, c'est moi le premier. Quand le deuxième serviteur l'amène le deuxième plat, le docteur la redonne sa femme, Marguerite, un coup de coude. Alla le deuxième. Deuxième serviteur la gagne la tremblade lui aussi. Pareil pour le troisième. Le quatrième plat, est un plat de crevettes. Mais le plat est couvert. Alors le seigneur l'imagine une affaire. Docteur, si ou ces docteurs m'y connaissent tout pout de bon, ou serait capable de dire moi que ça n'en a dans le quatrième plat? Pauvre docteur, t'es coincé. L'y t'y connaît pas du tout que ça n'avait dans le quatrième plat. L'y t'y paniqué. L'été tient beau son tête dans son main. L'été se plaint. Hélas, hélas, foutu que c'est où, pauvre crevette? Oui, ça même, bravo, l'a dit le seigneur. Où les gabiers commandons? Où l'a deviné, ça t'est un plat de crevette? Donc, où venez à bout deviner qui ça la vole mon argent? Bonne serviteur, t'es paniqué. Zot l'a fait signe le docteur, viens voir à Zot dans la cuisine. Le docteur l'a excuse, allez. Il a levé pour aller voir le bonne serviteur dans la cuisine. Le quatre serviteurs la râlait dans un coin. Docteur, foutu que c'est nous, ni à vous. À nous-mêmes la vole l'argent, notre seigneur. S'il y connaît ça, il est risquable de tuer à nous. Docteur, n'a rien coupé.

l'autre sens. Il était commencé énervé. Il était dit comme ça. M'y connaît où il est là-dedans. M'a fait sorte à au moins. Ça que l'été connaît pas, c'est qu'il n'avait un cinquième voleur. T'es cachette dans la cheminée. Le cinquième voleur t'est épouvanté. Il a sorti dehors. Il t'est crié. Pitié, m'y avoue. Bougla, il connaît tout. Alors, le docteur l'a dit comme ça. Moi, l'a trouvé. Le grand livre l'a dit l'argent, les cachettes dans l'horloge. L'argent, t'es cachette dans l'horloge, pour de bon. Pour le coup, le docteur l'a gagné l'argent de côté. Avec le seigneur et avec bon voleur. Cette histoire-là, elle est vraiment immorale. Comme ça même, monsieur Crevette, pauvre paysan misère, t'es Yvonne Charbon. L'a devenu, docteur m'y connaît tout. De moun, t'es y sorte l'autre côté de la montagne pour consulter. Docteur m'y connaît tout, t'es y guette un grand coup dans son grand livre, et l'y t'es dit à haut tout de suite la même quelle maladie on avait. 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Et de moun, t'es y guéri pour de bon.

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0: Vous êtes sur le programme de la nuit de Radio Arc-en-Ciel, il est 1h du matin. Nous allons poursuivre avec le magazine Enquête de sens, présenté par Marie-Ange de Montesquieu. Une heure d'enquête sur le sens des choses dans ce monde si complexe, et Dieu sait qu'il en faut des clés pour comprendre ce drôle de siècle qu'est le nôtre.
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2: En France, un jeune sur cinq souffre de symptômes dépressifs sévères. En cinq ans, on compte trois fois plus de passages de mineurs aux urgences psychiatriques. En 2025, la santé mentale, vous le savez, a été affichée grande cause nationale. Alors justement, pour arrêter cette spirale qui emporte nos jeunes, nos ados dans l'abîme des angoisses, et s'il y avait finalement déjà une solution à la maison? Et si on se mettait à leur parler, à nos ados? Comment faire quand on n'arrive plus à communiquer avec ses ados? On en parle aujourd'hui pendant ces 52 minutes avec Caroline Goldman. Bonjour Caroline.
3: Bonjour Marie-Ange.
2: Ravie de vous retrouver autour de ce sujet. Quelques années après, les 0-3, les 3-5, les 7-10, on arrive aux 15 ans. Pourquoi la psychologie expliquée aux ados de 15 ans et plus?
3: Oui,
2: on parle pas à ces ados de 15 ans et plus comme on parle à ces pré-ados de 12 ans et plus, c'est
3: ça ? Non, les sujets varient et puis évidemment avant encore plus et ouais. Le ton est tout à fait différent. Là, c'est vraiment un livre pour les 15 ans et plus, sous-entendu jusqu'à 99 ans.
2: C'est ça.
3: Oui, vraiment, pour les parents curieux.
2: Futurs adultes, jeunes adultes en fait presque.
3: À partir de 15 ans, c'est tout à fait accessible pour tous ceux qui se posent des questions sur le psychisme humain, ce qu'on ne comprend pas, ce qui est mystérieux, l'inconscient, etc.
2: Qui est à leur portée au fond. Cet ouvrage donc paru le petit dernier aux éditions Duno. Voilà, c'est une série, on peut le dire, parce qu'il y a des ouvrages ont précédé celui-ci, Caroline Goldman,
3: oui,
2: on peut peut-être le dire.
3: C'est le quatrième tome d'une série de quatre. Donc le premier était pour les 4-7 ans, pour donc la maternelle. Le second pour les 8-11 ans, pour l'école élémentaire. Le troisième pour les collégiens, 12-15. Et celui-ci est pour les lycéens et leurs parents et leurs grands-parents et leurs arrière-grands-parents.
2: Et donc vous, exactement, puisqu'on peut aborder ce livre évidemment qu'on soit parents ou grands-parents ou frères et sœurs, qui sait, que je m'adresse aux adolescents, dites-vous, ainsi qu'à tous les adultes curieux d'approfondir leur compréhension des profondeurs de la vie psychique humaine. Alors il y a quelque chose qui est très intéressant, c'est le chapitre, la leçon numéro 1, parce que vous raisonnez donc par, vous fonctionnez par leçon, oui. De la numéro 1 à la numéro 11, donc soigner la folie, l'intelligence, les mécanismes de défense, l'être humain est-il bon ou mauvais, le rêve, le génie créateur, et on finit par Dieu, magnifique. Bravo, vous êtes une très bonne élève pour ACF Notre-Dame, décidément Caroline Goldman. Et alors vous commencez par citer ce poème que j'aime énormément, qui m'aide beaucoup régulièrement quand je ne sais plus quoi, à quel saint me vouer pour ma fille qui me déteste et qui veut changer de maman parce qu'elle a 4 ans et demi, n'est-ce pas ? Vos enfants ne sont pas vos enfants. Et vous dites, donc vous citez ce poème que j'invite les auditeurs d'ailleurs à le lire en entier. Et vous commencez ainsi, les jeunes lycéens occidentaux, dites-vous, d'aujourd'hui sont encore assez dépendants. Ils vivent généralement chez leurs parents sans préoccupation majeure de rendement financier ou de mariage. Ce qui leur est demandé est plutôt d'effectuer de longues études pour gagner correctement leur vie et se préparer à un avenir suffisamment confortable. Alors qu'on n'a jamais autant dit que les ados étaient très indépendants, etc. Et en fait, ils sont extrêmement dépendants, les ados d'aujourd'hui.
3: Bah, on ne leur demande pas d'être indépendants en même temps. Leur vie est assez... c'est un petit cocon là, pour les enfants occidentaux, pour les ados occidentaux. Globalement, ils n'ont pas besoin de gagner leur vie comme autrefois. Là, dans le tome précédent, j'ai introduit le tome précédent donc, pour les 12-15 ans par une rétrospective de ce qu'était l'enfance et l'adolescence au fil des siècles. Et en fait, c'est vraiment, même l'enfance est une notion récente. Et je crois que c'est en 1800, bon, je suis peut-être un peu grossière, mais il me semble que c'est en 1840 qu'une loi a été votée interdisant d'envoyer les enfants à la mine en dessous de 3 ans. Enfin, je veux dire, quand on lit...
2: Quand on pense à ça.
3: Oui, c'est ça, la législation, on se rend compte qu'on a créé une entité, quoi. Vraiment, ouais. L'enfance, c'est une nouveauté conceptuelle. L'adolescence aussi. Autrefois, les enfants étaient soumis à des exigences de rendement, en fait. Donc ça paraît complètement lunaire aujourd'hui.
2: L'adolescence, elle est quand ? Le mot adolescence, le concept adolescence, avec la crise d'adolescence, tout ça.
3: Je l'ai appris et je l'ai oublié.
2: Mais qu'est-ce que c'est que cette histoire ?
3: Il faut me donner les questions avant, Marie-Ange.
2: Je ne le fais jamais, mais là je crois que...
3: Bon, j'en sais rien, mais c'est, non, mais c'est bon, assez récent. Je sais que c'est, j'avais fait un DU sur l'adolescence et je me souviens que c'était assez récent.
2: D'accord. Alors, ces ados, on a du mal à parler avec eux. Pourtant, les tutos pleuvent. On ne peut pas faire plus siècle plus outillé que le nôtre, Caroline Goldman. On a encore du mal à communiquer avec eux. Plus de mal qu'avant, moins de mal qu'avant. Qu'est-ce que vous en pensez?
3: Je n'en sais rien. C'est une voie d'appréhension du phénomène qui me dépasse un peu. L'aisance pour communiquer, c'est vraiment une affaire d'intimité familiale, de culture familiale. Il y a des gens qui arrivent à communiquer, que ce soit avec leurs ados ou dans le couple, ou avec leurs amis, leur famille élargie, et d'autres qui n'y parviennent pas. Donc c'est vraiment un savoir-faire au même titre qu'on sait prendre soin que de soi, des autres. Ce sont des cultures familiales, quoi, ouais. de s'adresser aux ados. Dans ce livre, il n'y a qu'un chapitre, la première leçon, qui parle de l'adolescence. Toutes les autres leçons, donc 10 autres leçons, sont des leçons de psychologie générale, oui, qui ne concernent pas l'adolescence.
2: Oui, l'amitié, effectivement. Vous citez énormément d'auteurs. J'ai l'impression que j'ai oublié de vous présenter, qui est psychologue. En même temps, faut-il vous présenter, Caroline Goldman, pardon. File dans ta chambre, c'était un peu votre best-seller qui vous a fait
3: connaître. Ça a été surtout mon premier livre pour le grand public, parce qu'avant ça, j'écrivais des livres pour les étudiants, pour les collègues psy, mais moi j'étais...
2: Votre premier livre grand public, c'était ça, voilà, File dans ta chambre. Vous qui êtes donc psychologue pour enfants et adolescents, docteur en psychopathologie clinique, et vous animez également un podcast, Caroline Goldman, qui a toujours lieu. On est d'accord, hein,
3: qui n'est pas souvent
2: alimenté régulièrement.
3: Pas très régulièrement, mais il existe et voilà. Il continue à vivre
2: quand
3: sa vie.
2: Quand on est paumé, quand on ne sait plus comment faire, on vous écoute évidemment, Caroline Goldman, avec grand intérêt, toujours. Vous êtes une des psys les plus cash de France. Et ça, parfois, vous êtes paradoxale, c'est vrai, parce que, vous voyez, vous dites souvent, vous avez souvent dit, en tout cas à ce micro, j'en suis témoin, que finalement, vous respirez, parce qu'on vous prend pour un peu parfois un peu la sorcière, la méchante, la maman austère, etc. Pas du tout. Il y a tout le temps que ça respire, ça transpire la vie chez vous et la joie. Il y a tout le temps des gens qui passent et on rit tout le temps, même quand on fait des bêtises. On rit. Mais ça, avec les ados, c'est pas forcément facile puisqu'ils sont très mystérieux. Donc, comment on fait avec des ados pour établir un climat de légèreté, d'humour ?
3: Alors, pour rebondir sur cet apparent paradoxe, il n'y a pas. Je suis sûre qu'il ne peut pas y avoir de paix sans ordre. Ça, j'en suis convaincue parce que je le palpe chaque jour dans ma consultation depuis 25 ans et dans mon observation du monde. Ouais. S'il n'y a pas d'ordre, il n'y a pas de paix. C'est-à-dire que si on ne dit pas aux enfants « voilà les bornes par lesquelles... » on s'assure que tu vas t'arrêter et que personne ne va déborder non plus à ton endroit, quoi. Enfin, ouais, contre toi, c'est ce qui permet cette sécurité permet à l'insouciance, l'innocence, la pulsionnalité, la fantaisie et la tendresse de circuler. Sinon, il y a une espèce de tension comme ça constante, ouais, de danger, quoi. Qu'est-ce qui va jaillir de moi et qu'est-ce qui va jaillir de l'autre? On ne peut pas être bien dans un environnement sans ordre. Et d'ailleurs, on voit des familles où tout est rapport de force parce qu'on, ouais, ne veut pas contenir les enfants correctement.
2: C'est-à-dire qu'en fait, on a trop attendu avant de donner un ordre. On a trop attendu avant de mettre
3: de des sanctionner, limites. Voilà, c'est ça, d'être efficace dans la mise en place des limites. On discute, on négocie, on parle de l'interdit pendant des heures. Les enfants pleurent, crient. Enfin, et on se dit, mais pourquoi ne pas endiguer ça tout de suite en lui disant... Elliot, tu t'arrêtes tout de suite ou tu vas râler dans ta chambre. Voilà, c'est tout.
2: Parce qu'on a peur de ne pas être aimé par nos enfants.
3: Ouais, parce qu'on a peur de blesser leur cortex cérébral, enfin, toutes ces fadaises là, qui ont été véhiculées dans la littérature.
2: L'éducation surpositive.
3: Voilà, c'est ça. Dévoyée, tout à fait bidon. Mais il y avait une deuxième partie dans votre question et je l'ai perdue de vue. C'était quoi votre question, rappelez-moi.
2: Non, mais c'est vrai que comment faire pour...
3: Oui. Oui, mettre des limites aux ados, c'était un peu ça votre idée.
2: En gros, parce que dans votre livre, vous dites, si t'as raté le 0,5, t'es foutu. C'est un peu ça que vous dites dans le bouquin, si, finalement.
3: Ce que je dis dans le bouquin, c'est que l'adolescence est une remise en question des acquis structurels de l'enfance. C'est-à-dire qu'il n'y a pas une adolescence, il y en a des tonnes, comme vous avez pu le constater empiriquement. À partir du moment où on est adulte et qu'on a vu des ados, on a grandir, on a bien vu qu'il y en avait qui étaient repliés dans leur chambre, qui se scarifiaient, qui n'adressaient pas un mot sympa à leurs parents, ouais, et qui les inquiétaient énormément. et qui décrochaient scolairement, etc. Et d'autres qui ont l'air d'être des fleurs des champs, à qui ça ne pose absolument aucun problème, qui continuent à être hyper épanouis, hyper tendres avec leurs parents. Tout circule de façon légère et joyeuse, qui ne pensent qu'à s'amuser, mais qui en même temps sont consciencieux avec leurs devoirs, etc. Bon, ces ados existent aussi.
2: Ouais.
3: Voilà. Donc la question, c'est qu'est-ce qui fait cette variation ?
2: Qu'est-ce qui fait cette variation ?
3: Qu'est-ce qui fait cette variation ? C'est un peu la conjoncture familiale, évidemment, parce que si les parents sont eux-mêmes en détresse à ce moment-là, ça va retentir un peu sur l'ado. Mais surtout, à 90%, je dirais, là, de façon empirique,
2: oui.
3: Ça dépend des acquis structurels de l'enfance. C'est-à-dire que tout ce qu'on met sous le tapis pendant l'enfance, par exemple, un enfant qui est très solitaire, qui n'a pas de copains, qui a des intérêts comme ça, un peu incongrus, mais qui n'embête personne, on pourrait avoir tendance à ne pas le faire consulter, ouais. et ne pas,
2: pas
3: faire d'efforts.
2: Quoi.
3: On peut s'inquiéter un peu, mais l'inconfort n'est pas suffisant pour s'en préoccuper. Et cet enfant-là, si c'est une fille, parce que souvent les symptomatologies tournées vers l'intérieur comme ça sont celles des filles, eh bien, l'adolescence, ça va craqueler et révéler toutes les failles structurelles qui n'ont pas eu lieu pendant l'enfance. Et là, l'ado pourra dire par la voix de son psy ou pas, mais vous ne m'avez pas regardé, vous ne vous êtes pas occupé de moi, je me suis sentie seule, abandonnée, triste, voilà. Elle n'a pas eu toute l'expérience relationnelle, chaude, et étayante, donc soutenante, qui lui permettra de traverser la puberté de façon sereine. Je vous donne un exemple,
2: oui.
3: comme on en voit.
2: Oui, et justement, parmi tous les ados que vous recevez, c'est un peu ça, c'est-à-dire, dis-moi quelle enfance tu es, je dirais quel de l'ado tu...
3: Voilà, mais, même la vie adulte, Marie-Ange, dis-moi quelle enfance tu as eue et je comprendrai quelle vie d'adulte tu as eue. Enfin, nous, psy, d'orientation psychanalytique, on ne fait qu'aller... rechercher dans le passé infantile et adolescent, etc., les fondations de ce que la vie contemporaine nous offre à voir.
2: On a trop peur pour nos enfants, je rejoins encore une fois le premier chapitre, de la dépendance. On a trop peur pour nos petits, on se fait trop de soucis pour tout et n'importe quoi.
3: C'est très mal foutu, je vais vous expliquer pourquoi. Parce que les parents suffisamment bons sont hyper anxieux. D'accord. Ceux qui sont déjà bons, c'est ceux qui vont acheter des livres de parentalité positive, qui suivent les pages des influenceurs en coton, là, qui disent « il faut les aimer si fort, et puis nous on les aime, et puis eux ils nous aiment et on s'aime, etc. » Bon, mais ils savaient déjà aimer, quoi,
2: oui.
3: ceux qui suivent ces comptes-là. Et puis, donc, eux, ils sont très anxieux, ils ne devraient pas l'être. Et puis les parents maltraitants, qui restent quand même extrêmement nombreux.
2: C'est-à-dire, rappelez-nous, qui sont les parents maltraitants ?
3: Mais il y a plein de parents maltraitants. Les chiffres de la maltraitance sont épouvantables. Je crois que j'ai entendu hier que c'était 160 000 enfants qui étaient incestés chaque année. Enfin,
2: il y a l'inceste.
3: Oui, les maltraitances sexuelles, les maltraitances physiques.
2: Boris Cyrulnik, qui était là il y a quelques semaines, disait que ça explosait. Il dit que ça explose.
3: En tout cas, ça ne baisse pas.
2: Voilà.
3: Et alors, eux, ils sont complètement hermétiques au compte Instagram des influenceurs de parentalité positive. Ils sont complètement hermétiques au rayon de la FNAC sur la psychologie positive. Et ils ne viennent pas voir de psy, vous vous doutez bien. Parce qu'ils se doutent bien qu'on va pas être du tout d'accord avec leur mode éducatif.
2: Et ça se termine par des suicides à 15 ans ?
3: Ça se termine par tous les drames qu'on voit à l'hôpital psychiatrique. Ça se termine par, effectivement, des tentatives de suicide, des suicides effectifs. Là, il y a des enfants qui se suicident.
2: Ouais.
3: Enfin, c'est dur. Hein. Voilà, il n'y a pas que ça. Il n'y a pas que des maltraitances à l'origine des suicides des enfants. Mais enfin, en tout cas, il y a des défauts d'accordage quand même toujours notables. Quoi.
2: C'est plus difficile. C'est là aussi un paradoxe. Hein. Une époque, encore une fois, où l'enfant-dieu, vous en parlez régulièrement, etc., c'est plus difficile de parler avec nos ados aujourd'hui qu'il y a, par exemple, 20 ans à notre, oserais-je dire, époque, c'est-à-dire dans les années 90-2000, quand on était ados.
3: De leur parler,
2: c'était plus facile de communiquer, parce que là, c'est quand même, vous voyez, la psychologie explique. C'est aussi une façon de votre livre, comme d'autres, sont là pour que les
3: pour
2: parents décodent, pour communiquer, c'est-à-dire trouver un... comprendre, quoi, ce qui se passe. J'ai l'impression qu'aujourd'hui, on a... Qu'est-ce qui se passe en fait ? Pas changé ? Est-ce qu'on communique toujours aussi mal ?
3: Si votre question, c'est est-ce qu'on les comprend, est-ce qu'on ne les comprend pas ?
2: Oui.
3: Ce qui est sûr, c'est qu'il y a des parasitages informatifs épouvantables à cause des réseaux sociaux. Enfin, c'est complètement dément ce qui se passe. Il n'y a aucune éthique dans l'expression des principes de psychologie infantile et adolescente, et sans doute même un peu adulte.
2: Ouais.
3: Parce que les coachs parentaux, voilà, toutes sortes de non-métiers se sont emparés de la psychologie sur les réseaux sociaux. Et aujourd'hui, on ne lit plus Philippe Jamais, Maurice Korkos ou Boris Cyrulnik. Enfin, je ne sais pas, des vrais psys, quoi. On lit ou Claude Almos ou... On achète des livres complètement...
2: Rose bonbon.
3: Ben non, mais surtout écrits par des gens qui n'ont pas les diplômes ou qui, quand ils les ont, n'ont pas de pratique clinique. Donc, ils sont à la merci des idéologies sur l'éducation, en fait. Ils ne sont pas rattrapés par la réalité clinique du terrain. Or, rien ne remplace la réalité clinique du terrain avec cette dimension qui me semble fondamentale, qui est l'obligation de soins, de résultats. C'est-à-dire que nous, psychologues cliniciens, vous me parliez de Marie-Estelle Dupont, par exemple, ou d'autres, nous, en fait, on est obligés de les soigner, ils viennent nous voir pour ça. Donc, on ne peut pas se raconter d'histoires, on ne peut pas leur raconter des histoires. Vous imaginez bien que si Elliot arrive avec sa famille et qu'il met un chaos pas possible, on ne va pas leur dire « Mais il faut l'aimer très fort, mais aimez-le, mais vous voyez comme il vous aime. Oh, c'est magnifique tout cet amour !» On ne va pas leur dire ça, parce que sinon, ils vont pas revenir, en fait. Ouais. Ça ne sert à rien.
2: Enfin, je veux dire... ne règle aucun problème.
3: Hein. Ah ben non, mais c'est une catastrophe.
2: Il hurle la nuit, il casse tout chez lui.
3: Enfin, je veux dire, c'est des mots, quoi. C'est... Ou alors, voilà, y a des philosophes, maintenant, des journalistes, hein, qui donnent leurs idées sur l'éducation, qui publient des livres.
2: Je ne le ferai jamais, promis.
3: Mais
2: jamais.
3: Non, mais non. Bien sûr que non.
2: Déjà, j'essaie d'y lever la mienne. C'est déjà pas mal.
3: Non, mais faut être humble, quoi. Ouais. On peut pas s'improviser psy quand on n'a pas d'obligation de rendement de soins, en fait.
2: Alors, moi, je pense aux limites. Rentrons dans le vif du sujet. Les limites, par exemple. Quand on les met pas à 3-4 ans. Moi, je vois que ma fille me parle. Comme jamais, ça je le dis avec toutes mes copines, je me fais le porte-parole de toutes mes copines qui nous écoutent aujourd'hui, je me permets, puisque j'ai la chance d'être en face de vous aujourd'hui. C'est quand même hallucinant que nos enfants, sauf peut-être les vôtres, mais aujourd'hui, ceux qui ont 5 ans, 4 ans, 3 ans aujourd'hui, nous parlent de cette façon. Je me demande comment ça va se passer à 15 ans. Et encore, j'ai l'impression d'être quand même assez limitante. Mais je me dis parfois, mais à quelle heure nos enfants sont comme ça? Moi, je n'aurais jamais... Ça fait vieille idiote, pour ne pas dire autre chose, de parler comme ça, parce que je pense que nos parents disaient la même chose par rapport à l'époque.
3: Moi, j'aime bien quand même. Il y a quand même des progrès notables dans les modalités éducatives contemporaines. Moi, je trouve sympa que les enfants s'autorisent à être libres avec nous.
2: Violer.
3: Non, pas du tout. Ça va peut-être arriver,
2: ne
3: vous découragez pas. voilà, ils sont hyper connectés à eux, ils osent s'exprimer, ils ont accès à leurs affects, hein, la fameuse mise en mots des émotions. Mais tout ça, ce sont de vrais apports structurels pour les enfants.
2: Okay.
3: Mais oui, parce que si quelqu'un les embête, ils sauront le nommer, ils sauront probablement un peu mieux se défendre que certaines proies d'autrefois. Quoi.
2: Nous, on n'aurait jamais osé. Enfin, ouais, c'est
3: non,
2: vrai
3: mais
2: que...
3: en même temps, c'est
2: en
3: pas mal
2: temps,
3: de les sentir solides et un peu autoritaires aussi quoi, face à l'adversité.
2: Ça, c'est vrai.
3: Ouais, donc moi ça me pose pas de problème, je trouve que c'est plutôt une évolution positive.
2: D'accord.
3: Bon, encore une fois, malheureusement, ça touche pas les enfants carencés en éducation, carencés en affection, etc. Les fameux enfants maltraités restent plein des stigmates de la maltraitance, quoi. Hein.
2: Bon. On est d'accord.
3: Mais donc ça, c'est pas mal. Après, effectivement, il faut que ça s'arrête à un moment. Il faut que l'enfant puisse... ne s'autorise pas à décaler ce ton qu'ils ont, cette liberté de ton avec nous, avec la maîtresse, avec le futur tuteur de stage, avec leurs futurs beaux-parents.
2: Vous pensez à ça à chaque fois, en fait.
3: Moi, je ne pense qu'à leur épanouissement loin de moi, loin des parents, bien sûr.
2: Parce c'est qu'une une bonne boussole, vie, je trouve.
3: Mais bien sûr, une vie, c'est en dehors des parents. Enfin, je veux dire, on reste chez nos parents 20 ans et après, on décolle, quoi. Et la vie est très, très longue. Donc, il faut toujours construire le patrimoine d'épanouissement de l'enfant au milieu des autres.
2: Ouais.
3: D'où la magnifique citation de Khalil Gibran que vous avez énoncée tout à l'heure.
2: Il semble que les archers... Enfin,
3: voilà, qui permettent à l'arc de décoller. Quoi. Bien sûr.
2: C'est ça, tu as fait ton job,
3: pas
2: maintenant,
3: la flèche.
2: Passe à autre chose. Veille, mais passe à autre chose. Quoi. Parce que c'est vrai qu'aujourd'hui, j'allais venir, ma quatrième question, je l'avais notée, c'était sur le contrôle. On est aujourd'hui, on parle beaucoup de l'hyper-contrôle, de mettre des puces dans les sacs de nos enfants. On les laisse plus, nous, vous comme moi, j'imagine du vélo tout seul à 7 ans. Enfin bref, Tout ça, c'est terminé, Caroline Goldman. Mais ça, ça ne détruit pas nos enfants, pour l'interrogation. Qu'est-ce que
3: alors,
2: ça fait à nos
3: enfants ? Alors, il y a plein de contrôles différents. Il y a des contrôles bienfaisants, par exemple, s'assurer qu'ils ne vont pas être enlevés par un méchant.
2: Évidemment. On parle de ça aujourd'hui, comment voulez-vous faire ?
3: On le fait, on met la puce dans le sac si on a peur qu'il soit enlevé. Ça, ce n'est pas un problème.
2: Vous êtes OK avec ça ?
3: Surtout à 7 ans. Enfin, à 15 ans, ça commence à se discuter à notre époque, davantage.
2: Hein. Oui, à 7 ans, c'est quand même jeune, en même temps.
3: Bien sûr. Enfin, on ne fait rien de trop pour la sécurité de nos enfants. Moi, ça me va très bien. Okay. Enfin, bon, si, évidemment, faut pas que dans les limites du raisonnable, quoi, évidemment. On les garde pas à la maison en leur interdisant toute sortie sous prétexte qu'ils peuvent être malmenés. Ça, c'est pas recevable. La question après, c'est la question de l'effraction incestuelle, du contrôle de leur corps, de leur liberté, de leur vie quand l'adolescence advient. Ça, c'est tordu.
2: D'accord.
3: Oui, parce que sous couvert de préoccupations de sécurité, certains parents dans l'emprise peuvent justifier le fait de ne jamais les laisser s'épanouir au milieu du monde. Ça, c'est pas recevable.
2: À l'adolescence. Il paraît, je sais plus si c'était vous qui aviez dit ça. Si c'était vous qui aviez dit ça,
3: dites toujours. Quand même... On va voir.
2: Il faut leur faire un peu confiance quand même. Quoi.
3: Non, mais il faut leur faire hyper confiance tout le temps. Bien sûr. Moi, j'ai dû vous raconter que à 9-10 ans, mes enfants commençaient, en CM2, ils commencent à avoir envie d'acheter des petits trucs au supermarché, de prendre un goûter au parc avec leurs copains à côté. Bon, ils commencent à s'émanciper, rentrer tout seul de l'école, etc. Et un jour, une de mes filles m'a dit « Maman, est-ce que je peux te prendre des sous pour aller au supermarché à côté, prendre une boîte de gâteaux avec des copines ?» Et je dis « Oui, bien sûr. » Et elle me dit « Prends ce que tu veux. » Et elle m'a regardée un peu étonnée. Elle m'a dit « Mais t'as pas peur que je prenne trop ?» ou un truc comme ça. Je ne sais même pas si elle a eu le temps de formuler la question. Elle avait l'air un peu surprise. Et je lui ai dit « J'ai une confiance aveugle en toi. Je sais que tu seras toujours raisonnable et que tu ne feras jamais rien de bête ou de pas bien pour mes sous, pour moi. Pour l'argent du ménage. » Et j'ai vu que ça la responsabilisait, que ça l'obligeait, en fait. Et ça, c'est aussi une façon d'éduquer. Bon, encore une fois, là, c'est quand ils s'autonomisent, qu'ils ont 10, 11 ans. Enfin, je ne parle pas de quand ils sont petits.
2: Oui,
3: hein.
2: C'est ça. Oui.
3: Non, faut les sculpter. C'est toute la question. Là c'est assez confortable pour moi parce que je récolte aussi ce que j'ai semé. Avant ça, je les éduque, quoi. Donc, ils ne parlent pas de façon incorrecte. Ils sont révérencieux, ils sont polis.
2: Bonjour, monsieur, bonjour, madame.
3: Ils sont consciencieux. Voilà, ils bossent. Quand il faut réviser le piano, le solfège, on se met au travail et puis il n'y a pas de... Enfin voilà, j'ai sanctionné les oppositions.
2: D'accord. Comment ?
3: Le time-out uniquement. Moi, j'utilisais que ça. Si tu affiches un mauvais état d'esprit pendant les 10 minutes où on fait du solfège, alors que je m'assure évidemment que l'équilibre de la journée était bon, qu'ils ne sont pas en surchauffe, qu'il y a eu des soupapes de décompression, on le fait de façon cool en mangeant des amandes et des chips.
2: Ouais, vous avez quand même, c'est fou parce que vous êtes tellement controversé. C'est vrai qu'on voit tout sur les réseaux sociaux. Quoi. Et il y a tellement des personnes qui disent qu'il faut faire un câlin contenant quand l'enfant tape.
3: C'est pour le rendre fou.
2: J'ai encore vu la semaine dernière.
3: Oui, pour le rendre fou, c'est super. Faut continuer dans cette direction.
2: Le rendre fou, c'est-à-dire ?
3: Imaginez quand nos offres relationnelles sont en décalage total avec les offres relationnelles du monde. Face à telle ou telle attitude, ça les rend fous. Enfin, après, il y a une collision, il y a un temps de reconnaissance du réel qui n'est quand même pas un cadeau pour les enfants.
2: Pourquoi un enfant tape sa maman, par exemple ? Ça veut
3: Alors,
2: dire quoi ?
3: Tout enfant tape sa mère, c'est normal. Oui, bien sûr. Bah, c'est passionnel, hein, lien mère-enfant.
2: D'accord.
3: Bon, tout enfant qui va bien. Il y a toutes sortes d'enfants, mais... Bon, et puis les enfants qui vont mal, il y a des chances pour qu'ils le fassent aussi d'ailleurs. Hein, mais bon, il y a plein
2: Mais c'est normal.
3: Mais c'est complètement normal d'essayer de voir jusqu'où s'étend son pouvoir. Et c'était un petit animal qui vient de naître. Hein, donc,

0: escalader la fenêtre pour passer par voilà, ou le balcon de votre grand-mère. Bon. Vous vous souvenez de l'attitude que vous avez eue? Vous avez une attitude absolument fermée qui a dit à l'enfant, c'est absolument pas possible du tout, jamais, ni maintenant, ni jamais.
1: Eh ben, la pub.
0: Gardez-la.
1: Gardez cette attitude pendant la pub. À tout de suite.
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1: Comment faire quand on n'arrive plus à communiquer avec ses ados et surtout quand on n'arrive plus à trouver la solution pour qu'ils nous parlent, pour qu'ils soient heureux, parce que bien souvent, c'est une période. Caroline Goldman, qui est ici présente, psychologue pour enfants et ados, que vous connaissez sans doute, qui vient de publier ce dernier petit ouvrage, la psychologie expliquée aux ados de 15 ans et plus chez Duno. Caroline Goldman, c'est vrai qu'on l'a dit tout à l'heure, mais c'est une période de la vie qu'on soit très bien élevé, qu'on a eu des parents super sécurisants, limitants, etc., où on est quand même plus ou moins tous fermés sur nous-mêmes. C'est quand même presque objectif de dire ça.
0: On est en crise. On est en crise du développement parce que le corps se transforme de façon assez radicale. Il faut quand même imaginer qu'aujourd'hui, là, votre corps se mettrait à changer complètement, votre visage aussi. Enfin, ça nous plongerait dans un état un peu de crise quand même, de développement. Et puis, il y a quand même tout un travail de distanciation avec les parents à faire aussi. On était des petits jusque-là. Et tout à coup, on s'autonomise, on peut aller tout seul au supermarché, on a envie de voir ses copains sans ses parents, etc. Bon, et puis évidemment, dans la transformation du corps, il y a les mutations sexuelles. Qui ne sont pas un maigre chapitre.
1: Ouais. D'ailleurs, il fait l'objet d'un gros chapitre dans votre livre. Enfin, d'un chapitre.
0: La question de que doit-on faire de sa sexualité. Effectivement, j'en parle un peu de cette affaire.
1: Notamment, mais c'est ça qui fait qu'on s'enferme. Parce que ma question, c'était ça. Parce que parfois, il y a des parents complètement démunis, surtout quand il s'agit peut-être de l'enfant numéro un, quand on en a plusieurs, ou bien. Ou bien on comprend pas parce que ça s'est toujours bien passé avec les autres, puis tout à coup on tombe sur un enfant qui. Enfin, on tombe sur un enfant.
0: Bonjour Edgar.
1: Ah, t'existes toi. Et la crise adolescence se passe mal. En tout cas, on ne le comprend pas cet enfant. Peut-être l'a-t-on jamais compris d'ailleurs. Peut-être que.
0: D'après ce que je racontais tout à l'heure. Ouais. Bah, je vous dis, c'est une mise à l'épreuve des acquis structurels de l'enfance. Donc, effectivement, si ce qu'on a semé. Était bon au sens vraiment sain, quoi, attendu par l'enfant, l'adolescence va se passer, la crise va se passer à bas bruit. Et si on a manqué des rendez-vous éducatifs, je parle des 5 chantiers structurels indispensables à la vie, à une bonne santé psychique, on récoltera de façon heureuse ce qu'on a semé.
1: Donc l'identité,
0: oui.
1: Numéro 1, la sécurité affective, numéro 2, l'estime de soi.
0: Ouais.
1: C'est important, l'estime de soi. Et ensuite, séduction et rivalité.
0: Et il y avait les limites éducatives avant ça.
1: Les limites, le cadre.
0: Et ensuite, on arrive dans ce que nous, on appelle la bonne santé mentale, c'est-à-dire les préoccupations de séduction et de rivalité. Mais quand on est là-dedans, ça va bien.
1: Ouais, ça veut dire que le reste a été validé.
0: Structuré. Absolument. Ouais. Et les 4 acquis structurels les plus fondamentaux qui peuvent générer... en cas de défaillance des adolescences douloureuses sont ces 4 premiers sages.
1: Alors est-ce que ça c'est une question régulière qu'on doit souvent vous poser, qu'est-ce qui fait que parfois il y a des parents, il y a des personnes même qui disent on ne peut pas prévoir tel enfant que tel enfant qui a eu pourtant des parents. Vous savez, on entend souvent ça.
0: Ah oui, mais c'est complètement faux.
1: Ah non, mais...
0: oui, c'est complètement
1: alors,
0: faux.
1: Vous dites officiellement ici
0: c'est
1: faux.
0: Ah, mais c'est complètement faux.
1: Un enfant ne s'invente pas
0: pas du tout.
1: Ou je sais pas quoi.
0: Ah non, mais pas du tout.
1: Il y a toujours une raison.
0: Mais évidemment, il y a toujours une étiologie.
1: Absolument. Une étiologie.
0: Oui, oui, absolument.
1: Toujours. Un enfant qui fume des pétards à 14 ans.
0: Bien sûr, mais c'est notre boulot ça. Nous, on les reçoit, ces enfants qui fument, qui se droguent, qui se scarifient, qui ont des troubles du comportement alimentaire. On va chercher, puis on trouve très facilement.
1: En général, c'est quoi?
0: C'est très souvent de la dépression, du manque affectif. Donc, pour une raison X ou Y, les parents ont laissé l'enfant se décoller, faire la tête dans sa chambre, et ça a duré des semaines, des mois, des années. Ils se sont accoutumés tous à vivre comme ça, dans la défiance. Et sauf que ça creuse des carences affectives épouvantables chez les enfants. Les enfants ont besoin de joie, ils ont besoin que la tendresse circule.
1: D'accord.
0: Si ça ne circule plus, la parole, la tendresse et la joie, il y aura des conséquences. Donc il faut de la joie, de l'amour et de la tendresse. Et voilà, c'est impossible de se bâtir une bonne santé mentale sans ces ingrédients, à minima.
1: Ouais, donc ça...

0: C'est quand même une réponse, enfin une réponse à cette fameuse question, parce que tout le monde se la pose cette question à un moment donné.
1: Oui.
0: Ah non, mais pourtant,
1: oui, mais
0: ses parents.
1: Oui, mais encore une. Encore.
0: Enfin, on avait des parents charmants.
1: Ça rejoint ce que je vous disais.
0: Ouais.
1: Qui sont les influenceurs qui font l'actualité en santé mentale, l'information en santé mentale? Ce sont des usagers de la psychiatrie ou des parents d'usagers de la psychiatrie. Donc leur discours est un mécanisme de défense pour ne pas souffrir de ce qui leur a manqué ou de ce dont ils ont fait manquer à leurs enfants. Donc ça biaise toute l'information, en fait. Alors que cette étiologie est tout à fait acquise pour la psychologie en 2026, qu'on ne naît pas comme ça, futur drogué, futur marginal, futur scarifié, pas du tout, évidemment. Nous, on connaît parfaitement les ingrédients qui mènent à ces symptômes. Mais comme ceux qui en parlent sont les jeunes eux-mêmes ou leurs parents, bah évidemment, ou encore une fois des journalistes, des philosophes, des gens qui ont des idées comme ça, mais comme Rousseau en avait, de fort mauvaise d'ailleurs, enfin, bah, il n'y a pas de contrôle, quoi.
0: Ouais.
1: Et donc ça égare, ça égare cruellement les gens, en fait.
0: La vie est quand même, et pourtant, alors là je fais exprès de vous pousser dans vos retranchements, mais la vie est parfois très douloureuse. Il y a des deuils, des parents qui décèdent, des parents qui se séparent. On ne les compte plus, bien sûr.
1: Oui. Alors, c'est moins grave que de
0: avec
1: perdre
0: votre
1: son
0: parent. Oui, j'imagine.
1: Oui.
0: Mais tout ça, c'est irréversible. Alors, comment
1: quoi donc,
0: on fait
1: quoi donc?
0: Qu'est-ce qu'il faut faire pour... tout est irrémédiable. Tout est irrémédiable. Tout est-il irrémédiable? Non, mais est-ce que il y a toujours un remède pour nos enfants, pour qu'ils reprennent, entre guillemets, le droit chemin
1: Bien sûr. Est-ce qu'on peut sauver tous les enfants?
0: Oui.
1: Est-ce qu'on peut les sortir de la panade, de la souffrance psychique? Oui, évidemment. Bien sûr, sinon moi je ne ferais pas ce métier.
0: Oui, on est d'accord. Même quand on est parents, par exemple, et qu'on est par exemple des parents séparés, comme beaucoup aujourd'hui, où il y a eu des tragédies, l'un des deux est parti, l'un des deux est mort. Il y a toujours une solution.
1: Bien sûr.
0: Il y a toujours une solution.
1: Bien sûr, mais
0: vraiment. Mais il ne faut pas attendre trop, en fait. C'est ça que vous dites.
1: Il ne faut pas attendre, du tout.
0: Du tout.
1: Non, enfin, le moins possible. Il
0: ouais.
1: ne faut pas culpabiliser d'avoir attendu si on le fait enfin. Et puis évidemment, le psychologue clinicien d'orientation psychanalytique, il a a priori vraiment parfaitement en tête les moyens de sortir l'enfant de la souffrance. En mobilisant l'environnement. Moi, par exemple, j'ai des patients qui sont très isolés avec leur enfant. J'invite dans mon cabinet tous les gens qui font leur monde.
0: C'est-à-dire qu'ils font leur
1: monde. Je fais des espèces de réunions de famille.
0: Les proches, en fait.
1: Oui, un par un. Pour sceller le lien davantage, pour leur parler intimement, pour fixer un ton autour de l'enfant que je pense bienfaisant, où on communique, on se dit les choses.
0: Ça restaure l'enfant, ça aussi.
1: Voilà. Le
0: professeur Nick le dit très régulièrement,
1: oui.
0: Qu'on vit dans un monde très, très isolant, en fait.
1: Oui, absolument.
0: Narcissique et isolant,
1: oui. Oui.
0: Les uns des autres.
1: Oui.
0: Et ça, c'est très mauvais pour les enfants.
1: C'est très mauvais pour les parents aussi.
0: Et oui.
1: Parce que... élever un enfant tout seul, c'est très difficile. À partir du moment où on est entouré d'amis, de famille, qui prennent le relais, qui offrent des tutorats comme ça, d'éveil à l'enfant complémentaire de ce que le parent offre, bah, c'est extrêmement soutenant pour tout le monde. Il faut tout un village pour élever un enfant.
0: Ouais,
1: c'est vrai,
0: bien,
1: de vrai.
0: Décidément.
1: Mais c'est vraiment vrai, vraiment vrai.
0: Et est-ce que des parents qui vont bien, une maman qui va bien, est-ce que ça aussi, c'est tout le temps sur les réseaux, cette phrase, une maman qui va bien, les enfants vont bien. C'est pas toujours vrai ou est-ce que c'est toujours vrai?
1: C'est quand même assez vrai. Hein. Ouais. D'ailleurs, c'est pas sans lien. Si elle va bien, c'est aussi parce que ses enfants vont bien. C'est tout ça, est un cercle vertueux. On peut pas du tout. On peut pas dissocier le bonheur des enfants et celui des parents. C'est impossible.
0: Parce qu'on va dire une maman qui va bien, qui laisse tomber ses enfants.
1: Ah non, mais
0: vous voyez, ça
1: n'existe pas
0: affaire.
1: Vraiment celle-là. Hein. Ces mamans-là.
0: Au fond d'elles, elles sont pas contentes.
1: Bah
0: pas...
1: non. Enfin, je crois profondément à ça, hein, par des cas de psychopathie rarissimes, mais globalement, les gens ne se satisfont pas de semer du malheur. Ça, c'est un présupposé que j'utilise beaucoup dans ma clinique. Je ne laisse pas les gens être vaches. Je ne les laisse pas.
0: Ouais.
1: Et c'est un peu autoritaire. Et en même temps, je leur explique pourquoi je ne les laisse pas être vaches. Je leur dis, mais je suis sûre que vous souffrez de faire souffrir. Et j'ai raison.
0: Ouais.
1: Parce que si c'était enseveli, en tout cas, ça existait.
0: Il faut être vrai, en fait, avec soi. Et donc...
1: il faut être un peu moral aussi, j'ai le droit de le dire.
0: Oui, vous pouvez, RCF Notre-Dame, ça
1: ouais,
0: valide.
1: C'est pour ça que je le dis. Il faut être moral.
0: Ça veut dire quoi, être moral en 2026?
1: Bah, prendre en compte les autres.
0: Apprendre à nos enfants. Apprendre.
1: Non, mais tous nos patients à tous les âges. Moi, je ne peux pas laisser un patient se lamenter, s'ébrouer dans l'écoute de soi en faisant fi du mal qu'il cause aux autres. Moi, je n'y arrive pas. Quand j'ai des patients qui ont grandi, hein, parce que je suis installée depuis 19 ans, et que je garde que je revois de temps en temps, mon d'autres que je reprends en thérapie en cours de route, après ne plus les avoir vus pendant 15 ans, etc. Ça dépend vraiment de ce qui s'est passé dans l'enfance, hein, vous savez, et puis de ce qui se passe aussi dans leur conjoncture. Et donc parfois, ils me font part de conflits avec d'autres, où je trouve qu'ils ont complètement déconné. Eux, mon patient, a complètement déconné. Et je leur dis, ah non, mais là, ça ne va pas du tout. Enfin, j'ose carrément leur dire, hein. Alors, ça les pique un peu. J'ai dit, mais si c'est pas moi qui leur dis, c'est qui, en fait? Moi, j'ose le dire. Et j'ai l'espoir qu'ils grandissent, qu'ils s'ajustent mieux, qu'ils élaborent leur fonctionnement. Enfin, je suis pas un réceptacle mou, quoi, hein, qui va, pendant 15 ans, les laisser se raconter une histoire, en fait.
0: Hein. Ouais.
1: Je laisse pas les gens se raconter d'histoire, globalement. Vous avez entendu.
0: Parce qu'aujourd'hui, on nous pousse, même moi, enfin, je veux dire, sur les réseaux, c'est terrible de résister à ça, parce qu'on raconte plein d'histoires.
1: Ah, bah, bien sûr.
0: Goldman,
1: oui.
0: C'est très difficile.
1: Et non experte. C'est pour ça que moi, j'ai lancé une pétition avec d'autres psychiatres, pédopsychiatres et psychologues, qui est sur le site de l'Assemblée nationale, qui veut interdire aux gens qui n'ont pas de qualification dans des disciplines de donner des conseils au grand public. Ils peuvent donner leur avis, mais ne pas se prétendre professionnel et éclairant pour la masse, quoi.
0: Il y a un symptôme aujourd'hui, on s'investit, alors ça touche aussi nos ados, on ne s'investit pas assez globalement pour nos enfants, mais comment peut-on dire ça? Il y a un problème d'investissement, de mauvais investissement des parents. Quel est quel est le symptôme, finalement, que vous décrivez régulièrement, mais
1: L'investissement incestuel, c'est ça?
0: Non, pas vraiment l'investissement tout court, de faire l'effort, si vous voulez, d'essayer de donner, parce que c'est un effort de donner des... Vous l'avez toujours dit ici, c'est plus facile de gâter ses enfants que de les punir.
1: Je sais pas, ça se paye quand même. Hein. Ça se paye. Hein. La vie, moi, vraiment, j'en vis pas du tout le quotidien des patients qui viennent me voir et qui me racontent que dès le lever, ils ont la boule au ventre parce qu'ils savent que les enfants vont se taper dessus, refuser le petit-déj, renverser des trucs par terre, refuser de pas avoir envie d'aller à l'école. Enfin, moi, au bout d'une minute de récit de leur matinée, je me vois m'effondrer dans mon fauteuil en me disant, mais enfin, je suis épuisée, quoi. Et ils se sont levés il y a 2 minutes, hein, ce qu'ils me racontent. Donc, franchement, je ne crois pas du tout que ce soit un bon pari. Hein. Et puis, tout est triste, en fait, hein, parce que tout le monde crie, tout le monde se fait des reproches, se déçoit. Je ne vois pas où est la positivité dans cette histoire.
0: C'est dur de donner des limites.
1: Ça demande... en fait, c'est dur, honnêtement, c'est dur pendant trois fois, c'est dur. Non, mais vraiment. Et puis, quand on voit que ça marche et que ça n'a rien entaché de la légèreté, de l'insouciance et de la qualité d'amour que l'enfant nous offre... Ben, franchement, ça nous met vraiment le pied à l'étrier et après on y va de bon cœur. Hein. Moi, je vois ça tous les jours avec mes patients. Quand je leur annonce, bon, bah, écoutez, vous avez voilà, le symptôme, enfin le diagnostic, c'est que vous êtes beaucoup trop sympa. Alors je les fais rire, je leur dis, je vais vous faire entrer dans le club des très vilains parents auquel j'appartiens moi-même. Voilà, et donc je leur dis, bah là, quand il vous fait les grands yeux, on se dit, mais maman, mais j'aime pas quand il y a très peu de Nesquik dans le pot et que je suis le dernier à me servir de Nesquik. Enfin, vraiment, la plante irrecevable, quoi, hein, sachant qu'il y a un autre pot de Nesquik qui arrive derrière, enfin, n'importe quoi. Bon, enfin, on sent bien que c'est maman, arrête-moi, c'est ce qu'il faut entendre, hein. C'est
0: d'accord.
1: Pas une question de Nesquik, mais okay. Ça fait girouette, parce que vous lui solutionnez le problème de Nesquik, après c'est un problème de chaise, après c'est un problème de tout, quoi, en fait, hein, bon, de cartable, enfin, c'est sans fin, quand ils appellent les limites,
0: les
1: appellent. Voilà, ce sont
0: les... Moi, c'est les habits, mon problème.
1: Absolument.
0: Bah, catastrophe.
1: Les habits, ce sont des limites aussi. Hein.
0: Oh là là, j'ai peur.
1: Ah non, ce que vous allez dire. Non, non, pas du tout, mais c'est un lieu privilégié,
0: la
1: peau et les vêtements, c'est un lieu privilégié d'appel des limites, en fait, et le moment d'aller se coucher, enfin, tout ce qui fait cloison, quoi.
0: Moi, j'aurais jamais dit à ma mère, à 4 ans et demi, je veux pas mettre ça, je veux mettre ça.
1: Oui, mais est-ce que comment elle vous aurait accueilli, si vous l'aviez dit? Elle vous aurait regardé comme ça, et vous auriez compris que c'était même pas la peine...
0: Je pense.
1: Bah voilà, mais il faut quand même garder des trucs qui fonctionnent, hein. Enfin,
0: bon,
1: avoir une fille comme vous, il y a pire quand même, Marie-Ange.
0: Vous m'avez à 4 ans et demi. Parce que c'est pour ça que je suis... C'est vrai qu'on est... facilement démunis quand même. Puis les enfants se parlent entre eux à l'école, et puis les ados, c'est encore pire après, parce qu'il y a des ponts complets entre eux, vous le dites tous, mais entre 3, 5 ans et puis 15 ans et plus, quoi. J'imagine que de toute façon, il y a un effet miroir monstrueux, quoi.
1: Entre les enfants et nous
0: cette période de 5 ans, 3, 6 ans. Et,
1: ah oui, vous pensez déjà à l'adolescence de votre fille.
0: Ah bah oui, ah bah ah moi oui, je la vois déjà, parce que là, la scène qu'elle me fait tous les matins pour mettre les habits qu'elle veut, elle.
1: Alors, petit conseil très concret.
0: Allons-y.
1: Ouais. Donc, vous vous mettez au point, par exemple, la veille au soir. Qu'est-ce que tu veux mettre demain? D'accord. Comme d'accord. Ça, vous laissez une petite latitude, comme ça, quand même, dans le choix. Par contre, je te préviens, tu mettras ça demain. Tu n'as pas le droit de changer d'avis parce qu'on n'a pas le temps le matin.
0: D'accord.
1: Et si tu es casse-pied, tu seras puni le soir.
0: D'accord.
1: Voilà. Et puis donc, elle va être casse-pied, elle va faire son boulot hein, le lendemain matin. Oui, mais en fait, non, vous regardant comme ça, est-ce que ça marche, est-ce que ça ne marche pas? Et puis là, vous allez lui dire, bon, écoute, là, on avait dit que tu n'étais pas casse-pied, donc, mais hyper calme. Ce soir, tu seras puni à cause de ça.
0: Hyper calme.
1: Hyper calme. Voilà. Et puis le soir... Vous le prenez par la main, vous rentrez de l'école, elle se marre et tout ça. Et bon, bah, tu te souviens, Minou, ce matin, je t'avais promis une punition parce que tu as discuté les vêtements qu'on avait choisis la veille au soir. Oui, mais parce que je n'avais pas entendu et puis je ne voulais pas pisser. Et puis le truc était ça. Bah, elle va vous faire son boulot, elle va faire son boulot, elle fait son boulot, c'est très bien. Dit, oui, oui, mais c'est comme ça. Ici, il y a des règles. Et quand on est casse-pied le matin pour parler des devoirs alors que maman, des vêtements alors que maman a dit non, et ben, on est puni. C'est
0: et
1: comme
0: après,
1: ça.
0: On va parler des écrans, si vous le permettez.
1: Ouais.
0: Juste après, Jean-Louis Aubert. N'est-ce pas? Parle-moi. À tout de suite.
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0: Parlons-nous en famille. Comment faire quand on n'arrive plus à parler, en particulier avec nos ados, avec ses ados? On en parle avec la papesse de l'éducation antipositive, mais c'est pas vrai de dire ça.
1: C'est
0: l'éducation
1: pas vrai.
0: Tout court, l'éducation sensée. Voilà, Caroline Goldman est joyeuse, psychologue pour enfants et ados, qui venait de publier ce petit dernier ouvrage, Pourquoi la psychologie expliquée aux adolescents de 15 ans et plus. Après avoir exploré un peu la vie psychique des enfants entre 4 et 15 ans dans les trois autres tomes, pour ceux qui vous découvriraient aujourd'hui, c'est possible aussi, chère Caroline Goldman. On va parler maintenant, effectivement, je l'ai promis, de ces fameux écrans. On voit tout et son contraire. On voit plutôt du négatif que du positif. Sauf que là aussi, il faut faire preuve de bon sens et d'intelligence, Caroline Goldman.
1: Oui.
0: Vous, je vous demandais, là, je me permets de partager nos auditeurs, ce que vous venez de me dire, à savoir qu'il n'y avait aucun problème chez vous, que ce soit pour les ados ou vos enfants, avec les écrans. Aucun problème. Hein. C'est-à-dire 1h30 par jour dans les écrans, c'est pas grave.
1: Alors, globalement, je ne suis pas dans la censure des écrans, sauf quand je sens, notamment chez mon garçon, que ça commence à le miner parce que. Je sais pas.
0: Il a quel âge ?
1: Il a 10 ans.
0: 10 ans.
1: Donc. Je trouve que le rapport aux écrans des garçons et des filles est quand même assez différent.
0: Ouais.
1: Dans ma consultation, c'est assez saisissant, quoi. Parce que les garçons sont très obsédés par les jeux vidéo,
0: ouais,
1: qui n'intéressent pas tellement les filles. C'est beaucoup dans la culture des garçons. Et les jeux de guerre, etc., ils sont très drogués, je trouve, très jeunes. Donc, il faut quand même un peu juguler, faire attention à ça, pour pas que le volume horaire déborde sur tous les autres investissements de la vie, quoi. Mais globalement, je trouve que l'usage de l'écran, au même titre que l'adolescence, l'impact de l'écran plutôt, est révélateur des acquis de la vie de famille, quoi. Encore des acquis structurels de l'enfance et de comment ça va dans la maison. Si la famille est joyeuse, unie,
0: ouais,
1: tendre, il y a quand même des chances pour que les enfants et les ados soient capables de décrocher de leur... engins pour aller nous retrouver, quoi, hein, quand même. Il y a une cohérence, quoi.
0: Ouais, vous disiez, par exemple, alors on parle de Disney, comme on peut parler, il y a des tas de dessins animés qui sont chouettes aujourd'hui.
1: Oui, très chouettes.
0: Et vous dites, finalement, voilà, tout est une question, là aussi, de
1: bonheur partagé.
0: De bonheur partagé. Et vous disiez, là, c'est très intéressant autour de l'histoire du soir, je vois qu'on a un point commun. Parce que du coup, moi, je vous écoute religieusement, Caroline Goldman. Je ne devrais pas dire ça, mais je le dis quand même, je suis désolée. Mais le jour où vous avez dit ça, que vous laissiez vos enfants, parce que ça a une cohérence, eh ben, depuis, j'ai un petit peu ouvert la brèche, mais du coup, l'histoire du soir se passe super bien. C'est-à-dire qu'on se fiche la paix, quoi, un petit peu dans les injonctions qu'on peut se donner.
1: Oui, pour que vos éditeurs
0: allez-y,
1: comprennent,
0: Caroline,
1: c'est que dans une interview pour un journal, j'avais confessé que moi, quand je récupérais mes enfants de l'école quand ils étaient petits et que je sortais de 8 heures de consultation sans pause, je leur disais, mes chéris, on va regarder un super film de Walt Disney entre 17h et, enfin, entre, oui, 17h30 et 19h. Pendant ce temps-là, moi, je vais regarder mes mails. Je leur racontais pas tout ça, d'ailleurs, mais moi, je regardais mes mails. Je cuisinais, exactement. En fait, je décompressais de ma journée. Ils décompressaient de leur journée aussi. Et tout le monde prenait un plaisir fou à 7h30. Voilà. Et quand on se retrouvait pour le dîner ensemble, on était en forme. Et quand, après, je devais me coltiner l'histoire du soir, j'étais pas effondrée d'épuisement, en burn-out mental et à compter les secondes avant qu'ils s'éteignent, en
0: et
1: fait.
0: Et que vous puissiez enfin attaquer le canapé.
1: Voilà. Donc, il faut, comme des sportifs de haut niveau, quoi. Être parent, un parent qui travaille, c'est quand même une affaire de haute voltige, quoi.
0: Ouais.
1: Il faut gérer notre économie psychique. On n'est pas tout puissant, inaltérable. Et il faut qu'on ait du plaisir à ce qu'on partage avec eux. Ça, c'est très important. Un minimum, quoi. Pas tout le temps, hein. Je dis pas que ça
0: vous
1: doit
0: allez
1: être
0: pas
1: le remède.
0: Voilà, c'est ça.
1: Ah non, j'ai jamais regardé un dessin animé. Je n'aime pas du tout les dessins animés, donc
0: ouais,
1: ils regardent eux de leur côté. Moi, je vois un peu de loin ce qui se passe.
0: Ouais.
1: Évidemment, on filtre le programme, on ne les laisse pas devant n'importe quoi.
0: Voilà.
1: Il faut que ce soit pédagogique, que ça les ouvre à d'autres cultures. Il y a quand même des choses que moi, je ne peux pas leur apporter. Je ne peux pas leur apporter les messages de Pocahontas, par exemple, a priori. Ce sera moins imagé, quoi.
0: Ou le Roi Lion, enfin bref, il y en a des messages dans chaque
1: dessin
0: animé. Et vous disiez que parce que pour se raccrocher au wagon des limites, parce que nos ados, c'est quand même une affaire de limites, nos enfants de 3 et 5 ans aussi, vous me disiez, vos enfants vous reprochent presque d'une certaine façon de tout le temps dire oui à tout.
1: Non, ils s'en étonnent. Ils me le reprochent pas du tout.
0: Ils s'en étonnent.
1: Oui, ils me disent, mais maman, à chaque fois qu'on te demande si on peut sortir ou faire une fête ou inviter 20 copains, enfin pas 20, mais 3, 4, 5 copines dans une pyjama party, tu dis toujours oui et les autres parents disent non, donnent plus d'heures butoirs, de retour, etc. Et moi, je leur dis, mais en fait, la vie est faite pour ça, pour s'éclater de rire avec ses copines. En fait, je place pas grand-chose au-dessus. À leurs âges, évidemment, après, ils ont des bébés et tout ça, mais qui rendent joyeux aussi. Il y a d'autres jeux de la vie amoureuse, etc. Mais bon, enfin, aller se faire masser, enfin bref, la vie cuisiner et tout ça. Mais là, tant qu'ils sont ados, leur boulot, c'est de rire avec leurs copains, quoi.
0: Donc je leur dis tout,
1: mais enfin de profiter de la vie, enfin d'être dans la joie, et donc je leur dis faites ça autant que vous pouvez, et c'est parce que vous aurez emmagasiné toutes ces expériences positives, et c'est vrai pour l'enfance aussi, hein, que vous pourrez après vous lever à l'aube et vous laver les dents avec de l'eau froide alors qu'il neige dehors, alors et que vous n'avez pas beaucoup dormi, faire vos devoirs après une journée entière d'école, préparer un examen, etc., et réviser votre solfège, enfin. C'est parce qu'on a emmagasiné du bonheur qu'on est capable de faire des efforts après.
0: La joie de vivre fait déplacer les montagnes, finalement.
1: Oui. Bah, en fait, ça favorise ce que j'appelle Eros, que la psychologie appelle Eros, c'est-à-dire la pulsion de vie, en fait. Hein. Ça, c'est une de mes leçons aussi.
0: Ouais.
1: Sur l'homme est-il bon ou mauvais, bah, oui. S'il a reçu ce qui faisait du bien et qu'il a des bonnes bornes pour se limiter, le meilleur jaillit.
0: Ah, c'était Freud d'ailleurs. Les chiens aiment leurs amis et mordent leurs ennemis, tout à fait contrairement aux gens qui sont incapables de l'amour pur et doivent toujours mélanger amour et haine dans leur relation. C'est très actuel.
1: Ouais, ça, c'est la citation d'introduction de ce chapitre, l'être humain est-il bon ou mauvais.
0: Ouais. Ouais. Oui, tout à fait. C'est pour ça que je me permettais de le dire.
1: Bien sûr.
0: Mais moi, mon préféré, c'est quand même la leçon numéro 3, la citation de Baudelaire, parce qu'elle vous ressemble beaucoup aussi. Et il faut être toujours ivre. Tout est là. C'est l'unique question. Pour ne pas sentir l'horrible fardeau du temps qui brise vos épaules et vous penche vers la terre. Au fond, tout c'est vrai que la vie est dure pour tout le monde. Alors, plus ou moins. Les fardeaux sont plus ou moins durs à porter, lourds à porter, tout ce que vous voulez. Et vous, vous dites, Caroline Goldman, en résumé de chez Résumé, apprenez à picorer les petites joies, quoi. Elles vous serviront justement, peut-être, dans ces fardeaux à traverser. C'est un peu ça que vous dites entre les
1: deux. Dans le tome 3, j'explique aux enfants la différence entre le plaisir et le bonheur. Et je leur dis que le plaisir, ça peut être lié à la consommation, au fait de picorer,
0: ouais.
1: Mais fondamentalement, pour être heureux, il faut une bonne base structurelle acquise en famille et qui véhicule beaucoup d'amour et de joie partagée.
0: Ouais, tout simplement. Eh bien, écoutez, tout ça dans votre livre, une vraie pépite, hein, vraiment, à découvrir. Merci. Aux éditions d'Uno, la psychologie expliquée aux ados de 15 ans et plus en plusieurs leçons, voilà, de le bonheur, on l'a dit, la folie, le génie créateur, l'intelligence, les mécanismes de défense. Et puis, il y a même Dieu, une réponse au désordre social de législateur, Dieu, législateur et justicier. Dieu, c'est l'inconscient, etc. Et ça, c'est vrai que c'est intéressant. Vous avez parlé de morale et j'imagine qu'il y aura effectivement de quoi en savoir plus pour nos auditeurs qui seraient frustrés de la fin de cette émission qui est déjà là. Merci beaucoup, Caroline.
1: Merci
0: Goldman.
1: Beaucoup, Marie-Ange.
0: Quel jour se voir systématiquement. La joie dans le studio, à chaque fois que vous êtes là, même. Vous apportez cette joie dans le studio. Merci beaucoup. Merci à Guillaume Nougaret pour la réalisation quotidienne de cette émission Quai de Sens. Jessica Mimi pour la préparation. Très bonne journée à tous.

Vous étiez à l'instant à l'écoute du magazine Enquête de sens présenté par Marie-Ange de Montesquieu. 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
1: Bonjour à tous. En avril dernier, l'Espagne a entamé un processus exceptionnel de régularisation d'un demi-million d'étrangers sans papier. La France, de son côté, peut-elle vraiment se passer des travailleurs immigrés? Alors que certains politiques prônent la fin de l'immigration de travail, les secteurs de la santé et des services tirent la sonnette d'alarme face à un vieillissement démographique qui rend ces profils indispensable. Et c'est à travers un jeu coopératif élaboré en collaboration avec la Ligue des droits de l'homme que nous allons tâcher d'y voir plus clair aujourd'hui. Certains considèrent l'immigration comme étant une menace pour l'économie française, d'autres la voient comme une chance pour la culture nationale. On fait le point tout de suite dans l'écho en commun.
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1: Simon Villot, bonjour.
2: Bonjour.
1: Vous êtes le cofondateur de Blam, un éditeur français de jeux de sociétés familiaux. Vous en êtes le directeur éditorial. Le siège se trouve en Haute-Savoie. Et Blam trouve l'origine de son nom pas très loin de là, je crois.
2: Ah oui, exactement. C'est en fait un acronyme BLAM qui veut dire en anglais « Between Lake and Mountain ». Donc entre lac et montagne, qui est un bel hommage à notre région et à la vue qu'on a même d'ici des studios d'Annecy. Donc ouais, c'est très chouette.
1: L'ancrage et le partage font partie de l'ADN de Blam. On va avoir l'occasion d'en parler dans le détail. À ce jour, vous avez depuis 2015 plus d'une dizaine de jeux à votre actif, dont de grands succès comme Celestia, Chakra, Carte Aventura et récemment Splito. Vous êtes reconnu pour la qualité de l'expérience que vous offrez aux joueuses et aux joueurs, tant au niveau du plaisir procuré par vos jeux que par votre capacité à créer des véritables univers immersifs. Je pense en particulier à un jeu sur l'immigration. Il se nomme Carte Aventura Exil. Est-ce que vous pouvez nous le présenter ?
2: Carte Aventura, en fait, c'est une gamme de jeux qui a 5 ans, qui a été nommé au jeu de l'année. On a beaucoup de chance. C'est un jeu coopératif. C'est un espèce de livre dont vous êtes le héros, mais on va pouvoir jouer à plusieurs parce que tout se fait à base de cartes qu'on va poser sur la table. Et la particularité, c'est que ça va nous permettre de vivre une aventure tous ensemble. On va marcher dans les pas de personnages historiques plus ou moins célèbres. On explore dans les différents jeux de la gamme Ibn Battuta, qui est un voyageur musulman du 14e siècle, ou Alexandra Davinel, qui est la première femme à être entrée au Tibet, à Lhasa, ou des explorateurs vikings, ou même le premier marshal noir américain aux États-Unis. Donc on fait vraiment un tour du monde qui nous permet de vivre tous ensemble et surtout de se poser des questions, puisqu'on doit prendre des décisions à la place des personnages et dans l'optique de réussir à trouver la meilleure fin possible. Et on travaille toujours avec beaucoup de musées, d'historiens qui sont là pour nous aider à avoir un récit le plus réaliste possible, le plus véridique possible. Et on choisit toujours des thématiques qui sont les plus riches. On en a évidemment sur la résistance en France, mais qui là aussi prend des tournures un petit peu différentes, puisque l'objectif c'est de montrer comment on peut devenir résistant ou résistante, que ça se fait pas du jour au lendemain, par exemple le 18 juin, mais que ça va être quelque chose sur du long terme et que les petites actions du quotidien peuvent déjà être de la résistance.
1: Dans Exil, précisément, les joueurs incarnent Sahar et Moussa. Est-ce que vous pouvez nous présenter un peu leur parcours et ce que nous devons faire en tant que joueurs?
2: On s'est posé la question, mais aujourd'hui, en fait, il n'y en a plus vraiment des aventuriers, qui sait, etc. Et avec notre co-éditeur qui s'appelle Coco Chéri, et qui font des jeux engagés, on est arrivé à la discussion de dire, en fait, les aventuriers aujourd'hui, c'est tous ces migrants qui font des voyages complètement fous, des périples dangereux, qu'on ne comprend même pas comment ils peuvent partir des jours et vivre des expériences aussi horribles au quotidien. Ils jouent tout ça pour un rêve. Et du coup, on s'est servi de carte aventura pour essayer de faire comprendre pourquoi ils faisaient ces voyages-là et surtout quel choix ils devaient faire au quotidien et vraiment montrer que c'était quelque chose de très dur. Dans le jeu, on incarne d'abord Sahar, qui est une jeune afghane qui est plutôt aisée. Elle, son rêve, c'est de faire des études. Et là, c'était quelque chose de très important pour nous d'avoir des rêves qui nous parle en fait. Elle veut venir en France pour aller à l'université, pour rejoindre son copain qui est déjà à l'université en France. Et donc elle va partir à l'arrivée des talibans, puisqu'elle n'aura plus beaucoup d'avenir malheureusement dans son pays. Et donc elle part, elle traverse toute l'Europe. Et notre objectif, ça va être de l'accompagner jusque-là et d'essayer de faire avec elle les bons choix pour qu'elle atteigne la France. Et puis dans une autre partie de l'aventure, on incarne Moussa qui est malien et c'est un parcours qui est très différent. Parce que lui, il est mineur, il n'a vraiment pas d'argent. Donc en fait, fait, il va partir du Mali, il va remonter pour essayer d'atteindre lui aussi la France. Et lui, son rêve, c'est de travailler dans les restaurants français. La gastronomie, il en a entendu parler, il voit des choses, ça l'anime, c'est comme ça qu'il voit son avenir. Lui, son voyage va être aussi particulièrement difficile puisqu'il va devoir travailler pour réussir à continuer son périple et à atteindre d'abord les côtes françaises et puis plus loin les restaurants et un travail. Et du coup, on va vivre avec eux cette aventure et c'est vraiment quelque chose de très fort à vivre autour de la table puisqu'on va se projeter avec eux dans leur périple.
1: Et faire parfois des choix cornaliens. Vous allez, et on va en parler évidemment, et vous l'avez dit, Carte Aventure à Exil est coédité avec Coco Chéri et guidé par la Ligue des Droits de l'Homme. Pourquoi avoir fait appel à la Ligue ?
2: Comme dans la gamme Carte Aventura, on travaille avec des historiens pour nous aider. On s'est rendu compte au bout de maintenant 9 épisodes à quel point leur aide est cruciale. Et bien là, il ne fallait absolument pas dire de bêtises. On touche à des choses qui sont très précises et il nous fallait des guides, des aides, il nous fallait des choses à raconter. Donc c'est d'abord partir d'anecdotes qu'ils nous ont racontées, comprendre ce qui était important pour eux. C'est par exemple la Ligue des Droits de l'Homme qui nous a donné cette idée d'avoir deux voyages très différents, un homme, une femme et quelqu'un d'âgé, en tout cas de majeur et quelqu'un de mineur, quelqu'un qui a de l'argent et d'autres pas d'argent pour que on arrête de dire les migrants et que ce soit quelque chose de complètement anonyme et dont on voit une image quasiment quotidiennement sur lequel on se demande même si c'est des êtres humains.
1: Oui, c'est ça, pour humaniser ce parcours. Et Marie-Christine Vergia, qui est membre du comité national de la Ligue, dit « La migration est devenue un champ de fantasmes instrumentalisé politiquement, notamment en France. Exil permet de remettre de la nuance. Nous avons tenté de montrer la réalité du terrain sans être trop plombant. » C'est pas facile. Comment on arrive à montrer une réalité sans être plombant à travers un jeu de société qui, normalement, qui dit le mot jeu, est là pour divertir, s'amuser?
2: Bah ça, c'est la grande chance aussi qu'on a avec cette gamme de cartes Aventura, puisqu'on a pu y aller progressivement. Et au début, on était sur des aventuriers. Et au fur et à mesure, on s'est rendu compte que les gens, les joueurs et les joueuses étaient prêts vraiment à aborder des thèmes un peu rudes, tant qu'on les accompagnait, tant qu'on les aidait à comprendre ce qui était l'environnement, pourquoi on faisait les choix, qu'est-ce qui se passait. Et puis, Carte Aventura, c'est un jeu qui se rejoue. C'est-à-dire que quand on arrive à une fin, qu'on gagne, qu'on perde, eh ben on va pouvoir réessayer. On est vraiment un jeu sur l'apprentissage. Donc c'est aussi un jeu où il n'y a pas vraiment de prise de risque. On peut tenter des choses, on peut tenter une direction, on ne sait pas trop. Et puis si jamais on perd, on rentre le jeu et on recommence. Et du coup, il a fallu travailler beaucoup avec la Ligue des Droits de l'Homme pour humaniser, pour trouver des anecdotes qui soient suffisamment intrigante pour qu'on ait envie de continuer. Par exemple, prendre le train, évidemment, pour un migrant ou une migrante, bah, c'est quelque chose de très dur. Il y a le ticket, il y a les contrôles, etc. Et pour réussir dans le jeu, bah, il faut passer incognito. Et un des choix qui a été fait, c'était de dire, il suffit de lire, de commencer une discussion avec quelqu'un au sujet d'un livre pour, en fait, passer incognito parce qu'on n'a pas peur, parce qu'on se rend même pas compte que le contrôleur est là. Et ça, c'est tiré d'une vraie anecdote. Quelqu'un nous dit, en fait, il a réussi à passer même s'il y avait un contrôle parce qu'il était plongé dans une discussion. Ça, c'est quelque chose tiré de vraies anecdotes que nous ont raconté la Ligue des Droits de l'Homme, où des fois la chance, une rencontre, une discussion sans doute anodine, mais en fait sans doute modifié à tout jamais la vie de la personne qui a eu cette discussion, et sans s'en rendre compte, ça lui a permis de continuer son périple.
1: Moi, ce que j'entends, c'est que votre jeu s'inspire de faits réels. Alors, est-ce que ça sous-entend qu'il y aura des négociations avec les passeurs, des contrôles de policiers, des enfermements, de la solidarité? Est-ce que l'on va vraiment être au cœur de ce que peut vivre un migrant?
2: C'est ce qu'on souhaite, c'est ce qu'on espère que les gens traversent avec eux. On va partir en petits groupes, il va falloir choisir si on reste avec le groupe ou si on préfère continuer tout seul. Est-ce qu'on aide quelqu'un qui a des difficultés avec un enfant ou pas? Est-ce que voilà, on va négocier avec des Touaregs? Est-ce qu'on va travailler dans un atelier clandestin? C'est plein de décisions qu'on va devoir prendre dans le jeu, et tout ça, ça a été vraiment nourri de faits, d'anecdotes vraiment réelles que nous a ramené la Ligue des Droits de l'Homme. Vous avez dit tout à l'heure comment on fait quelque chose de non plombant, et c'est quelque chose vraiment là qui est très difficile. C'est un jeu, mais c'est d'abord une expérience. C'est un peu comme un documentaire ou, on va dire, un film. Des fois, un drame, ça nous fait pleurer, ça nous émeut. C'est quand même un moment qu'on aime partager pour prendre conscience de certaines choses. C'est une expérience qui est relativement courte, qui dure une demi-heure. Il va falloir rejouer une ou deux fois. Donc voilà, ça va être une heure et demie. On peut prendre le temps, mais c'est vraiment normalement une expérience qui nous marque, puisque on va pouvoir comprendre et voir à travers un jeu les horreurs qu'il traverse. Évidemment, sans dire qu'on a édulcoré, mais il y a certaines choses qu'on a un peu atténuée ou choisi de
1: comme
2: ne
1: quoi,
2: pas
1: par
2: regarder
1: exemple?
2: la prostitution, on va dire le véritable esclavage ou la torture, des choses comme ça. C'est quelque chose qui nous touche beaucoup.
1: On l'a dit, les deux histoires ont été rédigées en partenariat avec la Ligue des droits de l'homme. Ce que nous n'avons pas encore dit, c'est qu'une partie des bénéfices est reversée à la Ligue des droits de l'homme. Savez-vous ce qu'ils font de cet argent?
2: Ça va être aider, ouvrir des camps, supporter les différentes actions de la Ligue des droits de l'homme.
1: Vous, de votre côté, vous avez intégré un livret pédagogique dans votre jeu. Pourquoi?
2: On joue, c'est chouette, on peut en croire que c'est un jeu, et mettre ce petit livret pédagogique permet de se confronter au réel, de se rendre compte que ce sont des vraies choses et que ce sont des vrais combats, qu'on peut aider, ne serait-ce que des fois en ayant de bonnes paroles, en regardant avec un grand sourire, ça peut des fois, à mon avis, suffire. Et évidemment, si on a du temps, de l'argent, pouvoir aller beaucoup plus loin avec la Ligue des droits de l'homme. Et du coup, ce livret, comme on en a dans tous les cartes Aventura, ceux qui sont basés sur l'histoire, permettent de se dire « Ah, en fait, c'est vrai !» et de surprendre les gens. Vous croyez que c'était une bêtise, que c'était une blague qu'on a mis dans un jeu, mais non, ça se passe en fait vraiment comme ça.
1: Vous pouvez donner un détail de ce que l'on peut trouver ou un exemple de ce que l'on peut trouver dans ce livret?
2: Qu'est-ce que ça change, une migration, quand on a un peu d'argent? Quelles sont les difficultés qu'on peut évoquer, mais aussi les autres difficultés?
1: Et qu'est-ce que ça change d'être un peu plus aisé?
2: Poser moins de questions sur les passeurs permet de se poser moins de questions sur la subsistance. Mais évidemment, dans le cas de Sahar, c'est une femme. Donc là, se posent d'autres questions sur la maltraitance et les hommes, puisque c'est évidemment un monde d'hommes et d'exploitation. Ça permet d'éviter quelques racismes et des risques en moins. Avoir de l'argent permet d'éviter de devoir vraiment travailler au quotidien, d'arriver dans des usines où on les exploite, où on fait promettre qu'on va les légaliser ou qu'on va promettre qu'on va leur présenter le bon passeur. Et quand on a de l'argent, on arrive un peu plus vite à ses fins.
1: Vous avez une information qui m'a interpellée. Vous dites par exemple que si l'Europe comptabilise 31% des personnes émigrées dans le monde, 44% d'entre elles viennent d'un autre pays européen et seulement 12% du continent africain. Quel est le but d'intégrer ces données en réalité ?
2: Ramener de l'humain et aussi se rendre compte qu'on est tous concernés. Au vu des dernières chaleurs, les réfugiés climatiques, et ça, même nous, en Europe, on peut y être confrontés. Et du coup, c'est d'essayer de vraiment montrer que l'image que l'on a des fois de ces migrants ou sur ces photos, elles sont complètement biaisées, elles sont complètement instrumentalisées par certains politiques. On peut rester sur des choses simples, belles, c'est des histoires, c'est des humains qui ont des rêves. Et du coup, de mettre des données en plus, ça permet de convaincre, d'aider et justement d'être moins sur ce côté l'autre là-bas qui vient de loin. Non, je le connais, on peut parler gastronomie où elle vient faire des études en France et c'est quelqu'un avec qui on peut partager des choses incroyables, qui ont tellement à nous apprendre de leur culture et qui sont tous talentueux. Aider la Ligue des droits de l'homme dans ce combat et dans cette reconnaissance, c'est aussi leur faire confiance sur les choses à partager, les choses qu'il faut dire pour que tout le monde se sente impliqué dans ce combat qu'ils ont au quotidien.
1: Quel rôle vous pensez que les récits comme celui du jeu peuvent jouer dans les débats publics pour humaniser ces parcours?
2: Là où je suis vraiment fier, c'est plutôt que la Ligue des droits de l'homme se serve du jeu comme d'un outil pédagogique, comme d'un outil d'immersion. Et je me dis qu'avec un accompagnement, comme il y a dans le livret, mais évidemment encore plus quand c'est la Ligue des droits de l'homme qui s'en sert, permet de ramener un petit peu de paix, un petit peu de bienveillance entre les gens, qui permet de se regarder un petit peu plus et ramener un peu de fraternité et d'entraide. C'est un jeu coopératif aussi, c'est un jeu où on va discuter, c'est un jeu non violent. Aujourd'hui, une belle expérience à vivre en famille.
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1: Bienvenue à vous si vous nous rejoignez à l'instant sur RCF Notre-Dame. Simon Villiot a cofondé Blame, une maison d'édition française de jeux de société familiaux. Il en est le directeur éditorial. Nous avons avec lui évoqué le jeu Carte Aventura Exil qui explore plusieurs thèmes liés au parcours migratoire. Les joueurs incarnent soit une étudiante afghane, soit un adolescent malien et ils traversent des étapes difficiles vers l'Europe. Le jeu met en avant l'espoir, les droits humains, la dignité, les discriminations et invite à réfléchir au choix de la coopération. Après avoir compris ce que vous apportez à vos clients, j'aimerais maintenant, Simon, que l'on s'intéresse à ce que vous pouvez offrir à l'intérieur de votre entreprise. On l'a entendu, depuis 2015, vous vous engagez à concevoir des jeux en cohérence avec les défis climatiques et sociaux de notre temps. J'ai lu sur votre site que l'éco-conception est au cœur de votre démarche éditoriale. Qu'est-ce que vous entendez par éco-conception ?
2: Nous, ce qu'on travaille en éco-conception, c'est le choix des matériaux. Pour les papiers, c'est du papier FFC, donc qui viennent de forêts qui sont gérées durablement. C'est de fabriquer au plus près des marchés. Aventura Exil est fabriqué en France, mais des fois, c'est des jeux qui sont fabriqués en Europe, comme certains de nos jeux sont vendus partout en Europe, même en Allemagne ou en Pologne. Mais aussi, quand on vend des jeux en Chine, au Japon, on a cette chance-là d'exporter nos jeux. Et ben, on fabrique aussi dans des usines en Asie, ce qui demande en fait vraiment une adaptation et beaucoup de travail, puisqu'il faut revoir les formats, les boîtes, travailler, chercher des usines différentes à chaque fois. C'est vraiment quelque chose d'assez lourd. Et puis après, l'éco-conception, c'est vraiment le jeu en lui-même. C'est-à-dire que quand on nous propose des jeux, c'est des auteurs de jeux qui inventent des prototypes. Et ben, on leur dit déjà très clairement, nous, on veut pas d'éléments en plastique dans nos boîtes. On va pas mettre d'éléments qui ne servent à rien, comme des cales en plastique qui permettent de faire croire que notre boîte elle est remplie à ras-bord. Non, en fait. On essaie d'être le plus juste possible. Qu'il y a dans la boîte, c'est ce qui est nécessaire pour le jeu. Et puis après, on essaie de limiter les déchets. Et c'est quelque chose qui est très important pour les cartes Aventura, que ce soit les cartes Aventura Exil. Il y a 35 cartes à l'intérieur. C'est une feuille de papier. On gâche le moins possible de papier pour faire le jeu.
1: Vous rayonnez, vous l'avez dit, en France, mais aussi en Europe et à l'international. Ce qui sous-entend que vous mettez en lumière des auteurs français ou que vous les traduisez, vous allez chercher de nouveaux talents étrangers que vous recrutez. Comment ça marche avec les personnes avec qui vous travaillez, notamment les auteurs ou les illustrateurs?
2: Alors, la plupart de nos auteurs sont en effet français. C'est des gens avec qui on travaille au quotidien. C'est de toute façon beaucoup, beaucoup plus facile. On a quelques auteurs étrangers, donc soit des collaborations entre plusieurs auteurs, soit des personnes qu'on a déjà rencontrées, comme l'auteur de Chakra qui est croate. On privilégie de toute façon des auteurs français aussi pour la simplicité de la collaboration. Nous, ce qu'on aime, c'est aussi l'humain, c'est échanger, c'est créer les jeux ensemble. Et pour ça, il faut avoir la possibilité de se voir, que ce soit sur des salons ou en faisant des déplacements professionnels. Donc c'est un maximum. Et puis, c'est la même chose pour les illustrateurs, la plupart sont français.
1: Vous avez été récompensé à plusieurs reprises, en tout cas nominé et nommé parfois, pour vos jeux qui ont justement cette particularité d'être interactifs, d'avoir un important travail de documentation historique, des choix aux conséquences multiples. Qu'est-ce que ça vous fait d'avoir obtenu un certain nombre de récompenses?
2: Ce qui m'a beaucoup touché, c'est surtout la nomination au jeu de l'année pour Carte Aventura, parce que c'était pas nécessairement une récompense juste pour vendre des jeux, c'était aussi une récompense qui nous disait on aimerait bien que le jeu de société aille dans cette direction-là. Et du coup, cette sensation d'avoir lancé quelque chose, d'avoir montré qu'on pouvait aller sur des thématiques difficiles, qu'on pouvait parler de religion dans des jeux de société, ou qu'on pouvait parler d'identité sexuelle dans un jeu de société, c'était possible. Et que si en plus on arrivait à faire la même chose, mais en faisant des jeux fabriqués pas trop loin, avec pas plein de plastique, c'était assez chouette. Donc on peut pas faire n'importe quoi après avoir conçu les cartes Aventura. Mais ça nous a donné cette légitimité, ça nous a permis justement de dire le monde du jeu de société est prêt. On peut parler de choses riches, on sait qu'on apporte des choses dans des familles, que ça peut être des choses qui marquent. Il faut vraiment qu'on fasse attention à tout ce qu'on met dans nos jeux de société. On fait partie de l'Union des éditeurs de jeux au conseil d'administration. Au sein de cette Union des éditeurs de jeux, moi je m'occupe de la partie éco-responsabilité, mais on a aussi des commissions sur la diversité, on a des commissions sur l'égalité, des choses comme ça. Donc on est un secteur qui travaille beaucoup sur tous ces sujets. On veut tous vraiment aller vers des valeurs vraiment communes.
1: Vous avez été nommé en 2022 dans la catégorie As d'or jeu de l'année, un prix remis lors du Festival international des jeux de Cannes, l'équivalent de la Palme d'or pour le jeu de société. Est-ce que ça fait vendre aussi un peu plus? Est-ce que ça vous permet de gagner en notoriété? Ou bon, pas vraiment, les joueurs s'en fichent un peu de ça?
2: Ça dépend des profils, ça dépend des jeux. Nous, la chance qu'on a chez Blam, on a 10 ans, comme vous l'avez dit, on a quelques succès comme Celestia et Chakra qui nous ont permis de toucher déjà le certain nombre de publics et les boutiques qui nous connaissent et qui nous connaissaient déjà. Carte Aventura était un succès. Donc évidemment, d'être nommé nous a permis d'être connu. Si la gamme continue de fonctionner aujourd'hui, c'est forcément un petit peu grâce à la nomination.
1: Le marché du jeu de société est estimé à plus de 1,17 milliard d'euros en France. Il est revenu en force dans les foyers français depuis la crise sanitaire. Autant dire qu'il se porte bien. Vous faites, vous, le pari de vous différencier en parlant de sujets actuels. J'ai le sentiment que ça marche. Vous confirmez ?
2: Je vais apporter quelques nuances au succès des jeux de société. Oui, le jeu de société va plutôt bien, Mais les éditeurs en tant que tels, c'est un moment très difficile.
1: Pourquoi?
2: C'est parce que le marché est en train de se polariser, comme dans tous les secteurs malheureusement, et c'est très d'actualité. Il y a quelques gros mastodontes, il y a Hachette, Asmodée, qui commencent depuis, on va dire, 5-6 ans à prendre le contrôle de distributeurs, d'éditeurs. Alors prendre le contrôle, pour l'instant, tout va bien, on a toujours le choix et on peut toujours éditer les jeux qu'on veut, mais voilà, on sent quand même que les gros du secteur arrivent. Et puis en termes de jeux, là où avant tous les éditeurs qui faisaient à peu près correctement leur métier étaient bien vus en boutique et réussissaient à en vivre, on voit aujourd'hui que le coût d'entrée pour sortir un jeu est de plus en plus dur. Il faut faire de plus en plus de communication digitale, qu'il faut savoir faire vivre les jeux, qu'il y a une guerre des prix, et ce qui n'incite pas forcément à venir faire fabriquer en France ou en Europe les jeux. Donc il faut réussir à être malin et à trouver des solutions pour que même en fabriquant pas en Chine, on arrive à être compétitif. Et ce qui entraîne aujourd'hui, ben, quelques jeux qui explosent complètement et qui font vivre et qui donnent des chiffres complètement délirants et qui font un peu ce nuage de fumée où on a l'impression que le marché du jeu de société fonctionne bien, alors qu'en fait, oui, il y a quelques jeux qui fonctionnent excessivement bien, mais à côté de ça, il y en a beaucoup. L'édition, c'est beaucoup, beaucoup de tout petits éditeurs. Nous, on a de la chance. On est deux salariés à travailler à temps plein pour Blam dans un petit groupe indépendant. Mais il y en a plein qui ne travaillent pas ou ils sont tout seuls. Il y a eu pas mal de licenciements qui ont eu lieu ces dernières années. C'est des choses qui sont un peu comparables à ce qui s'est passé dans la BD ou les jeux vidéo où la multiplication de l'offre fait forcément qu'à un moment, ça casse un petit peu. Puis, je pense que les consommateurs, les joueurs ont un peu changé. Avant, c'était vraiment quelque chose de très, très niche et c'était vraiment inconnu. Il y a eu le Covid où c'est devenu une activité à temps plein et pendant 1 ou 2 ans, tout le monde s'est mis à acheter énormément de jeux de société. C'est devenu l'activité à la mode. Et aujourd'hui, on le voit depuis 1 an ou 2, on va dire que le jeu de société, c'est quelque chose de normal. On sort un jeu de société à n'importe quelle soirée, mais du coup, on a moins besoin de la nouveauté. On fait plus forcément de soirée jeu. On n'a pas forcément besoin de suivre l'actualité. On a acheté suffisamment de jeux au cours des dernières années. Et du coup, on se retrouve avec quelque chose où on veut juste le best-seller, un peu comme on veut des fois regarder le film qui a eu les nominations, les prix. On veut juste savoir ce qui se passe dans l'actualité et être sûr de pas louper le jeu qui vraiment est exceptionnel. Mais du coup, bah, c'est très très dur pour la multiplication et pour la créativité qui du coup devient aussi de plus en plus bridée, on va dire. C'est dur de sortir d'un carcan de choses qui fonctionnent.
1: Et comment se porte Blam aujourd'hui après 11 ans d'existence?
2: Blam a eu justement l'année dernière des moments très très difficiles. On a dû licencier 2 personnes. Ça a été très très rude. On a préféré pas prendre de risques après quelques échecs de jeu et des échecs qui sont très mesurés puisque quand on compare à d'autres éditeurs, on arrive quand même à vendre quelques jeux à l'international. Et là, depuis la fin d'année dernière, ce début d'année surtout, où on a 2 beaux jeux qui sont sortis avec le soutien de notre distributeur, un petit jeu de cartes qui s'appelle Schwinner et Mosaïque. On est très fiers parce qu'il y a une trentaine d'illustrateurs qui ont travaillé, d'illustrateurs et d'illustratrices qui ont travaillé à ce jeu. Donc c'est un jeu avec beaucoup, beaucoup d'images et qui, au moment de l'IA générative, etc., bah, ça fait du bien d'avoir plein d'illustrations faites à la main par des artistes complètement incroyables. On a beaucoup de chance en ce début d'année, mais ce qu'on a appris depuis ces dernières années, après Carte Aventura, c'est que un succès, c'est très bien, mais c'est assez peu pérenne. Et pourtant, avec Carte Aventura, comme c'est une gamme, on a eu beaucoup de chance qu'on réussisse à la faire vivre pendant plusieurs années. Mais pour que l'entreprise soit vraiment viable, et bien, ça prend du temps, faut pas prendre de risques.
1: Et que rien n'est jamais joué en réalité.
2: Exactement, rien n'est jamais joué. C'est un marché qui va très très vite. Chaque année, la conjoncture, les jeux qui fonctionnent changent. Il faut réussir à s'adapter et il n'y a pas grand monde qui comprend vraiment comment ça se passe. On est entre l'édition et de la création, on va dire comme du livre ou de la BD, mais avec en fait des frais de développement, de fabrication qui sont très élevés, qui sont évidemment plus comparables à du jouet. Et du coup, on est dans un entre les deux où entre créativité, économie, fabrication.

0: illustrateurs, oui, c'est un risque puisque le premier tirage du jeu est très très cher puisqu'il faut payer tous les illustrateurs. Mais on peut le faire et puis il faut chercher les bons jeux, croire en notre vision éditoriale. La tentation, c'est de sortir de plus en plus de jeux en se disant on verra bien celui qui marchera, mais c'est vraiment pas une direction qui nous intéresse puisque nous, on essaie de s'impliquer dans chaque jeu. Chaque jeu doit vraiment apporter des émotions, une immersion, une aventure assez particulière. Et du coup, on essaye de se focaliser sur deux ou trois sorties par an, mais de mieux les maîtriser, de prendre le moins de risques possible, mais pas nécessairement en rabotant les coûts humains ou environnementaux. C'est toute la difficulté en ce moment.
1: C'est tout ce qu'on vous souhaite en tout cas. Bon vent dans la poursuite du développement de votre entreprise. Et je vous souhaite personnellement de continuer encore longtemps d'explorer des histoires oubliées ou invisibilisées, de permettre aussi à vos joueurs et joueuses de découvrir le monde et d'encourager la réflexion comme quoi on peut concilier jeu, finance et responsabilité sociale et humaine d'entreprise. Merci beaucoup pour cet échange. À bientôt, Simon Villot.
0: Merci à vous, j'espère aussi.
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1: Et je vous invite maintenant à me suivre sur le chemin de la pensée sociale chrétienne.
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1: Bonjour Nicolas Masson.
4: Bonjour Bérangère.
1: Je rappelle que vous êtes le président des campus des EDC. Aujourd'hui, nous allons parler ensemble de la participation, un principe souvent présenté comme secondaire. Vous êtes d'accord d'ailleurs avec ça ?
4: Non. Si on lit la définition du catéchisme, engagement volontaire et généreux d'une personne dans l'échange social, la participation est essentielle. Car sans participation, aucun autre principe ne peut être vraiment mis en œuvre. Prenons par exemple la subsidiarité. Elle suppose que chacun assume ses responsabilités. La solidarité ne peut s'exercer si des personnes ne se mobilisent pas pour prendre soin des autres. Quant au bien commun d'une famille, d'une entreprise ou d'une nation, peut-il exister sans la participation de ses membres ? Participer, ce n'est pas autre chose que répondre à sa vocation d'être humain, créé pour aimer et se donner.
1: Et pourtant, le mot participation apparaît très peu dans la Bible, vous confirmez ?
4: C'est vrai, très peu présent, mais la réalité qu'il désigne est omniprésente. Dès la Genèse, l'homme est associé à l'œuvre de Dieu, il participe. Il reçoit la mission de cultiver et garder la terre. Dans les évangiles, tous sont appelés, les ouvriers de la vigne, les petits, les pauvres, les malades. Personne n'est exclu et saint Paul nous rappelle que chaque membre du corps a besoin des autres. Dans la tradition sociale de l'Église, cette logique est structurante. Saint Benoît fait participer la communauté aux décisions et l'élection de l'abbé. Sainte Catherine de Sienne souligne que les dons sont répartis de manière inégale afin de rendre nécessaire la charité entre les personnes. Et plus tard, Léon XIII rappellera l'obligation pour chacun de contribuer au bien commun. Et dans les encycliques les plus récentes, la participation est 4 fois plus souvent citée que la subsidiarité.
1: Vous me dites si je me trompe, Nicolas, mais j'ai le sentiment que l'engagement de tous, la participation à la vie sociale ou politique, semble aujourd'hui en régression. Vous êtes d'accord avec ça ou pas ?
4: Un peu. Et c'est vrai qu'on ne retient souvent de la participation que ce droit de participer aux décisions du groupe, mais participer, c'est pas seulement se donner son avis, c'est d'abord prendre des responsabilités et agir. Et c'est parce que je suis engagé que mon avis est important. Et c'est parce que je contribue à une décision que je m'implique dans sa mise en œuvre. Développer ce sens de la responsabilité, l'engagement est un des plus grands défis de notre époque. Une raison de plus de faire de la participation un principe majeur. Elle est le cœur vivant d'une société humaine, fraternelle et responsable.
1: Tellement joli. À mettre en application, évidemment, dans les entreprises le plus vite possible. La suite, nous l'entendrons le week-end prochain. Il sera question de la destination universelle des biens. Merci Nicolas Masson pour tous ces éclairages. Au week-end prochain.
4: Au revoir Bérangère.

À l'instant, c'était le magazine des radios chrétiennes en France, L'écho en commun, présenté par Philippe Lansac. La suite du programme, c'est en musique, jusqu'à 3h, où nous retrouverons Portez-vous bien, magazine consacré à la santé, présenté par Vincent Bellotti.

0: Merci d'écouter Radio Arc-en-Ciel, il est 3h du matin dans ce programme de la nuit. Je vous propose maintenant de continuer en compagnie de Vincent Bellotti qui vous propose son magazine « Portez-vous bien ». 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
3: Eh bien bonjour à tous et à toutes. On dit de lui que c'est le mal du siècle et de fait 80% de la population en souffrirait à des degrés divers. Il coûterait 200 millions d'euros en dépenses de santé et d'arrêt de travail. Lui, eh bien c'est le mal de dos. Mais qu'est-ce qu'on y met derrière? Qu'est-ce qui peut l'abîmer? Et puis surtout quoi faire pour protéger nos vertèbres? C'est ce qu'on va voir aujourd'hui avec notre invité. Notre invité qui ne fait jamais le dos rond quand il s'agit de parler de santé et de prévention. Bonjour Jean-Christophe Berlin.
4: Bonjour.
3: Je vous promets, ce sera l'un des rares jeux de mots de cette émission. Jean-Christophe Berlin, vous êtes kinésithérapeute spécialisé en médecine du sport et vous venez de publier aux éditions Le Courrier du Livre « Mal de dos, prévenir, soulager, assouplir, renforcer grâce au mouvement ». C'est tout un programme, un livre en forme de questions-réponses avec la journaliste Valérie Expert, avec 40 exercices à pratiquer pour entretenir son dos. On va y venir. Un mot tout de même avant de commencer sur votre parcours original puisque vous avez été escrimeur de compétition et joueur de rugby au Stade français. Qu'est-ce qui vous a orienté vers la kinésithérapie? Est-ce que vous en aviez marre d'avoir le dos en compote sur le terrain?
4: Non, c'est pas ça. Bon, le sport, effectivement, c'était un plaisir plutôt, hein, parce qu'à l'époque, on était tous amateurs. Il n'y avait pas de rugby professionnel, ni d'escrime. L'escrime est toujours amateur. Donc, on devait avoir un métier. Donc, la kinésithérapie, c'était assez proche de finalement du sport, puisqu'en fait, c'est le mouvement. Kinés, ça veut dire un mouvement en grec. Donc, il y a souvent des sportifs qui sont kinés. Puis après, j'ai fait spécialité. J'ai fait un DU de médecine du sport en plus, qui m'a rapproché. Et enfin, un DU de pathologie du rugby, qui est encore plus pointu. Et voilà. Mais en fait, ce qui m'a conduit la plupart du temps, c'est le mal de dos, puisque j'ai travaillé longtemps dans un service de chirurgie du dos. Et là, il y avait des sportifs, mais pas que.
3: Voilà. Et puis, je précise aussi pour votre pratique que vous êtes formé au yoga, au tai chi, à la méthode de Mézière. Alors, mal de dos, comment y faire face? On va en parler. Mais d'abord, est-ce que ça vous arrive souvent et dans quelles circonstances? Eh bien, on a promené notre micro dans les rues de Lyon.
5: Oui, ça dépend. Oui. De temps en temps, quand on porte trop des charges lourdes, des fois, tout ça.
6: Ouais, c'est assez souvent quand même avec un enfant parce que bon, elle a 7 mois, donc elle est quand même très très souvent dans mes bras. Voilà, elle pèse presque 10 kilos, donc ça commence à peser quand même.
7: Bah après les séances de sport, c'est vrai que j'ai souvent mal au dos.
3: Pourquoi?
7: Mais je pense que c'est parce que je soulève lourd et je m'échauffe peut-être un peu mal.
8: Je suis dentiste, donc forcément, avec les patients...
3: Tout le temps penché en avant?
8: Ouais, on n'est pas dans des très bonnes positions, on est un peu recroquevillé. Non, moi j'ai mal au dos, mais parce que je fais beaucoup de trajets en voiture avec le travail. Donc je pars souvent dans le sud-ouest, donc 7 heures de route d'affilée dans la voiture, ça fait mal.
9: De temps en temps, quand je suis mal assise...
3: Vous vous rappelez la dernière fois où vous étiez mal assise, vous avez eu mal au dos?
9: C'était ce week-end, parce que j'étais assise sur des gradins, et au bout d'un moment, ben, ça fait mal au dos, ça fait mal aux fesses, ça fait mal de partout, quoi.
3: Et bon, et ça passe?
9: Et après ça passe, une fois qu'on est debout et qu'on remarche, c'est bon.
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3: Voilà, c'est bon, ça passe et tant mieux pour cette dame. Alors, mal de dos, on a entendu plusieurs cas de figure. Est-ce que ça rejoint ce que vous avez dans votre patientèle, Jean-Christophe Berlin?
4: Oui, c'est très varié et c'est bien. En fait, là, ce que vous avez regroupé, c'est tout à fait ça. En fait, c'est à la fois professionnel, mais aussi dans les loisirs, parce qu'on parle de sport qui font mal au dos, et c'est vrai. En fait, tout le monde, il y a 80% de la population. Alors, dans le secteur tertiaire, c'est-à-dire dans le monde développé, hein, c'est pas la même chose si vous allez en Afrique ou en Asie, où les gens qui travaillent dans les champs, ils devraient avoir mal au dos quand on les voit courbés en deux. Mais en fait, ceux-ci n'ont pas mal au dos. Et ceux qui ont mal au dos sont ceux qui restent toute la journée assis. Et c'est bien dans le secteur tertiaire, c'est-à-dire dans le monde développé, c'est-à-dire quand on a une voiture, quand on travaille assis, quand on est dans le confort. Et c'est ça le paradoxe. Le paradoxe, c'est le confort qui mène au mal de dos.
3: Donc si je vous suis, c'est donc le manque de mouvement dans nos sociétés modernes qui est la cause principale du mal de dos.
4: Vous savez, autrefois, on coupait son bois, on marchait plus, on faisait du vélo, enfin voilà, on se déplaçait. Il n'y a pas si longtemps, hein, simplement 30-40 ans en arrière. Or, aujourd'hui, on se rend compte qu'à peu près, on a perdu 25% de ses capacités cardio-respiratoires en 40 ans. Et c'est aussi vrai pour le mal de dos, c'est-à-dire qu'en fait, le dos est beaucoup moins mobile qu'il l'était il y a 40 ans. Donc, c'est le fait de l'immobilité et notre mode de vie qui conduit au mal de dos récurrent. Alors, c'est en général pas très grave, comme vous l'avez bien noté dans les exemples que vous avez donnés, mais ça peut le devenir, et surtout si on ne fait pas pas les bonnes choses.
3: On va revenir justement sur ce qu'on peut faire contre ce mal de dos. Comment expliquer quand même, vous dites absence de mouvement, que les sportifs qui se dépensent quand même beaucoup puissent aussi avoir mal au dos?
4: Oui, alors c'est l'excès inverse. Alors vous avez le sportif amateur, l'exemple que vous avez donné tout à l'heure, quelqu'un qui fait rien de la journée et qui le soir va dans une salle de gym, mais il s'expose parce qu'il passe d'une activité zéro à une activité plus 100 et effectivement c'est pas bon pour le dos. Ce qu'il faut, c'est faire des exercices réguliers et pas trop forts. Par contre, les sportifs de haut niveau, c'est l'autre côté c'est la face sombre, si je puis dire, parce que les sportifs de haut niveau, évidemment, ils utilisent énormément, la plupart du temps, leur dos, mais toutes les articulations, et ils sont usés prématurément. Donc, c'est un cas particulier, le sportif.
3: C'est le cas extrême. Alors, on va pas non plus décourager celles et ceux qui nous écoutent à faire du sport, hein. On est bien d'accord, Jean-Christophe Berlin.
4: Bien au contraire. Non, moi, mon propos, c'est le mouvement. Donc, il faut au contraire faire un mouvement. Et c'est un mouvement guidé, c'est un mouvement raisonnable. Et c'est pour ça qu'on a fait un livre d'exercices pour expliquer aux gens que c'est pas en allant dans une salle de gym une heure par semaine qu'on se fait du bien. C'est en faisant des petits exercices, comme on se lave les dents tous les jours, faire des petits exercices un petit peu tous les jours et des exercices qui sont contrôlés, qui vont dans le bon sens.
3: On va y revenir justement tout à l'heure sur ces exercices, on donnera quelques exemples. Qu'est-ce qui peut donc donner mal au dos, du moins, et prédisposer? Dans votre livre, vous donnez toute une liste de situations. Il y a les personnes obèses ou en surpoids, mais il y a aussi les femmes enceintes où la colonne vertébrale est plus sollicitée. Également les personnes de grande taille qui sont obligées de se baisser pour passer sous les portes. Et vous citez aussi des facteurs génétiques. Dans quelle mesure facteurs génétiques?
4: Oui, alors là, c'est plus pour les maladies rhumatismales qui touchent le dos aussi, comme la spondylarthrite ankylosante, par exemple. Ce sont des cas un peu particuliers. Mais on se rend compte qu'effectivement, il y a des facteurs génétiques et il y a des prédispositions familiales pour avoir soit des scolioses, soit des maladies rhumatismales qui touchent le dos. Enfin, voilà. Donc, il y a effectivement des facteurs génétiques possibles.
3: J'ai vu aussi, ça m'étonnait, que des pathologies digestives comme des ulcères pouvaient donner des maux de dos. Comment est-ce qu'on peut expliquer ça?
4: Oui, ce sont des douleurs projetées. C'est-à-dire que parfois, ça égare au moment du diagnostic parce qu'en fait, des gens qui ont mal au dos peuvent avoir un problème d'estomac ou de poumon, même de respiration. Donc, ce sont des douleurs projetées dans le dos. C'est-à-dire que quand vous avez mal au ventre, par exemple, comme on peut penser à Napoléon qui se tenait souvent courbé en avant avec la main sur le ventre, sur l'estomac ou le foie, eh bien, en fait, le dos est immobile par le fait qu'il a mal au ventre, en fait. Voilà. Donc, ça peut provoquer des mal de dos.
3: Jean-Christophe Berlin, on a parlé des causes physiologiques, mais sur le plan psychologique, quand on dit j'en ai plein le dos, est-ce que ça peut se traduire par un vrai mal de dos physique?
4: Alors oui, alors il y a des affabulateurs, il y a des gens qui pensent avoir très très mal au dos alors qu'en fait ils ont rien, mais ils souffrent psychologiquement et donc ils vont fixer leur douleur au niveau du dos ou ailleurs, hein, donc ça c'est des vraies douleurs psychologiques. Et puis la psychologie, ça potentialise, c'est-à-dire quelqu'un qui est très fatigué, qui a pas envie, qui est un peu dépressif, s'il a un peu mal au dos, il aura plus mal au dos, c'est-à-dire que ça augmente.
3: Pour savoir si on a vraiment un mal de dos, et j'ai vu dans votre livre, ça m'a un peu amusé, l'un de vos confrères en cabinet fait le test du stylo, c'est-à-dire...
4: Ben oui, c'est parce que là, on parlait des affabulateurs, mais on en rencontre. Parfois, il y a des gens qui viennent ici, qui viennent dans nos cabinets, on arrête de travailler parce qu'ils ont très mal au dos. Puis vous faites, mon collègue ou moi, je peux le faire, mais je le fais pas, mais on pourrait le faire. Vous faites tomber un stylo par terre, et puis, spontanément, si le patient se penche pour le ramasser, et vous le donne, vous vous rendez compte qu'en fait, c'est qu'il peut le faire et que donc ça va pas si mal. Voilà. Bon, c'est un petit piège.
3: C'est un petit piège pour savoir si on a vraiment mal au dos ou pas. Cela dit, il y a mal de dos et mal de dos. Quels sont les différents types, hein, les problèmes médicaux les plus fréquents qui peuvent toucher notre colonne vertébrale? On va en parler dans quelques secondes juste après ça.
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10: C'est grave?
11: Non, mais j'ai peur qu'il faille annuler votre dîner.
10: Ah non?
11: Je n'aime pas manipuler à chaud. Reposez-vous cette nuit, je repasserai demain matin.
10: Docteur, j'ai un con de classe mondiale ce soir. Je vous en supplie, faites quelque chose, un calmant, des anti-inflammatoires, je veux pas le savoir, mais faites quelque chose.
11: Le sac de glace et du repos, ou vous en avez pour 3 semaines.
10: Ah, c'est vraiment pas de chance.
3: Voilà, pas de chance pour Thierry l'ermite, cloué par des douleurs au bas du dos particulièrement aiguës. Extrait, vous l'avez peut-être reconnu, du cultissime Dîner de con de Francis Weber. Mal de dos, en fait, Jean-Christophe Berlin, qu'est-ce qu'on met derrière, puisqu'il peut y avoir plusieurs pathologies? Tout d'abord, ce qu'on entend souvent, c'est la fameuse hernie discale. Mais c'est quoi exactement une hernie discale, en quelques mots?
4: Bon, pour dire les choses simplement, c'est une boule qui se crée au niveau de la surface du disque. Le disque étant un amortisseur entre deux vertèbres. Les vertèbres sont en os. Le disque, c'est plutôt composé d'eau essentiellement et de tissus très rigides. Et à la surface du disque vient se poser une sorte de hernie, comme une hernie sur un boyau de vélo, hein. Et cette boule vient au contact d'un nerf, une racine qui émerge à cet endroit-là, qui est souvent le nerf sciatique, puisque ça se passe souvent au niveau des vertèbres lombaires. Et ce contact entre la hernie et le nerf provoque des sciatiques, c'est-à-dire des douleurs forte de la jambe et parfois même des compressions, parfois même des paralysies. Donc c'est pas rien une hernie. Ça peut être rien, on peut vivre avec des hernies sans pathologie, sans symptomatologie, et puis on peut aussi avoir une toute petite hernie qui fait beaucoup de dégâts. Donc en fait, il faut bien faire le diagnostic, et ça passe par un examen médical. Je précise qu'il faut bien passer par des médecins en premier lieu avant de faire quoi que ce soit.
3: On va en parler tout à l'heure justement du diagnostic. Il y a aussi toute une série de déformations que vous citez. Il y a les scolioses avec le dos en S, les syphoses avec le dos rond, les lordoses, soit le dos en creux. On ne va pas tout détailler, je renvoie les auditeurs à votre livre. Mais un mal de dos qui revient aussi souvent, c'est le lumbago qui peut arriver d'une manière brutale. Là aussi, c'est quoi un lumbago? Qu'est-ce qu'on appelle un lumbago?
4: Le lumbago, ce n'est pas un terme médical, mais c'est un terme qui est très utilisé. On parle de lumbago ou de lombalgie aiguë, c'est-à-dire qu'en fait, vous vous penchez, et c'est souvent le matin aussi, on sort d'une nuit et on est plutôt en forme, on se penche un peu vite pour mettre ses chaussettes et à ce moment-là, on reste bloqué. Et c'est-à-dire que c'est une réaction réflexe du corps. Vous avez une contraction musculaire très forte qui vous bloque dans la position où vous êtes, ce qui fait que les gens sont courbés en deux, ils arrivent au cabinet courbés en deux. Donc ça, c'est ça le lumbago aigu. Aigu parce que ça fait mal et aussi parce que la position est très inconfortable.
3: Alors vous parlez de chaussettes qui peuvent causer ce lumbago et une cause aussi d'un mal de dos chronique, c'est la position du pied, c'est sa façon de marcher. En quoi ça peut jouer aussi sur le mal de dos?
4: Oui, le pied, c'est très important. Les Chinois qui connaissent bien le sujet depuis les 5000 ans disent que c'est la racine de l'arbre, en fait, le pied. Donc c'est la racine de l'homme aussi, puisqu'on repose dessus. Et donc si le pied est éversé, c'est-à-dire qu'il part vers l'intérieur ou l'extérieur, eh bien en fait, tout ce qui est au-dessus, le genou, les hanches et puis bien entendu le dos, sont déportés vers la gauche ou vers la droite. Donc il faut que le pied soit bien équilibré. C'est pour ça que moi, j'ai toujours travaillé avec des podologues et des podologues du sport. Et les sportifs, aujourd'hui, se rendent compte que le pied, c'est ce qui est le plus important. Pas simplement pour les footballeurs, pour les joueurs de rugby, pour tous les sportifs. En fait, parce que c'est ça qui les ancre au sol et c'est ça qui fait leur efficacité. Donc aujourd'hui, les sportifs de haut niveau utilisent des semelles, des choses, et ils vont voir des podologues. Et il faut voir un podologue quand on a mal au dos parce que c'est le premier examen, le plus important, c'est la base, c'est la racine.
3: Et qu'est-ce que vous dites aux personnes qui portent des talons hauts en permanence?
4: Alors, Dieu merci, je pense qu'on peut dire Dieu merci sur votre chaîne. Dieu merci.
3: Allez-y, je vous écoute.
4: Voilà, Dieu merci, on voit moins de talons hauts parce qu'en fait, les gens ont compris que c'était pas bon, les femmes en particulier, c'est souvent les femmes, et qu'elles utilisent des talons hauts quand elles sortent, mais que quand elles vont au bureau, elles utilisent des baskets, puis après elles mettent des talons hauts éventuellement si elles ont une réception ou quelque chose, mais elles portent pas des talons hauts toute la journée comme on voyait autrefois. Effectivement, c'est pas bon parce que ça déporte le centre de gravité vers l'avant et ça creuse le dos, donc c'est pas voilà. Mais on le sait assez bien et ça a été assez bien intégré. Si mes exercices pouvaient être aussi bien intégrés que cette idée, ça serait bien, voilà. Ça serait très bien.
3: Voilà. Talons hauts, pourquoi pas, mais à limiter. Voilà pour ces principales pathologies concernant le mal de dos. Cela dit, comment faire le bon diagnostic? Quelles solutions pour soulager? Quelles bonnes habitudes aussi pour prévenir et éviter le mal de dos? On va en parler dans quelques instants, juste après une petite page musicale, le temps du lumbago, là où nous ramènent les Parisiennes.

0: Le temps du limbago, c'était les Parisiennes. Est-ce qu'on peut vraiment se faire un limbago en dansant, Jean-Christophe Berlin? Je vous pose la question précisément parce que vous avez eu à soigner des patients et des patientes qui venaient d'une école de danse professionnelle.
1: Oui, alors moi j'ai la chance de m'occuper depuis longtemps d'une école de danse professionnelle à Paris. Les danseurs professionnels, ce sont comme des sportifs de haut niveau, hein. En fait, ils utilisent énormément leur dos et toutes les articulations. Et vous avez des jeunes danseurs et danseuses, surtout les danseuses, qui sont extrêmement souples, mais qui vont un peu loin dans la souplesse. Et oui, elles ont mal au dos, oui, elles ont mal partout. En fait, elles se font soigner comme et les sportifs en général.
0: En tout cas, mal de dos, quelles sont les causes les plus fréquentes? Quelles sont les solutions pour soulager et, si possible, éviter de démonter nos vertèbres? On voit ça avec vous, Jean-Christophe Berlin, kinésithérapeute spécialisé en médecine du sport et co-auteur avec la journaliste Valérie Expert de mal de dos, prévenir, soulager, assouplir, renforcer grâce au mouvement. Un guide pratique qui est publié aux éditions Le Courrier du Livre. Mal de dos, qu'est-ce qu'on peut y faire justement? Avant de vous laisser parler, Jean-Christophe Berlin, on vous a posé la question, quelles sont vos solutions?
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0: Qu'est-ce que vous faites alors quand vous avez mal au dos?
3: Des pommades anti-inflammatoires, tout ça. Quoi.
0: Ça passe?
3: Au bout de plusieurs jours, mais normalement, il faudra du repos, mais on peut pas s'arrêter comme on veut, quoi. Le boulot qu'on a, là.
0: Vous avez jamais eu besoin d'anti-inflammatoires ou...
4: Non, je touche du bois, non, pas besoin.
5: Moi, ce qui marche bien, c'est la natation. Je fais un peu de natation et je sens que ça m'étire bien.
6: J'essaie de m'étirer un peu, je vais au sport.
7: Oui, et après, c'est conseillé quand même de marcher un petit peu quand on reste trop assis, donc...
0: Vous le faites?
7: Oui, j'essaye quand je vais prendre de l'eau.
8: Écoutez, j'essaie de faire un petit peu de yoga, de prendre soin de mon corps. Après, si vraiment ça va très très mal, je consulte kiné, les massages. Mais je pense que le mouvement, le fait de bouger, le fait de faire des exercices, ça aide quand même.
0: Voilà, des exercices, ça aide quand même. Et bien justement, on en donnera quelques exemples dans un instant avec vous, Jean-Christophe Berlin. Alors, mal de dos, quoi faire? On a entendu quelques solutions. D'abord, quand consulter? Parce que souvent, on se dit... Ça va passer. Est-ce qu'on a tort?
1: Alors oui, on a tort. Dans les interventions que j'ai entendues, là, les gens ont très bien compris. Hein, ce qui prouve que c'est intéressant de savoir que ce qui sauve, c'est le mouvement, que ce soit le yoga ou se lever, effectivement, quand on est assis trop longtemps, etc. Mais pour revenir à votre question, le plus important, effectivement, c'est de faire d'abord un diagnostic, parce qu'il y a des choses graves dans le mal de dos, y compris des cancers. Donc il faut d'abord faire un diagnostic qui va éliminer, qui va procéder par élimination des choses graves vers les choses...
0: Le diagnostic qui doit se faire par un médecin professionnel de santé confirmé, ça vous le dites bien, ça passe notamment par une radio, sauf que c'est pas suffisant. On n'opère pas des radios, mais une personne. C'est ce que vous disait le professeur Roy Camille, qui est chef de service en chirurgie orthopédique de la Salpêtrière à Paris. Qu'est-ce qu'il voulait dire par là?
1: Oui, il n'est pas nécessaire de faire radio systématiquement, mais la radio permet quand même d'éclairer. Et si ça n'éclaire pas suffisamment, on peut aller plus loin en faisant un IRM ou un scanner. Le professeur Wakamit, c'est lui qui a inventé la chirurgie du dos et les blocages par arthrodèse. Donc il a le matériel chirurgical porte encore son nom. Donc c'était une personnalité dans la chirurgie du dos. Disait qu'on n'opère pas des radios. Ça veut dire qu'on opère une personne. Ça veut dire que si les radios sont catastrophiques, parfois on peut demander à la personne si elle se porte bien et elle peut se porter bien. Donc dans ce cas-là,
0: ça paraît paradoxal.
1: Bien sûr, c'est paradoxal. Mais ce qu'il voulait dire, c'est qu'en fait, c'est un ensemble de choses. Il faut faire un examen. Il faut parler avec la personne. Il faut savoir quelles sont ses intentions. Ses attentions, ce qu'il veut faire dans la vie, quel est son niveau de sport, son niveau d'exigence, etc. Et c'est en fonction de toutes ces données qu'on opérera ou qu'on n'opérera pas.
0: Quoi faire? Alors, il y a tout un éventail de traitements médicamenteux qui peuvent être proposés pour agir sur la douleur, comme des antalgiques, avec en tête le paracétamol, mais aussi des anti-inflammatoires, de la cortisone, des myorelaxants pour réduire les contractions musculaires. Vous citez même du cannabis thérapeutique. Et puis, il y a des alternatives que vous évoquez, mais avec des réserves, l'acupuncture, la mésothérapie, mais aussi l'ostéopathie, la chiropraxie. Alors, on va pas se remettre à dos et rallumer la guerre avec toutes ces dernières professions, mais pour vous, elles doivent être pratiquées par un professionnel de santé en complément d'un traitement principal. On remarquera tout de même, Jean-Christophe Berlin, qu'il est plus facile d'avoir rendez-vous avec un ostéopathe qu'un kiné.
1: C'est tout le problème. C'est-à-dire qu'en fait, aujourd'hui, les gens n'ont pas le temps ou pensent ne pas avoir le temps de se soigner correctement et ils vont là où il y a de la place. Et effectivement, chez les ostéopathes, il y a de la place puisqu'ils ont pignon sur rue et que on peut tout à fait aller les voir. Alors, je veux pas être trop sévère avec l'ostéopathie, mais il faut savoir que c'est une spécialité qui doit être contrôlée. Et si c'est un médecin qui le fait, c'est très bien. Si c'est un kiné qui le fait aussi, c'est mieux. Donc, j'en parle, je donne des exemples.
0: Oui, alors, vous donnez beaucoup d'exemples. exemple, qui sont quand même à charge hein, contre les ostéopathes, alors oui. qu'il y a aussi des auditeurs auditrices qui pourraient vous dire, je suis allé voir un ostéopathe et il m'a beaucoup mieux soulagé qu'un kiné.
1: Oui, bien sûr. Ouais. On peut lancer le débat, mais ça serait trop long. Mais de toute façon, je dis simplement qu'il faut remettre les choses dans l'ordre. C'est-à-dire que aller voir de première intention un ostéopathe, c'est dangereux et ça n'a pas de sens. Il faut voir d'abord un médecin et ensuite, pourquoi pas. Donc, c'est un traitement possible. On peut faire des manipulations, bien sûr, mais il faut qu'elles soient encadrées. Et elles le sont maintenant parce qu'on a légiféré là-dessus, puisqu'en fait, les ostéopathes n'ont pas le droit de faire des manipulations invasives comme le toucher rectal, par exemple, ou des manipulations des cervicales, puisqu'en fait, ça doit être fait à la suite d'une ordonnance. Mais c'est rarement respecté et malheureusement, ça met les patients en danger. Donc, je voulais juste donner ce petit cri d'alerte et je vous remercie de me laisser le donner.
0: Bon, on va clore pour l'instant le débat qui mériterait évidemment d'être un peu plus prolongé avec d'autres ostéopathes. Cela dit, le kiné, quel va être objectif dans le mal de dos? Ça va être quoi? C'est de rétablir le mouvement, hein, puisqu'on en parlait tout à l'heure.
1: Exactement. En fait, c'est de donner l'idée, mais c'était intéressant parce que les gens qui sont intervenus l'ont déjà dit, que le mouvement est important. Et le mouvement, c'est pas soulever des charges. Le mouvement, c'est faire quelques petits exercices tous les jours. C'est ce que je propose dans mon livre. Donc, c'est un guide d'exercice avec, disons, 5 à 10 minutes par jour et pas forcément tous les jours, mais assez régulièrement, un petit peu comme le brossage des dents. On se lave pas les dents une heure par mois. On se lave les dents bien un petit peu tous les jours. Mais c'est la même chose. Faire des exercices, c'est une sorte d'hygiène du dos, en quelque sorte. C'est-à-dire, entretenir son dos pour qu'il se maintienne en bonne forme. Et puis après, faire du sport, bien sûr. Mais il faut d'abord être en bonne santé et ensuite faire du sport.
0: Mais bouger quand on a mal au dos, c'est pas évident non plus, hein, Jean-Christophe Berlin.
1: Oui. Alors, il y a eu une campagne gouvernementale là, sur ce sujet il y a quelques années, c'était en 2017, je crois, qui disait le mal de dos, c'est le mouvement. C'est pas rester immobile. Autrefois, on laissait les gens parfois plusieurs jours allongés quand on avait très mal au dos. C'est toujours le cas dans les crises aiguës. On peut rester quelques heures, voire quelques 24 heures allongé, mais il faut se lever le plus tôt possible. En fait, on sait qu'aujourd'hui, le mouvement, c'est important pour remettre le dos dans le bon sens. Voilà.
2: Pour ne pas laisser le mal de dos s'installer, il faut continuer de rester actif, continuer de marcher. Mal de dos, le bon traitement, c'est le mouvement.
0: Voilà, le bon traitement, c'est le mouvement extrait d'un spot mené il y a quelques années par l'assurance maladie. Alors, comment bien entretenir son dos? Dans votre livre, Jean-Christophe Berlin, vous donnez 40 exercices pour soulager, protéger et assouplir. Alors, c'est classé de facile à moyen à plus difficile. Alors, ça va être difficile justement de décrire un mouvement en radio, mais déjà, pour soulager, est-ce que vous auriez un exercice tout simple?
1: Oui, il y a un exercice qui est très simple et qui est assez bien connu, c'est la prière mahométane.
0: Ah bon? Donc, alors allez-y.
1: Pardon de dire ça.
0: Sur cette antenne.
1: C'est se mettre à quatre pattes, en fait, tendre les mains en avant et pousser les fesses en arrière en étant sur ses genoux. Et ça, c'est un vrai étirement du dos. Ce mouvement-là est un mouvement facile à faire et qui permet de débloquer le dos le matin en particulier ou le soir après une journée difficile.
0: Un autre exercice à faire au quotidien, alors cette fois-ci pour peut-être prévenir le mal de dos, qu'est-ce que pourriez nous expliquer?
1: Pour prévenir le mal de dos, le plus simple en fait, c'est un peu paradoxal, mais c'est de faire du vélo, de nager et de marcher. Donc il n'y a pas d'exercice particulier. Ce qu'il faut, c'est garder une bonne souplesse et un bon tonus musculaire. Donc dans mon livre, là, vous avez des exemples d'exercices simples, plus ou moins simples et un peu plus compliqués. Donc il faut faire une progression, c'est important de faire une progression et commencer par des choses simples d'abord, ensuite moyen et difficile.
0: Alors certains de ces exercices peuvent se faire au sol, allongé ou avec les pieds au mur, ou encore avec un livre sur la tête. Hein. En tout cas, moi ce que j'ai noté, c'est quand même le rôle de la respiration. Le mal de dos, ça peut aussi se soulager en inspirant et en expirant correctement. Pourquoi c'est important?
1: Oui, parce que quand vous respirez mal, parce que vous ne respirez pas profondément, en fait, le dos ne participe pas. Donc, faire une respiration profonde, une inspiration et une expiration profonde, ça permet de mettre en mouvement l'articulation costo-vertébrale en particulier, et ça permet donc de bouger le dos de façon intéressante et de redonner une sorte d'ampleur à la respiration et augmenter la capacité respiratoire. Donc, c'est très important. Ça permet aussi d'aller vers le calme, la mode respiration au yoga, c'est connu, hein. Respiration du ventre, ça permet...
0: En avoir plein de dos, hein, comme on disait tout à l'heure.
1: D'être moins stressé, donc ça participe. Il faut, dans tous les exercices de manière générale, il faut savoir bien respirer, c'est très important, c'est même le début des choses.
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0: Alors, dans cette liste d'exercices, vous donnez aussi des conseils au quotidien pour préserver son dos. Par exemple, quand on jardine, mais aussi quand on charge ses courses dans le coffre d'une voiture au retour du supermarché. Comment s'y prendre pour bien charger ses courses? Ça, vous pouvez nous l'expliquer, Jean-Christophe.
1: Oui, ça, je peux tout à fait l'expliquer. Et c'est très classique, en fait. Quand on fait ses courses, on est souvent un peu pressé. Donc, on prend les choses à droite, on les met à gauche et puis on se penche en avant. Et ça, c'est le dos n'aime pas, surtout quand il n'est pas préparé à ça. Donc, en fait, il y a un moyen simple, en fait, c'est de poser son genou, et c'est vrai aussi pour les gens qui font les aides-soignants, qui font les lits, de poser son genou sur le rebord de la voiture, sur le coffre, et poser son genou à cet endroit-là. Là, vous protégez votre dos, puisqu'en fait, il y a un appui, et donc, c'est plus le dos qui travaille, mais le poids est réparti, et donc, ça vous garantit, en fait, de ne pas avoir mal au dos quand vous chargez votre coffre. La même chose quand vous faites votre lit, par exemple.
0: Alors voilà, ça, c'est un conseil qu'on peut donner aussi lorsque vous irez faire vos courses la prochaine fois au supermarché, au bureau, quand on est assis toute la journée. Comment est-ce qu'on peut faire pour bien préserver son dos?
1: Mais au bureau, il faut déjà bien s'installer. C'est-à-dire qu'en fait, il vaut mieux avoir un siège confortable, ça c'est évident. Mais il faut aussi que l'écran soit à la bonne hauteur. Par exemple, là dans le studio, il n'est pas à la bonne hauteur, il est trop bas. Donc il faudrait qu'il soit à hauteur des yeux.
0: On va rectifier après alors.
1: Non, mais pour le temps qu'on passe, ça devrait suffire. Mais toute une journée dans cette position, c'est pas bon.
0: Allez, alors comment est-ce qu'il faudrait se mettre alors?
1: Il faut que l'écran soit à hauteur des yeux. C'est-à-dire que quand vous êtes en position, position pour travailler, il faut que les avant-bras soient posés sur la table.
0: Alors, la démonstration.
1: Et que, en vous tenant droit, je fais la démonstration, mais personne ne me voit, mais enfin, vous imaginez, en vous tenant droit,

0: C'est pas la meilleure position, c'est-à-dire que c'est asymétrique forcément. Donc le mieux c'est le porter en kangourou, c'est-à-dire devant soi, parce qu'en fait là le dos résiste et donc il est en contraction et donc il est protégé. Mais sinon on peut le porter en sac à dos, donc sur le dos. Mais souvent ça, s'il est un peu lourd, on a tendance à se courber vers l'avant, donc c'est pas très bon. Le mieux c'est la position kangourou en fait.
1: Voilà pour ces quelques conseils. Alors dans les choses idées reçues, vous en donnez quelques-unes. Par exemple la chaleur. Est-ce que la chaleur c'est une bonne indication quand on a mal au dos?
0: Alors oui, sauf dans les maladies rhumatismales inflammatoires où la chaleur est déjà présente. Mais en général, oui, la chaleur permet de relâcher les muscles en fait, et puis ça provoque une détente générale. Et aussi, ça joue sur la douleur. Donc oui, la chaleur, une bouillotte quand on a mal au dos ou des patchs de chaleur, ça peut être efficace, oui.
1: Un dernier petit conseil, Jean-Christophe Berlin. Ça nous arrive aussi très souvent d'être obligé de ramasser des objets par terre. Est-ce que là aussi, il y aurait une bonne position pour éviter de se prendre un lumbago?
0: Oui, alors là, je le montre dans mon livre, effectivement, il y a un moyen pour ramasser les objets, c'est de tendre la jambe en arrière quand on se penche, et ça évite, il faut éviter de courber le dos en avant un peu violemment, comme on a vu pour les chaussettes, là. C'est parce que c'est un bon moyen de faire un lumbago. Donc, tendre une jambe en arrière quand on se penche en avant, ça équilibre, en fait, et ça permet de protéger son dos.
1: Voilà pour ces conseils à retrouver donc dans ce livre Mal de dos, prévenir, soulager, assoupir, renforcer grâce au mouvement. Il est paru aux éditions Le Courrier du Livre. Un dernier mot en conclusion, mal de dos, c'est pas une fatalité, notamment quand on vieillit, Jean-Christophe Berlin?
0: Alors c'est paradoxal, mais le mal de dos, ça touche plus l'adulte jeune, c'est-à-dire jusqu'à 50 ans, entre 30 et 50 ans, c'est là où il y a les choses les plus graves au niveau du dos. Après, ça, le dos se bloque, et c'est le paradoxe, mais en fait, il se protège lui-même. Et on peut avoir mal au dos tardivement, mais c'est plus dans la période active, en fait, qu'on a vraiment mal au dos, qu'on voit les gens qui se font opérer, etc., ce sont plutôt des jeunes. Et après, ça s'améliore, donc c'est plutôt porteur d'espoir. Ce qui ne veut pas dire qu'on doit arrêter la gymnastique, on doit faire des mouvements toute sa vie et entretenir un dos en bonne santé toute sa vie.
1: Quand on dit aux enfants « mais tiens-toi droit », comment est-ce qu'on peut leur faire respecter cette position? Parce que le mal de dos, il commence aussi dès l'enfance, hein, Jean-Christophe Berlin.
0: Ça, c'est un vrai sujet. Ça commence en général à partir de 7-8 ans. C'est là qu'on découvre les scolioses 8-9 ans chez les jeunes filles. Et effectivement, les jeunes qui font des écrans 4 heures par jour aujourd'hui, ils vont se prédisposer à des tas de soucis de santé, et en particulier au mal de dos. Ne pas les laisser devant des écrans trop longtemps, c'est le meilleur conseil qu'on puisse donner. C'est qu'ils fassent pas trop d'écran et qu'ils fassent du sport très tôt.
1: Eh bien voilà, on est arrivé au terme de cette émission. Merci Jean-Christophe Berlin de nous avoir remis dans le droit chemin dorsal. Merci aussi à Christophe Morag et à Cédric Coba qui n'ont pas fait le dos rond, et tant mieux pour nous. En régie technique, une émission que vous pourrez retrouver en podcast sur le site RCF Notre-Dame ou notre nouvelle application RCF Notre-Dame. La semaine prochaine, eh bien c'est au sucre qu'on essaiera de tourner le dos. Chocolat, bonbons, petits gâteaux. Pourquoi ces pulsions sucrées? Comment les comprendre pour mieux s'en libérer? On essaiera de résister à la tentation avec notre invité nutritionniste. En attendant, on va se quitter avec la citation du jour. Elle est signée du philosophe romain Sénèque. Nous avons les défauts d'autrui dans l'œil et les nôtres dans le dos. Alors retournons-nous de temps en temps et à la semaine prochaine.

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1: Il est 4 heures sur les ondes de Radio Arc-en-Ciel. Vous écoutez le programme de la nuit. 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

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Et chaque semaine, nous sommes en partenariat avec les facultés Loyola Paris, les facultés jésuites de